0: Charmant village du Puy-de-Dôme, connu pour son eau minérale et ses ruelles pittoresques. Et désormais également pour une illustratrice, Christine qui est avec nous, Christine Flamand. Qu'est-ce qui a été le plus rude, Christine ? Racontez-nous sincèrement, plutôt le climat ou les Auvergnats ?
1: Ni l'un ni l'autre. Le climat, ça m'a beaucoup plu parce que de nouveau, on trouve vraiment les saisons, l'automne, l'été, l'hiver, et l'hiver vraiment, quoi, avec de la neige. Donc ça m'a beaucoup plu. Les Auvergnats, j'ai été très bien accueillie dans ce village, donc ça m'a pas pesé. Ce qui a été plus dur, c'est, en fait, pour moi, ça a été de l'éloignement de Paris, c'est-à-dire plus voir mes amis, ma famille, pas pouvoir aller au cinéma en sortant de la maison. Il faut prendre la voiture pour tout faire, faut prendre la voiture. Alors qu'avant, tout faire, je prenais mon vélo. Bon, ici, c'est pas possible. C'est plutôt une vie complètement différente de la vie parisienne. Cela dit, je m'y attendais. Et en fait, j'ai aimé Châteldon et Louvain pour des choses différentes. Pour la nature, pour les balades.
0: Et est-ce que le changement d'environnement a influencé votre travail ?
1: J'ai pas eu cette impression-là, quoique. C'est-à-dire que quand j'arrêtais de travailler, je pouvais aller marcher dans la montagne, dans la campagne alentour. Et ça, c'était très agréable, beaucoup plus agréable. Avant, je veux dire, fallait que je prenne mon vélo, que j'aille soit dans Paris, soit au bois de Vincennes, c'est pas pareil, quoi. Donc peut-être une espèce de quiétude.
0: Moi, j'aimerais savoir, Christine, comment vous êtes devenue illustratrice. Qu'est-ce qui s'est passé ? Qu'il y a eu un déclic à un moment ou à un autre ? Ou alors dans la famille, il y avait déjà des gens qui avaient ce genre de talent ?
1: Non, alors, mais on lisait beaucoup, on a eu des livres pour la jeunesse. Moi, j'admirais énormément les livres qu'on nous offrait ou qu'on pouvait lire quand j'étais enfant. Ce qui me plaisait pas, c'est que les princesses, elles étaient toujours blondes aux yeux bleus, ce qui n'est pas mon cas. Donc, je me pensais que moi, si j'avais dû faire l'illustration, je l'aurais fait autrement, évidemment. Et puis, donc, j'ai suivi des études de lettres. Je n'ai pas vraiment écrit le livre pour la jeunesse. Par contre, j'ai commencé à prendre des cours de dessin. Et j'ai commencé, donc...
0: C'était en vous. C'était vraiment une certitude.
1: Oui, oui, mais sans savoir si ça allait marcher.
0: Oui, mais c'est ce que vous vouliez faire.
1: Exactement, voilà. Donc, j'ai travaillé en autodidacte à illustrer des contes, des comptines, des petites histoires que j'inventais, que j'allais présenter régulièrement aux éditeurs, qui me refusaient parce que c'était quand même très très maladroit ce que je faisais, mais à l'époque c'était quand même assez facile.
0: Donc, maladroit, c'est-à-dire ?
1: C'était mal dessiné, quoi. Vraiment, oui, oui.
0: Mais c'est avec du recul que vous dites ça.
1: Oui, bien sûr. Ah oui, à l'époque, je trouvais que c'était pas mal.
0: Vous étiez très fière de vous à l'époque.
1: Non, quand même, non. Non, non, quand même, je voyais bien par rapport à d'autres. Mais je trouvais que malgré tout, ça allait.
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3: Voici Pauline Guillouche, hépato-gastro-entérologue à Nantes. C'est un médecin très suivi sur les réseaux sociaux. Elle y partage sa passion pour la médecine avec l'envie de la rendre simple, claire et accessible à tous. Mais comment devient-on hépato-gastro-entérologue ?
4: Dès la quatrième année de médecine, quand on passe en stage en fait pendant nos études, moi j'ai été happée par le service de gastro-entérologie du CHU de Nantes, où j'ai fait toutes mes études et mon internat et mon clinica et quelques années de praticien hospitalier. C'est une rencontre avec les médecins, avec les seniors, avec nos mentors en fait. Et là, je me suis dit, ok, c'est vraiment cette spécialité que je veux faire.
3: Qu'est-ce que vous aimez le plus dans votre métier aujourd'hui, Pauline ?
4: Les rencontres avec les gens, le fait de les suivre. Comme je suis installée en libéral, je peux voir les patients des années et des années après. Donc en fait, je suis leur évolution. Je suis leur vieillissement aussi. Je suis leur petit parcours de vie, leurs accidents de vie parfois. Et ça, c'est en dehors, évidemment, de la consultation et de ce qui les amène. Mais c'est ça qui rend la relation hyper intéressante entre le patient et le praticien. Moi, je ne serais pas la même sans toutes les rencontres que j'ai faites depuis le début de ma carrière. J'ai toujours des histoires qui m'ont marquée, qui m'ont inspirée. Et bien sûr que c'est ces rencontres qui, aujourd'hui, font que j'ai envie de continuer ce métier.
3: Vous êtes présente sur les réseaux sociaux, Pauline, pour vulgariser un peu la médecine. Vous avez plus de 200 000 followers, donc 200 000 personnes qui vous suivent sur les réseaux sociaux. Ça veut dire que même les médecins doivent s'y mettre ?
4: Tous les médecins doivent s'y mettre pour contrer les fausses informations en santé, ça c'est clair et net. Donc oui, j'encourage chaque confrère et chaque consoeur à s'y mettre. C'est passionnant, c'est un autre terrain de jeu, on va dire, un autre terrain d'exploration que sont les réseaux sociaux.
3: Vous êtes surprise justement de l'intérêt qu'on porte à toutes les vidéos que vous pouvez publier, à tout ce que vous pouvez dire sur les réseaux sociaux ?
4: En ce qui concerne ma spécialité, je vois que le ventre, effectivement, intéresse les gens, probablement les angoisses. Donc, ils sont allés chercher l'information ailleurs que sur mes vidéos. Et puis, ils ont plein d'idées qui sont fausses. Et l'idée, c'est de se dire, revenez vers peut-être la parole du professionnel de santé. Donc, j'essaye de les rattraper et peut-être de contrer effectivement ce qu'ils ont vu. Parce que ce qu'on sait, c'est que l'information fausse, elle diffuse de façon virale par rapport à une information vraie qui a beaucoup plus de mal à circuler. Donc c'est pour ça qu'il faut qu'on soit nombreux à apporter cette parole.
3: Qu'est-ce qui vous rend le plus fière aujourd'hui, Pauline ?
4: Waouh, c'est mes enfants, en fait. Et si on en revient sur le métier, c'est de pouvoir accompagner les gens dans la durée. Ça, c'est vraiment une grande fierté.
3: Avec Pauline Guillouche, la médecine sort des cabinets pour aller à la rencontre du public. Une approche pédagogique et humaine qui permet à chacun de mieux comprendre et de se réapproprier sa santé.
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1: Oui, j'adore. Ouais.
2: Pourquoi est-ce qu'on chante? Et qu'est-ce que ça peut apporter le fait de chanter?
1: De donner de l'ambiance. Ouais.
3: De s'amuser.
2: Prenons le problème à l'envers et on va arriver à l'homme. Pourquoi les oiseaux chantent?
3: Pour appeler les autres oiseaux.
1: Pour qu'ils donnent à manger. J'ai faim.
4: J'ai faim.
5: On peut se tutoyer?
4: Ouais.
5: Sympa.
4: T'es lourd.
5: Mais j'ai quand même faim.
1: Ils appellent les oiseaux. Ils disent j'ai faim. On peut me donner à manger? Est-ce que vous êtes partis pour aller partir me prendre à manger?
2: Donc tu penses que les oiseaux chantent pour demander à manger?
3: Oui. Pour nous réveiller peut-être. Bah aussi des fois ils chantent le midi pour dire s'il y a un danger ou pas.
2: Et donc nous, pourquoi est-ce qu'on chante? Vous aimez chanter?
1: Oui, j'adore. Ouais.
2: Et à part ça, tu chantes quoi quand tu chantes?
1: Je sais pas, Pierre Garnier. Chaque seconde est...

0: Pourquoi tu chantes et pourquoi tu... Qu'est-ce que ça t'apporte en fait?
1: Pour s'amuser, pour nous donner de la joie.
0: Est-ce que ça fait du bien par exemple de chanter?
1: Oui, ça délibère les émotions.
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3: Aujourd'hui, je suis au château d'Ars. Alors, il se trouve près de la Châtre. Ce château a connu de nombreux propriétaires, de nombreuses vies. Mais alors, c'était quoi avant ce château? Vous allez le savoir tout de suite.
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3: Ce château d'Ars a connu de nombreux propriétaires.
6: Oui. Alors, malheureusement, on ne connaît pas le premier. C'est-à-dire qu'on ne sait pas exactement qui a été le premier propriétaire qui a fait construire ce château d'Ars. Alors, on espère toujours découvrir l'archive mystérieuse qui va répondre à cette question. Pour l'instant, non. On connaît quand même ensuite, à partir du 14e, 15e siècle, les autres propriétaires. C'est une famille qui s'appelait Perrin de Bourges qui ont fait construire ce château. Et on arrive à le lire sur la façade. En fait, toute l'évolution du château, c'est l'intérêt aussi de connaître un peu l'histoire de l'architecture. Donc, on a une tour qui date du 15e siècle. On a un escalier qui date plutôt du 16e siècle, une façade du style Renaissance. Il a eu des propriétaires un petit peu prestigieux. On a Louis d'Ars qui était le maître d'armes du chevalier Bayard.
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6: Et puis ce château va passer de main en main. On connaît d'autres propriétaires au 18e. Au 19e siècle, on a un propriétaire prestigieux, en tout cas pour les amis de Georges Sand, puisqu'il s'appelle le docteur Papé. C'est l'ami de Georges Sand qui va être propriétaire du château et qui va accueillir dans ses murs Georges Sand, un certain Frédéric Chopin, puisqu'ils sont voisins. Et puis, au début du XXe siècle, la famille a vendu le château. Et c'est une autre histoire un peu étonnante. C'est la société Pont-à-Mousson, qui est installée dans l'est de la France, qui achète le château pour en faire son lieu d'archivage. Parce que Pont-à-Mousson, eh bien, ils ont, entre les deux guerres mondiales, notamment après la Première Guerre mondiale, ils ont eu peur d'avoir leurs archives pillées. Ils se sont dit, on va chercher un lieu plutôt en sécurité au centre de la France. Alors, patrimonial, un beau lieu. Donc, ils achètent un château. Ils vont le revendre dans les années 90. Et c'est la ville de La Châtre qui l'achète à ce moment-là, qui fait des gros, gros travaux de restauration et qui en a fait un lieu culturel. Alors, on peut le louer aujourd'hui pour des soirées privées, lors des mariages ou autres. Mais il est surtout aussi le lieu qui accueille eh bien, des grandes festivités. Et principalement, celle qui est le plus connue aujourd'hui, c'est le festival du son continu, qui, pendant le 14 juillet, eh bien, accueille plus de 20 000 festivaliers autour eh bien, de la musique traditionnelle.
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7: C'est bien Laetitia, c'est mieux.
8: Ça fait décharger toute la semaine là. C'est très bien. Ah oui.
7: Et qu'est-ce que tu me fais alors?
8: C'est pas évident, hein.
7: Oui.
8: Le faire de la contrée, c'est pas évident.
7: Est-ce que tout le monde est OK?
9: Virginie et vous.
10: La danse country est arrivée en France dans les années 90. Et depuis, les chiffres augmentent. En 2022, il y avait 4 millions d'amateurs en France, plutôt dans les campagnes et autour des villes. Qu'on se le dise, la country est une danse populaire. La preuve, à Saint-Pargoire, gros village de 2500 habitants dans le canton de Gignac. C'est là, dans la salle Max Pox, que Céline Cabel donne ses cours hebdomadaires. 3 cours d'une heure, le soir, du plus simple au plus avancé. Quand on arrive, le cours a déjà commencé, zut. Thierry, le technicien, va vite poser sa perche au-dessus de la tête de l'animatrice. En face d'elle, une vingtaine de femmes de 35 à 75 ans, pantalons, petites bottines et chapeau de cow-boy sur la tête. L'ambiance est à la fois joyeuse et studieuse.
7: Est-ce que tout le monde a compris les pas, la danse? Si vous devez parler, c'est maintenant.
8: Vous vous taisez à jamais.
7: Je mets la musique.
10: Je m'approche rapidement de Régine, Josiane et Séverine.
11: Bonjour mesdames. Toutes les trois, vous avez déjà le t-shirt? C'est obligatoire quand on est là, on a le t-shirt? Let's go girls.
12: C'est-à-dire nous, ça fait 3 ans déjà.
13: Et puis on fait des démonstrations dans la rue, pour le carnaval, les associations.
11: Et le t-shirt, c'est très drôle, c'est un chapeau de cow-boy sur des Santiago, et il y a marqué Let's Go Girl, c'est le titre de Shania Twain. Ping, ping, ding, ding, ding. Et alors vous, c'est venu comment la country? Parce que vous dites que ça fait 3 ans, donc dès qu'elle est arrivée, vous avez tout de suite embrayé.
12: Oui, ça m'a tenté, je suis venue.
11: C'est génial. Hein.
13: Je fais les 3 premiers cours gratuits. Pour voir si vraiment ça nous plaît ou pas, il faut quand même... C'est pas évident, hein.
11: Oui.
13: De faire de la country, c'est pas évident.
12: Puis il y a une bonne ambiance, donc voilà.
11: Oui, puis la salle, même la salle, je la trouve sympa. Elle est très haute de plafond, la salle. Il y a des poutres en bois. Ça ne fait pas la salle un peu où tu te gèles au mois de novembre.
13: Figurez-vous que l'année dernière, on était dans une salle comme ça.
11: Ah, moche.
13: Une grande salle moche.
7: Allez, on y va. En ligne, nickel. Mon premier cours de country, il y a 22 ans, c'était cette danse-là, Duchesse. J'en ai les larmes aux yeux, parce que ça me fait nostalgique.

0: C'est génial.
1: Yes. Alors, ça, ce sont les nouvelles du mois de septembre.
0: Ah ouais.
1: Et le reste, ben, ce sont des anciennes. On est sur notre troisième année d'association Country Saint-Paroi. Troisième année. Troisième
0: année. Donc que... ça finit par se savoir.
1: Oui.
0: Il y a du monde.
1: Le bouche à oreille fonctionne bien dans les villages.
2: Alors que le premier cours est terminé, les filles enchaînent avec le deuxième. Visiblement, personne n'a envie de partir.
1: Tout le monde reste au niveau 2. Yes.
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1: Chaque année, près de 800 000 personnes montent sur un bateau à Strasbourg, soit plus de la population entière de Marseille qui ferait la queue pour voir la petite France. Aujourd'hui, je teste pour vous les coulisses de Batorama. On est bien évidemment à Strasbourg, embarcadère du Palais Rohan. Et il est tôt, il est très tôt. Hein. La ville s'éveille tout doucement et je monte à bord d'une navette Batorama avec Dylan, il est capitaine. Autour de nous, l'île est particulièrement silencieuse et on entend juste les clapotis de l'eau contre la coque. Pendant que les premiers touristes dorment encore, eh bien l'équipage lui prépare déjà la journée. J'ai comme l'impression que je vais prendre part au spectacle que je vois défiler.

0: Environ 1h10 et on traverse la petite France, la Neustadt et le quartier européen. Et selon le capitaine, la difficulté principale, c'est de réussir à anticiper d'une part le courant, mais aussi les écluses et les autres embarcations, hein, dans un espace, il faut le dire, relativement petit. Et ça prend pas mal d'entraînement pour réussir à passer un aussi long bateau sous les ponts de Strasbourg. Et moi, je me fais trimballer et je dois avouer que depuis l'avant du bateau, la ville est encore plus belle. On voit les rues et les façades des bâtiments complètement autrement. J'ai adoré ça. Aujourd'hui, la flotte compte une dizaine de bateaux. Parce que oui, il y a du monde. Et pour gérer l'afflux des visiteurs, j'ai rencontré Lucie. Lucie, elle est agent de quai. Et elle m'explique que ce sont plusieurs centaines de personnes par heure qui montent et descendent des navettes en haute saison. Et le timing est super précis. Parce qu'un bateau part environ toutes les 30 minutes. Alors moi, pour montrer ma bonne volonté, j'ai tenté d'aider à amarrer le bateau. C'était une mauvaise idée. J'ai tiré la corde, mais dans le mauvais sens. Bref, le bateau ne bougeait absolument pas. Mais ça a eu le mérite quand même de lancer un fou rire général. Bon, le capitaine m'a même dit que ça arrivait aussi aux marins. Bon, je me dis qu'à travers ça, je viens d'être officiellement adopté par la marine alsacienne. Youhou ! En tout cas, je réalise que derrière l'image romantique des bateaux qui défilent tranquillement le long de l'île, se cache surtout une organisation quasi aéronautique. Car finalement, Strasbourg, vu d'en haut, c'est sûr, c'est beau. Mais vu d'en bas, depuis l'eau, c'est encore plus beau.
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2: Il y a un truc qui nous rassemble tous, nous les Mayennais, c'est bien sûr le bon Mayennais. La vache broute dans les champs, puis ce lait précieusement pasteurisé pour fabriquer du fromage. Et ce fromage délicatement conservé dans cette boîte. Oui, celle-ci, avec le couple si mystérieux dont personne ne connaît l'histoire, mais où tout le monde se raconte une histoire. Une recette qui marche depuis 1912. Audrey Gaillot, chargée de communication pour la société Vaubernier, implantée à Martigné-sur-Mayenne.
3: On est habituellement quatrième marque nationale la plus vendue en France, mais sur le mois de décembre, on a eu la bonne surprise de voir que on était passé troisième.
2: Et si au départ il n'y avait que le bon Mayennais, désormais la marque est une référence en France. Catherine Drezen, présidente de Vaubernier.
4: Aujourd'hui, ce sont 130 collaborateurs qui travaillent. Nous fabriquons une large gamme de fromages et de produits laitiers bon Mayennais. Camembert, brie, coulommiers, lingots, carré.
2: Ah, mon camembert est prêt. Ça, avec du pain alors. L'entreprise Vaubernier fait travailler plus de 170 producteurs de lait autour de la fromagerie.
3: On met un point d'orgue à faire que nos fromages soient de qualité. Et puis, on a des consommateurs qui nous sont fidèles.
2: Oui, et d'ailleurs, pas plus fidèles que moi, parce que moi, j'ai le bic 4 couleurs bon Mayennais grâce à ça, pardi, au point. Ils existent depuis le début. Vous les échangez pour avoir un cadeau. Et forcément, ça fait un succès fou, comme le souligne Catherine Drezen.
4: Sur l'année 2020, on a à peu près échangé par point ou vendu 45 000 objets à l'effigie de bon Mayennais.
2: Et comme le dit Audrey, les objets sont variés.
3: On a quand même une trentaine d'articles qui sont disponibles sur la boutique, donc on y retrouve des tabliers, des torchons, des sacs isothermes. Quand on passe dans différentes maisons, on voit toujours des petits coins qui sont dans les petits pots et les gens ont l'habitude de les conserver. Donc je pense que ça se passe de génération en génération.
2: C'est vrai, ça, finalement, tout le monde a une histoire avec le bon Mayennais.
3: L'habitude de voir le camembert sur la table le dimanche avec ses grands-parents, et finalement, c'est des choses qu'on reproduit nous aussi avec nos enfants. Et donc pour nous, c'est vraiment une fierté de voir que ça, la marque se transmet.
2: Et même si la recette du camembert, le bon Mayennais, n'a jamais changé, la tradition n'empêche pas l'innovation.
3: Donc la finie 1912 au mois de septembre, qui a un peu plus de caractère par rapport à notre camembert historique. Autre exemple, sur le fromage le léger, on a revu le pack là récemment pour pouvoir faire émerger la notion de riche en protéines, qui est aujourd'hui sur le marché un point qui est important, notamment pour les sportifs.
2: Ça y est, j'ai fini mon camembert au four. Du coup, je vais courir.
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5: Grégory Amen est le coordinateur de l'association Pas Assez qui gère le café associatif La Chaouée à Metz. Bonjour Grégory.
6: Bonjour.
5: La Chaouée n'est pas un café comme les autres. Comment définiriez-vous ce lieu à quelqu'un qui n'y est jamais allé ?
6: On évite de parler de café, mais moi j'aime bien l'appeler la maison citoyenne et culturelle, la MCC, la Chaouée, parce qu'il y a ce côté maison, accueillante, se sent chez soi, pour rappeler le côté citoyen, culturel et solidaire, bien sûr.

0: Pourquoi ces espaces alternatifs, associatifs et culturels sont si importants dans une ville comme Metz ?
1: Ils sont très importants pour moi un peu partout. Hein. Il en faudrait dans les villages, un peu partout, pour conserver le lien entre tout le monde, parce que on voit bien qu'on a besoin d'être ensemble, de se parler, confronter nos idées, puis de rompre avec la solitude. Hein. Ça, c'est un mal contre lequel il faut absolument lutter.
0: Vous sentez qu'il y a de plus en plus de gens qui sont seuls et qui ont besoin justement de ce lieu sociétal?
1: Nous, on le sent à la Chaouée. On accueille quand même pas mal de gens qui cherchent des contacts quand quelqu'un vient d'arriver à Metz, quand il demande un peu autour de lui, un jeune ou moins jeune, je dis, oh, bah, on lui dit, va faire un tour à la Chaouée, tu vas vite rencontrer des gens, et c'est vrai, ça fonctionne bien. Pour ça, c'est réussi. Après 16 ans d'ouverture, 2010, cet aspect-là fonctionne très bien.
0: La fermeture administrative de la Chaouée a été un coup dur. Comment vous avez vécu cette période?
1: Bon, bah, c'était une période un peu de remise en question, hein, où ça permet de faire le bilan sur des façons de fonctionner, sur les activités qu'on met en place, etc. Puis de se projeter, voilà, de s'imaginer, se renouveler, puisque on est obligé de faire évoluer nos activités. Hein. Malheureusement, on ne peut plus utiliser les locaux comme on les utilisait avant. On faisait beaucoup de concerts, voilà, donc il y aura encore de la musique. On va accentuer les rendez-vous citoyens, justement pour être ensemble, se parler, confronter nos idées, présenter les associations qui nous tiennent à cœur, qui ont besoin d'aide aussi.
0: Vous êtes père d'une petite fille, Grégory. Vous avez envie de lui transmettre ces valeurs de solidarité. De quelle manière vous lui transmettez?
1: Alors, ma fille est grande, et puis j'ai une autre fille, voilà, qui est un peu plus petite. Alors, ces valeurs, c'est des temps qu'on passe ensemble, mais c'est vrai que pour moi, les enfants, c'est ce qu'il y a le plus important. C'est mon métier à la base, animateur, formateur, BAFA. C'est mon truc de transmettre, parce que ce sont les générations futures qui feront le monde de demain. Donc c'est en assistant à des événements culturels, c'est en allant voir des concerts, des expos, en faisant des ateliers, en allant voir le monde, en se confrontant aux autres. Pour moi, on s'épanouit et on s'ouvre aux autres.
0: Merci beaucoup, Grégory Amen. On espère que vous allez retrouver un mode de fonctionnement à l'équilibre dans les prochaines semaines.
1: Merci, au revoir.
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2: Bonjour Olivier, vous nous racontez une expérience professionnelle aujourd'hui.
1: Vouille, linguistico-professionnelle. Méblet. Aujourd'hui, je vais vous raconter l'histoire d'une jeune kiné qui s'est installée à Saint-Étienne, toute fraîche diplômée et persuadée que chez nous, tout le monde parlait comme dans les manuels de l'école de kiné. Le travail, pas de souci, elle en a d'abondes comme tous les kinés. Mais ce qu'elle n'avait pas prévu, c'était une aide pour les séances de traduction simultanée en gaga. Premier cas, un patient vient pour une rééducation à une prothèse de hanche. Il s'assied, soupire et déclare « Mon problème principal, c'est que j'arrive plus à m'acacasser. » « À vous quoi ?» qu'elle lui rebique, perplexe. « Ben, à me mettre à cacasser, pardi. » Et là, notre kiné reste planté, croyant qu'il parlait d'un nouveau mouvement de yoga. Alors qu'en fait, bien sûr, il voulait juste s'accroupir. Deuxième séance de la matinée, deuxième quiproquo. Une patiente entre en se tenant le dos et lui dit « Ma sciatique, elle m'a fait kiné !» La jeune praticienne la regarde, ébahie. « Ah, vous vous êtes découvert une vocation ?» Mais la patiente ne voulait pas dire kiné au sens de kinésithérapeute, mais bien kiné, Q-U-I-N-E-R, qui veut dire gémir, pleurer, couiner. La jeune femme s'imaginait qu'à peine arrivée, la patiente voulait lui faire de la concurrence. Troisième épisode, un monsieur arrive, pas très en forme, et déclare « J'ai du mal à me concentrer sur les exercices, j'ai le bas beau depuis quelques jours. » Et la kiné de rebiquer « Mais si vous avez le bas du corps qui est beau, c'est plutôt positif, non ?»« Mais non, kiné ma blette, avoir le bas beau, c'est ne pas avoir le moral. » Et pour finir, la palme de la consultation la plus confuse, une dame entre et lui dit « J'ai une consulte. » 5 minutes d'incompréhension plus tard, la jeune kiné découvre que « consulte » ici, ça veut dire « ordonnance ». La tatin, elle est allée la voir, la jeune kiné. Elle m'a dit qu'elle avait bien progressé parce que, après 2 mois à Saint-Étienne, la kiné lui a dit « Allez, on s'acacasse doucement, tâchez moyen d'y aller doucement pour pas kiné. » Moi, je suis été la voir, la kiné, pour lui remettre le diplôme du Goya Lauréat.
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3: Quand la guerre des armes semblait être finie, c'est la guerre des arts qui a commencé. 1940, Paris est occupé. Pour éviter que des chefs-d'œuvre comme la Joconde ou la victoire de Samothrace soient confisqués par Hitler, le directeur des musées nationaux Jacques Jaujard fait transférer en lieu sûr toutes les œuvres du Louvre en province. Les nazis s'attaquent alors aux biens des familles juives et centralisent leurs actions au musée du Jeu de Paume. C'est dans ce musée que se trouve la dernière ressource de Jacques Jaujard pour contrecarrer les plans allemands, une jeune iséroise originaire de Saint-Étienne de Saint-Jouard, Rose Valland.
4: Tu as choisi judicieusement.
3: Rose est issue d'un milieu modeste. Grâce à des bourses que sa mère l'a aidée à obtenir, elle a un parcours scolaire remarquable. L'école normale d'institutrice de Grenoble, puis l'école nationale des beaux-arts de Lyon, Rose est douée pour le dessin, et après l'obtention de nombreux prix, elle entre à l'école nationale supérieure des beaux-arts à Paris, tout en se formant parallèlement à l'archéologie.
4: Mais respect à Toutankhamon, du con.
3: Spécialisée en histoire de l'art moderne, en archéologie médiévale et en archéologie grecque, elle voyage durant ses études et en profite pour apprendre l'allemand en autodidacte.
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3: En 1932, elle devient attachée bénévole au sein de la structure du musée du Jeu de Paume. Et c'est de ce poste et de ses capacités dont Jacques Jaujard va avoir besoin en 1940. Il lui demande de rester en activité au musée pour surveiller les actions des Allemands, de la spoliation au stockage des œuvres des familles juives.
5: Tout ça est si déplorable, si inutile.
3: Rose Valland effectue un travail incroyable. Pendant plus de 4 ans, en toute discrétion, elle note tout. Le nom des victimes spoliées, les informations sur les œuvres, leurs mouvements, déchiffrage de papier carbone, écoute des conversations, fouille des poubelles. Rose Valland ne recule devant rien. Dans le musée même, Rose cache sous le nez des nazis plus de 500 peintures et sculptures qu'ils ne découvriront jamais.
6: En voilà une surprise, Hans.
3: Elle officie malgré la pression et le danger qui pèse sur elle. Elle côtoie par exemple, lors de leur passage, des hauts dignitaires nazis, comme Hermann Göring ou Alfred Rosenberg. Ses actions et les infos qu'elle transmet permettent d'éviter pendant la guerre que les œuvres volées soient détruites. Les sabotages de trains ou les destructions de dépôts sont scrupuleusement évités par les alliés grâce à ces messages.
7: Victoriae mundi, sed mundis lacrima. Ça veut absolument rien dire, mais je trouve que c'est assez. Dans le ton.
3: Son action, combinée à celle des cheminots résistants, permettra d'empêcher le départ d'un train dans lequel se trouvaient les plus grands chefs-d'œuvre de l'art français. 967 peintures, parmi lesquelles des Gauguin, des Cézanne, Degas, Modigliani ou encore Picasso.
8: Monsieur le Président, ce tournant décisif de la guerre est aussi le plus dangereux pour tous ces trésors qui sont le patrimoine de l'humanité.
3: À partir de 1944 et après la guerre, Rose Valland devient le pilier de la recherche de toutes ces œuvres. Elle travaille avec les fameux Monuments Men américains pour interroger les hauts dignitaires nazis aux commandes des pillages. Elle arpente l'Europe, en zone alliée, en zone soviétique. Son action permet de rapatrier plus de 60 000 biens culturels qui ont été volés aux institutions publiques et aux familles juives.
9: Et maintenant, j'ai l'intime conviction que je suis précisément là où je dois être.
3: En 1952, elle deviendra d'ailleurs chef du service de protection des œuvres d'art qui a été créé pour elle et continuera d'œuvrer dans ce domaine jusqu'à sa retraite qu'elle prendra à 70 ans. Rose Vallon décède à 81 ans en 1980. Médaillée par la France, les États-Unis, l'Allemagne, la Lettonie, celle que l'on surnommait Capitaine Beaux-Arts est l'une des femmes les plus décorées de l'histoire de France. Rose Vallon est une Iséroise, une illustre Iséroise.
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10: Bien le bonjour, messieurs.
11: Bonjour.
10: Eh bien, je vois qu'il y a bonne ambiance ici. C'est quoi ce plaisir, là, de voler, que vous ressentez dans votre avion?
12: Il faut venir avec nous le partager, vous comprendrez mieux.
10: Philippe, qu'est-ce que vous faites ici, là?
13: Eh bien, je fais l'instructeur. J'apprends aux gens à voler. Enfin, j'apprends à essayer de les faire voler. C'est facile, hein, quand une part, on met les gaz à fond, on tire sur le manche et puis on sait.
10: Et
13: voler.
10: Allez, quoi.
13: Après, on réduit les gaz.
10: Juste l'atterrissage, et... peut-être.
13: Ah non, il n'y a aucun problème. De toute façon, il n'y a aucun problème. On est sûr de revenir au sol, quoi qu'il arrive. On n'a jamais gardé personne là-haut.
10: Alain Daza, vous êtes monsieur le président.
14: Ah, monsieur le président, faut aller. C'est bien loin chercher tout ça.
10: ULM. Dans ces trois lettres, ça englobe beaucoup de choses quand même.
14: Alors, ultra léger motorisé, ça correspond à une catégorie d'aviation, c'est-à-dire qu'on passe ULM léger dans la mesure où on ne dépasse pas un certain poids. Les machines sont traitées pour être surchargées, si vous voulez. On est largement en dessous des minima requis. Il y a une rigueur. C'est-à-dire quand vous montez dans une machine, vous savez que du monde derrière a travaillé. Ce sont des ingénieurs qui ont fait les machines. Donc, c'est plus l'ULM qu'on a connu des années 80, où le gars bricolait dans son garage, avec le moteur de la tondeuse. Ça n'existe plus, c'est terminé.
10: Bonjour Hugo.
15: Bonjour Patricia.
10: Alors, ancien élève et nouvellement breveté.
15: Oui, en effet, donc je suis jeune breveté depuis quelques jours maintenant, et j'ai été élève pilote pendant un an afin de suivre la formation. C'est quelque chose qui se fait finalement très bien.
10: C'est-à-dire?
15: Eh ben, on a souvent des idées reçues comme quelque chose d'élitiste ou très compliqué, et moi-même je suis ni ingénieur, ni millionnaire, et en fait, finalement, c'est entre 15 et 25 heures de pratique.
10: C'est tout?
15: Non, c'est pas tant que ça. Après, il y a un petit brevet théorique qui va avec. Et en termes de prix, c'est pas non plus des choses qui sont excessivement chères. On est sur des budgets entre 1500 et 2000 euros pour avoir un brevet.
10: Bon, eh bien, on parle, mais on va aller faire un petit tour de coucou. Hein. C'est dans celui-ci qu'on monte, là?
15: Dans celui-ci que vous allez monter, oui.
10: Okay.
15: Donc, on va faire avant, si vous voulez, ce qu'on appelle la pré-vol. C'est-à-dire qu'on fait une visite avant le vol.
10: D'accord.
15: Pour s'assurer que la machine est en bon état.
10: On va faire roter le moteur.
14: Roter le moteur, vous allez voir, ça fait une espèce
15: écoutez,
14: de bruit. C'est pas très poétique, mais écoutez.
15: On va écouter. Voilà. On fait monter le niveau d'huile.
10: C'est quoi cette matière-là?
14: Ça s'appelle du dacron. C'est un tissu comme avec, très très résistant qui résiste à plus d'une tonne 5 au mètre carré. Et après, vous obtenez carrément des pots de tambour qui sont.
10: Ça, on dirait une pot de tambour.
14: C'est une pot de tambour, attention.
10: Ouais. Et les ailes aussi?
14: Les ailes. Alors, vous avez une partie métallique sur les ailes ou une partie d'entoilage aussi. C'est le même système d'entoilage. Ah, okay.
10: Il faut que je m'installe à la place du pilote, c'est
16: ouais,
10: ça?
16: Oui, tu veux?
10: Non.
16: Mais si, si.
10: Mais non, je ne veux pas, non.
16: Mais pourquoi tu veux?
17: Vous pourriez même apprendre à piloter.
10: Eh bien, on n'est pas arrivé.
16: On fait la visite pré-vol. Alors, répète après moi, Patrick. Notre père, qui est Zosène. Et on démarre. Vos impressions, madame.
10: Oh, c'était merveilleux.

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1: Sur Dijon, pas de chichi chez Duclos Maillard. On pense vite quartier et vin de Bourgogne. Un amour du terroir partagé par la clientèle. En voici la preuve avec Jeff, client fidèle chez Duclos Maillard.
2: Ça fait un an que je vais régulièrement ici. J'ai aménagé dans le quartier déjà. Et puis c'est vrai qu'ici, on est bien accueillis. Et on trouve des vins à des prix corrects, notamment parce qu'ils mettent quand même plus l'accent sur le produit que sur le marketing pour la boutique, par exemple. Moi et ma compagne, on est amateurs de vins. Et puis ici, on achète essentiellement des vins de Bourgogne.
1: Qu'est-ce que vous avez bu récemment ici qui vous a bien plu, qui vous avait été conseillé alors?
3: Le Bourgogne Chardonnay bio.
1: Oui.
3: Voilà, le château de Chemilly, ouais.
1: Qu'est-ce qui vous a plu dans ce vin?
2: Il est vraiment bien rond, puis se rapproche d'un vin de très grande qualité de vin blanc de Bourgogne, quoi. Et puis il est à 25 euros.
1: Ah oui, effectivement.
2: Oui.
1: Bonjour, messieurs, dames.
4: C'est pas mal, c'est assez élégant pour les fêtes, ça irait bien avec tout ce qui est viande blanche et tout, puis le chapeau. Mais il y a aussi le Montclis, j'aime bien le Montclis rouge 2022.
3: Alors, c'est dans les 25 euros.
2: Je pense que je vais faire un mix quelques années bouteilles que vous avez évoquées.
3: Donc,
2: le Côte de Nuit Village,
3: deux comme ça,
2: deux Chorey-les-Bonnes et deux Montélis rouge 2022, s'il vous plaît.
4: Le Chorey, il faudra bien le placer parce que c'est un 2023 et les deux autres, c'est des 2022. Donc le Chorey, vous le mettrez avant ces deux vins-là. Il faut savoir aussi les placer parce que si on met les vins trop prononcés devant les vins qui sont un petit peu plus légers et qui ouvrent le tiroir, la bouche, quoi, et ben les autres, on ne peut pas les savourer.
1: S'ouvrir le tiroir, ça c'est vrai que j'avais jamais entendu. Hein, et c'est l'expression qui sent le terroir à la cave du Duclos Maillard rue Tchenov à Dijon.
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5: À Dun-le-Palestel, vous êtes peut-être déjà passé par la Palette, un lieu social et culturel où on peut tout aussi bien avoir une aide administrative pour faire des papiers que découvrir un atelier cuisine. Mais c'était quoi ici avant ?
6: Laurence, je suis à l'atelier pâtisserie que Béatrice anime, très sympathique. Pour l'instant, je suis en train de faire mon coulis de framboise. Ici, c'est un cabinet dentaire. C'était le docteur Souverain qui a exercé ici pendant des années et des années. Et moi, j'étais une de ses patientes. J'étais gamine, hein, je me souviens. Et je venais ici, j'avais un appareil dentaire.
5: C'était ici, dans cette salle qui est en bas?
6: Alors non, c'était à l'étage.
7: Béatrice Limino,
5: la chef pâtissière. La Palette.
7: C'est un lieu social où on peut demander n'importe quoi. Le moindre papier, quand on a des problèmes, ils sont toujours là. Et au niveau animation, et tout.
8: Anna, ici on se rencontre, on se retrouve entre nous. Des fois on s'est perdu de vue plus longtemps. Et on se retrouve autour d'une expo ou simplement autour d'un papier qu'on a besoin de faire imprimer. Donc du coup, ouais, c'est un espace aussi de rencontre. C'est ouvert à tout le monde.
5: Hélène.
9: J'ai habité dans le Palestel depuis 18 ans. Je suis une artiste ici. Je connais le Palette bien. Et aussi, j'ai un petit souvenir d'une maison, une part de la Palette avant. Avant, c'est deux bâtiments séparés. Et une, c'est le dentiste et une, c'est une petite maison. Je connais les deux propriétaires. Une, c'est une coupe, s'appelle Les et Jill Davis. C'est une coupe anglaise. Et avant ça, c'est une dame, elle est française, c'est Madame Disbourey, Madeleine, gentille dame. Quand j'étais arrivée en France, elle est super gentille avec moi. Elle avait son maison dans l'après-midi, elle offert le biscuit, le boisson, dans son cuisine. C'est une petite cuisine. C'est toujours existe le carrelage.
5: Ah oui, c'est vrai, il y a un magnifique carrelage dans la salle à côté de l'ancien cabinet de dentiste.
9: Oui, et ça, c'est la cuisine de Madeleine. Les deux familles, c'est vraiment adorable. Même bonnes énergies de son caractère qui toujours existe. j'y trouve dans le bâtiment de la palette. C'est comme une deuxième maison pour moi. Aussi.
5: Dentiste, maison, puis lieu socio-culturel, les bonnes ondes ont traversé le temps à la palette.
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10: Catherine de Jouy en Pitivray, collectionneuse de cartes postales anciennes.
11: Vous faites partie d'un club ?
10: J'appartiens au club du Cercle des cartophiles de Loiret depuis une vingtaine d'années.
11: Ça a l'air très sérieux cette affaire.
10: La carte postale a démarré, on va dire, environ en 1900. Petit à petit, ça s'est enrichi jusqu'à avoir des années très glorieuses en 1970.
11: À votre avis, vous avez combien de cartes postales anciennes de Pithiviers ?
10: Alors, je n'ai pas chiffré, mais j'en ai au moins 800, je pense.
11: Et ça vous provoque quoi quand vous les trouvez ?
10: C'est une certaine une curiosité parce que je reconnais des lieux où j'ai pu itinérer à pied. Tous les chemins où je suis passée, j'ai eu envie de les collectionner.
11: Et à chaque fois, c'était la même émotion quand vous les trouviez en brocante ou sur des salons de collectionneurs ?
10: Alors l'émotion, c'était celle de trouver où il y avait ma maison. Je l'avais ratée pendant 15 ans et je l'ai retrouvée 15 ans après.
11: C'est-à-dire vous l'avez ratée pendant 15 ans ?
10: J'étais sur une vente et la personne avant moi l'a prise. Et le jour où je l'ai retrouvée, vraiment, j'ai été enchantée. Là, c'est une émotion. Alors c'est de l'émotion parce que ça retrace des chemins où je suis allée, où je suis passée, soit à bicyclette, soit à pied. Et en même temps, on voit que d'autres avant ont foulé et que le temps passe, mais les choses demeurent.
11: Vous êtes une grande nostalgique ?
10: Non, pas nostalgique, mais curieuse. Curieuse de ce qui se passait auparavant. Les concours de pompe très...
11: C'est quoi les concours de pompe ?
10: Alors, les concours de pompe, c'était des réunions festives où tous les gens qui pratiquaient les pompiers étaient réunis à Pithiviers, mais venant de différents points du...
11: Mais ils faisaient des pompes ?
10: Non, concours de pompe, c'était la pompe que l'on animait, qu'on appuyait d'un côté et de l'autre pour faire la pression, pour éteindre l'incendie.
11: Ah, d'accord. Ah oui, moi je voyais les gens en train de faire des pompes au milieu de Pithiviers, non plus du tout.
10: Non, pas encore.
11: C'est fou, quand on regarde, c'est un petit peu des vestiges du passé, on se dit que le temps passe très vite, non ?
10: Alors le temps passe très vite parce qu'étant petite, moi j'ai connu par exemple le kiosque de Pithiviers.
11: C'était quoi le kiosque ?
10: Alors le kiosque c'était situé sur le Mail Ouest et en même temps on y faisait de la musique, donc il y avait des rassemblements musicaux très fréquemment.
11: Ah, le kiosque à musique.
10: Oui, le kiosque à musique, pardon. Et donc, ce kiosque a été démonté, mais j'ai retrouvé toutes les cartes postales anciennes du kiosque, parce que ça aussi, ça évoquait des souvenirs pour moi.
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1: Ineige souffle. L'Europe d'Ineige est habitée. Les premiers signes de vie captés en 2019 depuis un petit cirque sont devenus un intense festival où humains, aliens et autres créatures mythologiques dansent furieusement. Visa accordée à toutes celles et ceux qui ont la tête dans les nuages.

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1: Et à 20h sur votre radio, ici, l'actu musicale, c'est Décibel avec ce soir une artiste qu'on adore, elle s'appelle Mentissa.

0: Bam, vous la connaissez très bien, cette chanson, premier tube de Mentissa, signée Vianney, qui avait été son coach dans la saison 10 de The Voice. Depuis, elle a fait son chemin. Mentissa a sorti un premier album, La Vingtaine, et un deuxième qui sort aujourd'hui. Enfant difficile, Mentissa est l'invité de Décibel, et on est très contents.
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0: Salut à toutes, salut à tous et bienvenue dans Décibel, toute l'actu musicale en direct et jusqu'à 21h. Qu'est-ce qu'on vous a préparé ce soir au rayon coup de cœur? Eh bien, il y a une chanson qui est sortie aujourd'hui. Le groupe s'appelle Ravage. C'est le tout premier morceau de ce groupe qui est composé du rocker Gaspard Royan et de Aurélie Saada, la moitié de Brigitte. Et oui, on se demandait où elle était passée. Et bien la revoilà avec Ravage, vous les découvrirez en fin d'émission. C'est la nouveauté du jour. L'anniversaire, eh bien, les amis, nous permettra d'écouter une très belle chanson de Louis Chédid, Anne Masseran. Et puis, le thème du blind test aujourd'hui, le monde. Oui, je sais, c'est un thème un peu large, mais on va y arriver. Le monde, rien que ça. Pour vous inscrire au blind test, vous pouvez appeler tout de suite Alexandra qui vous attend au standard 0810 055 056 à gagner ce soir. Eh bien, c'est Enfant difficile, l'album de mon invité que je file retrouver, l'excellente et rayonnante Mentissa. Mentissa, bonsoir.
3: Bonsoir.
0: Merci de danser sur les jingles de Décibel.
3: C'est parce que je pense que je suis de très bonne humeur aujourd'hui, donc je danse sur à peu près tout.
0: Mais oui, alors c'est un jour spécial évidemment pour une artiste, le jour de la sortie de l'album. Vous êtes beaucoup trop jeune pour que je vous demande si ça vous fait l'effet de la naissance d'un enfant, évidemment. Mais à quoi c'est comparable comme joie?
3: À quoi c'est comparable comme joie? Je sais pas. À une belle journée de victoire.
0: Ouais.
3: Et il y a aussi quelque chose de... Il y a une émotion de libération. Je me sens libérée. Comme si j'avais cet album qui était un énorme secret. Et que je pouvais pas faire grand chose à part m'ambiancer toute seule dessus. Et maintenant, je me dis, ah, je peux enfin m'ambiancer sur mon album avec les gens, tout le monde. Ça, c'est chouette. Donc oui, je suis très heureuse.
0: 4 ans se sont passés depuis la sortie de votre premier album, La Vingtaine. On réécoute pour le plaisir.

0: single de diamant, hein. C'est un vrai succès, Ebam. Donc, est-ce que la joie du jour, la joie d'enfant difficile, est comparable avec la joie de la sortie de ce premier album, il y a un petit peu moins de 4 ans?
1: Oui. Et j'en suis très heureuse de me dire que aujourd'hui ou même hier soir, lors de ma release party, j'avais ce même émerveillement.
0: Ouais.
1: Parce que c'est ça qui est dangereux, c'est ça le piège, c'est d'avoir un peu l'habitude, d'être habitué, de parfois se lasser aussi, parce que c'est pas un métier facile tous les jours. Et hier soir, j'avais vraiment les yeux qui brillaient, qui pétillaient, comme une petite fille, comme la Mantissade il y a 4 ans. Et je me suis dit, ah, ok, j'ai pas perdu ça, heureusement. Et j'espère que je garderai ce, oui, cet émerveillement. Oh, c'est difficile.
0: C'est celui-là. Ouais, celui-là, il
1: est costaud.
0: Il est piégeux.
1: Il est costaud. J'espère que je garderai ça tout au long de mon projet artistique.
0: On dit aussi que les moments de joie, ça nous reconnecte à l'enfant qu'on était. Alors ça tombe bien parce que vous étiez une petite fille qui adorait les majorettes et la série Glee, voilà, où tout le monde dans un lycée chantait comme ça dans des chorales, des tubes et tout. Donc est-ce que c'est vrai, est-ce que ça vous reconnecte à cet enthousiasme-là?
1: Oui.
0: Des jours comme aujourd'hui.
1: Oui, vraiment. Et puis hier, lors de ma release party, on a recréé une fête foraine.
0: Oh.
1: Parce que c'est ça que je voulais. J'ai dit, qu'est-ce qu'on peut faire pour ma release party? Il faut que ce soit quelque chose en connexion avec l'album, avec le thème de l'album, Enfant difficile. Et je me suis dit, quels sont les moments qui m'ont marqué de mon enfance? Et je me suis dit, mais les moments en fête foraine, quand on y allait tous en famille, on a tous des souvenirs à la fête foraine.
0: C'est vrai.
1: Que ce soit quand on était nous jeunes ou après, même quand on est parents et qu'on emmène les enfants. Et je me suis dit, je pense que c'est un thème qui met tout le monde d'accord. Tout le monde connaît la fête foraine, il y a quelque chose de familial, de chaleureux, de convivial, et j'ai voulu recréer un peu cet espace et de voir tous ces gens hier soir rigoler, s'amuser, de voir des parents, les enfants aussi étaient présents, étaient conviés à ma release party. Il y avait de la barbe à papa, du popcorn et des hot dogs.
0: Meilleure fête. Qui veut des cocktails, franchement? Qui veut des pina coladas? On veut ça, exactement.
1: Et hier soir, je me suis dit ça, je me suis dit, mais là, je me suis reconnectée à mon enfance.
0: Ouais.
1: J'avais l'impression que j'avais un peu fait ma Sweet 16. C'était vraiment marrant. C'était très chouette.
0: J'adore. La Sweet 16, c'est la fête d'anniversaire pour les 16 ans.
1: Oui.
0: Et c'est vrai que, alors nous, en France, en Belgique, bon, on fête nos 16 ans, mais les Américains prennent ça très au sérieux.
1: Exactement.
0: Et font des fêtes incroyables.
1: Ouais.
0: Incroyables. Alors, ces questions sur l'enfance, c'est aussi parce que, au-delà de votre joie presque enfantine de sortir ce deuxième album, il porte ce titre donc Enfant difficile, et au pluriel, s'il vous plaît, la chanson Les Enfants difficiles.

0: C'est assez incroyable, on se dit... En vous voyant aujourd'hui, comment ça, quelqu'un a marqué dans un dossier, oh là là, la petite Mentissa, attention, elle est difficile, c'est vrai?
1: Oui.
0: Est-ce que vous pouvez me raconter ça?
1: Oui. Quand j'étais plus jeune, moi, de mes 6 à mes 10 ans, c'était vraiment compliqué, moi, à l'école. Je m'entendais pas du tout avec mes profs. Mes profs ne m'aimaient pas. J'avais un tempérament, je pense, assez fort pour une petite fille de 6 ans. Et ça, c'était quelque chose qui était très mal vu. À 6 ans, tu es censé être docile. Et moi, bah, j'étais têtue. Je faisais ma vie, et quand j'avais envie, oui, et quand j'étais pas d'accord, je le montrais assez bien. Et ça, c'était quelque chose qui m'a été beaucoup reproché. Je me souviens notamment de toutes ces petites notes. Souvent, en plus, la prof, elle prenait un stylo rouge, pas du noir, du rouge. Et je me souviens, quand j'ouvrais mon agenda, je voyais du rouge partout, et quand je regardais... chez mon camarade de classe à côté, lui, il avait pas autant de rouge.
0: Ouais.
1: Et c'est fou, parce que... Aujourd'hui, avec du recul, j'en rigole, mais je me suis dit c'est quand même quelque chose qui m'a marqué, étant petite, de me dire ah moi il y a quelque chose qui va pas avec moi. Visiblement, je suis pas assez gentille, je suis pas assez je suis un peu à l'écart. Et aujourd'hui, je me dis mais c'est ça qui a fait ma force, c'est ma personnalité justement, ouais. Et c'est mon fort tempérament. Mais à cet âge-là, non, c'était pas quelque chose qui était bien vu. Et donc je pense que toute ma vie, par après, j'ai essayé justement de rentrer dans les cases, de ne pas déranger, de toujours avoir un comportement assez maîtrisé. Je pense que c'est un peu une conséquence inconsciente de ça. Voilà, parce qu'en fait, moi, mes premières interactions, parce que 6 ans, c'est très jeune, mes premières interactions dans le monde social étaient déjà très dures. Et on m'a vite fait comprendre que non, toi, tu vas rester à ta place, tu vas rester calme.
0: Ouais. Oui. Alors après, il y a effectivement le côté enfance, mais les gens à qui on demande de rester à leur place,
1: oui.
0: Quand en plus elles sont femmes,
1: oui.
0: Et quand en plus elles sont noires,
1: oui.
0: C'est d'autant plus étouffant parce qu'on se dit, en fait, c'est pas par rapport à ce que je fais, c'est par rapport à ce que je suis. Donc, c'est pour ça que je trouve qu'il est épatant, le titre de votre album, parce que ça veut dire qu'à un très jeune âge, parce que vous avez 27 ans, vous avez analysé ça et vous avez appris à fonctionner avec ça.
1: Oui.
0: Parce que ce phénomène-là, il s'arrêtera jamais. On demandera toujours aux femmes et aux noirs de parler moins fort que les autres et de surtout pas se plaindre. T'as déjà de la chance d'être à notre table. Donc tu vas la fermer, mais vous arrivez à fonctionner avec ça.
1: Mais en fait, je pense que j'ai compris très tôt que si je voulais être acceptée dans certains milieux, en plus moi j'ai grandi en Flandre, donc la partie flamande de la Belgique.
0: C'est là où il y a beaucoup de Hollandais et de nains de jardin dans les jardins. Incroyable.
1: Exactement.
0: C'est incroyable ce lieu, vraiment.
1: Et où on va pas se mentir, l'ouverture d'esprit, ça fait pas forcément partie de la culture là-bas. Donc j'ai toujours compris très vite que pour pouvoir me faire une petite place, il allait falloir que je me dompte. Et c'est seulement maintenant, en fait, 21 ans après, que j'ai compris ce que ce phénomène avait créé en moi, ce que ces premières interactions avaient créé en moi. Et c'est maintenant que je me suis dit, mais en fait, c'est fini ça.
0: Ouais.
1: En fait, j'ai pas besoin de montrer tout le temps, de me montrer toujours hyper reconnaissante, parce que j'ai cette quête un peu irrationnelle de chercher ma place. En fait, si je suis là, c'est que je suis à ma place. Et ça, c'est quelque chose de très difficile. On n'a pas toujours conscience de ça, parce que les gens aiment nous rappeler en permanence que bon, on n'est pas à notre place. Si on est là, c'est parce que coup de chance, coup de bol, si ça.
0: Ouais.
1: Et moi, j'ai envie de dire non. Si je suis là, c'est que je mérite d'être là, c'est que j'ai travaillé pour. Et voilà, et que je n'irai nulle part, voilà. Et cet album m'a vraiment aidé à réaliser ça. Et c'est pour ça que mon album s'appelle Enfant difficile, parce qu'il y a vraiment eu un avant-après cette chanson. C'est en écrivant cette chanson que j'ai compris à quel point ces choses qu'on m'avait dites plus jeune m'avaient marqué, et que j'avais un peu malheureusement créé un peu une identité, on va dire un masque, une façade aussi pour plaire. Et aujourd'hui, je me suis dit, il est temps d'enlever ce masque. Quitte à ne pas plaire à tout le monde, quitte à perdre quelques personnes en route, mais au moins, je veux que les gens à qui je parle sont des personnes qui sont comme moi. C'est ça que je voulais. Avant, j'avais envie de, quand j'ai commencé avec Ebam, je voulais plaire à un grand nombre. Et quand on veut plaire à un grand nombre, alors du coup, on est lisse et on a un discours très maîtrisé. Et en fait, maintenant, je me suis dit, non, il est temps que tu dénonces ce que tu as envie de dénoncer, tu racontes ta vérité. Et c'est sûr que les gens qui vont aimer et qui vont s'identifier avec ton discours, ce nombre-là, il va forcément se rétrécir.
0: Ou
1: et
0: pas.
1: C'est OK. Ou pas, non, ou pas.
0: Ou pas, Mentissa.
1: Oui.
0: Mentissa, tombe le masque, les amis. Enfant difficile est sorti aujourd'hui. On en écoute la chanson titre.

0: l'instant. Elle est là, oui. Mentissa, deuxième album Enfant Difficile, sorti aujourd'hui de ce beau bébé, deuxième album. Donc, j'avais envie qu'on parle du thème de la chanson avant de l'écouter, parce qu'elle est tellement pop, tellement solaire, tellement joyeuse et sautillante, que si on n'y prend pas garde, et souvent à une première écoute de chanson, on ne fait pas forcément gaffe aux paroles, on ne se rend pas compte de la gravité de ce que vous racontez dans cette chanson. En plus, vous dites « nous », parce qu'effectivement, il y en a 10 par classe, des gosses comme ça. Et donc voilà, c'est pour ça que j'avais envie qu'on parle du thème de la chanson avant de l'écouter. Mais alors maintenant qu'on l'a écouté, parlons de sa forme extrêmement pop. Oui. Vous avez choisi ça, ça aurait pu être un piano-voix absolument déchirant. Ça n'est pas le choix que vous avez fait. Pourquoi ?
1: Parce que moi, j'aime la pop. Je trouve que c'est un genre de musique dans laquelle on peut, surtout en tant que femme, on peut être libre, on peut oser.
0: À la Kylie Minogue.
1: Exactement. Ouais. Et moi, c'est une musique avec laquelle qui résonne en moi depuis toute petite, finalement. Et pour ce deuxième album, je pense que j'avais envie de un peu revenir à mes premiers amours, qui sont donc la pop anglo-saxonne aussi. Je suis très fan de Gracie Abrams. Ces artistes pop où c'est vraiment la guitare qui lead, qui drive. Et j'aime bien aussi avoir ce contraste entre je parle de quelque chose qui est en fait très triste et très grave, mais c'est pas pour autant qu'on est obligé de pleurer. En fait, on peut aussi se dire que ouais, c'est dur, mais en fait on peut avoir le sourire, parce que la vie c'est ça, la vie c'est finalement plein de moments qui sont difficiles, et il y a aussi plein de bons moments, et ces moments sont finalement si beaux parce qu'en fait on a pleuré la veille.
0: Ouais.
1: Et ce contraste là dans la vie, parfois c'est un peu difficile, mais c'est ça que j'essaye aussi toujours d'emmener, je pense, là, sur cette chanson. Je me disais, c'est bien d'avoir un contraste, parce que sinon, c'est un peu dur.
0: Ouais, ouais. Franchement, c'est le syndrome « Alors on danse » de Stromae. Quoi.
1: Mais exact. Mais c'était, d'ailleurs, c'était une de mes références de cette chanson.
0: Ah, c'est vrai?
1: Oui, oui, même le côté un peu... Il y a un côté un peu presque un peu parler dans les ah bon, et l'idée, je me disais, attends, mais j'ai envie de faire un truc peut-être aussi à la Stromae, en fait. Ouais. Tu peux t'ambiancer sur un texte qui n'est pas du tout joyeux, ouais, à la base.
0: Bah, bravo, parce que c'est un coup de maître, vraiment, de maîtresse.
1: Merci.
0: Cette chanson là elle est incroyable, et je comprends bien qu'elle donne son nom à l'album. Alors, on a parlé aussi de ce côté s'accepter soi. C'est vrai que voilà, vous êtes sur le devant de la scène à un jeune âge, hein, puisqu'en gros à 23 ans tout le monde vous connaît au moment du premier album. Donc forcément, vous êtes regardée, vous avez vos réflexes de petite fille qui veut être la première de classe, et en tout cas, et donc vous êtes un petit peu dans une attitude policée, etc. Peut-être ça vous empêche un peu de profiter, d'ailleurs, de ces premiers succès. Et là, dans l'album, il y a des chansons comme ça qui regardent en face cette façon de faire. Il y a notamment « Qu'attendez-vous de moi ?»
1: Oui. Attends.

0: Qu'attendez-vous de moi? C'est très indiscret la question que je vais vous poser, mais tant pis, vous pouvez m'envoyer balader même si ça... En vrai, vous parlez à qui quand vous posez cette question?
1: Je pense que je parle aux gens, je parle à mon
0: public. Ouais. D'accord.
1: Parce que je pense que c'est une des questions qui me trotte depuis mes débuts, et c'est peut-être la seule question que je n'ai jamais vraiment posée. Mais parfois, j'ai envie que les gens me disent honnêtement, quand ils viennent me voir en concert, quand ils ont pris un billet, qu'ils ont acheté un billet, qu'ils ont fait la route pour venir me voir, qu'est-ce qu'ils attendent vraiment de moi, honnêtement? Pas le « oui, on t'aime bien, on t'aime ». Non, qu'est-ce qui vous donne envie de venir me voir? Et est-ce que vous avez envie de repartir avec quelque chose ou pas? Ouais. Et c'est une vraie question qu'on se pose tout le temps.
0: Et vous avez peut-être la réponse en vous. Quand vous allez voir une artiste que vous aimez, qu'est-ce que vous attendez d'elle?
1: C'est ça la question. Je pense que j'aime bien voyager quand je vais en concert. Et en fait, je pense que moi, quand je vais voir une artiste que j'aime bien, j'ai envie qu'elle m'emmène là où moi je n'ose pas aller. En fait, j'ai envie de voir en elle qu'elle puisse. Je dis elle, on dirait, parce que j'avoue, je suis souvent fan des artistes féminines,
0: chanteuses,
1: des femmes.
0: Ouais.
1: Mais quand je regarde une femme sur scène, j'ai envie qu'elle me donne le courage de faire des choses que moi je n'ose pas faire dans ma vie. Et c'est souvent ce qui s'est passé quand je rentre chez moi d'un concert. J'ai vu Sabrina Carpenter, j'ai vu Rosalia, j'ai vu Beyoncé. En fait, après ces concerts-là, une fois que tu as vu Beyoncé sur scène, tu rentres chez toi et tu dis bon, ma cocotte. Tu sais, t'as un boost de confiance.
0: Ouais.
1: Et c'est ça, en fait. C'est que tout d'un coup, je rentre chez moi et j'ai l'impression d'avoir des ailes, quoi. Et je me dis, c'est fini, moi aussi, en fait, j'en suis capable. Et c'est ça que j'aime bien. C'est ce truc où, tu vois, ça met en route quelque chose en toi, de un peu de boost de confiance, et ça fait du bien.
0: C'est beau.
1: En tout cas, moi, c'est souvent ce que je cherche quand je vais voir une artiste sur scène.
0: Il faut aller voir Mentissa sur scène, ça tombe bien. La tournée est annoncée. Il y a déjà des festivals d'été, ça fait très plaisir.
1: Oui.
0: Mentissa, on se voit dans 2 semaines au festival Sœurs Jumelles à Rochefort, parce que ici est la fière radio partenaire de ce joli festival, et on sera sur place, on fait nos émissions en direct au pied de la grande scène, on va se croiser, Mentissa, également le Aluna Festival, le Printemps de Pérouge, enfin il y a vraiment tout un tas de festivals très très chouettes. Évidemment, en Belgique, les solidarités à Namur.
1: Of course. Ça,
0: voilà, c'est obligatoire. Sinon, elle perd sa nationalité. Il faut aller jouer à Namur. C'est obligatoire. Et puis après, voilà, il y a une grande tournée franco-belge à l'automne prochain. Ça commence à Nancy le 1er octobre. Et là, vous faites vraiment toutes les villes de France, Villeurbanne, Lille, Troyes, Belfort, Paris. Vous serez à l'Olympia le 5 novembre, Nantes le 25 novembre, Cholet le 26. Et puis il y a aussi tout le mois de décembre, Mérignac, Toulouse. Et puis Mons, Anvers et Liège, parce qu'on ne se refait pas, la vie est belge, comme on dit là-bas. Mentissa, lâchez prise.

0: Alors, il paraît que ça fait très peur de lâcher prise, encore plus quand on est une artiste et qu'il faut lâcher prise devant tout le monde. Alors, ça y est, vous l'avez fait.
1: Je pense que je suis en mouvement vert.
0: Ouais.
1: J'aime bien me dire que la vie n'est pas une image arrêtée. Et donc, bien sûr, c'est pas parce que j'ai écrit Balance que du jour au lendemain, j'étais en mode j'aime trop mon corps. Mais je pense
0: c'était
1: que...
0: sur le premier album. Si vous ne la connaissez pas, Balance, il faut l'écouter.
1: Mais je suis sûre qu'écrire ce genre de chanson, ça m'aide de me dire ok, maintenant que tu l'as dit, il faut vraiment que tu fasses ce travail-là.
0: Ouais. Et partager l'écriture de chansons, alors, parce que c'est une chose que vous avez faite sur cet album, Enfant difficile. Il y a notamment un garçon qu'on aime beaucoup qui s'appelle Noé Préchov, qui est à vos côtés sur la création de la chanson d'amour. Je ne vous...

0: Cette chanson qui raconte, je pense, l'histoire vraie de l'histoire d'amour que vous vivez en ce moment, Mentissa, que vous voulez protéger un petit peu et que vous voulez pas en parler. Et donc vous appelez votre copain Noé Préchoff pour écrire ensemble cette chanson.
1: Oui. En fait, je pense qu'on avait déjà écrit une dizaine de titres et on se dit, on n'a pas encore la chanson d'amour. En fait, c'est devenu presque un peu une blague. Oui. Chaque session, on se disait,
0: Il nous faut le slow.
1: Oui, on a les traumas d'enfance, check. On a la chanson où je dis aux gens de pas trop me chercher, fais gaffe à toi, check. On a la chanson, on a tout. On se dit, on n'a pas la chanson d'amour. C'est pas possible.
0: Surtout que vous êtes amoureuse.
1: Oui,
0: alors
1: surtout
0: c'est
1: que
0: quand
1: je suis
0: même
1: amoureuse
0: dommage.
1: Et que je suis une grande amoureuse de l'amour. J'aime ce thème. Mais en fait, on se disait, en fait, il y en a tellement déjà. En fait, si c'est pour écrire une chanson d'amour bateau, ça sert à rien. Et en fait, on discute un peu. Il me dit, mais toi, ta vie, c'est comment? Je lui dis, moi, j'ai une très bonne relation,

0: personne parce que, imagine, ça se finit, c'est bizarre.
1: Je sais pas comment ils font les chansons, les artistes. C'est pour toujours. Alors, j'ai posé la question à Oshie parce qu'elle, elle a fait carrément tout un album avec, c'était sa compagne à l'époque et ça l'est plus aujourd'hui. Des chansons sur leur rencontre, sur leur amour, sur leur coup de foudre, machin et tout. Et elle m'a dit, non, je chanterai plus.
0: Je chanterai plus sur scène. Ah, tu vois.
1: Ouais.
0: Mais c'est pour ça, moi, j'ai anticipé ça parce que moi, je suis toujours un coup d'avance.
1: C'est ça.
0: Je dis non. Et donc finalement, c'était marrant d'écrire une chanson d'amour qui n'en est pas vraiment une. Ouais. Je lui dis, en fait, c'est pas vraiment une chanson d'amour, hein, attention, hein, on va pas s'emballer. Mais bon, quand même. Et à la fin, de dire, bah, peut-être que finalement, c'est quand même une chanson d'amour. Je trouvais ça très marrant d'avoir cet angle-là qui est aussi ce que je pense et ce que je ressens.
1: Désolé, Mentissa, un des grands moments de ce nouvel album Enfant difficile. Vous la découvrez maintenant dans Décibels.

0: Le deuxième album de Mentissa sort aujourd'hui. Et dessus, il y a ce tube, désolé, ça vous va très bien la pop.
1: Merci.
0: Vraiment. Et on a envie de danser avec vous, c'est sûr. 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Vous pouvez appeler Alexandra maintenant pour vous inscrire. 0810 055 056 0810 055 056 Enfant difficile, c'est le cadeau du soir. Et on revient avec Mentissa, à tout de suite.
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0: Ça ressemble à ce que vous imaginiez, Mentissa, la vie de chanteuse. Parce que vous y pensez depuis que vous êtes toute petite. Je crois que vous avez fait The Voice Kids. Donc quand vous étiez enfant, vous aviez envie, etc.
1: Oui.
0: Est-ce que ça ressemble à ce qui vous faisait rêver?
1: Je savais pas du tout à quoi m'attendre. J'avais pas vraiment d'image où c'était un rêve, et
0: ouais.
1: Souvent le rêve c'est quelque chose d'assez inatteignable,
0: c'est
1: très flou, c'est très vague, donc

0: je ne savais pas du tout à quoi ça ressemblait. Mais maintenant que je le vis, non, je suis reconnaissante. Je pense que c'est plus dur que ce que je croyais. Je pense que quand on rêve de quelque chose, on ne voit que le positif et on ne se dit pas qu'en vrai, derrière des artistes, des icônes de la pop, en fait, il y a beaucoup, beaucoup de travail et il y a aussi beaucoup de, y a beaucoup de solitude aussi, je pense, dans ce monde-là, le monde d'artiste, parce qu'on passe de vraiment, on est sur le devant de la scène, on est acclamé par plein de gens et le lendemain, on rentre chez nous et on est tout seul. Donc ça, c'est quelque chose qu'il faut gérer. Vu que ce n'est pas quelque chose qui est psychologiquement... personne est vraiment fait pour ça, pour être accablé, enfin acclamé, idolâtré, d'avoir des gens qui viennent vous voir et qui vous disent merci, je vous adore, votre chanson m'a sauvé. C'est pas quelque chose de, et donc ouais, il faut réussir, je pense, à trouver un bon équilibre et surtout à garder la tête sur les épaules quand même, à garder les pieds sur terre, pas s'envoler, et aussi justement accueillir les victoires comme les échecs aussi. Je pense que ça, c'est important. Moi, j'ai de la chance d'avoir un bon entourage, mais ça, c'est vrai que j'avais sous-estimé ce que ça fait à l'ego quand on sort un single et que ça marche pas, parce que c'est comme ça,
1: ça prend pas. Oh, bah non, les radios, elles en veulent pas,
0: mais c'est ça. Et là, tu en prends un coup, et au début je me disais non, ça va, non, je m'en fous, et trois mois après, en fait, je me dis non, en fait, ça va pas. Et j'ai mis du temps vraiment à... Et aujourd'hui, j'en rigole et je me dis que les échecs ou les flops, comme on dit, ça fait partie d'un parcours, c'est hyper important aussi. Mais oui, il y a plein de choses que j'avais sous-estimées. Ouais. Et je pense l'ego aussi. J'avais sous-estimé quand même cette espèce d'ego trip, parce que t'es tellement toujours... Tout le monde te met sur un piédestal et après, du jour au lendemain, c'est fini. Les gens, ils passent à autre chose. En plus, c'est ça, aujourd'hui, ça va vite. On est dans la consommation fast food, quoi. Ouais. Et donc il faut pas paniquer, il faut faire son truc, il faut rester sur sa ligne directrice, il faut rester sur son chemin et il faut faire faire ce que t'as à faire.
1: Alors, vous avez fait un joli petit lapsus, puisque au lieu de dire acclamé tout à l'heure, vous avez dit accablé. Mais c'est intéressant parce qu'il y a une chanson sur l'album qui s'appelle Fais gaffe à toi, où justement on se dit tiens, elle envoie bouler un peu les médisants. Alors les médisants, il y en a partout.
0: Oui.
1: Il y en a même dans ce bureau, des gens comme ça qui se baladent toute la journée à dire du mal des uns des autres. J'ai souvent tendance à penser que ça dit plus sur eux que sur les gens qu'ils accablent.
0: Mais...
1: vous, forcément, étant star, y a d'autant plus de monde. Nous, on a un relou au bureau, mais alors vous en avez combien ?
0: Oh, des relous, j'en ai pas mal. Hein. Après, honnêtement, je m'en sors plutôt bien sur les réseaux sociaux. J'ai pas beaucoup de haters, comme on dit, mais ça m'est arrivé. Mais je pense que cette chanson, elle est plus axée sur la vie intime et la vie quotidienne de tous les jours, justement. Ouais.
1: Et tout le monde s'identifie, fait gaffe à toi.
0: Mais oui, mais tu vois, ce mec relou qui fait des blagues, il trouve ça super marrant, et tu vois, il te regarde. Et c'est ça, en fait, où des gens qui pensent qu'ils ont leur demande pas leur avis. Et ces gens qui ont toujours besoin de donner leur avis constamment sur comment tu t'habilles, sur comment tu es, sur comment tu te présentes, oh, moi ça me saoule. Et je me suis dit, c'est quoi, j'écris une chanson pour tous ces relous, ces médisants, comme tu dis, et je vais leur dire gentiment de rester à leur place.
1: Ça, fais gaffe à toi, exactement. Alors il y a des moments graves dans l'album, on parlait tout à l'heure de pop et d'envie de légèreté, de lâcher prise, etc. Il y a la chanson Comme un loup, qui parle avec beaucoup de délicatesse de quand un homme violent entre dans un foyer, qu'est-ce que ça fait aux adultes et aux enfants qui sont dans cette maison. Comment

0: comprend entre les lignes de cette chanson que vous avez vécu ça impuissante puisque enfant.
1: Oui.
0: Est-ce que c'est une chanson thérapeutique?
1: Oui, je pense que c'est une chanson thérapeutique. C'est une chanson qui m'a libérée aussi parce que c'était vraiment, c'était un lourd secret pour moi. Ouais. C'était un fardeau à porter parce que je me rappelle que c'était quelque chose dont je voulais pas du tout parler au début. Et en fait, j'ai l'impression que c'est un truc qui me suivait un peu, que je traînais un peu et je me disais bon, peut-être que ça reste là parce qu'en fait, mon rôle est d'en parler. Ouais. Et cette chanson, je l'ai écrite. J'ai commencé l'écriture toute seule de cette chanson. J'ai écrite, je pense, la fille de ma mère et comme un loup.
0: Bah elle est là, la fille de ma mère.
1: Dans la même période.

0: peut-être.
1: Énormément d'amour hein, dans cette chanson, La fille de ma mère. Mais voilà, si on la met à côté de Comme un loup.
0: Oui, on comprend mon cadre familial.
1: Ouais. Et on comprend le titre de l'album. Évidemment que Mentissa, c'est une gosse difficile, puisqu'il y a un homme violent à la maison.
0: Oui, et c'est en fait.
1: Et elle ne peut pas sauver sa mère.
0: Exactement. Enfin, en fait, c'est difficile quand chez toi, tu manques un peu de repères, tu manques de stabilité. C'est très difficile. De se construire en fait en tant que à cet âge-là j'avais c'était pendant toute mon adolescence mais
1: ouais.
0: À l'âge de 16 ans en fait t'as envie de t'occuper j'en sais rien du jean que tu veux te le jean que t'as envie de mettre t'as envie de parler de garçon enfin à 16 ans t'as pas envie d'être là à appeler la police parce que c'est la bagarre chez toi à la maison et c'est ça qui était difficile et j'avais aussi l'impression d'être la seule à vivre ça je me disais mais je peux pas en parler aux profs je peux pas en parler à mes copines les gens ils vont penser qu'on est des fous et en fait j'avais honte et la raison pour laquelle j'ai écrit cette chanson c'est que j'ai toujours eu honte d'en parler autour de moi.
1: Parce que vous pensiez que vous étiez la seule. Donc là, cette chanson, s'il y a ne serait-ce que 5 filles qui sont en train de vivre ça, qui l'entendent, vous en aurez peut-être sauvé 5 qui se diront, je ne suis pas toute seule.
0: Et c'est pour ça que j'ai décidé de la mettre sur l'album. Je n'étais pas sûre de vouloir mettre cette chanson. À la base, je l'ai écrite juste pour moi me libérer de quelque chose. J'avais visiblement besoin d'en parler encore. Et après, il y a eu vraiment cette question de tu la mets sur l'album ou pas. Je me disais, elle est quand même très intime. Et puis je me suis dit, mais attends, moi, à 16 ans, ça m'aurait sauvé d'avoir une chanson comme ça
1: ouais.
0: Et de me dire ok d'accord alors c'est dur c'est très dur c'est très triste mais je suis pas la seule et juste le fait de savoir que parfois on n'est pas les seuls à vivre ce qu'on est en train de vivre ça sauve vraiment et c'est pour ça que Comme un loup est sur mon album c'est pour moi et pour toutes ces personnes qui malheureusement vivent ou ont peut-être vécu ces épreuves-là.
1: C'est un vrai voyage ce disque. Alors, c'est marrant, tout à l'heure on m'avait dit que vous vouliez voyager quand vous allez voir vos chanteuses en concert. Ben, c'est vraiment ça, parce que à des moments on se marre avec vous, à des moments on est vos pom-pom girls, on dit ouais, allez, Mentissa, tu vas y arriver. Et voilà, et en fait vraiment vous nous embarquez. Vraiment les amis, je vous recommande d'écouter Enfant difficile. Ah ouais, vraiment. Et je me suis dit, Mentissa, que aimer quand même, c'était une bonne façon de se dire au revoir ce soir, cette chanson-là. Là, on est d'accord.
0: Bien
1: hein.
0: Sûr, bien pop, bien stade.
1: Ouais.
0: Ouais, beaucoup d'énergie. Vraiment, c'est ma power pop ballade, comme
1: ouais,
0: on dit.
1: C'est ça.
0: Donc,
1: hein.
0: Oui.
1: Très bien. Et donc, vous la chanterez tout bientôt, le 25 juin à la Luna Festival, le 26 à Rochefort, je serai au premier rang. Et les auditrices et les auditeurs d'ici aussi, puisqu'on sera en direct du festival Sœurs Jumelles. Et puis, pour le mois de juin, on a aussi le Printemps de Pérouge, le 28. Et pour votre tournée hors festival, ça commence le 1er octobre à Nancy. Ma chère Mentissa, bonne route.
0: Merci beaucoup.
1: Et bravo pour cet album.
0: Merci pour l'invitation, merci pour l'échange.
1: À bientôt.
0: À bientôt.

0: on est Mentissa, enfant difficile, sorti aujourd'hui et à gagner maintenant au Blind Test.
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0: On accueille pour jouer avec nous Claire et Christine. Bonsoir à toutes les deux.
2: Bonsoir.
0: Bienvenue dans Décibel. Claire, comment ça va en cette fin de saison, hein, finalement, bientôt les vacances peut-être pour Claire ?
2: Oui, ça va. Moi j'ai un peu de vacances là, fin juin, début juillet.
0: Trop bien.
2: Ouais.
0: Ça fait envie, hein. Ça fait... J'espère qu'on aura du beau temps, c'est ça, fin juin, début juillet. Comme on s'est tapé une canicule il y a 2 semaines, après on peut se prendre le contre-coup, hein. Mais je vais faire ce qu'il faut, je vais commander du soleil, Claire. C'est quand exactement le début des vacances ?
2: On prend le bateau le 28 juin avec ma fille de 10 ans. On part en Corse.
0: Toutes les deux en bateau ? Ah, j'adore ! Oui. Excellent ! Oh, moi, je suis allée en Corse pour la première fois l'été dernier, du côté de Calvi. Qu'est-ce que j'ai aimé ! C'était génial !
2: Ah oui, magnifique. Oui, ben, on n'est pas très loin. On est près d'Île-Rousse, on n'est pas très loin. Mais ah, oui, c'est la Balagne, c'est ma région préférée de la Corse, mais tout est très beau. Hein,
0: mais c'est incroyable, c'est-à-dire que on tourne la tête, il y a des montagnes, on peut se baigner dans des torrents et tout, faire des randonnées, et tu tournes la tête de l'autre côté, c'est la plage. C'est fou.
2: Oui.
0: Et au milieu, il y a un énorme plateau de charcuterie. Non, mais c'est mon endroit rêvé. C'est incroyable. Vraiment.
2: C'est bien résumé, ouais.
0: C'est ça. Ah là là. Ah bah Claire, je suis ravie. Bon bah vivement le 28 juin. Et Christine, alors les vacances ?
3: Ben moi, je suis toujours en vacances, hein, puisque je suis retraitée. Donc,
0: bravo Christine ! C'est bien.
3: Oui, et puis bon, il fait beau là, c'est super. Hein. Donc,
0: on en profite.
3: On profite.
0: Parfait. Alors, Claire et Christine, en plus du beau temps et des perspectives réjouissantes en Corse, je vous offre ce soir à chacune un exemplaire de l'album de Mentissa. Enfin, en vrai, je vous offre, c'est elle qui vous les offre, elle les a apportés tout à l'heure quand elle est venue pour l'interview. Donc, Christine et Claire, vous avez toutes les deux gagné ce cadeau, car au Blind Test de Décibel, on gagne avant de jouer. Et comme ça, maintenant, on va pouvoir jouer. Donc, le thème de ce soir, ce sont des chansons qui parlent du monde. Voilà, en général, le monde, comment va le monde, etc. Et on va vous les passer, ces chansons, et il faut retrouver le nom de l'interprète de la chanson. Voilà, on cherche l'interprète. Et il faudra, Claire et Christine, dès que vous aurez une idée, envie de répondre, bien donner votre prénom avant de donner la réponse, d'accord ?
3: D'accord.
0: Voilà, c'est la règle pour qu'on puisse savoir laquelle de vous deux répond en premier. C'est une espèce de buzzer, mais version radio, quoi.
3: D'accord, oui, ok.
0: Alors, Claire et Christine, première chanson. Il faut me dire, s'il vous plaît, qui chante ça ?
2: Claire.
0: Claire.
2: C'est Céline Dion.
0: Oui.

0: Bravo dans un autre monde. Premier point de Claire. Et nous, on continue.
1: Les innocents ?
0: Alors, c'est pas les innocents. Ah, j'aimais bien les innocents. Tout le bonheur du mais non, c'est pas. Oui. Ah, bah, je mets un point. C'est Christine qui m'a dit ça ? Un point, Christine, parce que les innocents nous manquent. Non, c'est un groupe. Tout le bonheur du monde.
1: Claire.
0: Claire.
1: C'est Trio.
0: Alors, c'est pas Trio, mais c'est leur cousin.
1: Non.
0: Vraiment, c'est, ils, ont, c'est, ils sont super. C'est.

0: cette chanson en plus.
1: Ah bah oui, on les adore. Et donc le mot Sinsemilia, donc c'est le nom de ce groupe, mais c'est également une variété de plantes à fumer. Donc finalement, que vous n'ayez pas le mot Claire et Christine, ça me rassure sur vos shoppings quotidiens. C'est plutôt... c'est ça. Et voilà. Et donc j'ai mis un point à Christine parce qu'elle m'a rappelé que j'adore Les Innocents. Je vais aller écouter les chansons tout à l'heure. Et Claire, un point parce qu'elle a trouvé Sinsemilia. Alors, tout le bonheur du monde pour Sinsé, dans un autre monde pour Céline. Et elle est une dernière pour la route. Oui. Je rêve d'un autre monde. Vous pouvez chanter chez vous, hein.

0: portable téléphone, c'est incroyable.
1: Ouais. Ah, oui.
0: Il est super, Jean-Louis Aubert.
1: Hein.
0: Ah, bah ouais. Il est venu souvent dans Décibel. Hein. Tous les épisodes sont disponibles sur votre application ici et l'application Radio France.
1: Un autre. Beaucoup, le jour s'est levé aussi de lui.
2: Ah, oui, c'est beau. C'est beau, mais c'est un peu triste.
1: Ah, c'est très beau.
0: Ouais. C'est très beau. Eh bien, c'était très beau ce blind test. Claire et Christine, merci pour ce bon moment.
1: Merci aussi.
0: C'était trop bien. C'était trop bien. Je vous embrasse toutes les deux et je vous envoie l'album de Mentissa. Et je vous propose, pour terminer ce blind test, d'écouter Gérard Palapra. Ah, Gérard, mon idole hippie. Cette chanson parle de la fin du monde et de comment on peut s'y préparer, notamment ce qui concerne le stylisme. Vous vous êtes déjà demandé comment vous habiller pour la fin du monde ? Gérard a la réponse.

0: Oh là là, tout plaquer et partir dans le Larzac en patte d'éléphant, on est d'accord. Gérard Palapra en 1971, ces musiques hippies si chères à notre cœur. La chanson s'appelle « Pour la fin du monde ».
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0: On parlait de chansons d'amour tout à l'heure avec Mentissa et la difficulté d'en écrire de nouvelles, puisque peut-être que tout a déjà été dit sur l'amour. Eh bien, ce n'est pas l'avis du groupe Ravage. Ravage, c'est qui? C'est Gaspard Royan, notre rocker, spécialiste des chansons de Noël. Il a sorti plusieurs albums de Noël, un peu à la crooner américain guitare, comme on adore. Lui, il fait partie du groupe Ravage et il n'est pas tout seul. Il est avec Aurélie Saada, merveille parmi les merveilles, chanteuse notamment dans Brigitte, réalisatrice aussi d'un très beau film qui s'appelle Rose. Bref, les deux ensemble, ça doit forcément se passer. Et donc, comme l'amour fait des ravages, eh bien Ravage fait des chansons d'amour. Ils viennent de sortir leur toute première qui s'intitule « Entre ton épaule et ton cœur ». C'est un délice qui va vous replonger dans les années 60. Autant Palapra, c'était les années 70. Ravage, clairement, c'est les années 60. Comme on les aime, régalez-vous et accueillez donc ce tout nouveau projet, notre coup de cœur, Ravage.

0: Je vous avais dit, hein, c'est vraiment un bonbon cette chanson. Le groupe c'est Ravage, entre ton épaule et ton cœur. Les premiers concerts de Ravage arrivent, ça sera le 26 juin à Capestel, le 7 juillet à Bréa pour le festival Les Scènes de Bréa et les Francopholies de La Rochelle le 14 juillet. Puis tiens, comme notre candidate du Blind Test tout à l'heure, Claire, Ravage fera un tour en Corse à Serra di Ferro, ce sera le 20 juillet.
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0: Si la vie était moins moche et les hommes étaient moins fous, eh bien Anne Frank aurait aujourd'hui 97 ans. Elle était née, la petite Anne Frank, le 12 juin 1929 à Francfort. Elle est morte en déportation, on ne sait pas trop quand, en février ou en mars 1945, dans le camp de concentration de Bergen-Belsen. Anne Frank, aujourd'hui, donc, c'est l'anniversaire de sa naissance. Et s'il y a bien une chanson à laquelle on pense quand on pense à Anne Frank, c'est Anne, ma sœur Anne, de Louis Chédid, sorti il y a une quarantaine d'années, 1985, très exactement. Et ce constat terrible que fait Louis Chédid, 40 ans après la mort d'Anne Frank, la voilà revenue, la nazie, nostalgie. La chanson est-elle encore d'actualité en 2026? Il me semble que malheureusement,

0: ma sœur Anne. Merci à vous d'avoir écouté Décibel. C'est terminé pour ce soir. On revient demain à 20h avec les chansons préférées de Anne-Cécile Maillefert, la présidente de la Fondation des Femmes. Vous l'avez beaucoup vu dans les médias cette semaine pour parler de la loi intégrale contre les violences sexistes et sexuelles. Eh bien, elle s'est aussi parlé de musique. Elle sera dans Décibel demain à 20h. Merci à l'équipe de l'émission. Il y avait Iris Guitoni, Emma Quenardel, Elodie Bianca Maria, Alexandra Sackberg et Franck Moilier. Puis il y avait vous surtout. Merci d'avoir été là.
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4: Bonjour la France, j'espère que tu vas bien la France. Tu vas forcément bien puisque c'est vendredi, c'est le week-end. Moi, je vais super bien parce que bon, évidemment, j'ai tous les candidats qui vont jouer pour moi. C'est voilà, ça va Éric Bastien?
5: Bah écoutez, pas vraiment, hein, surtout avec cette présentation merveilleuse. J'en ai pas mis un dedans de la semaine. Je suis dégoûté.
4: Eh oui,
5: mais je
4: oui.
5: suis quand même content parce que je suis en Damidolandie.
4: Ah,
5: Je me réjouis d'être dans ce pays de l'amour.
4: Ah, le pays de l'amour et de la joie. Ah, on a quand même 650 demandes, hein. Donc on est un petit pays, mais
5: pour
4: on est bien.
5: Pour nous rejoindre.
4: Pour nous rejoindre.
5: Eh oui.
4: Alors, je rappelle que le premier prix aujourd'hui, c'est un séjour pour deux personnes à l'occasion de la 65e édition du Mondial La Marseillaise à Pétanque. Ah là là là là. Alors, vous allez direction la cité phocéenne, vous dormirez à l'hôtel Villa M, un petit 4 étoiles sympa. Vous aurez évidemment plein de cadeaux, des jeux de triplettes, des sacs, des polos et surtout 100 euros de carburant pour aller jusqu'à Marseille. Si vous ne gagnez pas ça, vous gagnez quoi, mon petit bouchon?
5: À votre avis, qu'est-ce qui se cache derrière la Villa M? Vous croyez que c'est Marseille?
4: Ah non, je crois pas.
5: Évidemment que non.
4: C'est Malongo.
5: Évidemment. J'ai attendu vendredi pour vous avouer que c'est toute la team Malongo qui vous accueille dans cette villa. Ils l'ont construit eux-mêmes.
4: Ah là, avec leurs petites mains.
5: Ah, c'est pas en briques, ouais. C'est une maison en café.
4: Ah, c'est une maison en café.
5: 32 dosettes de café pour bâtir cette villa M. Et puis alors les fenêtres en verre, comme les verres.
4: Comme les six verres qu'on gagne.
5: Exactement.
4: Okay. Eh bien, nous allons accueillir tout de suite mes quatre candidats.

0: parce que
1: qui que ce soit qui gagne
0: aujourd'hui, c'est un... tout le monde chante évidemment parce que tout le monde... Tout le monde est citoyen du Dami d'Hollande. De champion. Ah là là là là.
1: Alors que moi, dans ma tête.
0: Oui, dans ta tête, toi.
1: C'est plutôt ça, vous voyez.
0: Oui, je sais.
1: Il n'y en a pas un, quoi.
0: Où sont-ils,
1: les candidats?
0: Ils sont au Dami d'Hollande. Alors, j'accueille donc Mireille, Christine, Remireille, Héloïque. Comment ça va, mes petits chéris?
2: Bonjour tout le monde.
3: Ah, bien. Bonjour tout le monde.
1: Youhou! Bonjour, j'en connais pas
2: un. Alors, on se demande pourquoi.
0: Et voilà, on se demande pourquoi, n'est-ce pas? Bah écoutez, c'est simple, hein, c'est parce qu'il sait pas coacher les gens. Hein. Pour coacher les gens, il faut les aimer.
1: Il y en a quand même qui vont devoir jouer avec moi, ils sont bons.
0: Évidemment,
1: hein.
0: On a tiré au sort, qu'est-ce que tu veux que je te dise? Je suis désolé, mes petits canards, il y en a deux qui vont aller dans la team.
1: Qui
0: vont être punis dans la team du désespoir. Alors, nous avons tiré au sort. Mireille de Ici Orléans, tu démarres avec moi contre Christine de Ici Vaucluse,
1: qui rejoint la team de la Louse.
0: Et la deuxième demi-finale, nous aurons Mireille Ici Vaucluse contre Loïc,
1: qui rejoint la team de la Louse.
0: Voilà
1: aussi.
0: Mon petit canard.
1: Louseland.
0: Allez, on démarre avec Mireille et Christine. Comment ça va, les filles?
2: Ça va très bien.
3: Moi, je vais très bien.
0: Alors, Mireille, je le rappelle, a joué lundi avec nous. Elle joue avec Ici Orléans. Elle habite à Boisne, dans le Loiret. Elle est mariée à Hervé. Elle a 3 enfants, 5 petits-enfants. Et elle s'appelle Mimi et Nanou. J'ai bien résumé ou pas?
2: Tout à fait.
0: Ah, voilà. Alors, attention, elle rigole pas. Elle est un peu comme moi. Elle adore les jeux. Il paraît que tu fais des concours de belote.
2: Ah oui, tout à fait, oui. Bah, peut-être demain aussi. Je vais peut-être en faire un demain.
0: Alors, coincé, pas coincé, comment on fait?
2: Ah non, la belote simple.
0: Ah oui.
2: Avec la belote et rebelote, et c'est tout.
0: Belote et rebelote. Voilà. J'adore. Alors, tu fais aussi des lotos, des mots croisés, des sudoku. Ah là là là là, t'es une joueuse, quoi.
2: Ah oui, j'aime bien jouer, oui.
0: Eh voilà, elle adore.
2: La preuve, je suis avec vous aujourd'hui, donc.
0: Elle a preuve, ma chérie. Alors, on va tout de suite jouer, et on va tout de suite surtout marquer le premier point. Tiens, je te mets une ambiance de taverne.
1: Je vais peut-être aller me saouler pour oublier que j'ai pas un candidat.
0: Du rhum, des femmes, de la bière, nom de Dieu. On va parler de rhum, ma petite Mireille. Écoute bien. Le meilleur rhum arrangé du monde, eh ben, il vient de La Réunion. Est-ce que c'est vrai ou faux que le meilleur rhum arrangé vient de La Réunion? Top chrono, 5 secondes.
2: Oui.
0: Tu dis oui?
2: Oui.
0: C'était un piège. Et oui, le meilleur rhum arrangé du monde, il est fabriqué en Loire-Atlantique à Saint-Hilaire-de-Chaléon. Et c'est vraiment le meilleur rhum arrangé. Alors, pour vous dire, hein, je l'ai goûté, il est en vente à l'île de Ré chez des amis. Et c'est très très bon. Voilà, bon, pas de points, mais tu vas te rattraper.
1: Christine, ne sois pas déçue. Je sais. Bah, non mais Christine, on va quand même tenter de tout donner, Christine.
3: Mais moi, je suis contente d'être avec mon ciré, comme ça, s'il pleut,
1: c'est vrai. Je vous rappelle qu'elle parle, elle sait lire les prénoms à l'envers, effectivement.
0: Exactement.
1: Je me souviens. Avec Ici Vaucluse, je vais te dire, Christine, ma première radio au sein du réseau France Bleu à l'époque, c'est France Bleu Vaucluse. Donc, tu vois, c'est peut-être ainsi. C'est ma radio de cœur, comme toi. Tu habites à Piolinx, à quelques kilomètres d'Orange, à 6 kilomètres d'Orange. Et c'est vrai qu'on a parlé
0: de Mornas, du manoir.
1: Et oui, parce que t'étais à l'accueil de la forteresse.
3: Non,
1: tu oublies Valérie. Aujourd'hui, Valérie n'existe plus. Tu ne t'intéresses qu'à moi.
3: C'est quand même elle qui avait dormi au manoir.
0: Eh oui, elle a dormi pendant 10 ans au manoir chaque été. Oui. Elle connaît très bien Mornas, elle adore.
1: Non, elle dort partout où elle passe, Valérie, vous savez bien. Et oui, t'étais en costume, Christine, je me souviens.
0: Oui.
1: T'étais à l'accueil de la forteresse, exact. Marie à Patrick, une fille, Tiffany, le petit chat gazelle qui va bien, et la farfelue, ton pseudo, pour ta belle-fille, qu'on embrasse, qui s'appelle Laetitia. Christine, moi je crois en nous. Je crois en nous.
0: J'y crois encore.
1: Voici la possibilité de marquer un premier point et peut-être gagner ce beau séjour, donc à Marseille. Question. Extrait.
0: Et mon nous vivant. N'attendons pas que la mort nous trouve du talent.
1: On adore ça. Oh là là, François Valéry.
3: Vivant.
1: Le chanteur François Valéry tient son nom d'artiste de François Mitterrand, mixé avec Valéry Giscard d'Estaing. C'est pour ça qu'il s'appellerait François Valéry. Est-ce que selon toi c'est vrai ou faux? Tu as 5 secondes, top chrono.
3: Pour moi c'est faux.
1: Ah, mon poulain.
0: Non, c'est vrai, ma chérie.
1: Eh oui, François Valéry.
3: Ah ouais.
1: Eh oui, parce qu'il a bien choisi son pseudo. Il s'est inspiré de l'élection de 74.
0: Ah, ouais. Et son tube est sorti en 74.
1: Et voilà, et c'était, souviens-toi, 74, c'était justement Mitterrand-Giscard pour le duel. Aïe,
0: 0 plus 0, la tête à Toto pour mes deux candidates. Mais c'est pas grave parce qu'il y a plein de questions. Et là, tout de suite, vous écoutez ici. Et on va partir. On sort les guitares. On est dans sa voiture, on est chez soi. On bouge son petit bolide. On écoute Francis Cabrel, Sarbacane. Je vous aime, mes petits canards.
1: Ouais, bah méfie-toi. Parce que moi, je vais aller chercher la Sarbacane. Les flèches que tu vas avoir.

0: Barbacane à 12h15 en ce début de week-end avec Francis Cabrel. Merci d'écouter ici.
1: Allez,
0: ah, elle est joviale, elle est joviale. Quatre candidats.
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0: C'est tellement... trop souvent.
1: Ah, écoutez, mon petit chat, je ne sais pas. Remettez-vous en cause. Remettez en cause vos méthodes de coaching. Qu'est-ce que vous voulez que je vous dise? Alors, nous sommes donc avec Mireille d'ici Orléans et Christine de ici Vaucluse.
0: La meilleure.
1: Ils sont tous meilleurs. Hein. Moi, j'aime bien Orléans. Hein. C'est une très belle ville, Orléans. Alors, comme ça, on aimerait bien déjeuner avec lui.
3: Jour. Nuit.
4: Oui.
3: Jour.
1: Nuit. Écoutez, monsieur.
5: Je vous en prie, allons, ça devient casse-pied. Je sais que votre ami ne veut pas se mettre à table, c'est gênant.
1: Alors, tu aimerais déjeuner avec Christian Clavier, c'est ça?
4: Oui, tout à fait, oui, oui, parce que je trouve sympa, ça. Un très bon acteur et j'aime bien tous ses films.
1: C'est quoi ton film préféré, Christian Clavier? C'est Les Visiteurs ou il y en a d'autres?
4: Oh ben non, il y en a d'autres. Hein,
1: Papy fait de la résistance.
4: Au bon Dieu, tout ça, je sais plus, il y en a tellement. L'enquête corse, il est sympa, c'est le bon bonhomme, ça.
1: Ouais, Papy fait de la résistance, il est drôle aussi.
0: Michel comment déjà?
4: Oui.
1: Michel Taupin, j'ai rendez-vous avec la France. C'est réglé comme du papier à musique.
0: Exactement.
1: Alors, c'est bien. Alors, comme ça, on est prête à jouer au Valoche et Rico Fredon.
0: Ah oui, c'est du lourd aujourd'hui.
1: C'est-à-dire, c'est le quiz musical, mon petit canard, et je vais fredonner un titre, puis un autre, d'accord?
4: Oui.
1: Et donc, tu devras reconnaître, d'après mes fredonneries, tu devras reconnaître, évidemment, la chanson. Est-ce que tu es prête, chérie?
4: Je suis prête.
1: Alors, écoute bien, premier titre.

0: 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Ton, c'est qui?
1: Je sais pas. Non, je vois pas. C'est pas Franck.
0: Alors, quelqu'un là?
1: Très bien. Vous voyez, c'est pas mieux.
0: Alors, c'est à vélo dans Paris, on dépasse.
2: À vélo, on dépasse les autos.
0: À vélo dans Paris, on dépasse les taxis. Allez, alors.
3: Ah, c'était Jodassin, ça.
0: Oui, c'était Jodassin. Alors, écoute bien le deuxième titre.

0: Ça va aller, là.
1: Chrono.
2: C'est une chanson de Goldman, peut-être.
1: Bien sûr, bah voilà.
3: Oh, là, là.
1: Tellement mieux chanté.
3: Oh, du tout, tu vas la fermer, hein. Alors attention, pas du tout, c'était ça.

0: C'était Julien Clerc quand je joue. Allez.
1: Ah, dis donc, Christine, on a peut-être l'occasion là de.
2: Hein de quoi je redonne bien.
1: Ah. Oh, la pression.
0: Eh oui,
1: bon, on va tout faire. Hein. Ici, Vaucluse, tu fredonnes un peu, toi ? Tu aimes chanter ? C'est ton truc pour.
2: J'aime bien siffler, moi.
1: Oui, ah, vas-y, qu'est-ce que tu nous fais un petit truc, vite fait ? Alors, j'ai pas reconnu.
0: Alors, écoute, Micheline Dax, tu vas reprendre tes cours.
1: Alors, j'ai tellement pas reconnu. Alors,
0: et on va se retrouver. Bon. Allez.
2: Arrête, t'en sonnes automne.
1: Ah, bien sûr. Christine, voilà. Voici donc une première chanson que je vais tenter, bien sûr, de fredonner, que tu vas reconnaître. Voilà.
0: Il a gardé les chansons les plus faciles. Je t'aime. C'est moi qui avais demandé à fredonner Johnny.
1: Christine, je vais quand même te faire rêver un instant. Et je vais laisser Valérie fredonner la chanson qui arrive. Parce que c'est effectivement...
0: Ah, parce qu'il sait pas le faire.
1: Non, parce que c'est Valérie qui avait choisi toutes les chansons qui arrivent. Et donc, non, c'est Valérie qui va la fredonner. Mais attention, le point est pour moi. Hein, si elle
0: ouais, ça va, c'est bon, allez. Voilà.

0: non.
1: Allez, chrono.
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0: Et c'est qui? La chanteuse.
2: La chanteuse. Oh merde. Si maman si. Je croyais qu'il fallait que le titre.
1: Ah non.
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1: C'est France Gall, c'est France Gall.
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1: France Gall.
0: Si, si, maman, si.
1: Ah là là là là.
0: Maman, si, tu voyais ma vie. Est-ce que tu l'avais, Mireille?
2: C'était plus facile.
0: Ah, tu vois, il a pris les plus faciles.
1: Bon, on ne l'a pas trouvé.
0: Bah, allez, ça va.
2: Pas pour moi.
0: Allez, un point pour Christine. Pas de point pour Mireille, mais il restera une question. Allez, allez. Et là, on va faire un petit bond dans le temps, là. 1988. On va partir avec Tracy Chapman. Vous vous rappelez de ça?
1: Je sais pas,
0: Talking about a revolution. Vous écoutez ici, on vous aime, à tout de suite. 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

0: Chapman, on est en fin de saison, je fais un effort. Talking about the revolution. Talking about the revolution.
1: Qui veut dire quoi?
0: Oh, alors, soit, donc, bon, je verrai ça la saison prochaine. Déjà, je fais les accents.
1: Nous
0: là,
1: allons parler de révolution. Talking about. Ah, voilà. Revolution.
0: Oui, on va faire la révolution.
1: Non, on va parler de la révolution.
0: On va parler.
1: On va en parler.
0: Bah, allez-y, je vous écoute, Alain Decaux.
1: Allez, jingle.
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1: Ici, nous sommes avec Mireille qui joue avec ici Orléans contre Christine qui joue avec ici Vaucluse. Mireille, elle habite, je l'ai dit, à Boisne, qui est une toute petite commune. Mais il paraît qu'entre le 16e et le 19e siècle, c'était la capitale du safran dans le monde.
3: Oui, tout à fait, oui, oui.
1: Alors, il paraît que même quand tu avais des bulbes de safran, c'était dans une dot de mariage.
3: Ah ça, je savais pas ça par contre.
1: Mais il y avait
3: si dans les dots, oui, il me semblait avoir entendu parler de ça, oui.
1: Il y avait il y avait un carnaval du safran.
3: Oui, oui, tout à fait.
1: Et alors, dis donc, qu'est-ce qui s'est passé? Pourquoi on a arrêté de faire du safran?
3: Je crois que c'est dû à la maladie, il me semble, quelque chose comme ça. Vous savez, c'est assez ancien. Moi, j'étais pas née, remarqué.
1: Bon, j'espère bien qu'au XVIe siècle, t'étais pas née. Ou alors, on va consulter, t'es un vampire.
3: Oui.
1: Voilà. Mais alors, il paraît que t'en as un petit peu chez toi de...
3: Oui, oui, oui. J'ai quelques bulbes de safran tous les ans, mois d'octobre. Je récolte mes petites stigmates de safran.
1: Et alors, qu'est-ce que tu fais? Parce que, par exemple, je sais qu'il faut beaucoup, beaucoup de petits machins, là, pour faire du safran. T'en as...
3: Ah, oui.
1: Tu t'en sers pour épicer quel plat, par exemple?
3: Ben, quand je fais une paella ou quelque chose comme ça, au lieu de prendre dans le commerce, j'ai mon safran naturel.
4: Oh là là là là. Hop, hop, hop, hop, hop.
1: Eh ben, dis donc. Bien, alors écoute, tu n'as pas de points et Christine a un point. Ce qui veut dire que t'es obligé de marquer. T'es obligé, il faut marquer et prier qu'elle ne marque pas. Voilà, donc... T'es prête?
3: Ben on va essayer, oui.
1: Allez, c'est une petite chance.

0: va parler de mots croisés. Oui. Ça ne devrait pas être dur parce que tu aimes bien ça. Comment on appelle les passionnés de mots croisés? Top chrono, 10 secondes.
1: Cruciverbis.
0: Voilà, j'étais sûre que tu allais trouver tout de suite. Évidemment, tu fais tellement de jeux, de machins, de trucs, que tu savais la réponse. Oui. Parce que le mot vient du latin crux, qui veut dire croix, et qui désigne les amateurs des grilles de mots croisés. Voilà. Donc, Mireille, tu as 5.
2: Je ne sais pas vous, mais j'ai un petit peu faim. Il est déjà 12h27. Voilà, on a tous envie d'aller à table. Et je sais que Christine, à Piolingue, dans le Vaucluse, aime bien cuisiner. Et prépare des bonnes choses. Ben ouais. Qu'est-ce que tu nous proposes à midi? Quels sont tes talents cachés en cuisine?
3: Ben moi, je vous propose une ratatouille. Avec les légumes cuits les uns après les autres, séparément, donc dans un peu d'huile d'olive, et aromatisés avec l'ail de Piolinque, évidemment, avec de la farigoule de mon jardin.
0: De la farigoule,
3: Et après, on remet tout ça dans la même marmite. On laisse un peu ratouiller, ratatouiller. Et on agrémente la ratatouille avec différentes choses. Moi, aujourd'hui, ça sera avec de la graine de couscous nature, parce que je trouve que ça se marie bien pour faire le féculent et le légume. C'est pas mal.
2: J'ai déjà réservé mes places pour le TGV, là, pour faire un petit Paris-Avignon. On arrive. Quiche, tarte salée, elle sait faire aussi la flamiche picarde, rien à voir avec le Vaucluse. Poivre vert ou encore le poulet au curry.
0: Je sais que Mireille aussi, elle cuisine. Elle a cuisiné pour 50 personnes à l'anniversaire de son chéri. Enfin, tu vois, on a des auditeurs magnifiques.
2: Ah, merveilleux. Qu'est-ce que tu fais, Christine, ce week-end? T'as déjà un truc de prévu à Piolinque ou pas?
3: Ce week-end, non, rien de prévu, mais il y a des petites fêtes médiévales, par exemple, dans le secteur. Donc, on ira peut-être fête médiévale à Visan, village sympa. Donc,
2: Qui sont du côté de Visan, Orange, Piolin, vous avez compris, il se passe plein de choses ce week-end. On joue tout de suite avec cette question. Alors, elle a combien, Mireille?
0: Elle a 5 et Christine a 1. Ce qui veut dire que si Christine remporte.
2: Grosse pression, Christine, extrait.
4: Oh, j'aimerais être une saucisse au scarmeilleur.
5: C'est la même affaire.

0: depuis Strasbourg, c'est pas très loin. C'est Francfort. Les saucisses, la saucisse de Francfort dans le Haut-Rhin.
1: Ah bon, alors.
2: Très bien, bravo Mireille.
1: Bravo Christine d'avoir joué. Mireille, t'as compris, t'es qualifiée.
0: Bravo hein, Mireille. Mais...
2: Merci, je m'y attendais pas du tout.
3: Désolé, Eric.
0: C'est moi qui suis désolé parce que je perds encore une fois de plus. Donc,
1: bon, ça va, allez.
0: Je fais ce que je pouvais, Christine.
1: Bon, Christine, bravo Mireille, à tout de suite.
2: Plaisir d'une prochaine fois.
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2: Mireille d'ici Orléans s'est qualifiée pour la finale. Dans un instant, on va jouer avec Mireille d'ici Vaucluse et Loïc. Je rappelle les prix de cette finale. Le premier prix, c'est un séjour pour deux personnes à l'occasion de la 65e édition du Mondial, la Marseillaise à Pétanque. Vous dormirez à l'hôtel Villa M à Marseille, un petit 4 étoiles très sympa. Vous aurez plein de cadeaux et surtout 100 euros de carburant pour aller à Marseille. Si vous ne gagnez pas ça, vous gagnez la machine à café Malongo.
3: À la Villa M, Malongo,
2: oui,
3: la légende.
2: Évidemment, 32 dosettes, 6 verres en verre. Et là, on reprend la compétition avec Mireille Vaucluse et Loïc. Allez, c'est parti.
3: C'est une autre Mireille.
2: C'est une autre Mireille, mais celle-ci, elle joue avec ici Vaucluse. Donc finalement, t'as perdu Christine d'ici Vaucluse, mais le Vaucluse est en force encore.
3: Ah ouais.
2: Ici Vaucluse est là. Comment ça va, Mireille, depuis hier?
4: Eh ben, ça va très bien, Valérie. Merci beaucoup.
2: Alors, donc, je rappelle, hein, tu habites Pernes-les-Fontaines. Tu as 73 ans. Tu as un chéri qui s'appelle Alain, qui cuisine, qui bricole et qui jardine.
3: Oui, c'est le matoufin.
2: Oui, c'est un homme parfait.

0: Alors, en revanche, Mireille, elle fait de l'aide aux devoirs, elle a fait une association pour les dons d'organes, donc elle est quand même très active dans plein de domaines qu'on adore. Mais alors, surtout, ce qu'on n'avait pas dit de Mireille hier, c'est que Mireille, elle a fait de la figuration dans une série avec Florence Pernelle et Jacques Penaud qui s'appelait Tarandole.
1: Oui, à Pernelle et Fontaine, oui.
0: Et il y a voilà. Longtemps, hein. Et oui, dans les années 80. Et alors, qu'est-ce que tu faisais? C'était quoi le on te, si on te voit, tu joues quoi?
1: Eh ben, j'avais mon fils aîné dans les bras et j'allais prendre le train.
0: Oh là, oh là.
1: Parce qu'à l'époque, il y avait encore la gare à Pernelle-les-Fontaines.
0: Il n'y a plus la gare à Pernelle-les-Fontaines.
1: Oh. Non, c'est un restaurant maintenant.
2: Ah, c'est mieux.
0: Ce restaurant de la gare, bah non, c'est pas mieux.
2: Ah bah si.
0: Bah non.
2: Bah dans une gare, c'est pour... on mange pas. Sandwich, des trucs, quand même.
0: Je pense que les habitants, ils préfèrent les gares, tu sais, pour pouvoir circuler, en fait.
2: D'accord.
0: Voilà. Tu as aussi joué, enfin, tu as participé au casting de Et la montagne fleurira pour France 3.
2: Tout le monde s'en souvient.
1: Oui.
0: Et alors, tu devais ramasser des fleurs de tilleul chez toi pour la
1: voilà,
0: tisane.
1: Je devais montrer aux acteurs, donc j'étais silhouette, je pense que c'était comme ça que ça s'appelait, montrer comment il fallait ramasser les fleurs de tilleul, parce que c'était des petits jeunes, donc pas ramasser.
0: Et voilà. Oui, et toi, on sait, ton petit rituel, hein, tous les jours, c'est de boire la tisane au tilleul verveine de ton jardin. Bien,
1: voilà.
0: On va tout de suite marquer le premier point avec cette question vrai ou faux. Écoute bien, il paraît qu'on ne peut pas nager dans de l'eau. Donc on ne peut pas plouffer non
2: plouffer
0: plus.
2: Non plus non.
0: Enfin si on peut, mais on ne peut pas nager dans l'eau gazeuse. Est-ce que c'est vrai ou faux?
1: Faux.
0: Et non, c'est vrai, on peut pas nager, on peut plouffer, hein, mais non, parce que l'eau qui est chargée en bulles, elle est moins dense et elle offre moins de flottabilité, donc on flotte pas très bien et on nage pas trop bien. Voilà. Bon, pas de point.
2: On peut pas tromper mille fois, oui. Mille personnes.
0: Voilà.
2: Mais on peut mille personnes.
0: Prenez un chewing-gum, Emile, et jouez avec votre candidat.
2: Loïc, ah, moi je suis content, Loïc. Je rappelle que j'ai zéro candidat. Hein. J'ai vraiment été pitoyable tout au long de la semaine. Mais enfin, je récupère quand même quelques candidats. Vous avez vu, j'ai brillé dans la première partie de l'émission. Hein. Elle n'a pas gagné. Loïc, je pense que tout ça est très encourageant pour toi.
3: Oui, tout à fait, Eric. Ah oui, oui, oui.
2: Loïc, on va montrer qu'on est capable. Voilà, c'est mon Loïc.
3: Mais bon, je m'aperçois d'une chose.
2: Oui.
3: C'est que je suis encore le seul homme contre trois femmes.
0: Eh ouais. Oui, bah t'es un homme à femme, qu'est-ce que tu veux?
3: Non, bon, oui, non, bah.
2: Bon, Loïc.
3: Dis ça à la mienne.
0: Bah, je vais lui dire.
2: Il est 12h37 et dans 23 minutes, tu brandiras la coupe. Oui, mon Loïc, parce que Loïc, il joue à la pétanque. Je voulais vous rappeler qu'il est de Saint-Laurent en Gâtine. Oui. Comme on gagne quand même un séjour à la Marseillaise, là, tu connais bien ce sport. Tu fais encore quelques tournois, un peu moins, mais t'en fais encore, hein.
3: Non, beaucoup moins maintenant.
2: Ouais. Hein? T'as jamais été au mondial
3: avec l'âge. Hein.
2: Oui, mais t'as jamais été au mondial à Marseille et tu rêverais d'y aller. Je sais que ça fait partie vraiment de tes rêves absolus.
3: Ouais, tout à fait, tout à fait.
0: Eh ben,
2: il collectionne les coups.
3: Rencontrer,
2: oui, les grands. Bah oui,
3: très grande joie.
2: Allez, bah ce qu'on va faire. D'ailleurs, t'en as rencontré certains aux 24 heures de pétanque, c'était il y a quelques années maintenant. Et très joli le bateau que vous avez dessiné, Valérie.
0: Ouais, j'ai dessiné un très beau bateau. C'est le bateau dans le port de Marseille.
2: Exactement. Allez, nous jouons avec cette première question. Et cet extrait, allons-y.
4: C'est la caissière de Jules Verne. C'est la caissière de Jules Verne.
0: C'est la caissière de chez Leclerc.
2: Eh ben, on salue toutes les caissières de chez Leclerc. Hein. En Belgique, un supermarché a créé une caisse lente réservée aux clients qui aiment discuter et prendre leur temps.
0: C'est une caisse pour moi, ça.
2: Ah ouais. Alors, vrai ou faux, top chrono, 5 secondes. Eh bien, figure-toi que c'est vrai. C'est une ancienne néerlandaise qui s'appelle Jumbo qui a lancé en Belgique une caisse bavarde pour les clients qui aiment discuter avec le caissier, notamment les personnes âgées plus isolées. Donc, c'est quand même quelque chose de social derrière tout ça. C'est une très belle idée. Ça pourrait arriver peut-être chez nous. Ça, on
0: ne
2: sait jamais.
0: Non, non, ça, c'est que belge. La vie, elle est belge, ouais. Puisque les Belges sont exceptionnellement géniaux. Bon, et eh ben, ça fait 0 plus 0 la tête à Toto. Hein et puis là, bah, tout de suite, aux voisins, les voisines, je veux dire bonjour. Allez, vous écoutez ici. On bouge son petit body. Renan Luce, les voisines, à tout de suite.

0: Alors, les voisins, les voisines, Renan Luce, sur ici.
1: Eh oui, jingle.
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1: Nous sommes au taquet avec Mireille qui joue avec ici Vaucluse et Loïc qui joue avec ici Touraine. Alors comme ça, Mireille, grâce à l'émission, hier, t'as un ami que t'avais pas vu depuis longtemps qui t'a appelé.
3: Oui.
1: Alors,
3: Saint-Brieuc.
1: Un ami de Saint-Brieuc. Et alors, vous allez vous revoir?
3: Je sais pas, mais enfin, c'était sympa. Il m'a reconnu, voilà.
1: Il t'a reconnu, voilà, ok. Et alors, du coup, comment il a trouvé ton numéro? Par le bottin? L'annuaire?
3: Non, il avait mon numéro, mais c'est qu'on ne s'appelle pas souvent, voilà.
1: Ah, voilà, on ne s'appelle pas souvent, mais là, on s'est appelé quand même, hein, voilà.
0: La magie de la radio.
1: La magie de la radio.
3: Oui, mais là, il écoute, hein, sûrement.
1: Et comment il s'appelle?
3: Bernard.
1: Eh ben bonjour Bernard.
0: Pareil qu'il y a Mélanie qui est contente de retrouver Bernard dont on parle aujourd'hui.
1: Bernard, alors ma chérie, c'est le moment du quiz musical. Il va falloir nous dire qui chante. Nous sommes sur des artistes étrangers et c'est des chanteuses, mais il va falloir bien écouter.
3: Première chanson. Étranger.
1: Oui, enfin international. International. Écoute bien.
0: C'est des tubes.

0: Qu'est-ce que tu dis?
1: Céline Dion.
0: Céline Dion.
2: Mmh. On est sur le même registre vocal. Hein.
0: Oui, c'est une diva, mais c'est pas la bonne. Hein. C'est...
1: Non, ah, pas c'est du... pas la bonne. Non.
2: Ouais, quand
0: c'est
2: pas
0: Whitney
2: lune.
0: Houston. C'est pas moi qui fais les bingos musicaux, hein. Évidemment, il aurait pu prendre un tube, hein, mais non, il a pris
2: un tube,
0: peu...
2: ça. Non. Eh, c'est la finale, hein. C'est un peu plus compliqué.
0: Écoute bien cette deuxième chanteuse internationale et ce tube.

0: tu vas me dire que c'est pas un tube, ça, peut-être.
1: Allez, qui c'est qui chante, ma chérie?
2: Je sais même pas si c'est une anglo-saxonne, je sais pas.
1: Oh, tu m'as fait comment? Ta Mimi, c'était Lady Gaga, Poker Face. Alors, ben on sait pas. Je sais pas ce qu'il lui a pris. Il a pris que des trucs musicaux.
0: Ah, bah c'est que des tubes, ça, pardonnez-moi.
1: Oui, allez, ça va. Désolé, hein. Bah, allez, on va voir si Loïc y trouve.
0: Hein. Bah oui, alors on a combien là pour Mireille en tout?
1: Et zéro. Et Loïc, zéro.
0: Ah, bah c'est bien. Loïc, il suffit d'un seul point pour accéder à la grande finale.
1: Non, il y a encore la question cash.
0: C'est vrai, je l'avais oublié celle-là. Bon, mon Loïc, on va jouer tout de suite avec ici Touraine, à Saint-Laurent-en-Gâtine. Loïc qui se prépare à passer un bon week-end. Juste un petit mot, tu sais si toi, tu fais quelque chose en Touraine ce week-end?
3: Je garde toujours les chiens.
1: D'accord. C'est une bonne activité.
0: Oui, c'est une bonne activité. Profite bien de ce week-end qui sera un peu chaud d'ailleurs dans toute
3: et
0: la France.
3: Je garde même des girondelles.
1: Et voilà.
3: Dans mon sous-sol.
1: L'homme aux animaux.
3: Deux couples.
0: Ah, mais c'est l'homme orchestre, quoi. C'est Rémi Bricat avec les colombes.
3: Oh.
0: Voici ta chanson, à toi de reconnaître ce tube.
3: Queen.
0: Non, on va pas envoyer le chrono, bien sûr. C'est Bohemian Rhapsody. Voici un point.
1: Allez,
0: et on va tenter de gagner un deuxième point. Allez, attention. On enlève Queen, s'il vous plaît, pour qu'il ait de bonnes conditions d'écoute. On y va.

0: Eh ben alors.
1: C'est qui?
0: Alors qui c'est?
2: Eh ben, je sais pas.
1: Ta ta ta ta ta ta ta da da.
0: Elle l'a Mireille ou pas? Non, je pense pas. Hein.
1: Mireille, tu l'as? Voilà, elle est morte de rire, Mireille. C'était.
0: C'est Justin Timberlake.
1: Eh oui. Justin Timberlake.
0: Que des stars internationales.
1: Oh, bon, ça veut dire Loïc, un point. Mireille, pas de point. C'est pas grave, il reste encore la question cash. Et là, tout de suite, on part avec Bruno Mars, I Just Might. C'est une petite nouveauté. Et là, c'est vraiment fait pour qu'on bouge son body. Vous écoutez ici. À tout de suite, mes petits canards.

0: Just Might, c'est Bruno Mars. Bah oui, c'est ça, hein.
1: Ouais.
0: Just Might, Bruno Mars.
1: Just Might, toi.
0: Just Might.
1: Mm-mm.
0: Talking about the revolution.
1: Voilà, les jingles, va.
0: Tracy Chapman. Je vais vous faire toute la...
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1: Alors ici, nous sommes avec Mireille qui joue avec ici Vaucluse contre Loïc qui joue avec ici Touraine. Mireille n'a pas de point, Loïc a un point. Alors, dis donc, il paraît que tu as plein de trèfles à quatre feuilles dans ton jardin.
3: Oui.
1: Tu vas aller m'en chercher un tout de suite, puis tu vas me l'envoyer par la poste. Tu vas l'envoyer à Maître Coupès, que j'en ai besoin de la petite trèfle à quatre feuilles. Puis toi, tu vas aller t'en couper un pour maintenant.
0: C'est pas bon signe pour nous, ça, Loïc. Pour bon signe.
1: Tu vas aller t'en couper.
4: Si.
1: Bah, et tu vas te couper un petit trèfle à quatre feuilles, puis tu vas te le garder dans la main pendant la question, hein. Elle se marre, elle est morte de rire, Mireille. Il paraît que t'as un talent inutile exceptionnel. Tu es très souple, mais c'est pas inutile, hein.
3: Non, c'est pas inutile.
1: Bah, tu peux toucher
3: au
1: le sol avec tes
3: mains. Les lacets.
1: Eh oui, parce que attends, tu peux toucher le sol avec tes mains.
0: Bah, tout le monde.
3: Oui.
1: Non, pas toi, non. Non, vas-y, fais-le.
0: Bah,
1: vas-y, allez, touche. Allez. Non. Les jambes tendues. Voilà. Non. Oui, non, mais non. Debout.
0: Ouais.
1: Hey, allez, voilà.
5: Oh, j'ai mal partout.
1: Voilà, il est mort. Qu'est-ce que tu veux que je te dise? On n'est pas aidé.
0: Oh,
1: ma pauvre.
0: Oui, le docteur Kirsek.
1: Madame Mimi, on n'est pas bien aidé. Hein. Bon, écoute, on va y aller. On va essayer de gagner. Je sens que c'est la question à 5 points. On va s'en sortir. On respire. On y va. Écoute bien. Dans les héros de romans de Frédéric Dard, il y a un commissaire de police. C'est le héros du roman de Frédéric Dard. Comment il s'appelle ce commissaire de police dans les romans de Frédéric Dard? Comme chrono 10 secondes. Le commissaire dans les romans de Frédéric Dard.
3: Sant'Antonio.
1: Sant'Antonio, tu diras merci à Alain qui est près de toi. Oui, c'est Sant'Antonio, bien évidemment que c'est Sant'Antonio. On l'adore avec son copain Berrurier et voilà. Bon, eh ben bravo, 5 points pour Mireille.
0: Mireille, 5 points, Loïc, 1 point. Ça veut dire, Loïc, que si tu réponds correctement, c'est toi qui te sélectionnes. Si tu réponds à côté, tu t'en vas.
1: Tu t'en vas.
0: Ce n'est rien.
4: Un ton en dessous, hein.
1: Ouais, Pardon, mais c'était pour chanter.
0: Il a raison, Loïc. Alors, Loïc, c'est un drôle, Loïc, hein, d'ailleurs. Dans les années 80, l'équipe des Grosses Têtes était venue faire un spectacle en public chez Tours, hein, voilà. Alors, il y avait Philippe Bouvard, il y avait Sim, il y avait Zitrone, il y avait Jean-Yann, grande équipe des Grosses Têtes. Et puis, la soirée se termine. Tu prends ta voiture, tu te rends compte qu'à côté ou derrière, il y a une voiture qui est un peu paumée. C'était qui était dedans?
4: Eh ben, c'était Léon Zitrone et Sim.
0: Et Sim, alors qu'est-ce que tu as fait pour eux?
4: Alors, je me suis arrêté.
0: Ouais.
4: Je leur ai demandé s'ils cherchaient leur route, parce qu'ils étaient un peu paumés. Et je leur ai dit, j'ai écouté, moi j'habite sur Tournord. Donc, il n'y a pas de souci, je peux vous sortir de Tours.
0: Et ils t'ont suivi.
4: Donc, ils m'ont suivi.
0: Oh, super.
4: Et je les ai amenés jusqu'au dernier feu. Et je leur ai demandé, j'ai écouté, il est 11h30, minuit. Si vous voulez, je vous paye un café. Là, j'habite juste à
0: et
4: côté.
0: Alors et alors?
4: Et Sim, il a dit oui. Mais Léon Zitrone, il a dit non.
0: Mais non.
1: Et voilà. Rien,
0: parce que Léon, il devait retrouver.
1: Allez, pose ta question parce que là tu vas trop loin.
0: Il y a longtemps que j'avais pas fait Guilux.
1: Ouais, ça fait longtemps.
0: J'ai plus de gorge. Allez, voici ta question. On écoute Pascal Obispo. Elle est simple. Pour peut-être te rendre à Marseille, réponds à cette question. Quel est le plus long fleuve de France? Top chrono 10 secondes. Le plus long fleuve de France, c'est quoi?
4: La Loire. Et elle passe chez nous.
0: Avec plus de 1000 km, en prenant sa source au Mont Gerbier des Joncs en Ardèche. Oui, monsieur, c'est la Loire. Et tu es en finale.
1: Et tu es en finale. Bravo à toi quand même, Mireille, d'ici Vaucluse. Hein, tu as très bien joué. Mais c'est Loïc qui rejoindra Mireille d'ici Orléans.
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1: À ma gauche, Mireille, elle joue avec ici Orléans. Elle a 70 ans, elle habite à Boine, elle est mariée à Hervé. Elle a 3 enfants, 5 petits-enfants. Autant vous dire qu'elle ne va pas lâcher l'affaire et que c'est elle qui va partir à Marseille. À ma droite.
0: Le chiffre du jour. 4. Elle en avait quatre. Seulement, j'en ai récupéré un. Loïc. Loïc, qui habite à Saint-Laurent-en-Gâtine. Et je vais montrer que malgré ma défaite tout au long de la semaine, mon Loïc, aujourd'hui, c'est lui qui va gagner.
1: Ouais, c'est ça. Ah là là là là, décidément. C'est bien, l'espoir fait vivre.
0: Ah, j'en ai quand même un, j'en récupère un.
1: Oui, oui, oui, bah, c'est moi qui l'ai coaché, le petit Lolo. Hein, ouais, le petit Lulic.
0: C'est moi qui l'ai conduit en finale aujourd'hui.
1: Hein. Oui, oui, ça va. Allez, allez, allez. Chut. Alors, Mireille, est-ce que tu te sens d'attaque, ma petite chérie?
5: Bah, il va falloir.
1: Il va falloir, tu vas y arriver. Alors, je rappelle hein, que tu aimes énormément Henri Salvador, Michel Sardou, mais tu aimes aussi Johnny Hallyday. Et pour t'encourager, on va te mettre ça. Laisse-moi.

0: ça. Oh, là
1: oh
0: là.
1: Mike Brandt, qu'est-ce qu'il était beau. Il était beau. Oh, il était beau, hein, on est d'accord.
2: Je l'ai vu.
1: Oh, bah t'as bien de la chance. Moi, je l'ai pas vu, mais je l'ai vu à la télé. Mais qu'est-ce qu'il était beau.
2: Oui, non.
1: Mon Dieu. Alors, ma chérie, il s'agit de remporter le bingo, mon petit cœur. Alors, le bingo, il est très simple. Tu dois me donner un maximum d'acteurs étrangers, donc pas français, américains, anglais, espagnols, qui tu veux, qui sont vivants ou morts. Mais je veux un maximum d'acteurs hommes étrangers. Top chrono, 10 secondes.
2: Qu'est-ce qu'il va y avoir comme acteur étranger? Oh là,
0: mon Dieu.
2: Oui, Bruce Willis, Nicholson.
1: Ça fait deux. Il y avait Tom Cruise, Brad Pitt, George Clooney, John Wayne, Jason Statham, Leonardo DiCaprio, Robert De Niro, Johnny Depp, que sais-je, Pacino, Eastwood. Bon, tu m'en as donné deux, c'est déjà pas mal.
0: Loïc.
2: On est en France.
1: Eh oui, je sais, mais on a déjà fait les acteurs français la semaine dernière.
0: Ah, Loïc, qui dans un instant va chanter rien qu'une larme dans tes yeux.
1: Alors, t'es gentil, tu ne peux pas massacrer Mike comme ça.
0: Et je fais ce que je peux.
1: Oui, c'est ça, fais ce que tu peux.
0: Je sais que quelqu'un va avoir les larmes dans les yeux. Peut-être les larmes de bonheur pour mon Loïc. Parce que là, les compteurs étant mis à zéro.
1: Ton Loïc.
0: Oui, c'est mon Loïc. Oui, il est devenu mien. Il est
1: ton Loïc, il a joué deux fois avec moi, ton Loïc.
0: Il est à moi. Il a quitté le David Hollande pour rejoindre la Loose Land.
1: Non.
0: Chut. Non, et franchement, Loïc, il y a deux points. Mais tu peux ne pas y arriver.
3: Tu sens
0: un peu le coaching, tu peux ne pas y arriver.
1: Oui, allez, dépêche-toi là.
0: Voici la chanson que tu aimes. Non, t'inquiète, ça va aller. Voici Céline que tu adores.
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0: Allez, moi je sais où tu vas aller, c'est à Marseille. En marquant 3 points maintenant, je te donne 10 secondes. 10 secondes pour me citer un maximum d'actrices qui ne sont pas françaises. Tu l'as compris, des actrices étrangères. Des actrices, top chrono, 10 secondes, on y va.
3: Alors, Céline Dion.
0: Actrice.
3: Meryl Streep.
2: Fred Dunaway.
1: Ouais, d'accord. Alors, je t'explique, vous avez deux chacun.
0: Ah, bah oui, il y en a deux chacun.
1: Et c'est celui qui a marqué le plus de points qui l'emporte.
0: Alors, combien elle avait marqué, votre Mireille, cette semaine?
1: 20 points.
0: Eh bien, Loïc, cette semaine, puisque nous cumulons l'ensemble des points, il a marqué 21 points, Loïc.
1: Voilà. Ça s'est joué à un point.
0: Loïc,
1: t'as gagné. Tu pars à la pétanque, au mondial, la Marseillaise, à Marseille. Tu vas dormir à l'hôtel Villa M, qui est un hôtel 4 étoiles. Tu vas gagner des jeux de triplettes, des sacs, des polos, 100 euros de carburant pour y aller. T'es content?
0: Ah oui.
3: Ah bah oui.
1: Ah bah oui.
0: Un fan de pétanque.
3: La victoire appartient au plus opiniâtre.
1: Bien sûr.
0: À qui qu'on dit merci, Loïc, hein?
1: On dit merci à Valou. Mireille, toi, tu gagnes la machine à café Malongo avec les 32 dosettes et les 6 verres en verre.
0: C'est
1: bravo, Mireille.
0: Cadeau, hein. Bravo, Mireille.
2: Merci. Et je suis content pour le candidat qui aimait la pétanque. C'était son rêve, donc je suis content pour lui.
1: Eh ben, bravo, vous êtes
0: Mireille.
1: Trop mignon.
3: Merci,
1: bien.
3: Mireille.
1: Allez, on vous embrasse tous, vous êtes formidables. Je remercie Céline à la réalisation, Emma à la technique. Nous aurons évidemment à embrasser Maître Coupez. Au savoir, je ne sais plus qui est au standard, mais Sadika, je ne voyais pas ma petite chérie Sadika. Éric Bastien, bravo.
0: Oui.
1: Bon week-end à tous, on vous aime.
0: Je vais essayer de m'en remettre.
1: Amusez-vous, profitez bien.
0: Bah, j'ai gagné quand même.
1: Allez, bon week-end à tous. J'ai envie de vous dire, amusez-vous bien, kiffez bien. Puis on se retrouve quand, Éric?
0: On se retrouve lundi avec grand plaisir entre 12h et 13h pour au taquet.
1: Allez, yallah.

0: Marc et Tevas avec Jeannette Parfait pour vous souhaiter la bienvenue.
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0: Bonjour, bon réveil, heureux de vous retrouver, de bon matin, c'est le réveil pause fraîcheur avant d'entamer une nouvelle journée très chaude. L'équipe des Lève-Tôt, Emma, Saveria, Mélodie, Fabien et Cyril Ardot. Bonjour Cyril.
3: Bonjour Johan, bonjour la France.
0: Et journal ce matin largement consacré à cette vague de chaleur.
3: Avec 53 départements qui seront placés dès midi en vigilance orange canicule, on y revient dans quelques instants.
0: Si vous pensez que votre forfait de téléphone est trop élevé, on a une solution ce matin, un forfait qui évolue en fonction de vos besoins. On vous le présente dans Par ici les Échos. Économie avec Valère Correa dans 5 minutes. 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
0: Un vendredi 19 juin, soyez les bienvenus. Bon réveil, il est 5h. À la une, la canicule dans une grande partie de la France.
3: 53 départements seront en vigilance orange canicule dès midi selon Météo France et par endroits, à la chaleur s'ajoutent de violents orages comme dans la Somme avec des rafales de vent très fortes qui ont touché la commune de Marchais-le-Pau-Misery. Une cinquantaine de maisons touchées selon la mairie, sous les yeux d'Emmanuel, 53 ans, qui a toujours vécu là.
4: Ça a été très soudain, sur les coups de 19h, 19h30, on a eu un orage qui est monté très très vite et on a tous eu juste le temps de se mettre à l'abri et puis malheureusement de constater les dégâts après que ça soit passé quoi. Donc plusieurs toitures d'arrachées, quand même beaucoup de dégâts dans la commune, des câbles, tout ça. Mais bon. Pour ceux qui étaient dans le tracé, dans le village, effectivement, ça a été compliqué. Vous pouvez le constater vous-même, beaucoup de dégâts, beaucoup de tôles envolées, beaucoup de toitures d'arrachées, des câbles qui pendent dans tous les sens.
5: Vous avez déjà vu comme ça une tornade?
4: Une violence comme ça, non, jamais vu. Non. Les tempêtes en 99 et 2000, oui, mais des tornades aussi violentes, soudaines, non, c'est bien la première fois.
3: Cet habitant de Marchais-le-Pau-Misery, à l'est d'Amiens dans la Somme, il est au micro d'ici Picardie. Cette canicule qui a d'ores et déjà de nombreuses conséquences, la SNCF a supprimé 71 trains intercités pour éviter les pannes de climatisation sur les lignes Paris-Orléans-Limoges-Toulouse, Paris-Clermont-Ferrand et Bordeaux-Marseille. Dans l'académie de Poitiers, les épreuves de grand oral du bac prévues lundi et mardi sont reportées d'une semaine. Et bien plus grave, un homme de 30 ans est décédé sur une piste d'athlétisme hier matin près de Paris. Les pompiers n'ont pas réussi à le réanimer. Un mot d'ordre donc, prenez soin de vous et de vos proches, d'autant que le pic de chaleur n'est pas encore là. Il est attendu dimanche et lundi. Et pourtant, des températures exceptionnelles ont déjà été franchies. 40 degrés, par exemple, dans la Vienne. Guillaume Fariol, c'est une température extrême, mais c'est de plus en plus courant.
6: Il a fait très exactement 40,2 degrés hier après-midi à Montmorillon, dans la Vienne. Cette commune de presque 6000 habitants est la première à connaître une telle température cette année, mais pas la dernière. Dans les prochains jours, ces 40 degrés seront atteints dans de nombreuses régions. En Nouvelle-Aquitaine, en Provence, dans le centre Val-de-Loire et le Massif central dès dimanche. Ces 40 degrés qui se banalisent. Météo France a fait les comptes sur ses stations principales les plus anciennes. Entre 1950 et l'an 2000, ce seuil a été atteint 30 fois au total. Depuis l'an 2000, les 40 degrés ont été atteints ou dépassés presque 300 fois. Un signe sans équivoque du réchauffement climatique. Le cap des 50 degrés en France, lui, sera atteint dans les toutes prochaines décennies, selon les projections, d'ici 2050.
3: Explication de Guillaume Fariol sur votre radio ici. Et dans ce contexte, Emmanuel Macron appelle à la prudence et à prendre soin des plus fragiles.
7: Je veux vraiment inciter tous nos compatriotes qui nous écoutent à la grande vigilance, à la précaution, à prendre soin des plus âgés, des plus vulnérables, comme des enfants, et à bien suivre toutes les préconisations du gouvernement, parce que ce sont des jours difficiles qu'on est en train de vivre, et donc faut beaucoup se ménager et écouter les conseils.
3: Voilà, évidemment, prenez soin de vous et de vos proches en cette période de forte chaleur. Dossier complet sur la canicule à retrouver sur ici.fr.
0: Emmanuel Macron, invité de France 2, hier soir, a abordé d'autres sujets.
3: Outre la canicule, le chef de l'État a estimé que les prix à la pompe allaient progressivement baisser, alors qu'un accord est en vue entre les États-Unis et l'Iran, même s'il ne croit pas que la guerre entre les deux pays soit totalement terminée. Interrogé sur l'affaire Liana, Emmanuel Macron estime que des choses n'ont pas été bien faites et affirme qu'il faut rendre nos procédures plus efficaces. Un collégien de 15 ans mis en examen dans le Gard pour le meurtre brutal d'un octogénaire ciblé au hasard. Cet adolescent jusque-là sans histoire, bon élève, a été interpellé mardi, 5 jours après les faits. Et durant sa garde à vue, il a expliqué avoir eu un besoin viscéral de faire du mal, car il ressentait, dit-il, une profonde injustice à son encontre au sein de sa famille. Le footballeur Achraf Hakimi sera-t-il jugé pour viol ? La cour d'appel de Versailles se prononce ce matin sur le renvoi devant la cour criminelle de l'international marocain et joueur du PSG. Un procès a été décidé fin février par un juge d'instruction. Le joueur avait fait appel et nie les faits. Il est accusé par une jeune femme de 24 ans pour des faits présumés datant de février 2023.
0: 5h04, on passe à la Coupe du Monde. L'équipe de France se prépare pour son prochain match.
3: Ce sera lundi à Philadelphie, aux États-Unis contre l'Irak, avec peut-être des changements dans l'équipe. En tout cas, tous se tiennent prêts. C'est le cas du défenseur latéral droit Malo Gusto, le joueur de Chelsea, qui est en concurrence avec Jules Koundé.
2: Il y a de la concurrence un peu partout. On sait qu'on a un groupe de très très grande qualité, donc je pense que la concurrence elle est importante. Moi voilà, aujourd'hui je sais que c'est Jules qui commence. Je suis là pour jouer aussi. Je suis venu pour ça. Donc après le coach fera ses choix bien sûr, mais je me tiendrai prêt quoi qu'il arrive et je donnerai bien sûr tout pour le maillot dès que je serai sur le terrain.
3: Voilà, et le programme aujourd'hui pour les Bleus, eh bien c'est un entraînement à huis clos. Et le programme pour nous dans le ciel, eh bien, c'est de la chaleur très très forte.
5: Quelques valeurs de température tiens relevées hier à 17h par Météo France. On a eu 37 degrés à Orly, c'est dans le département de l'Essonne, 38,5 à Poitiers dans la Vienne, 39 degrés à Château-Meillan, c'est dans le Cher. 53 départements en vigilance orange canicule dès midi du bassin parisien à l'est du pays en passant par les régions du centre jusqu'à l'Occitanie. Journée qui commence sous un soleil de plomb, mais le ciel sera voilé de la Bretagne et des Hauts-de-France jusqu'à l'Aquitaine. Quelques orages qui peuvent se déclencher dès ce matin sur un quart nord-ouest. L'après-midi, des passages nuageux circulent sur le pays avec un soleil qui continue de dominer. Un temps qui tourne une fois de plus à l'orage de la Normandie aux Ardennes. Des orages qui peuvent être localement marqués avec des rafales et parfois de la grêle. Coup de tonnerre aussi possible cet après-midi sur les Pyrénées et les Alpes. Côté mercure, ce matin, on a relevé à Rennes 17 degrés, à Nantes et à Caen 18. On a à Lille et Clermont-Ferrand 19, 21 à Paris, Strasbourg, Toulouse et Auxerre, 22 à Bordeaux, Châteauroux et Limoges, 23 à Marseille. Cet après-midi va faire encore très chaud, à moins de 35 à 40 degrés du nord Aquitaine au nord-est en passant par le centre. Ailleurs, on attend entre 30 et 35 degrés. Il fera un peu plus frais des côtes atlantiques au littoral de la Manche, entre 22 et 29 degrés.
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5: 5h07, excellent début de journée. On espère que vous allez bien, que vous ne souffrez pas trop de la chaleur. Pensez justement aux personnes fragiles. Côté musique, on se fait plaisir de bon matin avec France Gall. Bon vendredi.

0: fait du bien. France Gall, il jouait du piano debout. Toujours un plaisir de la retrouver. 5h10, bon réveil.
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0: Avis de tempête aux États-Unis. Samedi dernier, l'Écosse a démarré sa Coupe du Monde en battant Haïti 1-0. Match qui avait lieu à Boston. Mais le vrai exploit, il a eu lieu dans les bars de la ville. Imaginez 30 000 supporters écossais qui ont débarqué et ils avaient une sacrée soif. Résultat, les stocks de bière de Boston sont totalement siphonnés. Il n'y a plus de bière à Boston. Incroyable. Un gérant de bar affirme avoir vendu plus de fûts en 4 jours que pendant le week-end du 4 juillet, qui est le jour d'indépendance des États-Unis. Pire, un pub historique de la ville a triplé son record de la Saint-Patrick. C'est juste dingue, c'est du jamais vu en 30 ans de métier pour la ville, dans la ville de Boston. Prochaine étape pour les Écossais sera le Maroc, ce sera ce samedi avant de filer vers Miami. Tremblay, barman de Floride, puisque les Écossais arrivent et ils n'aiment pas voyager à sec. Alors c'est vrai que pour nous, en cette période de canicule, l'alcool c'est vraiment à bannir. Et justement, Cyril, dans cette période de canicule, on pense aussi aux personnes les plus fragiles.
3: Oui, reportage dans quelques minutes à suivre avec les équipes du CCAS d'Audincourt dans le Doubs. Le CCAS, vous savez, c'est le Centre Communal d'Action Sociale.
0: Côté musique, je vois arriver Michael Jackson. Remember the time, on l'écoute dans 5 minutes, mais avant, par ici, les économies.
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0: Bonjour Valère Correa.
5: Bonjour Johan.
0: Chaque jour avec vous, un bon plan pour notre pouvoir d'achat. Aujourd'hui, vous vouliez nous parler d'un forfait téléphonique qui a attiré votre attention.
5: Oui, parce que ce forfait propose une offre inversée par rapport aux autres. En général, on choisit un forfait en fonction de ses besoins, notamment les besoins de data en gigaoctets. Eh bien, ce forfait vous propose d'évoluer en fonction de ce que vous consommez réellement. Il s'adapte à vous et non le contraire. C'est l'opérateur Prixtel qui propose cela. Un forfait mobile flexible, donc vous démarrez à 6,99€, et là vous avez jusqu'à 20 gigaoctets, puis 8,99€ jusqu'à 40 gigas, 10,99€ jusqu'à 60 gigas. Et puis il y a ensuite un forfait avec des paliers à 200, 220, 240 gigas, qui commence à 11,99€ et finit à 15,99€. Et puis il y en a un autre, le géant, entre 300 et 340 gigaoctets, et là vous êtes sur une fourchette entre 14 et 18,99€. Ce qui veut dire que votre enjeu est de vous situer dans une fourchette et ensuite vous payez en fonction de ce que vous consommez réellement. Ce système a le mérite de ne pas surdimensionner en fait un forfait, de vous permettre de naviguer. C'est sans engagement. Par contre, c'est moins intéressant côté appels internationaux. Donc, à vérifier quand même en détail.
0: Mais Valère, on voit aussi les offres discount des opérateurs historiques. Ça peut être intéressant.
5: Bien sûr, ouais. Si vous payez votre forfait de toute façon aujourd'hui plus de 15€ par mois, il y a un souci. Il ne faut donc pas hésiter à faire jouer la concurrence. Alors, évitez à tout prix de vous engager sur 1 ou 2 ans et changez quand vous trouvez un opérateur avec le forfait qui vous convient. Vous avez Red, Soch, BNU, Free, qui ont des offres quand même assez agressives. Et puis n'oubliez pas, vous pouvez demander systématiquement à garder votre numéro quand vous changez d'opérateur. On appelle ça la portabilité du numéro. Si vous avez d'autres bons plans, en tout cas pour réduire la facture de téléphone, pensez à m'écrire, parce qu'à la fin, ça aide tout le monde. Par ici, leséconomies@radiofrance.com.
0: Merci Valère. Demain, on vous retrouve pour votre mag à 13h05 et tous les bons plans de la semaine se partagent évidemment dès maintenant sur ici.fr, page Par ici, les économies.
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0: 5h14, Cyril, 53 départements sont en vigilance orange canicule dès midi.
3: Il va faire très chaud aujourd'hui. Par endroits, les 40 degrés seront atteints, voire dépassés. Nous souffrons tous forcément de ces fortes chaleurs et les personnes les plus fragiles forcément encore plus. Lisa Guinic à Audincourt dans le Doubs, les équipes du Centre Communal d'Action Sociale se mobilisent pour prendre soin des personnes âgées.
7: Bonjour. Anne-Marie, 82 ans, en robe, nous accueille dans son salon au trop frais.
8: J'ai chaud, mais parce que justement, je sortais pour mettre quoi, une poubelle. J'ai vu une personne des blocs que j'avais pas vu depuis longtemps, puis on a discuté un moment au soleil. Puis j'ai dit, je rentre parce qu'il fait chaud. Ben non, là, ça va. Vous voyez bien, ça va, hein. C'est supportable, là.
6: Rien à signaler non plus dans la pénombre de chez Véronique.
9: Pas de problème. Non, mais je suis bien, là. J'ai un ventilateur. S'il faut, je mets le ventilateur.
6: On l'a pas encore mis en route, ça va.
9: Non.
6: Le porteur de repas à domicile, Romain, dépose les parquets du jour sur la table.
9: Je vais aller voir ce qu'il y a, mettre au frigo.
10: Que des bonnes choses.
9: Saucisse de morteau et pommes persillées. Pommes de terre.
11: Bah, de toute façon, moi, je le vois, je les côtoie au quotidien. Voilà, avec le chaud, l'humidité, etc. Ils sont pas bien, quoi, tout simplement. Ils sont pas en forme, ils sont fatigués. C'est compliqué pour eux, quoi.
6: Alors, Romain rabâche.
11: Bien fermer les volets. Parce que là, je vois que le soleil commence à taper sur vos volets. Donc, bien les fermer. Restez à la maison aussi. Et puis, modifiez-vous la nuque, le visage, les mains, les jambes, les pieds, tout ce qu'il faut pour rester au frais.
6: Le livreur pose le flyer avec ses traditionnels conseils à côté des repas du jour. Et Romain ne transige pas avec l'un d'eux.
11: Là, comme il fait chaud en ce moment, beaucoup d'eau.
9: Oui, j'ai ma tasse qui est pleine là.
11: Ah oui, non, mais madame Guégan, c'est pas une simple tasse d'eau qu'il va falloir boire aujourd'hui et dans les jours qui suivent. Je pense qu'il va falloir boire quelques litres, quelques bouteilles d'eau.
9: Ouais, je sais, mais
6: vous avez du mal à boire de l'eau. Vous aimez pas ça?
9: Non, je vais mettre du sirop de citron dedans.
6: C'est autorisé, ça?
11: C'est autorisé, je pense, c'est autorisé.
6: Romain ne s'arrête jamais de répéter.
12: Mais surtout, buvez, hydratez-vous, qu'il me dit.
6: Robert, en forme, malgré la chaleur.
12: À cause de lui, ben, je bois 2 litres de vin rouge par jour.
6: Je suis pas sûr qu'il ait dit ça, hein. Vous avez dit ça, Romain?
11: Non. De l'eau bien fraîche. De bien fraîche.
6: Vous entendez ce que vous voulez? Dans le fond, Robert est surtout content d'avoir de la visite.
12: C'est un petit air de joie quand il arrive. Alors là, ça fait du bien.
6: Allez, un dernier pour la route.
11: La dernière chose, boire. Allez, une bonne journée
12: à vous. Merci, à demain.
3: Un reportage de Lisa Guinic, ici Belfort-Montbéliard. Le CCAS d'Audincourt contacte 1400 personnes âgées durant cette période de canicule. Et si vous aussi, où que vous soyez en France, vous avez besoin d'aide et d'accompagnement durant ces jours de forte chaleur, eh bien nous vous invitons à vous rapprocher de votre mairie.
0: Eh bien, boire 2 litres d'eau et pas de vin, comme on a entendu avec ce monsieur. 5h17, ben justement, pour se rafraîchir, on va peut-être rester à la maison devant la télé. Ce soir, TF1 vous propose un nouveau programme totalement loufoque, les chaises musicales infernales. Comment Florent Père met-il le feu dans cet épatant nouveau jeu? Réponse dans les coulisses télé avec Patrice Gascoigne, mais avant, place à celui qui met le feu au dance floor, c'est Michael Jackson. Remember the time, parfait pour bien démarrer la journée avec votre radio ici.

0: Remember the time, Michael Jackson, pour donner le rythme de votre vendredi. L'éphéméride de ce 19 juin, bonne fête au Romuald, bon anniversaire. Ce matin, tiens, la chanteuse Nadia, 53 ans.
1: Et c'est parti pour le show.
0: Des souvenirs ce matin avec ce titre et c'est parti. 54 ans également pour tiens, Jour du Jardin aujourd'hui et puis 72 ans pour Philippe Manœuvre. C'est le Garfield Day, 19 juin 1978. Un gros chat orange, cynique, paresseux et fou de lasagne faisait sa toute première apparition dans 41 journaux américains. Un personnage qui a été créé par Jim Davis est devenu depuis l'une des bandes dessinées les plus syndiquées au monde, faisant du 19 juin donc la journée internationale officielle de Garfield. Et si vous sentez comme le chat Garfield d'humeur paresseuse aujourd'hui, sachez que le 19 juin est aussi la journée mondiale de la flânerie, créée dans les années 70 en réponse en fait à la mode naissante du jogging. Le but de cette journée est d'interdire de courir et de forcer les gens à marcher le plus lentement possible pour apprécier la vie. Et en même temps, avec les températures caniculaires aujourd'hui attendues, c'est plutôt bienvenu.
2: Promis, je vais la célébrer cette journée.
0: On est d'accord.
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0: Retrouvons Patrice Gascon avec ses coulisses télé. Aujourd'hui, Patrice, vous nous proposez une partie de jeu de chaises musicales. Bon, dans le studio, ça va être un peu compliqué, mais aujourd'hui, le jeu se regarde à la télé.
4: Qui n'a pas déjà fait une partie de chaises musicales? Eh bien, ce soir, c'est Florent Père qui vous en propose une.
5: Bienvenue dans l'aventure des chaises musicales infernales.
4: Allez. À la manière d'un Satanas, vous savez, le héros pas très futé du dessin animé Satanas et Diabolo, Florent Père nous propose un jeu diablement rafraîchissant. Les chaises musicales infernales est l'adaptation du fameux jeu de chaises musicales qui a égayé nos soirées, mais cette fois, les chaises sont cachées dans des décors naturels, en l'occurrence en Bretagne, où a été tourné le jeu. 5 duos de personnalités, parmi lesquels les comédiens Gilles Alma, Ariel Mallet, Bruno Sanchez, mais aussi des anciennes Miss France déjantées, Camille Serre, Valérie Bègue, partent à leur recherche. La bonne idée, je le disais, c'est quand même d'avoir confié l'animation à Florent Père, enfin l'animation. Dans les chaises musicales infernales, il n'est pas vraiment animateur, pas vraiment présentateur. Mais c'est quoi votre rôle, Florent Père?
6: Eh bien, le terme que j'ai appris, c'est incarnant. Et c'est ce qui m'a convaincu de le faire, parce qu'effectivement, juste l'animation ne m'aurait pas... Je ne me suis jamais essayé, mais j'ai un profond respect pour cet exercice-là, mais ce n'est pas ce qui m'anime aujourd'hui, sans mauvais jeu de mots. Je dis, moi, je veux bien, mais alors, est-ce que je peux mettre ma patte un peu partout? Ça passe par le fait de pas avoir un rôle d'animateur, mais de créer un personnage, de coécrire des scénettes qui donnent un lion aussi au programme et qui donnent aussi du caractère à ce personnage qui incarne le jeu. La voix off qu'on a fait ensuite, une fois qu'on a déroché, ça me rend très présent aussi. Ça donne vraiment l'impression, et c'est le cas, que j'ai créé un jeu pour inviter des copains et les mettre un peu en galère, quoi. Et c'est, en vrai, c'est quand même ce qui s'est passé.
4: Laurent, il a fallu aussi participer en ouvrant votre carnet d'adresse. Racontez-moi comment ça s'est passé, et puis surtout leur réaction lorsque vous leur avez proposé de faire ce jeu de chaises musicales.
6: Ben, je suis allé très vite sur les copains. Je leur ai mis un petit texto pour leur dire, vous allez avoir un petit coup de fil d'une prod, c'est moi qui ai donné votre contact. Franchement, le projet est rigolo et tout, j'aimerais vraiment que vous le fassiez, quoi.
4: Est-ce qu'ils vous en veulent aujourd'hui?
6: Ils ne me parlent plus. Non. Le premier soir, quand on s'est retrouvés à l'hôtel, je les regardais, ils étaient quand même éreintés, parce que ça leur faisait des journées costauds quand même. Et puis en fait, non, ils étaient quand même très heureux. Ils s'amusaient en fait.
4: Les coulisses du jeu Les Chaises Musicales Infernales par Florent Père, une adaptation réussie à voir sur la plateforme France.tv. Quant à moi, je serai toujours sur ma chaise. Et oui, demain pour de nouvelles coulisses télé.
0: Merci Patrice Gascoin. 5h25, on traverse l'Atlantique ce matin à la rencontre de nos cousins québécois. Tiens d'ailleurs, quand est née la ville de Québec? Eh bien, réponse de Stéphane Bern, mais avant c'est Manon Lisa, le petit pêcheur, et c'est une nouveauté. Bon réveil.

0: Manon Lisa et le petit pêcheur, 5h27. Un peu d'histoire avant l'actu. Stéphane Bern, ce matin, voyage au temps du français qui s'exporte.
1: Au début du XVIIe siècle, certains explorateurs français ne cherchent plus seulement à découvrir l'Amérique, mais à s'y installer. Parce que voyager, c'est bien, mais poser ses valises, c'est encore mieux. Juillet 1608. Un navire français, le Don de Dieu, remonte lentement le fleuve Saint-Laurent. Cet immense voie d'eau qui relie l'Atlantique au cœur du continent nord-américain. À son bord se tient Samuel de Champlain. Navigateur, cartographe et explorateur envoyé par la couronne française, un Indiana Jones version marin avec moins de fouet et plus de cartes, il cherche un lieu pour installer une colonie durable. Soudain, la rive forme un promontoire naturel. Les peuples algonquiens appellent ce lieu Québec, là où le fleuve se rétrécit. Champlain comprend immédiatement l'avantage. Depuis cette falaise, on peut surveiller le passage des navires. Les hommes débarquent, les haches résonnent dans la forêt, on dresse des palissades et quelques bâtiments en bois, en fredonnant des chansons qui ne sont pas encore de Céline Dion. 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
1: Un petit fort, un logis, un entrepôt pour le commerce des fourrures, ils ne sont alors que 25 hommes. Puis arrive l'hiver canadien, tellement violent que les magasins Picard passeraient presque pour des saunas. Le froid est brutal, le scorbut frappe la petite colonie et seule une poignée d'hommes survivent jusqu'au printemps. Pourtant, le poste tient bon. Peu à peu, les alliances avec les peuples autochtones et le commerce transforment ce fragile comptoir en véritable ville, la plus ancienne ville francophone d'Amérique du Nord. Champlain cherchait un bon point stratégique sur un fleuve, mais il venait surtout d'installer une ville où on affronte toujours l'hiver avec courage. Une tuque vissée sur la tête, une poutine à la main, et en lâchant simplement « Ben voyons donc, il fait fret tabernac ».
0: Vous tenez très bien l'accent québécois, merci beaucoup Stéphane Bern. 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Nous sommes le vendredi 19 juin, il est 5h30, toute l'actualité en France et dans le monde, c'est le 90 secondes avec vous Cyril Ardo.
3: Jusqu'à 40 degrés par endroit le jour, 25 degrés la nuit. La France a chaud, 53 départements en vigilance orange canicule à partir de midi selon Météo France, pour la plupart dans le centre et l'est du pays. Cette vague de chaleur qui a de nombreuses conséquences, une cinquantaine de maisons touchées par une tempête près d'Amiens dans la Somme. La SNCF, elle, annule plus de 70 trains face au risque de panne de climatisation sur les lignes Paris-Orléans-Limoges-Toulouse, Paris-Clermont-Ferrand et Bordeaux-Marseille. Les écoles aussi s'organisent. Absence autorisée, voire établissement fermé l'après-midi à Tours, Limoges, Auxerre et en Haute-Garonne. La Haute-Corse n'est pas concernée par l'alerte canicule, mais il fait chaud également. Dans ces conditions, un feu de forêt a parcouru 70 hectares hier sur la commune de Castello di Rustino. 60 pompiers, 3 avions et 14 camions mobilisés. Emmanuel Macron était l'invité de France 2 hier soir. Face à cette chaleur, il appelle à la vigilance. Le chef de l'État qui estime que les prix à la pompe vont progressivement baissé. Sur l'affaire Liana, il affirme que des choses n'ont pas été bien faites et qu'il faut rendre nos procédures plus efficaces. Un homme de 52 ans condamné à la prison à vie par la cour d'assises de la Somme pour le triple meurtre de sa compagne, de son fils et de sa belle-sœur. Une peine assortie d'une peine de sûreté de 22 ans. Les faits s'étaient déroulés en avril 2022 à Amiens. Et puis c'est une montagne de lumière. Les logos des Jeux Olympiques et Paralympiques d'hiver de 2030 dans les Alpes françaises ont été dévoilés hier. C'est à voir en images sur ici.fr.

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1: L'info du jour, c'est le dilemme de beaucoup de municipalités en cette période caniculaire.
2: Oui, annuler les cours dans les écoles, et laisser les parents sans solution, ou maintenir la classe sous 40 degrés dans des salles mal isolées. À Tours, la décision a été prise. Les 8000 élèves sont attendus une demi-heure plus tôt le matin et à midi. Retour à la maison après un repas froid à la cantine. Car certains établissements, Boris Compien, sont de véritables bouilloires thermiques.
3: Dans la classe, une vingtaine d'élèves, un ventilateur sur pied, des rideaux fatigués et un thermomètre que consulte Emmanuel Denis, le maire de Tours.
4: Là, il fait 35 degrés. Donc vous imaginez avoir classe pendant 3 heures ici. À un moment, ça devient insupportable. Puis après, on a des risques de santé.
3: Cette chaleur étouffante, Luciana, 10 ans, en souffre depuis déjà quelques jours.
5: On se sent faible, on se sent énervé, envie de dormir. On n'arrive pas à travailler, on n'arrive pas à se concentrer. C'est pas top.
3: La municipalité de Tours a acheté 420 ventilateurs depuis l'été dernier, ainsi que des brasseurs d'air. De quoi en mettre un dans chaque classe, ce qui reste très insuffisant dans les passoires thermiques comme l'école élémentaire Claude Bernard.
4: Malheureusement, dans une école comme celle-là, on ne peut pas aérer la nuit parce qu'en termes de responsabilité, on ne peut pas laisser les fenêtres ouvertes. Donc ce qu'on a fait, c'est que les agents viennent le matin à 6h30, donc ils prennent une heure plus tôt pour aérer les classes. Peut-être on arrive à redescendre encore à 25 degrés et puis on monte progressivement jusqu'à 35 et plus. Pour rénover l'ensemble des écoles, il faudra 50 ans. On essaye de mettre en place des mesures palliatifs, mais qui ne nous permettent pas de passer des canicules à plus de 35 degrés, ça c'est sûr.
3: Les élèves de Claude Bernard ont quand même de la chance. L'an prochain, ils seront transférés dans une nouvelle école avec isolation bois-paille et toutes les dernières innovations thermiques. La garantie d'avoir au moins 10 degrés de moins lors des prochaines canicules.
2: Un reportage de Boris Compin, ici Touraine, avant donc cette modification dans les horaires des petits écoliers tourangeaux. Ce sera effectif lundi et mardi en cette période de canicule. Justement, un coup d'œil sur la carte météo pour aujourd'hui, vendredi 19 juin. Johan, c'est du très chaud, c'est du soleil.
6: Ouais, c'est ça. Pensez à ouvrir les fenêtres ce matin pour profiter d'un peu de fraîcheur, même si c'est vrai que la nuit a été quand même, les températures ont été assez élevées. Elles ne sont pas descendues, par exemple, dans de nombreuses villes en dessous des 20 degrés. 53 départements sont donc en vigilance orange canicule dès midi, du bassin parisien à l'est du pays, en passant par les régions du centre jusqu'à l'Occitanie. La journée commence sous un soleil de plomb, avec un ciel qui est voilé de la Bretagne et des Hauts-de-France jusqu'à l'Aquitaine. Et quelques orages peuvent se déclencher dès ce matin sur un quart nord-ouest. Cet après-midi, des passages nuageux qui circulent sur le pays, avec un soleil qui va quand même continuer de dominer. Le temps, lui, tourne une fois de plus à l'orage de la Normandie aux Ardennes. Des orages qui peuvent être localement marqués avec des rafales et parfois de la grêle. Des coups de tonnerre aussi possibles cet après-midi sur les Pyrénées et les Alpes. Le mercure, on a à Rennes 17 degrés ce matin, à Nantes et à Caen 18, à Clermont-Ferrand 19, 21 à Paris et à Toulouse, 22 à Bordeaux et Châteauroux, 23 à Marseille. Vos messages aussi sur la page Facebook ici. 18 degrés 1 relevé à près de Lens, nous dit Sébastien. On a 19 à Ossès, c'est dans les Pyrénées-Atlantiques, merci Nanou. 19 degrés 5 à Mulhouse, on salue Kevin. 22 dans le Poitou, merci Maria. Et puis 23 à Amnéville, on salue Fabrice. Pour cet après-midi, il va faire encore très chaud, entre 35 et 40 degrés du nord Aquitaine au nord-est, en passant par le centre. Ailleurs, on attend entre 30 et 35. Il fera un peu plus frais des côtes atlantiques au littoral de la Manche, avec 22 jusqu'à 29 degrés. À noter que le pire des températures est annoncé pour dimanche et lundi.
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1: Et malgré la canicule, on espère que vous êtes en forme ce matin. Très bon réveil, le week-end se profile, ça donne le sourire. Et histoire de bien démarrer la journée, rien de mieux que Julien Clerc, 5h35.

0: bien clair quand je joue, 5h39. Bon début de journée avec votre rendez-vous ici dès 5h.
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0: Le matin, on est là pour vous alerter face aux arnaques du moment. C'est votre rendez-vous, c'est pas vrai.
3: Avec
0: et prudence, Audrazo. Parce qu'il y a des escrocs qui essayent de vous piéger avec de fausses primes carburant. Décryptage avec Audrazo dans 5 minutes. Côté musique, je vois arriver Lewis Capaldi. Oh non.

0: 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C'est à suivre. Le temps de retrouver Séverine qui est dans le département de l'Indre. Bonjour Séverine.
1: Bonjour.
0: Ravi de vous accueillir de bon matin. Comment ça va en ce vendredi?
1: Ça va, il fait déjà chaud ce matin, mais bon, ça va.
0: Bon, comment vous allez vous adapter d'ailleurs à cette journée caniculaire?
1: Ce matin, on va faire un petit peu de jardinage et cet après-midi, piscine.
0: Vous avez une piscine à la maison?
2: Sympa.
1: Oui.
0: Oh là là, mais attendez, elle est à combien l'eau?
1: Hier, elle était à 28,5.
0: Oh là okay, là,
2: on arrive.
0: Là, on prend le maillot et on file directement chez vous, Séverine. c'est vrai, c'est un bonheur ça. Je découvre que vous travaillez en maison de retraite. J'imagine que c'est aussi un sujet quand on est dans une maison de retraite pour prendre soin des pensionnaires. Vous avez des conseils justement que vous prodiguez?
1: À part voir beaucoup, mais bon, c'est pas facile.
0: C'est pas facile à faire entendre ça.
1: Non, c'est pas facile. Et puis des bombes de vaporisateurs, voilà.
0: Ouais.
2: J'ai souvent entendu que les personnes âgées se plaignaient assez peu de la chaleur finalement, et que c'était très compliqué du coup de les convaincre effectivement de boire, de rester au frais, etc.
1: Ah oui, parce que le matin en plus ils veulent un gilet. Ouais. Alors, vous voyez comme quoi ils sentent pas la chaleur, ils veulent déjà un gilet, mais même l'après-midi. Hein. Bon, je pense que c'est une habitude. Hein.
0: Ouais, mais c'est vrai qu'elles se sentent moins concernées et c'est vrai qu'il y a un rapport un peu particulier à la température. Séverine, en tout cas, nous ce matin, on vous offre un exemplaire du guide de voyage Michelin qui fête ses 100 ans et on vous dit donc à tout à l'heure dans la piscine.
1: Merci, oui, à tout à l'heure, je vous attends.
0: Eh ben, formidable. Merci pour l'invitation, même si on s'est un petit peu invité, on doit le dire. Séverine, on vous embrasse bien fort.
2: À bientôt.
0: Moi aussi,
1: au revoir, merci.
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0: C'est pas vrai, le rendez-vous anti-arnaque. Audrazo, attention, les escrocs essaient de nous piéger avec des fausses primes pour le carburant.
6: Oui, j'ai reçu pas mal d'alertes cette semaine avec des gens qui ont failli se faire avoir. Ils ont reçu ce mail. Vous êtes éligible, dit-il, à l'aide carburant 108,72 €. Le message vous incite à cliquer pour finaliser soi-disant votre demande et il vous donne 5 jours pour le faire, sinon votre dossier sera suspendu. Bon, là en quelques lignes, vous avez plein d'indices. Déjà, la prime carburant pour les travailleurs gros rouleurs que vous pouvez demander là en ce moment, elle est de 100 € tout pile, pas 108,72 €. Ensuite, la deadline de 5 jours, elle n'est pas crédible non plus. Le vrai guichet pour cette prime carburant doit fermer le 31 juillet, donc ça laisse encore pas mal de temps.
0: Ouais. Aude, précision importante, l'État n'envoie pas de mail pour nous dire qu'on est éligible.
6: Effectivement, c'est à vous de faire la démarche et le seul site valable, c'est impots.gouv.fr. On ne va rien vous envoyer avant du tout, vous faites la demande tout seul. Attention parce que les faux mails renvoient vers des faux sites très bien faits. Je suis tombée sur france-aide-carburant.com. C'est une copie, c'est frauduleux, mais c'est franchement bluffant. L'escroc me demande nom, prénom, téléphone, mail, adresse postale, date de naissance et roulement de tambour, mon numéro de carte bleue. C'est là heureusement que des internautes ont flairé l'arnaque, ils ont raison. L'État ne demande pas de numéro de carte bleue pour verser une aide. Soyez sur vos gardes, parce que des mails comme ça, il y en aura d'autres. Attention aussi sur WhatsApp, des faux bons d'achat carburant Leclerc circulaient encore sur la messagerie il y a quelques semaines, je vous avais alerté.
0: Et heureusement que vous êtes là justement chaque matin pour nous donner les bons conseils, chroniques à partager, à retrouver sur ici.fr page C'est pas vrai. Et puis pour nous alerter, on vous a mis une adresse email ici.arnaque avec un S, @radiofrance.com. 5h44, voici Lewis Capaldi. Wish you the best. Bon réveil.

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1: Wish you the best, Lewis Capaldi. Vous connaissez le film Le sens de la fête?
2: Qu'est-ce que j'aime ce film?
1: Avec Jean-Pierre Bacri, légendaire Jean-Pierre Bacri. Eh bien, la fête en France a pris un tournant. On l'a fait différemment, dans de nouveaux lieux, et plus forcément tard le soir. Le Parisien Week-end s'intéresse justement à cette bascule dans son nouveau numéro qui sort aujourd'hui. On le décrypte dans moins de 2 minutes. Retrouvons l'équipe d'ici matin pour un point sur l'actualité qui va marquer votre journée. L'info près de chez vous, c'est ici. Bonjour.
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1: 5h49, la une de la presse.
2: Le nouveau sens de la fête, c'est le dossier à lire dans le nouveau numéro du Parisien Week-end.
1: On est avec sa rédactrice en chef. Bonjour Christine Monin.
9: Bonjour Johan Guérin.
1: Toujours un plaisir de vous accueillir. Alors, faire la fête, mais autrement, en se réinventant, c'est le nouveau sens justement de la fête. Parlez-nous de ces évolutions et pourquoi ces évolutions?
9: En gros, la boîte de nuit à l'ancienne, souvent située en périphérie des petites villes, parfois en rase campagne, avec 3 spots, une boule à facettes et une playlist plus ou moins branchée, c'est fini. On avait 4000 discothèques dans les années 80, au pic de ces lieux. Aujourd'hui, on n'en a plus que 1500. Pourquoi? En fait, il y a eu plusieurs accélérateurs d'un mouvement à l'œuvre depuis quelques années déjà. D'un côté, le Covid-19 et les attentats qui fait que les gens n'aiment plus trop être confinés nombreux dans un espace fermé. Le mouvement MeToo aussi. La nuit, souvent, était associée à des dérives, de la drague lourde, des mecs sans limites. Bon, ça, c'est ras-le-bol. Ouais. Et puis, globalement, l'aspiration à une vie plus saine, avec moins d'excès. L'idée, c'est de s'amuser sans se brûler les ailes. Donc, ces 3 choses conjuguées font que la fête change de visage.
1: Mais c'est vrai que les boulangeries, on en parle de plus en plus avec ces DJ, même parfois des DJ très célèbres, qui se rendent dans ces boulangeries pour animer, en fait, un instant de fête.
9: Complètement. Alors, à l'initiative, on a en France, dans le 11e arrondissement, The French Bastards, qui, depuis 2019, a créé 3 moments comme ça, où un DJ invité est venu faire un set en plein jour, pendant deux heures, entre les croissants et les brioches. Ça a eu un succès fou. Et puis, ça a essaimé. Donc, il y a des bakeries parties dans différents pays qui sont mises en place comme ça et qui répondent à cette envie d'une expérience. En fait, on veut pas juste aller danser dans un endroit, on veut vivre un moment fort, un peu à part.
1: Quand on parle de la fête, il y a aussi une évolution qui est vraiment significative, notamment chez les plus jeunes, chez les adolescents, c'est le rapport à l'alcool, parce que ça a changé.
9: Alors ça, complètement, effectivement. En 2000, il y avait 1 ado sur 10 qui n'avait jamais bu. Et aujourd'hui, c'est 1 ado sur 5 qui n'a jamais bu. Et globalement, la consommation d'alcool a baissé dans la population. Du coup, certains lieux ont organisent des fêtes sans alcool, comme le Badaboom qui a traîné donc des sober parties. Ils sont pas encore très nombreux parce que c'est quand même moins intéressant pour eux financièrement. Ça rapporte moins des softs que des que des alcools. Mais petit à petit, ça fait son chemin, au point que par exemple Alain Ducasse se lancera en janvier prochain à Paris le Dry Festival, tout premier événement consacré au sans alcool. Et puis il y a quand même autre chose dont je voudrais parler qui est très important. Il y a ces fêtes sans alcool et puis aussi c'est cette sensibilisation qui a été faite au personnel des boîtes de nuit, aux violences sexuelles et sexistes, la sensibilisation aussi des clients à la notion de consentement pour que la nuit devienne une bulle de sécurité, et avec aussi dans certains endroits des girls party, donc seulement pour les filles, pour que elle puisse se sentir bien et faire la fête en toute sérénité.
1: C'est vrai qu'on en parle de plus en plus aussi de ça. Christine Monin, merci de votre présence. Le Parisien Week-end, nouveau numéro, sort aujourd'hui et c'est à la une des kiosques. À très bientôt. 5h53, il y en a peut-être dans votre ville, dans votre village, des passages piétons lumineux pour vous sortir de votre addiction portable. Muriel Chardon vous explique le fonctionnement. Mais avant, Africa, c'est Rose Laurence. Très bon début de journée. Bon réveil.

0: Buzz Laurence et son titre Africa, 5h56. Chaque jour avec Muriel Jordan, on décrypte une tendance qui raconte notre monde, notre société. Et ce matin, on s'intéresse aux villes qui s'adaptent à notre addiction au téléphone portable.
1: Oui, parce que nous sommes tous le nez rivé sur... Aïe ! Ah, je viens de me prendre un lampadaire. Oh, j'avais le nez sur mon téléphone, je l'avais pas vu. Et je suis pas la seule apparemment, puisque beaucoup de villes en France et dans le monde doivent s'adapter pour éviter justement ce genre d'accident. Les smombies, contraction de smartphone et de zombie, smombies donc, sont ces gens qui déambulent, vous savez, téléphone à la main, sans regarder autour d'eux. Et ils inquiètent la sécurité routière. Des études menées dans les grandes capitales européennes montrent que 15 à 20% des piétons adoptent un comportement à risque, comme par exemple envoyer des messages tout en traversant la route. Et ça, c'est un truc que font beaucoup les jeunes. Vous en pensez quoi d'ailleurs, vous ?
2: Ça dépend vraiment. Parfois, on est complètement obnubilé par nos téléphones. Et donc, on peut parfois faillir à se prendre un poteau et vraiment faire attention. Et c'est pour ça que ce terme, je trouve ça intéressant de le mettre en valeur. Pour justement démontrer un peu ce qui se passe dans le monde. Voilà.
3: C'est un peu dangereux pour nous et pour les automobilistes. Ça nous met tous en danger. Il faudrait qu'on arrête, qu'on lève le nez un peu de nos écrans pour admirer la nature.
4: Là, toi, je vois que tu as un casque.
3: Oui, j'ai un écouteur, mais mon téléphone est dans ma poche. Donc je pense que ça ne met pas trop en danger les autres utilisateurs parce que je ne suis pas né sur mon écran et j'ai le nez en l'air et on parle. Je n'en ai pas sur nos écrans.
1: Bon, je vous rassure, cet ado ne s'est pas pris de poteau en pleine tête. Mais figurez-vous qu'à Salzbourg, en Autriche, des airbags ont été installés sur certains lampadaires pour amortir les chocs des utilisateurs qui ne regardent pas assez autour d'eux. À Hong Kong, à Tel Aviv, Singapour, à Amsterdam, des bandes lumineuses ont été installées directement au sol. Ces feux passent du vert au rouge sous les pieds des passants pour être visibles sans quitter l'écran des yeux.
5: Et chez nous, Muriel, est-ce que la France a pris des initiatives similaires ?
1: Oui, vous avez des villes qui ont mis en place des passages piétons lumineux à Lyon, à Boulogne-Billancourt, à Issy-les-Moulineaux dans les Hauts-de-Seine ou encore dans l'Eure en Normandie avec des passages piétons lumineux et intelligents installés pour une expérimentation qui durera 3 ans dans certaines communes. Un système lumineux qui se déclenche automatiquement à l'approche d'un piéton. Alors moi je ne vois qu'une seule solution, celle qui pourrait vraiment marcher, simplement décrocher du téléphone. Est-ce que vous allez y arriver vous par exemple ?
6: À niveau professionnel, oui, mais sur des laps de temps de 2 heures, quoi. Ouais, après je fais une petite pause et je recommence 2 heures.
7: Ça m'arrive, j'essaye. En tout cas, dès que je suis assise à table, en famille ou avec qui que ce soit, je pose le téléphone et lors de questions, je le touche.
1: Bref, les pistes lumineuses et intelligentes sur les passages piétons, c'est tendance. Il faut reconnecter les citadins à leur environnement. Alors, mollo sur nos téléphones, parce qu'il n'y a pas de mal à se faire du lien.
0: Merci beaucoup Muriel Jordan. Tiens, on parle des passages piétons lumineux. Pour vous éclairer sur l'actualité près de chez vous, il y a évidemment l'équipe d'ici matin qui arrive en studio. Très bon vendredi.
8: Merci Johan. Bon vendredi à vous également. Bientôt le week-end, 5h59. Nous sommes le 19 juin. Merci de nous avoir choisis. Xavier Ponroy est avec moi, à mes côtés. Bonjour Xavier.
9: Bonjour Sylvestre, bonjour à tous.
8: La fête des pères dimanche, on y pense. Vous
9: après
8: y pensez
9: demain. Il va peut-être falloir que j'aille acheter un cadeau. Je le dis maintenant parce que là, je sais que mon père n'écoute pas à cette heure-là. Donc il va falloir que je me dépêche demain.
8: Voilà. René est sur notre page Facebook ici, Gare Lozère, pour nous donner 18 degrés à Saint-Hilaire-de-Bretmas et un ciel dégagé. Geneviève est à Calvisson avec 17. Merci de nous suivre.
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8: Et les 6h, le bon réflexe, le réflexe Ici Gare Lozère, d'Elso Dully. Et l'actu de ce vendredi, donc évidemment avec vous Xavier Ponroy. L'actu ce matin dans le Gard et la Lozère, c'est ce choc toujours palpable au Gros-du-Roi.
9: Après le meurtre d'une femme de 86 ans par un collégien qui vient de passer sa première nuit en détention provisoire, l'adolescente, 15 ans, a été mise en examen hier pour assassinat et ses premières explications font froid dans le dos. Il a sauvagement agressé sa victime, il dit en avoir ressenti le besoin et il avait prémédité son passage à l'acte. Écoutez, la procureure de la République de Nîmes, Cécile Jean.
11: Il déclarait avoir prévu cette agression le jour même, en préparant la mise à disposition de la perceuse, dont il s'était doté dans le matériel familial, en la cachant en amont, non loin du lieu des faits, dans un buisson, avant de venir la reprendre, munie d'un masque et de gants, puis de passer à l'acte. Il exposait avoir eu ce besoin viscéral de faire mal, en raison d'un ressenti d'une profonde injustice à son encontre, dans le milieu familial notamment. Un épisode plus récent de rupture sentimentale l'avait également perturbé dans ce contexte. Les parents, étayants et sensibles à ses difficultés, avaient vainement tenté de trouver psychologue ou psychiatre pour le soutenir. Aucun lien n'existe entre lui et la victime, qui a été choisie au hasard de son projet d'agression.
9: Et l'adolescent encourt désormais 20 ans de prison.
8: Ce collégien d'ailleurs fait passer un message à ses camarades de classe.
9: Oui, il est scolarisé en classe de 3e à l'Institut Emmanuel Dalzon du Gros du Roi, où une cellule psychologique a été mise en place. Car là aussi, le choc est terrible, Joséphine Ortuno.
12: Je sais que je ne vais pas vous revoir avant longtemps. Voilà les mots de l'adolescent transmis au collège par sa mère. Elle est d'ailleurs en contact avec la direction de l'établissement qui insiste, et je cite, « Nous accompagnons tout le monde, cela veut dire les parents d'élèves, la famille du petit passé aux aveux, mais aussi et évidemment les collégiens. Ces derniers bénéficient d'une cellule psy tenue par des médecins, des psychologues, des psychiatres et des infirmières, des professionnels de santé qui répondent depuis hier matin à tout un tas de questions. Quand est-ce que je vais revoir mon copain? Comment il en est arrivé là? Pourquoi il y a des policiers à l'école? Des questions parfois sans réponse. C'est ce que redoutent la plupart des parents d'élèves, ne pas pouvoir aider leurs enfants. Certains d'entre eux se disent soulagés de pouvoir compter sur l'établissement.
9: Précision, Joséphine Ortuno, toutes les infos sur l'affaire du Gros du Roi, c'est à retrouver sur le site et l'appli d'ici Gare-Lozère.
8: En Lozère, pour parler à la police, on peut prendre directement rendez-vous.
9: Le commissaire Vidal, à votre écoute, ça sonne feuilleton télé, mais c'est bel et bien concret. Tous les jeudis après-midi, le directeur départemental de la police nationale, Jean-Marc Vidal, reçoit des Lozériens pour échanger et partager directement avec lui leurs préoccupations sur la sécurité. Cela peut aller des troubles de voisinage aux incivilités, tout peut être abordé pour rétablir le lien entre la police et les habitants. Saïd Makhloufi a assisté au premier rendez-vous du commissaire hier.
13: Jean-Claude,
14: bonjour.
13: Passe la porte du bureau du commissaire, Jean-Marc Vidal.
14: Cher monsieur, soyez bienvenu, je vous en prie, asseyez-vous.
13: Jean-Claude s'installe.
14: Merci de m'avoir accueilli.
13: Jean-Claude a un problème avec le chien de ses voisins qui s'invite dans son jardin.
14: Parce qu'en fait, le problème qu'il y a, c'est que c'est un dog argentin et on ne sait pas comment le chien réagit, quoi.
13: D'accord.
14: En fait, il n'y a pas comment, hein. Le voisin, il s'est fait tuer 10 poules. Il n'y a pas que le chien, il y a les propriétaires. Menaces, insultes.
13: Le commissaire écoute.
15: C'est une situation conflictuelle qui est en train un petit peu de... Non pas de dégénérer, mais en tout cas de s'aggraver. On va intervenir.
14: Il va y avoir un drame dans ce quartier parce que les gens, ils en ont marre.
13: Et à l'issue de son rendez-vous, Jean-Claude est satisfait.
14: Moi, je trouve que c'est très bien pour entendre les gens d'ici qu'il y a un problème, un litige, pour essayer d'arranger le truc, quoi.
15: Comme on dit, on va poursuivre l'enquête.
14: Allez, je vous raccompagne. Merci, ouais.
13: Le commissaire Jean-Marc Vidal veut faire de sa police une police à l'écoute des usagers.
15: Voilà, du rapprochement police-population, conforter sur l'action de police, expliquer parfois le sens de notre action, hein, et puis de capter la demande de sécurité, puis ensuite essayer de mettre en œuvre un certain nombre de solutions pour faire en sorte que les problématiques soient réglées.
13: Le commissaire sera à l'écoute une fois par semaine.
15: Je vais vous consacrer du temps à vous écouter, évidemment.
13: Prochain rendez-vous, jeudi prochain.
9: Et pour avoir un créneau de rendez-vous, il faut contacter le commissariat de Mende. Reportage Saïd Makhloufi. Dans le Gard, les ingrédients du cocktail sont là. Chaleur, sol sec, vent, de quoi augmenter les risques d'incendie. Le département est placé en vigilance orange au feu de forêt aujourd'hui. Et hier, déjà, les pompiers ont dû intervenir presque un hectare de broussailles, de haies et de chênes sinistrés à Saint-Gilles, un feu de haies et de cyprès à Bouillargues. Les effectifs des soldats du feu vont progressivement augmenter dans les jours qui viennent, avec dès ce week-end un dispositif renforcé. Les feux qui peuvent aussi perturber le trafic ferroviaire. C'était le cas hier en fin de journée en raison d'un incendie proche des rails à Jonquière-Saint-Vincent. Autre conséquence de la chaleur désormais récurrente, la suppression de trains. 40% des intercités entre Marseille et Bordeaux, qui passent donc par Nîmes, sont supprimés. Mais aujourd'hui, 1 sur 2 ce week-end à cause d'une climatisation défaillante à bord des rames. À Galargues-le-Montieux, hier, c'est la mort d'un homme qui a retardé les passagers. Un piéton d'une trentaine d'années a été percuté par un train qui se dirigeait vers Montpellier. Une enquête est en cours pour déterminer s'il s'agit d'un accident ou d'un suicide.
8: Si je vous dis vin et religion, vous pensez vin de messe, mais dans le Gard-Rodanien, on en est loin. Mais
9: non, là, il est question d'un vin bio IGP, Cévennes, vendu par les sœurs du monastère orthodoxe de Solans. C'est entre Saint-Laurent-la-Vernay et Cavillargues, une vente pour la bonne cause. Leur tracteur, vieux de 17 ans, vient de rendre l'âme, et pour le remplacer, les religieuses ont besoin d'écouler 5000 bouteilles d'ici la fin du mois. Le monastère possède un domaine viticole qui sert à tout financer. C'est ce que nous explique la sœur Yosifia.
16: En fait, nous vivons de notre travail. Ça veut dire ce que nous mangeons, ce que nous achetons, les charges, les impôts, tout ça est financé par notre travail. Donc on a ce travail où la viticulture a une part très importante, à peu près la moitié de nos revenus, et l'autre moitié avec les autres produits complémentaires qu'on a développés, les confitures, les vinaigres, les conserves, etc. On a une fabrication aussi d'encens artisanal qu'on faisait déjà avant de devenir agricultrice et qu'on a gardé. Et donc c'est grâce à notre travail qu'on va acheter tout ce dont on a besoin pour notre subsistance.
9: Et la vente de vin d'un monastère gardois pour acheter un tracteur, alors si vous n'êtes pas encore bien réveillé, oui, oui, vous avez bien entendu. On y revient avec un reportage sur place, c'est dans l'info d'ici à 6h30. Et puis en foot, on a ça y est, le premier qualifié pour les 16e de finale de la Coupe du Monde, le Mexique, un des trois pays organisateurs. Les Mexicains ont battu cette nuit la Corée du Sud 1-0 et valident donc leur ticket pour le prochain tour. Autre résultat de la nuit, le carton du Canada, victoire 6-0 contre le Qatar.
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18: Objectif, faire mieux pour nos bleus contre l'Irak, faire mieux qu'un 6-0.
9: Ah, ce sera pas évident quand même. Vous y croyez pas? Vous y croyez plutôt, oui.
18: Bah oui, j'y crois.
9: Tant mieux. 6-0, bah, je prends évidemment, ça me paraît beaucoup. Donc bravo au Canada d'ailleurs, parce que le Qatar m'a l'air en plus meilleur que l'Irak. Mais écoutez, si Kylian Mbappé est dans la forme qu'il est en ce moment, tout est possible. Ce qui est fort possible aujourd'hui, Sylvestre, c'est qu'on est très chaud encore. Hein.
18: Oui, jusqu'à 35. Hein, cet après-midi, au cœur de l'après-midi, à Pujol, donc dans le Gard rhodanien, on aura 34 à Saint-Privat-des-Vieux et Uzès, 33 à Saint-Hippolyte-du-Fort à Nîmes, 31 pour Mende et Florac. Alors ce matin, c'est pas encore ces températures qui dépassent les 30 degrés, évidemment. Sylvie nous écrit sur la page Facebook ici Gard Lozère pour nous donner 17 degrés à Bagnoles sur 16, un ciel dégagé. Carolane est à Brignon avec 18 degrés, donc vous pouvez réagir sur vos points météo, avec vos points météo sur notre page Facebook et également via WhatsApp, c'est possible, en nous écrivant. Bah, Patrick vient de le faire d'ailleurs, là c'est instantané. Il a composé le 04 66 21 36 37 pour envoyer son message. Patrick habite à Beaucaire, il fait 17 degrés en ce moment.
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18: Alors WhatsApp pour envoyer des messages vocaux. Ben voilà, ça marche aussi, notamment pour Bienvenue chez vous à partir de 9h si vous n'avez pas le temps de témoigner. Et puis des photos et des vidéos. 6h08, bon réveil. Elton John, Kikidi, avec ici.

0: Duo culte Elton John Kiki Dee avec Ici Garloser, Don't Go Breaking My Heart.
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0: 6h12, bon réveil, vendredi 19 juin, bonne fête au Romuald. On va commencer l'éphéméride. En 1885, la Statue de la Liberté est officiellement offerte aux États-Unis. Le chat Garfield fait sa première apparition en BD, en bande dessinée en 1978. En 1986, un 19 juin, Coluche disparaît dans un accident de moto sur une route
3: des Alpes camion.
0: Maritimes. Putain de camion. Ouais, c'est ça, exactement. Et puis en 2007, c'est le lancement de YouTube. Les anniversaires de célébrités, la chanteuse Nadia a 53 ans.

0: fameux duo avec Enrique Iglesias. 72 bougies aujourd'hui pour le journaliste Philippe Manœuvre. Jean Dujardin a 54 ans. Vous avez une douleur soudaine sous la mâchoire ou sous la langue. Attention, docteur Kirzek vous prévient. On va le retrouver dans quelques secondes. À tout de suite.
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0: 6h14, c'est le temps, l'heure d'accueillir le docteur Kirzek. Bonjour docteur, avec vos explications ce matin, on s'intéresse au calcul, alors pas dans les reins, mais dans les glandes salivaires. Expliquez-nous.
4: Bonjour à tous. Un petit caillou qui peut vous gâcher la vie. Je veux parler de la lithiase salivaire. Alors, c'est beaucoup moins connu que la lithiase au niveau des reins, la colique néphrétique. Mais ça peut exister, des calculs dans les glandes salivaires. Si vous avez ressenti un jour une douleur soudaine sous la mâchoire ou sous la langue, en plein repas, comme si quelqu'un vous piquait avec une aiguille, ou si vous avez remarqué que votre joue gonflait bizarrement au moment de manger un citron, eh bien, c'est pas une réaction allergique à la vinaigrette. C'est peut-être un petit caillou qui bloque la salive. En fait, c'est du calcaire qui se forme dans vos canaux salivaires, des petits tuyaux qui amènent la salive de la glande jusqu'à la bouche. Principal coupable, ce sont les glandes sous-maxillaires, celles qui sont sous la mâchoire. Ça, c'est l'immense majorité des cas. Puis parfois, il y a d'autres glandes, les glandes parotides, qui sont devant l'oreille. Le calcul est composé de calcium, de protéines. Il est tout petit comme un grain de sable. Parfois, il est un peu plus gros. Et la déshydratation, c'est la cause la plus fréquente. Quand vous ne buvez pas assez, votre salive devient plus épaisse, plus concentrée. Et les sels minéraux précipitent en cristaux. Et c'est là où ça va faire un calcul et que ça va boucher. Il y a certains médicaments aussi, comme les antidépresseurs, les antihistaminiques, qui vont assécher la bouche, où il y a des maladies comme la goutte ou la sarcoïdose, là aussi ça augmente le risque.
0: Quels sont les symptômes, docteur ?
4: Les symptômes, c'est une douleur aiguë sous la mâchoire ou devant l'oreille qui survient généralement quand vous mangez ou même quand vous pensez à manger. Le fait même de penser à la nourriture, la salive afflue et ça va buter sur le calcul. Ça peut être un gonflement localisé, ça s'estompe progressivement après le repas, une bouche sèche sur le côté concerné et si le calcul reste bloqué longtemps, la glande peut s'infecter, il y a de la fièvre, une rougeur, du pus parfois au niveau de l'orifice du canal. Et pour prévenir, il y a quelques habitudes à avoir. Buvez. L'hydratation, c'est vraiment la clé. 1,5 à 2 litres par jour. L'eau, ça va maintenir la salive fluide, tout simplement. Deuxième conseil, stimulez mécaniquement vos glandes. Mâchez un chewing-gum sans sucre, sucez un bonbon acidulé, évidemment sans excès. Ou mieux, mettez une petite rondelle de citron dans votre eau. L'acidité va augmenter le flux salivaire. Troisième conseil, on peut masser aussi les glandes. Sous la douche, massez doucement la zone sous la mâchoire, du coin de l'os vers l'avant. Ça peut favoriser l'évacuation de la salive. Et si vous sentez un début de calcul, le remède maison, c'est de prendre un peu de citron pur ou des bonbons très acides. Là aussi, ça va faire affluer la salive en force. Et évidemment, si la douleur persiste, si vous avez de la fièvre, si c'est insupportable, vous consultez. Allez, d'ici là, portez-vous bien.
0: Oui, on a entendu, hein, docteur, la déshydratation, c'est la cause la plus fréquente. Donc, hydratez-vous le matin à 6h16, un bon verre d'eau. Et après, ensuite, vous passez au thé, au café ou à ce que vous voulez. Mais un verre d'eau, quand même, c'est important, surtout avec ces périodes de forte chaleur. On va parler des équidés dans un instant. Honneur à des purs sang arabes. C'est un éleveur de Montaran et Saint-Médié qui va nous rejoindre dans quelques minutes. Il s'appelle Christophe. On aura le plaisir de l'accueillir après Laurent Voulzy. Très bucolique ce matin. On se balade dans les champs, dans la nature, avec ce classique, Le pouvoir des fleurs, avec ici Gare Lozère. Bon réveil. Je me souviens.

0: Vous écoutez Laurent Voulzy, forcément vous écoutez ici Garloser, le pouvoir des fleurs. 6h20, l'été, le moment idéal pour redécouvrir notre département. C'est la vie, vous emmène en immersion dans le quotidien d'un gardois, un village, une ambiance, un coin préféré. Là, on est à quelques pas d'Uzès, au cœur du village de Montaran et Saint-Médié. Christophe Noguera a fait de sa passion son métier, éleveur de pur sang arabe. Il a su créer dans cet écrin naturel un lieu exceptionnel.
1: Ben, en fait, c'est un lieu qu'on a créé avec mes parents. En fait, on a créé depuis les années 90, on va dire. On a monté un petit élevage et de pur sang arabe parce qu'on a été, en fait séduit par un sport qui s'appelle l'endurance à cheval. Ça nécessite, en fait, c'est un peu comme le trail en course à pied, sauf que, ben, en fait, c'est avec les chevaux, quoi. Donc, on fait entre 20 et jusqu'à 160 km dans la journée. Au début, c'était un loisir et ça est devenu un travail au jour d'aujourd'hui. Donc, ça fait depuis 2005 que c'est un travail à peu près. Et voilà, donc on a les écuries à côté de la maison familiale et où on a monté tout ça sur la commune de Montaran-Saint-Médié. Ouais, c'est une ambiance familiale. En fait, dans le village, tout le monde plus ou moins se connaît. Il y a de l'entraide parce qu'on a d'autres copains là, qui ont des chevaux, tout ça. Donc, on s'entraide un peu entre nous. C'est quand même une belle commune. Il y a quand même un gros centre commercial avec des intermarchés, pharmacies, bricomarchés, enfin, tout le marché. Et dans le cœur du village, il y a quand même une boulangerie. Il y a une petite guinguette où ils vendent un peu des fromages, des trucs régionaux. Avec aussi un bar où il y a des trucs, des livres. Et voilà, quoi. Donc, c'est quand même pas mal. Il y a un gros concours de... Il y a un gros aussi... association de boules, plus de sans licencié. Mon père y joue, moi non, j'ai pas le temps. Donc voilà, quoi, c'est, ça bouge quand même pas mal. Il y a la fête votive qui est le 4, 5, 6 juillet. Donc voilà, avec les taureaux, avec tout ce qui se passe chez nous dans le sud. L'été, moi j'aime aller à la montagne, car en fait on a une petite maison là-haut sur le cosse du Larzac, à Campestre-et-Luc. Et du coup, si vous voulez, on monte les chevaux en estive. Et ça nous permet aussi de jeter un coup d'œil sur nos chevaux, de refaire les parcs, tout ça. Et voilà, quoi. Donc on aime bien monter là-haut, prendre un peu le frais. C'est pour l'herbe, tout simplement. C'est le même principe qu'en fait que les moutons. Donc on va monter les chevaux là-haut pour avoir de l'herbe plus verte et qu'eux aussi ils sont au frais, donc moins de mouches. Et les chevaux sont nourris naturellement, en fait, tout l'été. Au lieu qu'ils soient ici, et ici, il n'y a pas d'herbe, c'est tout jaune, on sera obligé de leur donner du fouet. Ben, là-haut, ben, on refait des parcs, on va voir les chevaux, et puis après, on va promener, on va balader. On profite. Hein. Tu sais, moi, je fais un peu de tout, en fait. L'hiver, je fais pas mal de ski. Après, je fais un peu de vélo. Et après aussi, par mes temps, je suis pompier volontaire, donc du coup, ça me prend quand même pas mal de temps, surtout l'été, quand on a beaucoup de départs de feu, des trucs comme ça, je délaisse mon travail pour pouvoir aller donner un coup de main à la société donner de mes services aux pompiers.
0: Ouais, puisqu'on était à Montaran et Saint-Médié à l'instant avec Christophe Noguera, la fête votive de Montaran et Saint-Médié, c'est dans 10 jours, hein, 28 et 29 juin prochain, taureau, musique et apéro. 6h24, bon réveil, Louane. Je sais pas freiner.

0: Tu n'as pas le permis, Pierre.
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4: Vendredi 19 juin, bonjour Catherine Viguier, l'horoscope du jour. Quelle fin de semaine pour notre zodiaque ?
5: Remuante aujourd'hui.
6: Bélier, vous êtes toujours occupé à vos amours, vos enfants ou à un art que vous pratiquez.
7: Taureau, le foyer est dans tous ses états, avec des difficultés qu'il va falloir régler.
8: Gémeaux, vous vous sentirez léger, apaisé et bonus, vous serez mis en valeur.
9: Cancer, les finances retiennent votre attention, mais ce pourrait être pour de bonnes raisons.
10: Lion, vous êtes toujours mis en valeur, mais vous avez quelques angoisses passagères.
11: Vierge, vous avez à cœur de vous soigner âme et corps, et dès ce soir, vous serez prêt pour briller.
12: Balance, vous avez envie de refaire le monde entre amis ou en menant à bien un projet.
13: Scorpion, c'est une dernière journée importante qui vous met face à vous-même et à votre avenir.
14: Sagittaire, vous aurez l'art et la manière de faire un pas de côté afin de vous aérer la tête.
15: Capricorne, vous remportez des victoires personnelles, profondes, vous êtes plus apaisé, plus serein.
16: Verseau, alors avez-vous conclu un accord professionnel ou avez-vous un rendez-vous amoureux ? Les deux sont possibles.
17: Poisson, la santé, le travail ce jour et dès ce soir, vos sentiments seront au premier plan.
18: Et pour nous tous, persévérez même si.
4: Bon, vous avez entendu, hein, Xavier, votre signe scorpion, hein, vous avez fait attention à ce que disait Catherine.
19: Évidemment.
4: Journée importante qui vous met face à vous-même et à votre avenir.
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4: 6h29, nous sommes le 19 juin, c'est vendredi. Merci à ceux qui nous rejoignent maintenant avec le canal 3 de la TNT. Ça marche également avec l'appli Ici, icigarlozère.fr aussi. Bonjour Xavier Ponroy.
19: Et oui, bonjour Sylvestre, bonjour à tous ceux qui nous rejoignent. Et bienvenue sur Ici Gare Lozère.
4: On avait parlé de votre papa à l'occasion de la fête des mères.
19: La fête des pères.
4: Oui, sinon ça n'a aucun sens. On offre un baptême de l'air pour deux avec survol de l'Usège et du pont du Gard.
19: Ah, ce serait une belle idée. Voilà, Ce serait une belle idée.
4: Dans l'info d'ici, dans un instant, on va se rendre dans un monastère.
19: Oui, il ne sera pas question de prière, mais de vin. Les sœurs du monastère orthodoxe de Solan sont également viticultrices et elles ont besoin de vendre beaucoup de bouteilles. 5000 d'ici la fin du mois pour remplacer leur tracteur. L'engin a 17 ans, il a rendu l'âme et la viticulture est leur seul moyen de subsistance. On en parle dans un instant. Un peu l'info en France et dans le monde en 90 secondes. C'est avec Cyril Ardo-Redon.
20: Jusqu'à 40 degrés attendus par endroit, la France suffoque et transpire à grosses gouttes. 53 départements seront placés en vigilance orange canicule par Météo France à partir de midi. Les conséquences de ces fortes chaleurs sont nombreuses, notamment dans les écoles, des établissements partiellement fermés aujourd'hui ou en début de semaine prochaine en Haute-Garonne, à Limoges, à Auxerre ou encore à Tours, où le maire dénonce un vrai problème de santé publique. Dans ce contexte, Emmanuel Macron appelle à la vigilance. Il était l'invité de France 2 hier soir. Le chef de l'État, qui a aussi estimé que les prix à la pompe allaient progressivement baisser. Sur l'affaire Liana, il affirme que des choses n'ont pas été bien faites et qu'il faut rendre nos procédures plus efficaces. Il a été reconnu coupable du triple meurtre de sa compagne, de son fils et de sa belle-sœur en avril 2022 à Amiens. Un homme de 52 ans condamné à la prison à perpétuité hier par la cour d'assises de la Somme. Une peine assortie d'une peine de sûreté de 22 ans. Sera-t-il jugé pour viol ? La cour d'appel de Versailles se prononce ce matin sur le renvoi devant la cour criminelle d'Achraf Hakimi. Un procès a été ordonné fin février, mais le joueur du PSG avait fait appel. L'international marocain est accusé par une femme de 24 ans. Lui a toujours nié les faits. Et puis du rugby aujourd'hui, avec la première demi-finale du top 14 à Marseille. Dès 21h05, le Stade Toulousain, triple champion en titre, affronte le Racing 92 avant Stade Français contre Montpellier demain soir.
19: Merci Cyril Ardo-Redon. L'info d'ici, dans le Gard et la Lozère, nous emmène ce matin dans un monastère orthodoxe de Solan. C'est entre Saint-Laurent-la-Vernède et Cavillargues. Les 20 nonnes qui y résident ont également la main verte. Elles s'occupent de vignes et ont grandement besoin d'écouler leurs bouteilles. Leur tracteur, vieux de 17 ans, est tombé en panne et la vente de vin est en réalité le seul moyen de faire entrer de l'argent. Reportage Maya Baldoro-Fredon.
0: Derrière les portes du monastère, une boutique avec

0: Des bouteilles de vin blanc, rosé ou rouge alignées sur les étagères.
1: Pour le blanc, c'est la cuvée Sainte-Catherine.
0: La sœur Nicodimi s'occupe de la vinification.
1: Parce que c'est très simple, pour les rouges, c'est des noms de saints. Et du coup, pour le blanc, on a dit, c'est des noms de saintes.
0: Elle est en charge des cuvées depuis 1999, devenue vigneronne un petit peu par hasard.
1: C'est providentiel, il n'y a rien qui me prédisposait à avoir un bon palais. On m'a mis à la cave parce que j'avais une formation scientifique, mais je dis en vinification, la chose la plus importante, c'est d'avoir un bon palais.
0: Pour pouvoir déguster le vin et le façonner en fonction de ses qualités et de ses défauts, les sœurs produisent entre 20 et 22 000 bouteilles chaque année en cultivant leurs 5 hectares de vignes. Fin août, pour les vendanges, elles mettent d'ailleurs toute la main à la pâte, sœur Élisée.
2: C'est physique, mais on a la chance de pouvoir travailler quand même au frais. On commence tôt le matin.
3: Toutes les vendanges sont à la main et elles sont en caisse. Donc, si une caisse pleine est trop lourde, on fait des caisses moins pleines, on les remplit après. Et puis, il y a toujours des bonnes volontés un peu plus costaudes qui vont mettre les caisses sur les tracteurs.
0: Sauf que voilà, le tracteur du monastère, vieux de 17 ans, vient de les lâcher. Et selon sœur Yosifia, impossible de travailler sans. Les moniales cherchent donc à en acheter un nouveau.
3: Le tracteur qu'on envisage, il va coûter à peu près 20 000 euros. C'est quand même très cher, un tracteur. Et il est d'occasion en plus. Hein. Donc, on essaye de vendre le maximum de bouteilles, au moins 5 000 bouteilles, pour commencer au moins à financer cette vente.
0: Pour ça, les sœurs sont aidées par l'entreprise Divine Box, qui expédie le vin à domicile. Et si vous êtes dans le Gard, il est toujours possible d'acheter sa bouteille sur place, au monastère, comme ce touriste.
4: Par curiosité, j'ai entendu que du bien du vin du monastère. Donc,
5: C'est en 2024.
4: Cuvée Sainte-Catherine. C'est des grandes travailleuses.
5: Ben voilà, là vous participez à l'achat du nouveau tracteur.
4: Hein. Ah voilà.
6: Merci beaucoup.
0: Et pour ceux qui voudraient donner un coup de pouce mais qui n'aiment pas le vin, sachez que les sœurs du monastère de Solan vendent aussi des confitures, des pâtes de fruits ou encore du sirop.
7: Le reportage de Maya Baldoro-Fredon, c'est à retrouver également sur le site et l'appli Ici Gard-Lozère.
8: Dans le prochain journal à 7h, on reviendra sur le meurtre du Gros du Roi.
7: Oui, avec les premières explications du suspect et passé aux aveux, un collégien de 15 ans, il dit avoir ressenti le besoin viscéral de faire du mal à quelqu'un à cause d'un mal-être familial. Une cellule psychologique a également été mise en place dans le collège où il était, au Gros du Roi. L'adolescent a été mis en examen hier pour assassinat et placé en détention provisoire. On en parle dans le journal de 7h. Tout de suite, c'est la météo, avec évidemment un soleil qui va bien nous taper aujourd'hui.
8: Ouais, effectivement, soleil, ciel bleu, du vent, hein, c'est la différence peut-être un peu avec hier, un vent du sud qui soufflera sur nos deux départements, hein, Gard et Lozère, entre 45 et 50 km/h. Pour les températures, Maggie nous écrit sur la page Facebook Ici Gard Lozère pour nous donner à Tavel, hein, Maggie, elle habite 14 degrés, un ciel bleu, pas de vent. Pour l'instant, Béatrice, elle, est à Anduze avec 17 degrés. Cet après-midi, on annonce 28 à Langogne, 30 à Villefort, 31 pour Vauvert, on aura 32 à Sumène et Junas, 33 à Saint-Ambroix et Garon, 34 à Alès et Romoulins, et jusqu'à 35 degrés dans le Gard rhodanien, notamment pour Bagnoles. Vous nous donnez vos températures sur la page Facebook Ici Gard Lozère et via WhatsApp, ça fonctionne aussi, en nous envoyant un petit message 04 66 21 36 37.
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8: Vos points météo, vos messages vocaux, vos coups de gueule, vos galères aussi sur la route. Alors pour l'instant à 6h35, c'est fluide, ça circule bien, rien à signaler autour de Nîmes et dans Nîmes, mais ça peut évoluer, hein, malheureusement ça arrive. Et puis les galères sur les rails, 40% des intercités entre Marseille et Bordeaux qui passent par Nîmes sont supprimés aujourd'hui. Vous allez peut-être être impacté. Il y a celui de 8h36 d'ailleurs, hein, qui est supprimé, qui devait partir depuis la gare de Nîmes en direction de Béziers. Cette intercité de 8h36 est supprimée. C'est un exemple parmi tant d'autres. Vous pouvez nous dire tout ça via le WhatsApp au 04 66 21 36 37. Bon réveil avec Jean-Jacques Goldman. Elle a fait un bébé toute seule. Bienvenue, bonjour.

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0: Un des inoubliables de Jean-Jacques Goldman, elle a fait un bébé toute seule avec Ici Gare Lozère.
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0: 6h39, ça bouge. Avec vous Alex Montfort, bonjour. Les sports dans le Gard et en Lozère, vendredi 19 juin, un jour, une voix, une joueuse.
3: C'est exactement ça le jour, vous l'avez, c'est vendredi. La voix, vous l'écoutez régulièrement sur Ici Gare Lozère, c'est celle de Béatrice Caboret. Béatrice, la joueuse de foot. Du 3 en 1 aujourd'hui, Béatrice Caboret, attaquante et coprésidente du Nîmes Foot Féminin sur Ici Gare Lozère. Elle vous donne régulièrement ses bons plans dans la rubrique « J'ai testé pour vous ». Une fille sympa, souriante, tombée dans le foot un petit peu par hasard.
4: Il faut savoir que moi je faisais du tennis et que je voulais le faire à un très haut niveau à la base. Je m'entraînais même avec une ancienne championne, Isabelle de Mangeau. Et du jour au lendemain, tennis très très dur. Donc j'ai basculé dans le foot, très tard. Et de là, je me suis fait repérer et j'ai eu la chance d'aller côtoyer le club du côté de Paris. Après, je suis allée à Juvisy, j'ai fait Toulouse. Après, je suis allée à Nantes, Saint-Malo, enfin Strasbourg. Enfin, j'ai fait pas mal de clubs, en fait, tout simplement. Donc ça fait un petit moment là. Je commence à être un peu vieille, mais on tient encore la route face aux petites jeunes.
3: Béatrice a fêté ses 35 ans le 4 janvier. Alors, vous l'avez entendu, avant de jouer au foot, elle a joué au tennis. Et avant de jouer au tennis, elle était en fauteuil roulant, pour vous dire le mental. La détermination de cette véritable touche-à-tout. Béatrice a connu l'élite, la première division. Elle a même participé à l'émission Koh-Lanta en 2019. Aujourd'hui, c'est pour son club, le Nîmes Foot Féminin, qu'elle s'investit. Un club de 4e division qui, cette saison, a raté d'un cheveu la montée en Détroit.
4: Au classement, on termine 2e. Après, voilà, je me dis que dans la vie, quand il se passe des choses, c'est pas pour rien. Ça va nous permettre de continuer cette restructuration, de continuer à aller chercher des gens qui vont pouvoir nous accompagner. On a même un joueur de top 14 du rugby, du MHR, qui s'est vraiment intégré avec nous dans le club pour pouvoir aussi nous aider à l'image de Wilfried Dompatin. Il y a d'autres personnes aussi qui veulent nous aider. Et là, je vais vraiment mettre toutes mes forces et toute mon énergie sur toutes les personnes bienveillantes et en tout cas positives qui veulent vraiment apporter quelque chose, parce qu'à chaque fois on se dit c'est la bonne, et il y a toujours un hic.
3: Garder le sourire en toutes circonstances, c'est le point fort de Béatrice, qui a appris à gérer au mieux ses émotions en pratiquant le sport de haut niveau. Émotion, gestion, détermination. Béatrice Caboret veut inscrire Nîmes en rouge et en blanc, et en gros caractère aussi, sur la carte des clubs qui comptent. Et cette fois, c'est acté, la saison 2026-2027 sera celle de la reconquête.
4: Ça y est, c'est terminé. On a même des joueuses qui se sont beaucoup plus impliquées dans le club, parce qu'elles veulent aussi contribuer. Donc on a des filles qui vont s'occuper vraiment de tout ce qui est un peu pôle événementiel. Il y en a d'autres qui vont essayer de s'occuper sur d'autres choses, sur des partenaires. Enfin, vraiment, on veut vraiment essayer de faire quelque chose. Et là, pour le coup, c'est vraiment nous, les joueuses, qui sommes vraiment actrices de notre futur et de ce qu'on va faire dans le club. Et pourquoi pas voir comment on pourrait discuter aussi avec Nîmes Olympique sur infrastructure. Mais on prendra le temps de tout ça.
3: Une montée en 3e division nationale à l'issue du prochain exercice, c'est ce que visent les joueuses du Nîmes Foot Féminin, comme les joueurs du Nîmes Olympique. Un objectif en commun donc pour deux clubs bien distincts, représentant à Nîmes d'un seul et même sport, le foot. À Nîmes, dans le Gard, en Lozère et partout ailleurs, profitez bien de la Coupe du Monde avant la grande rentrée de septembre.
0: Ouais, la Coupe du Monde d'ailleurs à vivre et à suivre avec Ici Gare Lozère via l'appli Ici et icigarlozère.fr. 6h43. 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Dans un instant, notre veto, on va essayer de comprendre les abandons estivaux pour mieux prévenir. À tout de suite.
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0: 7h15, bon réveil. On a tous en tête l'image de ce chien attaché à un arbre sur la route des vacances. Chaque été, c'est le même triste record en France. On est avec le docteur Pierre Fabin ce matin pour expliquer ce phénomène. Bonjour Pierre.
7: Bonjour Sylvestre, bonjour à tous.
0: Alors pour essayer de comprendre ce phénomène et ce qui pousse aussi cet acte impensable, on va essayer surtout de savoir comment l'éviter cet acte.
7: Alors l'abandon à la base, ce n'est que très rarement un acte de cruauté pure, ou en tout cas ce n'est pas ressenti comme tel. En fait c'est souvent l'aboutissement d'une panique et d'un déni. En général tout commence par une adoption impulsive. On prend un chiot pour combler un vide affectif, sans mesurer la charge sur 15 ans. Quand l'été arrive, la pression du départ et parfois l'impossibilité de trouver une garde donne aux propriétaires le sentiment d'être pris au piège. L'animal n'est plus un compagnon, c'est un obstacle. Et pour alléger sa conscience, la personne va se convaincre que le chien se débrouillera très bien dans la nature et qu'il sera recueilli. C'est un mécanisme de défense psychologique. L'humain se ment à lui-même pour fuir ses responsabilités sans se sentir mal.
0: Mais pourquoi attacher son chien dans une forêt au lieu d'avoir le courage de le confier dignement à un refuge ?
7: Et bien là, c'est le poids de la honte qui dicte ce comportement. Pousser la porte d'un refuge, c'est regarder un bénévole dans les yeux et avouer publiquement son échec. C'est psychologiquement insupportable pour beaucoup. Sans compter que les refuges sont souvent pleins l'été et que l'acte légal a un coût. L'abandon sauvage sur une aire de repos offre l'anonymat. L'individu peut couper le lien brutalement et fuir sans avoir rien à débourser.
0: Alors pour éviter d'en arriver là, comment peut-on désamorcer la situation à temps ?
7: Il faut briser le tabou de l'appel à l'aide. Si l'animal devient une charge au quotidien, parlez-en à votre vétérinaire avant d'être au pied du mur. Notre rôle n'est pas de faire la morale, mais il est de trouver des solutions pratiques. Si le problème est uniquement la garde estivale, cassez votre isolement. Les réseaux sociaux regorgent de groupes de solidarité où des particuliers se proposent pour des échanges de garde gratuits. Pensez aussi au pet-sitting à domicile. Et si la séparation définitive est vraiment inévitable, assumez-la, contactez la SPA ou les petites associations locales. Prenez vos responsabilités d'adulte jusqu'au bout pour lui offrir une seconde chance, même si la démarche est difficile pour votre fierté.
0: Merci Pierre, on parlait de SPA, la SPA de Nîmes, les murailles. A mis une chouette photo de Balti, c'est un petit toutou, il est trop mignon, il est tout petit, hein. Il a même pas un an, il accepte les enfants, il est pas fugueur. Il n'est pas destructeur, il a que des qualités. Il n'aime pas les chats par contre, ça faut le savoir, Balti. Il y a la photo dans Cartrouet sur le site spa-nîmes.org. Et pour rencontrer Balti, vous pouvez vous rendre à la SPA de Nîmes-les-Murailles. C'est Route de Sauve. Dans un instant, les 3+, pratique, ludique, utile, sympathique. Sympathique comme ce type de Madonna. Was That Girl avec ici.

0: la reine de la pop, ambiance, votre début de journée, 6h51, Madonna, What That Girl avec ici Garloser. Les 3 plus, pratique, ludique, utile, sympathique. On commence avec un apiculteur qui va vous faire découvrir son univers demain samedi à Saint-Jean-du-Gard, à l'occasion des premières animations de la saison hein, qui ont lieu dans la commune, les concerts d'été, les marchés paysans et donc l'occasion de découvrir le métier d'apiculteur. Il s'appelle Sylvain, cet apiculteur. Alors il n'aura pas la combinaison blanche, hein. C'est vrai qu'on imagine apiculteur comme ça, mais non, il fait beaucoup trop chaud, il n'y aura pas de combinaison blanche pour Sylvain, mais bon, de belles démonstrations pour découvrir le métier d'apiculteur à Saint-Jean-du-Gard demain. Week-end pêche, sinon à Uzès, dans la vallée de l'Eure, c'est l'association agréée pour la pêche et la protection du milieu aquatique qui organise ce week-end pêche dans la vallée de l'Eure à Uzès, dès demain, atelier pêche nature. Pour découvrir la pêche, évidemment, matériel, technique, poisson, appât. Les bénévoles de l'association, d'ailleurs, prêtent le matériel est fourni. Et puis dimanche, un concours de pêche avec lâcher de truite de 9h à 11h30. Demain, on termine donc les 3 plus avec une belle journée pour découvrir les missions de la marine. La marine nationale qui fête ses 400 ans, ça sera demain sur l'esplanade Charles de Gaulle à Nîmes. Suscité des vocations, à 11h, cérémonie militaire de remise d'insigne, 13h30, un village d'animation et rencontre avec des marins. Et puis 17h45 demain, projection en plein air du film documentaire Protégé. Voilà une belle journée pour célébrer un bel anniversaire, les 400 ans de la Marine Nationale. 6h53 avec ici Garloser. On se retrouve tous ensemble le matin avec l'équipe d'ici matin pour vous accompagner, être à vos côtés, dans la salle de bain, table du petit-déj, sur la route, dans la voiture. Toi et moi, Guillaume Grand, et puis vous, évidemment, on vous oublie pas, mon réveil.
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0: Guillaume Grand avec ici Garloser, 6h56, toi et moi et vous, peut-être beaucoup de monde hein, à l'occasion des mariages, la saison des mariages est ouverte et c'est vrai que ça fout un petit peu la trouille pour ceux qui aiment pas trop ça. Vous avez des mariages de prévus cet été vous ?
1: Pas cet été mais l'été dernier c'était le cas et c'est sûr que...
0: Ça s'est bien passé ouais.
1: Ah oui c'était très bien, ouais. Ah oui très bien. Bon. C'est le stress pour les mariés et aussi pour les invités, comment on s'habille aussi, ouais, il y a un peu de ça.
0: Qui n'arrivent pas forcément à profiter, ouais. On va en parler, on va en rire surtout de la saison des mariages avec nos humoristes, à tout de suite.
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0: 6h58, ceux qui sont déjà passés devant monsieur le maire, puis devant un avocat le savent, le mariage est un engagement à ne pas prendre à la légère, se marier ou pas, à quel âge ? Des questions de saison posées par Fred Ballard dans l'humour en tube.
11: À 88 ans, il s'est marié avec une fille de 22 ans. C'est plus de l'amour, 88-22, c'est un score de basket, sans déconner, c'est pas...
12: Mais l'amour a ses raisons, que la raison n'a pas, hein, mais que l'argent motive en général. Donc parfois, dans un couple disparate, les bons comptes font les bons époux. Quand on aime, on ne compte pas, mais on calcule un petit peu quand même. Hein, et avec l'humour noir de Mathieu Madénian, forcément, il y en a qui rient jaune.
11: Vous vous rendez compte, à 22 ans, quand elle aura 25 ans, il sera mort. Le sacré du mariage. Eddie Barclay s'est marié 8 fois. Johnny Hallyday a épousé une enfant de 18 ans. Okay, Pierre Palmade a épousé Véronique Sanson. Il n'y a plus rien de sacré dans le mariage.
12: C'est vrai que rétrospectivement, les liens sacrés du mariage peuvent devenir un petit peu élastiques ou carrément comiques, mais ça reste une aventure exceptionnelle hein, pour celles et ceux qui croient en l'amour éternel et qui s'engagent sans douter, ce qui n'est pas le cas de tout le monde.
13: L'amour, ça fait peur aussi. L'amour, ça me terrifie, moi. En ce moment, j'ai tellement peur de me marier. Oh là là. Et j'ai pas de meuf, hein. Et je suis comme ça. Il y a des gens qui s'appellent bébé.
14: Ouais.
13: J'ai un message pour vous. Personne avec qui tu fais l'amour, c'est bizarre.
12: Alors, c'est pas faux, et heureusement que l'esprit vif et malin de Romane Frécinet est à l'affût des moindres détails qui pourraient venir gâcher une union pourtant promise à l'amour éternel. Donc à partir de maintenant, trop de bébés sur l'oreiller, bah c'est fou rire assuré.
0: Longue vie aux mariés qui nous écoutent, hein, qui écoutent ici Garloser ce matin.
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0: C'est vendredi, bientôt le week-end. Nous sommes le 19 juin, il est 7h. Et l'info de ce vendredi est présentée par Xavier Ponroy. Bonjour Xavier.
1: Bonjour Sylvestre, bonjour à tous.
0: L'actu ce matin, ce sont ces aveux glaçants après le meurtre du Gros du Roi.
1: L'adolescent de 15 ans soupçonné d'avoir tué une femme de 86 ans a reconnu les faits et les a détaillés. Le récit des événements fait froid dans le dos. Le collégien n'avait pas d'histoire particulière, mais affirme avoir ressenti le besoin de faire du mal, même à une inconnue. Il a été mis hier en examen pour assassinat et placé en détention provisoire, Grégory Julien.
15: Oui, car c'est une agression que l'adolescent a préparée le jour même avec beaucoup de minutie. Il a d'abord emprunté la perceuse à l'un de ses proches, puis il a caché dans un buisson à proximité de la scène du drame. Avant de la récupérer un peu plus tard, muni de gants et d'un masque, il a ensuite choisi sa victime au hasard et lui a asséné plusieurs coups de perceuse, de poings et de pieds, avant de l'étrangler. En garde à vue, le collégien a expliqué qu'il avait un besoin viscéral de faire mal à cause d'une profonde injustice à son encontre dans son milieu familial. Des proches avaient récemment rompu tout contact avec lui et cela l'avait affecté. Une rupture sentimentale l'avait également perturbé. Ses parents avaient tenté en vain de trouver des psychologues à proximité du Gros du Roi pour l'aider. Bon élève, ce collégien de 15 ans a été placé en détention provisoire. Il risque désormais 20 ans de prison.
1: Et sur place au Gros du Roi, une cellule psychologique a été mise en place dans le collège du suspect, l'Institut Emmanuel Dalzon du Gros. Là-bas, les élèves, leurs parents, les enseignants sont sous le choc. On en reparle dans l'info d'ici, c'est à 7h30.
0: La chaleur va continuer aujourd'hui. On fera un point d'ailleurs avec Julien Suger de Météo Gare sur la météo après le journal. Et sur les rails aussi, on a très chaud.
1: Trop chaud même. Et conséquence désormais récurrente, des trains sont supprimés par précaution à cause d'une clim défaillante. C'est le cas dès aujourd'hui. 40% des intercités entre Marseille et Bordeaux, qui passent donc par Nîmes, sont supprimés. Ce sera 1 sur 2 ce week-end. Et ce genre de perturbation a le don d'agacer ces voyageurs nîmois.
4: Il fait même pas encore 40 degrés, donc j'imagine même pas ce que ça va être pour les mois d'été. Tous les jours, je fais les allers-retours. Hier, j'ai mis 3 heures à rentrer à cause des retards, donc la chaleur, elle s'est accumulée et à la fin, on n'en peut plus. C'est très compliqué.
14: C'est très grave, hein. Il est temps d'investir quelques dizaines de millions. C'est des vieux trains, ils ont une climatisation qui est tout à fait obsolète. Hein. Sans clim, ça, c'est pas possible. Hein.
1: Un témoignage récolté en gare de Nîmes par Faustine Azé et Sacha Guest.
0: Et qui dit chaleur dit aussi risque d'incendie. Le Gard est en vigilance orange au feu de forêt aujourd'hui.
1: Les pompiers sont de plus en plus sur le qui-vive avec hier par exemple des incendies rapidement maîtrisés à Saint-Gilles et Bouillargues. Avec le temps sec, la chaleur, le vent, la broussaille se transforme en véritable allumette. De quoi relancer aussi le débat autour du débroussaillement obligatoire chez les particuliers jusqu'à 50 mètres autour de la maison. Plutôt cette semaine, un incendie s'est déclenché sur les hauteurs de Villeneuve-les-Avignon. Il a fallu des canadaires pour le maîtriser. Des habitants dénoncent là-bas le manque de débroussaillage de certains riverains. Reportage sur place, Pénélope Jobert.
16: Les sentiers de marche sont très secs, presque comme de la paille. Les habitants du quartier affirment avoir débroussaillé leur terrain.
17: On est obligé, en fait, légalement, de débroussailler à 50 mètres, parce qu'on est en lisière de garrigue. Et qui plus est, l'incendie, il n'a pas du tout été sur un feu de broussaille comme ça, il est en plein milieu de garrigue. Donc, clairement, c'est plutôt quelqu'un qui s'est baladé, plutôt que juste lisière des maisons, quoi.
18: Nous le faisons, enfin, moi j'ai des voisins qui sont super, qui le font pour nous, on est des personnes âgées. C'est fait derrière, hein. Par contre, devant, là, tout ça, nous, on s'en s'en occuper, il n'y a pas de souci.
16: Alain habite à 150 mètres du foyer de l'incendie. Il aimerait que la mairie mette plus de moyens pour le débroussaillage.
19: Donc ici, ça c'est un terrain qui appartient à la mairie. Si le feu prend que ça prend chez lui parce qu'il n'a pas débroussaillé, ça va se propager aux autres. Moi, ce que je pense surtout, c'est qu'il faudrait que la mairie fasse quelque chose, mais qu'elle participe et qu'elle engage même des moyens pour mutualiser.
16: Bon. La mairie de Villeneuve-les-Avignon rappelle que le débroussaillage est obligatoire dans un périmètre de 50 mètres autour des habitations. Si ce n'est pas fait, elle relance les riverains et peut aller jusqu'à une mise en demeure.
0: Le débroussaillage, c'est un sujet qui fait débat et on va en parler avec l'invité d'ici Garlozère tout à l'heure.
1: Oui, nous recevons Daniel Poudvigne, membre du comité de quartier Villeverte, c'est à Nîmes. Lui dénonce non pas le débroussaillage en tant que tel, mais le fait que la loi oblige dans certains cas à débroussailler chez le voisin lorsque celui-ci ne peut pas le faire. Ça peut arriver dans certains cas. Daniel Poudvigne y voit du travail forcé. Rendez-vous à 8h moins le quart.
0: En Lozère, le patron de la police reçoit sur rendez-vous.
1: C'est assez rare pour être souligné. Vous pouvez venir échanger directement avec le directeur départementale de la police nationale pour parler de tout problème de voisinage, tranquillité publique, incivilité ou même questionnement sur la façon dont agissent les forces de l'ordre. Le commissaire Jean-Marc Vidal consacre 2 heures à ces discussions tous les jeudis. La première session, c'était hier. Et les spécificités lozériennes facilitent ce genre d'échange, selon lui.
20: C'est un territoire qui, pour le coup, s'y prête. Et je me suis dit qu'en ouvrant la porte du bureau au public qui pourrait avoir une demande de sécurité particulière ou un phénomène qui souhaiterait porter à ma connaissance ou tout simplement un point sur un sujet pour lequel on a déjà été saisi, bah, ça permettrait peut-être de collectivement essayer de, on va dire, d'améliorer les situations individuelles qui pourraient être portées à ma connaissance et surtout relever du spectre de la police nationale, hein, dans ses actions au quotidien. Pour le coup, je trouve qu'on peut consacrer 2 heures de temps dans un univers un peu surnumérisé, justement au public, au titre d'un rapport humain entre un directeur de la police nationale et puis le public qui va pouvoir aussi m'éclairer sur certaines situations.
1: Jean-Marc Vidal, directeur départemental de la police nationale en Lozère, c'était au micro de Saïd Makloufi. Les rendez-vous, c'est donc tous les jeudis après-midi. Pour avoir un créneau, il faut contacter le commissariat de Mende. La Lozère, où un ministre est attendu aujourd'hui, Mathieu Lefèvre, ministre délégué chargé de la transition écologique. Il doit inaugurer un nouveau centre de tri automatisé précisé, c'est dans l'entreprise Environnement Massif Central à Mende.
0: Pas de pause pour la fête cet été dans les arènes de Nîmes.
1: Oui, avec le festival évidemment de Nîmes. Le prochain rendez-vous, ce sont les Black Eyed Peas. Mardi, des concerts, mais aussi des spectacles. Cet été, comme tous les étés, la société Casasenco en a hier présenté le programme Tradition Camarguaise à l'honneur avec deux courses du Trophée des As. Ce sera les 13 et 20 août. Spectacle équestre de Lorenzo and Friends le 14. Olympiade des Gardiens le 21. Tout cela, si vous avez un calendrier sous les yeux, eh bien ça se déroulera en semaine et en plein milieu du mois d'août. C'est une première. Adrien Poujol, chargé de la communication et des partenariats chez Casasenco.
3: C'est un challenge, on a voulu resserrer un peu les événements sur une semaine pour toucher la clientèle touristique et nîmoise de cette période-là. Donc voilà, c'est un challenge et on espère le gagner. Bon, je pense qu'on peut avoir entre 4 et 5 000 personnes par spectacle. Voilà, ce qui est important pour des spectacles traditionnels de Camargue, c'est des jauges importantes. Avec un peu de chance, on fera même plus. On essaye au moins de faire l'équilibre sur ce genre de spectacle, c'est toujours pareil. On a un contrat qu'on respecte du mieux possible, mais c'est toujours un challenge pour nous parce que c'est quand même des spectacles qui coûtent un peu cher maintenant. On a des frais importants aux arènes, mais on ne peut pas organiser dans les arènes de Nîmes en faisant les choses en moitié. Il faut les faire très bien, et comme toute entreprise, on essaye de faire des bénéfices, mais sur ces spectacles-là, c'est souvent bien compliqué.
1: Et tout le programme de ces spectacles, vous le retrouvez sur le site et l'appli Cigare Lozère.
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1: À 7h07, on jette un coup d'œil, plutôt, ce sera plus simple, au ciel, et on va trouver surtout du soleil aujourd'hui, j'imagine.
0: Du soleil et du ciel bleu, on voit ça avec Julien Sujet.
1: Voilà, il est là.
0: De Météo Gard, bonjour Julien.
22: Bonjour à tous les deux.
0: Bon, pas d'inquiétude, du soleil et du ciel bleu, enfin, je dis pas d'inquiétude, quoique, quand même, avec des températures très élevées. Pas de vigilance aujourd'hui, Julien, on est d'accord, contrairement à plein d'autres départements en France, on reste en normal, quoi, en vert.
22: On résiste pour l'instant. C'est vrai que Gard et Lozère restent en niveau vert. Pas de vigilance canicule pour l'instant. On devrait y passer plus tard, peut-être dans le week-end ou en début de semaine prochaine, avec de très fortes chaleurs prévues. En attendant, jusqu'à 35 degrés à Roquemort cet après-midi, 34 à Alès et 33 degrés à Bessèges, Lédignan ou encore Nîmes.
0: Alors le vent va souffler, je vous dis ça parce qu'on est en vigilance, pour le coup, vigilance orange au feu de forêt. On a du vent annoncé dans nos deux départements, c'est ça, Lozère et Gard?
22: Exactement, un vent de sud assez modéré, des rafales d'environ 45 km/h pour cet après-midi.
0: Entre 45 et 50 km/h. On augmente de quelques km/h. Merci
22: voilà,
0: Julien. Ouais, on refait un point tout à l'heure.
22: Et à tout à l'heure.
0: Merci, à 8h.
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0: Et continuez de nous écrire aussi sur notre page Facebook ici Gard Lozère pour nous donner vos températures. On parlait des maxis là cet après-midi pour nous donner les températures qu'il fait ce matin chez vous. Patou lui habite Maine avec 15 degrés ce matin, pas de vent pour l'instant et quelques nuages. Gérard Blanc, tout de suite, une autre histoire. Bon vendredi matin.

0: Un tube de Gérard Blanc qui procure toujours d'excellents souvenirs. Une autre histoire avec Ici Gare Lozère.
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0: 7h13, dans un instant, mon œil avec David Ossiou. On parlait des trains annulés, des examens reportés. Pour David, la France a 50 ans de retard sur le réchauffement climatique. On écoutera son point de vue dans un instant.
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0: 7h15 dans 30 secondes, mon œil avec vous, David Ossiou. Bonjour David. 40% des intercités entre Marseille et Bordeaux qui passent par Nîmes sont supprimés aujourd'hui, hein, Xavier.
4: Oui, parce que leur climatisation pourrait ne pas résister à la canicule, hein. C'est ça David?
5: Il faut dire que ces trains datent de Valéry Giscard d'Estaing. Ces voitures Corail ont été mises en service en 1975. On pouvait y fumer à l'intérieur.
6: Mes chères Françaises et mes chers Français.
5: Tiens, 1975, justement, l'année où un scientifique américain popularise dans la revue Science l'expression réchauffement climatique. Au moment même où on inaugure ces trains flambant neufs, la science nous prévient, ça va chauffer. C'est aussi la France de Joe Dassin, tout étonné de l'été indien.
7: Une saison qui n'existe que dans le nord de l'Amérique.
5: L'année suivante, 1976, grande canicule, la première, 6000 morts. La réponse, un impôt sécheresse pour aider les agriculteurs. Et c'est tout. On sourit en repensant à cette France-là. Et pourtant, 50 ans plus tard, la réponse n'a pas tellement changé. Rien n'a été préparé. Par principe de précaution, donc, au cas où la clim disjoncte, la SNCF annule des Limoges-Paris, des Clermont-Paris, des Bordeaux-Marseille. Ces trains Corail vont être remplacés progressivement par de nouveaux trains à partir de l'année prochaine. Mais c'est long, très long. Et ça ne règle pas la déformation des rails sous la chaleur qui oblige à ralentir tous les trains. Même principe à l'éducation nationale. On décale les oraux du bac, on ferme des écoles, on gère les conséquences, pas les causes. Il faudrait des établissements compatibles avec les canicules. Il faudrait au minimum 40 milliards d'euros pour tout rénover, disait un rapport en 2020. Mais tout ça dépasse largement les trains et l'école. Selon une base de données créée il y a 5 ans, un bâtiment sur deux n'est pas adapté aux vagues de chaleur. Le plus étonnant finalement, ce n'est pas que les trains de Giscard souffrent de la chaleur, c'est que tout le pays a 50 ans de retard sur le climat.
8: Au revoir.

0: sera mort.
1: Merci David, je vous redonne ce chiffre. 40% des intercités entre Nîmes et entre Marseille et Bordeaux qui passent par Nîmes sont supprimés aujourd'hui. C'est le cas de l'intercité qui devait partir en gare de Nîmes, celui de 8h36 en direction de Béziers pour le coup. Il est supprimé. On va parler musique évidemment à deux jours de la fête de la musique avec une personne, une Nîmoise, qui redonne vie au cuivre de la région. On va l'accueillir dans l'Inco d'ici dans moins de 3 minutes. Le temps de s'offrir Zaz à 7h17 dans le Gard et en Lozère. Mon sourire, bienvenue.
2: C'est papa.

0: On écoutait Zaz à l'instant, mon sourire et nos sourires, hein, vous les voyez en direct sur le canal 3 de la TNT, le sourire de Xavier Ponroy, par exemple, le canal 3 de la TNT, l'appli ici.
1: C'est très vendeur comme
0: et
1: ça.
0: Et ici, garloser.fr. Oui, c'est vrai que j'en fais un peu des caisses. Connectez-vous absolument sur le canal 3 de la TNT pour voir le sourire de Xavier. h 20, l'écho d'ici, l'économie de nos entreprises gardoises et lausériennes à l'approche de la fête de la musique. Coup de projecteur aujourd'hui sur l'artisanat de l'ombre qui fait vibrer le Gard et la Lozère. Angèle Lesluin est fondatrice de l'atelier Les Musicotes à Nîmes. Elle va nous dévoiler les coulisses économiques de la réparation de cuivre. Bonjour Angèle.
2: Bonjour.
0: Alors vous êtes à la tête d'une structure spécialisée dans l'entretien et la réparation des instruments de musique, donc de la famille des cuivres. Comment on devient réparatrice de cuivre ?
2: Alors moi, je suis passée par un CAP en 2 ans et en alternance. La formation théorique, elle était dans une école qui est unique en France, qui s'appelle l'ITEM, qui se trouve au Mans. Donc c'est l'Institut Technologique Européen des Métiers de la Musique. Et du coup, en parallèle, la formation pratique est donc était en entreprise. Et j'ai eu la chance d'apprendre mon métier dans l'atelier AJ, atelier des cuivres à Brétigny-sur-Orge en Essonne. Mais il est possible d'exercer ce métier sans formation diplômante ou de se former plus longtemps que moi, donc avec 2 ans de CAP et 2 ans de BMA, donc le brevet des métiers d'art.
0: Et vous avez donc ouvert votre atelier chez nous à Nîmes, trompette, saxophone, trombone. Avec quels outils on répare ces instruments ?
2: On a des outils très spécialisés qui sont vraiment propres à notre métier. Parfois, un outil correspond précisément à une bosse, à telle position de tel instrument. Mais on emprunte aussi des outils aux plombiers, aux bijoutiers ou aux mécaniciens automobiles. Mmh. Et puis, bon, chaque réparateur constitue son outillage favori. Chaque atelier a ses outils.
0: Alors le Gard et la Lozère ont une forte tradition musicale, hein. Je pense aux fanfares, aux peignas à l'occasion des férias, les écoles de musique. Qui sont vos clients? Qui sont les gens qui viennent vous voir pour faire réparer leurs instruments?
2: Pour l'instant, j'ai pas encore la vision exacte de ma clientèle puisque je j'ouvre à peine, mais j'ai vraiment pu identifier une demande de la part des fanfares, comme vous dites, fanfares, peignas principalement, mais aussi bon d'élèves d'école, de conservatoire, parfois même leurs professeurs directement. Donc il y aura des amateurs, des semi-professionnels, des professionnels, des associations, des particuliers. Enfin, tous les joueurs de cuivre sont les bienvenus.
0: Voilà, et ils vont être ravis de jouer de leurs instruments. Ce dimanche, à l'occasion de la fête de la musique, l'atelier Les Musicotes, c'est votre atelier, hein, Angèle Lesluin.
2: Oui.
0: Ça se trouve au 22 rue des Tilleuls à Nîmes, spécialisé donc dans les instruments de la famille, instruments de musique de la famille des cuivres, entretien et réparation. Merci Angèle, bonne fête de la
2: Merci
0: musique.
2: Merci à vous.
0: Au revoir.
2: Bonne journée, au revoir.
0: h 22, on vous offre un cadeau estival, là pour le coup, 2 cadeaux liés à l'été. Un lot de raquettes de plage en bois avec la balle pour vous amuser au Gros du Roi ou à l'Espiguette entre amis ou en famille. Et puis un sac isotherme au logo d'ici Garloser, sac large et blanc pour mettre au frais tout ce que vous avez acheté ou ce que vous comptez déguster pour gagner ce cadeau estival. Dites-moi qui chante avec Enrique Iglesias sur ce single.

C'est une chanteuse française. C'est son anniversaire aujourd'hui. Nadia ou Vita? Qui chante sur ce tube avec Enrique Iglesias? Nadia ou Vita? Pour gagner le sac isotherme ici Garlozère et le lot de raquettes de plage en bois avec la balle pour vous régaler. Ça se passe maintenant. Waiba prend vos appels au standard au 04 66 21 36 37 et on s'offre Dire Straits Walk of Life avec ici Garlozère. Bonjour à tous. Bienvenue.

0: pour jouer avec nous. À tout de suite.
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0: 7h28, je regarde la température qu'il va faire au Gros-du-Roi. Cet après-midi, 30 degrés sur la plage du Gros-du-Roi, 18 pour la température de l'eau et un lot de raquettes de plage en bois à gagner. Le sac isotherme aussi ici Gare Lozère que Katia de Garon va tenter de gagner ce matin. Bonjour Katia.
4: Bonjour.
0: Alors vous n'êtes pas sur la route pour aller à la plage, hein, apparemment ce matin.
4: Non, je me suis garée.
0: Vous êtes sur la route pour aller au travail, c'est ça?
4: Pour aller travailler, ouais. c'est ça.
0: Vous travaillez dans quoi?
4: Dans la restauration.
0: D'accord, vous finissez à quelle heure la journée?
4: Je commence à 8h30 et je finis à 17h30.
0: Bon, ah bah peut-être fin de journée pour aller à la plage ou ce week-end. Je vous offre ce cadeau, à condition de me dire qui chante avec Enrique Iglesias. On réécoute l'extrait, Katia. Aujourd'hui,
4: Nadia
0: Ovita, effectivement, c'est la bonne réponse. Katia, et pas Nadia. Katia, c'est vous. Nadia, c'est la chanteuse. Quelle est votre radio préférée, Katia?
4: Eh ben, France Bleu
0: Gard Lozère. Ici Gard Lozère. On a un petit peu changé. On a pris un peu de poil au menton.
4: Ici.
0: On a grandi.
4: Oui,
0: merci,
4: vrai.
0: Katia. Bonne journée. Au revoir.
4: De rien. À vous aussi. Bonne journée.
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0: Dans l'info d'ici, Xavier Ponroy, on revient sur ce meurtre qui secoue le Gros-du-Roi.
5: Celui de cette femme de 86 ans, le principal suspect, le collégien de 15 ans, est passé aux aveux et sur place dans son collège. C'est le choc, on en parle après l'info en France et dans le monde. C'est le 90 secondes avec Cyril Ardoredon.
6: La moitié du pays en vigilance orange, canicule, 53 départements concernés à partir de midi selon Météo France. Jusqu'à 40 degrés par endroit le jour, 25 degrés la nuit. Les conséquences de cette chaleur, 71 trains intercités supprimés sur les lignes Paris-Orléans, Limoges-Toulouse, Paris-Clermont-Ferrand et Bordeaux-Marseille pour éviter les pannes de climatisation. En Haute-Corse, pas de canicule mais de fortes chaleurs. Un feu de forêt a parcouru 70 hectares sur la commune de Castello di Rostino. Dans ce contexte, Emmanuel Macron était l'invité de France 2 hier soir.
7: Je veux vraiment inciter tous nos compatriotes qui nous écoutent à la grande vigilance parce que ce sont des jours difficiles qu'on est en train de vivre et donc il faut beaucoup se ménager et écouter les conseils.
6: Le chef de l'État qui estime aussi que les prix à la pompe vont progressivement baisser. Sur l'affaire Liana, il affirme que des choses n'ont pas été bien faites et qu'il faut rendre nos procédures plus efficaces. C'était jusque-là un adolescent bon élève et sans histoire, un collégien de 15 ans mis en examen dans le Gard pour le meurtre brutal d'un octogénaire ciblé au hasard. Durant sa garde à vue, il a expliqué avoir eu un besoin viscéral de faire du mal dans un contexte de conflit familial. Le sport avec les demi-finales de Top 14 de rugby dès 21h05 ce soir, le Stade Toulousain, triple champion en titre, affronte le Racing 92 avant l'autre demi-finale demain soir, Stade Français contre Montpellier. Et puis c'est une montagne de lumière. Les logos des Jeux Olympiques et Paralympiques d'hiver de 2030 dans les Alpes françaises ont été dévoilés hier. C'est à voir en images sur ici.fr.
5: Cyril Ardoredon, merci Cyril, vous en avez parlé dans votre flash. Ce collégien de 15 ans placé en détention provisoire, hier mis en examen pour assassinat après le meurtre d'une femme de 86 ans. Sur place, au Gros, évidemment, tout son établissement est sous le choc. L'Institut Emmanuel Dalzon, où l'adolescent est scolarisé depuis 4 ans, il est actuellement en 3e. Une cellule psychologique a été mise en place. Le suspect a fait passer un message ces derniers jours à ses camarades de classe, Joséphine Ortuno.
8: Je sais que je ne vais pas vous revoir avant longtemps. Voilà les mots de l'adolescent transmis au collège par sa mère. Elle est d'ailleurs en contact avec la direction de l'établissement qui insiste, et je cite, « Nous accompagnons tout le monde, cela veut dire les parents d'élèves, la famille du petit passé aux aveux, mais aussi et évidemment les collégiens. Ces derniers bénéficient d'une cellule psy tenue par des médecins, des psychologues, des psychiatres et des infirmières, des professionnels de santé qui répondent depuis hier matin à tout un tas de questions. Quand est-ce que je vais revoir ?

0: Bon, mon copain, comment il en est arrivé là? Pourquoi il y a des policiers à l'école? Des questions parfois sans réponse. C'est ce que redoutent la plupart des parents d'élèves, ne pas pouvoir aider leurs enfants. Certains d'entre eux se disent soulagés de pouvoir compter sur l'établissement.
1: Et ces parents d'élèves, Joséphine, pourront eux-mêmes bénéficier d'un accompagnement. Ce sera d'ici quelques jours. Ils sont, pour la plupart, évidemment aussi choqués, aussi surpris que leurs enfants.
0: Oui, ils sont une trentaine à la sortie du collège, certains à pied, d'autres en voiture, jamais très loin du portail. Un papa se confie, dit qu'il s'inquiète pour sa fille. Elle est en cinquième, ne connaissait pas le jeune de 15 ans, mais elle est bien perturbée par cette affaire, dit-il. Son premier réflexe, l'encourager à parler au médecin de la cellule psy, car lui l'affirme, il est aujourd'hui démuni. On ne s'attend jamais à ce qu'une telle affaire arrive dans un collège catholique privé, ce sont ses mots. Affaire qui lui fait penser à une série, la série Adolescence, dont le personnage principal, un ado, est condamné pour meurtre. Le papa le regrette, la fiction devient la réalité.
1: Et on le rappelle, le suspect est donc placé en détention provisoire dans l'attente de son jugement. Joséphine Ortuno, merci. 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
2: Dans le prochain journal, Xavier, on va se rendre en Lozère, dans un commissariat.
1: Et le patron de la police lozérienne reçoit des habitants sur rendez-vous une fois par semaine. Initiative originale qui a démarré hier. Le but, c'est de pouvoir échanger avec tout le monde à propos de tout. Ici Gare Lozère s'est glissé dans la salle du premier rendez-vous. Il sera donc à 8h. Pour le moment, il est 7h34 et la météo du jour, Sylvestre, c'est évidemment une grosse chaleur.
2: Ouais, jusqu'à 35 degrés prévus dans le Gard rhodanien. Pensez d'esprit, 34 à Alès et Romoulin, 33 à Saint-Ambroy et Garon, on aura 32 à Sumène et Junas, 31 à Vauvert, il fera 30 à Villefort et 28 à Langogne. Pour le moment, on a 17 degrés à Collias. C'est Evelyne qui nous écrit sur la page Facebook ici Gard Lozère. On a Catherine qui habite, elle, à Saint-Ambroy, qui nous dit que il y a un beau ciel bleu en ce moment à Saint-Ambroy avec 18 degrés. Vous nous écrivez donc sur la page Facebook ici Gare Lozère ou via WhatsApp. Hein. C'est ce qu'a fait d'ailleurs Guy qui nous a envoyé un petit message. Alors message ou message vocaux, photo, vidéo. Guy, lui, nous a écrit simplement, nous a envoyé un petit message au 04 66 21 36 37. Il anticipe les Jeux de Nîmes. Hein. Guy, il est pressé, c'est du 2 juillet au 27 août. Il nous envoie un message en nous disant bientôt les Jeux de Nîmes. Ma fille sera à la Maison Carrée. Place Montcalm également. Place Montcalm le 30 juillet et le 13 août. Voilà, pour pas mal d'animations musicales, les Jeux de Nîmes, c'est pas tout de suite, hein, à partir du 2 juillet.
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2: Je parlais de WhatsApp, c'est aussi un moyen de nous raconter vos galères sur la route ou sur les rails. 40% des intercités entre Marseille et Bordeaux qui passent par Nîmes sont supprimés aujourd'hui. C'est le cas de l'intercité qui devait partir en gare de Nîmes à 8h36 en direction de Béziers qui est supprimée. Donc voilà, mieux vaut anticiper ce matin. 7h35 avant le petit-déj avec Olivier Levic, Mylène Farmer sans contrefaçon.

0: écrit par Mylène Farmer, composé par Laurent Boutonnat. Titre, premier extrait de son deuxième album, hein, Mylène Farmer, sans contrefaçon, album du même nom évidemment.
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0: 8h20, on part entre Nîmes et Alès ce matin. Notre baladeur Olivier Duvic nous fait découvrir un jardin extraordinaire où se tient ce soir une soirée guinguette, hein, de 19h à 23h dans le cadre enchanteur de ces jardins. La musique se mêle à la convivialité et à la culture locale, un véritable écrin de verdure idéal pour déconnecter. Bonjour Olivier Duvic.
3: Oui, bonjour à toutes et à tous. Ce matin, un petit déjeuner à Saint-Genès de Malgoarès. Alors, je suis en plein cœur du village, mais je suis dans un endroit particulier. C'est le jardin de l'Hortalet et je suis avec François Chassin. Bonjour.
4: Bonjour.
3: Pour ce petit déjeuner, alors, on va décrire, on va expliquer. Vous faites partie de l'association Temps Libre. Voilà. Quel est le rapport entre l'association et ce jardin où je vois de belles courgettes?
4: Alors, l'association Temps Libre, c'est déjà une association qui la plupart du temps est très souvent travaille pour la mixité, pour réunir les gens et pour que tout le monde s'intéresse à tout. Voilà, hein, et ça c'est déjà beaucoup sur le territoire. Et le jardin de l'Hortalet, en fait, c'est un jardin qui est né il y a quelques années. Moi, je suis arrivé ici il y a 11 ans et j'ai commencé à prendre en main un peu le jardin. Je l'ai transformé, je l'ai réhabilité de façon à ce que il soit plus facilement travaillé par les jardiniers.
3: C'est un jardin partagé ?
4: Oui, jardin partagé, mais pas que. C'est un jardin partagé, un jardin pédagogique, un jardin où on fait aussi, on mélange la culture dans la culture.
3: Culture de la terre ?
4: Culture de la terre, les légumes, et la culture, la musique, et différentes choses.
3: Alors, il y a un truc derrière vous, il y a toute une guirlande avec des ampoules multicolores.
4: Oui.
3: On dirait une guinguette.
4: Oui, c'est ça, c'est exactement ça en fait. En 2018, on a créé les guinguettes ici, à Saint-Genès de Malgoarès. On cherchait à dynamiser le jardin, et du coup, on est parti là-dessus. Repas, musique, et tout ça dans un potager. Et ça fonctionne super bien. Voilà, on a la chance.
3: C'est génial.
4: Que ça fonctionne bien. Les gens se retrouvent ici, viennent manger, se retrouvent entre amis, ils profitent du spectacle.
3: Et puis on est en plein cœur de Saint-Genès de Malgoarès, puisqu'on a la ligne de chemin de fer qui est là,
4: oui,
3: qui relie Nîmes à l'Est, et puis la mairie à côté.
4: On est vraiment dans le cœur du village. Et c'est pour ça d'ailleurs qu'on a, depuis deux ans, on est en train d'acheter le terrain pour que ça reste comme ça.
3: Voilà. Et ça fait combien de superficie?
4: Il y a 1150 mètres.
3: Bah, venez, on va se balader. Bien les courgettins, ils sont forts vos jardiniers.
4: Alors, on a des familles de jardiniers qui jardinent, qui font des légumes. Alors, en général, c'est les légumes de saison. Il y en a quelques-uns qui font les légumes d'hiver aussi, les choux, les trucs comme ça. Mais par contre, surtout les légumes de saison. Et c'est des familles qui viennent, donc jardin partagé, où vraiment on cultive, on s'échange des trucs, on s'échange
3: des idées. C'est génial. Et on fait la fête avec la guinguette. On en reparlera évidemment tout à l'heure.
4: On fait la fête avec la guinguette.
3: François Chassin, le jardin de l'Hortalet, petit déjeuner ce matin à Saint-Genès de Malgoarès. À tout à l'heure.
0: À tout à l'heure, un cadre enchanteur. Merci Olivier Duvic.
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0: Xavier, dans un instant, l'invité d'Ici Garloser va sortir la débroussailleuse.
6: Oui, parce que c'est le sujet du jour et parce qu'il est en colère. On va parler obligation de débroussaillage dans un instant, une obligation qui peut, selon certaines conditions, s'étendre chez votre voisin. Et ça, pour Daniel Poudvin du comité de quartier Ville Verte à Nîmes, c'est du travail forcé. Il est en studio avec nous, on en parle dans un instant.
0: Voilà, le temps de retrouver Patrick Fiori qu'on écoute maintenant à 7h44, le champ est libre.
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1: 7h47 avec l'invité d'Ici Garloser. Ce matin, on parle débroussaillage cette saison, hein, Xavier.
4: Oui, on le voit avec cette semaine des incendies. Il fait chaud, il fait sec. On a eu un petit peu de vent. On connaît bien la chose chez nous. On sait aussi que débroussailler, c'est obligatoire. Mais ce que l'on sait moins, c'est que débroussailler chez le voisin, ça peut aussi l'être. Bonjour Daniel Poudvigne.
5: Bonjour.
4: Merci d'être avec nous. Vous êtes membre du conseil d'administration du comité de quartier Ville Verte à Nîmes. Vous tenez une réunion demain à Nîmes à 9h à l'école de la Cigale à propos donc de l'obligation de débroussaillement sur le fond voisin. Déjà, est-ce que j'ai les bons termes parce que tout ça est très juridique et très légal. On va commencer par la base. On est d'accord, c'est pas le débroussaillage obligatoire en tant que tel qui vous met en colère.
5: Non, absolument. Le débroussaillage est le moyen le plus efficace, tout au moins un des moyens les plus efficaces pour lutter contre les incendies. Débroussailler son terrain, c'est se protéger et protéger les autres. En revanche, être dans l'obligation de débroussailler sur le terrain voisin parce qu'il ne remplit pas les obligations du Code civil, article 1242, pour nous, c'est du travail forcé.
4: Donc on essaie de bien comprendre. Il y a le voisin qui a son jardin, il débroussaille pas, et moi je peux être obligé de le faire.
5: Voilà. Vous êtes obligé de débroussailler autour des bâtis de votre propriété sur un rayon de 50 mètres. Si ce rayon dépasse sur le terrain voisin qui n'est pas bâti, c'est à vous de débroussailler le reliquat de ce rayon de 50 mètres chez lui.
4: Ça paraît dingue quand même qu'on en arrive jusque-là. Est-ce que ça veut dire que, par exemple, s'il y a un incendie qui part de chez mon voisin, mais qui était dans le rayon que vous venez de décrire, c'est moi le responsable?
5: Ah oui, tout à fait.
4: D'accord, donc je peux être responsable du fait que mon voisin n'est pas de tondeuse, en gros, si on peut être très concret.
5: Voilà, disons, selon le code forestier. Maintenant, concernant les normes qui lui sont hiérarchiquement supérieures, ce n'est pas le cas.
4: Parce que ce sont évidemment des questions juridiques, mais donc je peux avoir une amende ou ce genre de choses pour ne pas avoir débroussaillé chez mon voisin.
5: Ah oui, bien sûr. Il est préférable d'être pincé en train de vendre de la drogue que d'oublier de couper une branche un peu trop longue sur le terrain voisin. Alors je vous donne, si vous voulez...
4: Allez-y.
5: Voilà. 30 euros par mètre carré non débroussaillé, 100 euros d'astreinte par jour d'obligation non remplie, si ça dure un mois et demi, vous voyez combien ça coûte.
4: Bien sûr.
5: 750 euros d'amende pénale, 15 000 euros et un an de prison si cela a facilité un incendie.
4: Un incendie, oui.
5: Et puis, vous pouvez avoir une franchise supérieure sur votre cotisation assurance incendie de 5 000 euros.
4: Donc, évidemment, tout ça peut faire très mal au portefeuille. On a des cas, ou vous connaissez des cas de personnes, d'habitants, qui ont été dans cette situation-là, qui n'ont pas débroussaillé chez leurs voisins ou... Non, vous n'en
5: tout
4: avez
5: à fait,
4: pas.
5: Tout ah à si, fait,
4: vous
5: je
4: connaissez,
5: connais
4: vous m'avez fait le nom de la tête, mais ça voulait dire
5: de
4: oui.
5: Ville Verte, oui. Où une personne a demandé l'adresse du terrain voisin pour débroussailler chez lui. La municipalité lui a donné l'adresse. Il a envoyé la demande en recommandé avec accusé de réception. Ça lui est retourné, n'existe pas cette adresse. Il a quand même été pénalisé de 5 000 euros de retard, plus 5 000 euros effectués par les travaux effectués par la mairie. Et qui plus est, disons, un arrêté municipal signale bien qu'il était impossible de joindre la personne qui était propriétaire du terrain voisin.
4: Et vous dites, c'est du travail forcé, c'est-à-dire ?
5: Alors tout à fait, du travail forcé. Ben, d'abord, on peut se poser la question, qu'est-ce que le travail forcé ?
4: Oui, si on veut,
5: c'est la base même.
4: Tout est dedans.
5: Alors, il suffit de se référer à l'Organisation internationale du travail, qui relève évidemment de l'ONU, et qui donne la définition du travail forcé. C'est dans sa convention numéro 29. Le travail forcé est un service exigé d'un individu sous la menace d'une peine quelconque et pour lequel de dit individu ne s'est pas offert de son plein gré.
4: Mais Daniel Poudvigne, ce que vous dites peut marcher aussi sur l'obligation de débroussaillage qu'on a personnellement sur notre résidence. C'est aussi quelque part du travail forcé, alors.
5: Ah non, puisque c'est chez vous.
4: C'est chez nous, mais on nous oblige à le faire.
5: Ah ben oui, mais dans la mesure où vous êtes chez vous, c'est tout à fait normal que vous preniez toutes les dispositions pour ne pas mettre en danger les autres. Vous avez vos freins de véhicules qui sont en piteux état. vous les changez pour vous protéger et protéger les autres, à vos frais. Vous êtes bien obligé de faire ce travail. Mmh. Il en va de même pour l'OLD sur votre terrain.
4: Autre cas, autre exemple, imaginons qu'on voisin soit une personne âgée ou alors qui n'est pas de tondeuse, qui n'est pas de débroussailleuse. On peut quand même aller donner un coup de main. L'esprit de la loi, c'est aussi ça.
5: Mais l'esprit de la loi, non, l'esprit de la loi, c'est autre chose. Nos parlementaires sont partis d'un postulat qui est complètement faux, archi faux. Alors je vous cite le...
4: Vous êtes venu avec plein de papiers, hein, je précise pour les auditeurs. Avec plein d'extraits et de textes.
5: Oui, des références, il faut les avoir. Je ne sais pas par cœur, hein, bien sûr. Le législateur dit « Le législateur reconnaît la responsabilité dominante du propriétaire de la construction dans l'augmentation des risques d'éclosion d'incendie. » Or, ce qui est intéressant, c'est de savoir quelles sont les causes des incendies. Mmh. Maintenant, elles sont bien définies. Les causes d'incendie, ce sont les mégots des promeneurs irresponsables, ceux qui sont les mégots jetés par les fenêtres des voitures, les barbecues sauvages, les voitures volées ou incendiées, les pyromanes, les freins des trains. Or, ces causes ne se situent pas dans les zones habitées.
4: Dans les parcelles.
5: Bien sûr.
4: Daniel Poutvin, merci beaucoup d'avoir été avec nous. Je rappelle donc cette réunion, pour ceux que ça intéresse, c'est à Nîmes demain, 9h, école de la Cigale. Je rappelle que vous êtes membre du conseil d'administration du comité de quartier Ville Verte à Nîmes. On a bien compris votre point de vue. Merci d'avoir été avec nous ce matin sur Ici Gare Lozère. Bonne journée.
5: Merci beaucoup à vous et bonne journée.
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1: Et puis je vous rappelle qu'on est d'ailleurs en vigilance orange aux feux de forêt dans notre département. À l'occasion de la fête des pères, dimanche, on vous offre un baptême de l'air pour deux. Je vous dis ça, ça tombe pas tout de suite, ça sera avant 9h, soyez prêts. Kim Carnes avec Ici Gare Lozère, 7h54.

0: au début de la décennie 80. C'est un joli voyage musical signé Kim Carnes. Je parle de voyage. Voyage avec Stéphane Bern dans quelques secondes. On partira au XVIIe siècle.
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0: 7h58, un peu d'histoire avant l'actu avec vous Stéphane Bern. Bonjour Stéphane, ce matin on voyage au temps du français qui s'exporte.
6: Au début du XVIIe siècle, certains explorateurs français ne cherchent plus seulement à découvrir l'Amérique, mais à s'y installer. Parce que voyager c'est bien, mais poser ses valises c'est encore mieux. Juillet 1608, un navire français, le Don de Dieu, remonte lentement le fleuve Saint-Laurent. Cet immense bois d'eau qui relie l'Atlantique au cœur du continent nord-américain. À son bord se tient Samuel de Champlain. Navigateur, cartographe et explorateur envoyé par la couronne française, un Indiana Jones version marin avec moins de fouet et plus de cartes, il cherche un lieu pour installer une colonie durable. Soudain, la rive forme un promontoire naturel. Les peuples algonquiens appellent ce lieu Québec, là où le fleuve se rétrécit. Champlain comprend immédiatement l'avantage. Depuis cette falaise, on peut surveiller le passage des navires. Les hommes débarquent, les haches résonnent dans la forêt, on dresse des palissades et quelques bâtiments en bois, en fredonnant des chansons qui ne sont pas encore de Céline Dion. 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
6: Un petit fort, un logis, un entrepôt pour le commerce des fourrures, ils ne sont alors que 25 hommes. Puis arrive l'hiver canadien, tellement violent que les magasins Picard passeraient presque pour des saunas. Le froid est brutal, le scorbut frappe la petite colonie et seule une poignée d'hommes survivent jusqu'au printemps. Pourtant, le poste tient bon. Peu à peu, les alliances avec les peuples autochtones et le commerce transforment ce fragile comptoir en véritable ville, la plus ancienne ville francophone d'Amérique du Nord. Champlain cherchait un bon point stratégique sur un fleuve, mais il venait surtout d'installer une ville où on affronte toujours l'hiver avec courage. Une tuque vissée sur la tête, une poutine à la main, et en lâchant simplement « Ben voyons donc, il fait fret tabernac
0: ». Contrairement à vous Stéphane, je ne tenterai pas l'accent québécois, merci.
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0: Week-end en ligne de mire, c'est vendredi, nous sommes le 19 juin, il est 8h. L'info présentée, préparée par Xavier Ponroy. Bonjour Xavier.
8: Bonjour Sylvestre, bonjour à tous.
0: L'actu ce matin dans le Gard et la Lozère, c'est ce choc toujours palpable au Gros-du-Roi.
8: Après le meurtre d'une femme de 86 ans, tuée par un collégien qui vient de passer sa première nuit en détention provisoire, l'adolescente de 15 ans a été mise en examen hier pour assassinat et ses premières explications font froid dans le dos. Il a sauvagement agressé sa victime, il dit en avoir ressenti le besoin et il avait prémédité son passage à l'acte. Écoutez, la procureure de la République de Nîmes, Cécile Jansac.
9: Il déclarait avoir prévu cette agression le jour même, en préparant la mise à disposition de la perceuse dont il s'était doté dans le matériel familial, en la cachant en amont, non loin du lieu des faits, dans un buisson, avant de venir la reprendre, munie d'un masque et de gants, puis de passer à l'acte. Il exposait avoir eu ce besoin viscéral de faire mal, en raison d'un ressenti d'une profonde injustice à son encontre, dans le milieu familial notamment. Un épisode plus récent de rupture sentimentale l'avait également perturbé dans ce contexte. Les parents, étayant et sensibles à ses difficultés, avaient vainement tenté de trouver psychologue ou psychiatre pour le soutenir. Aucun lien n'existe entre lui et la victime, qui a été choisie au hasard de son projet d'agression.
8: L'adolescent court désormais 20 ans de prison. 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Les ingrédients du cocktail sont là, chaleur, sol sec, vent, de quoi augmenter les risques d'incendie. Le Gard est placé en vigilance orange au feu de forêt aujourd'hui. Hier déjà, les pompiers ont dû intervenir presque un hectare de broussailles, de haies et de chênes sinistrés à Saint-Gilles, un feu de haies et de cyprès à Bouillargues. Les effectifs des soldats du feu vont progressivement augmenter dans les jours qui viennent avec dès ce week-end un dispositif renforcé. Les feux qui peuvent aussi perturber le trafic ferroviaire. C'était le cas hier en fin de journée en raison d'un incendie proche des rails à Jonquière-Saint-Vincent. Autre conséquence de la chaleur, désormais récurrente, la suppression de trains. 40% des intercités entre Marseille et Bordeaux, qui passent donc par Nîmes, sont supprimés aujourd'hui. Un sur deux ce week-end à cause de climatisation défaillante à bord des rames. À Galargues-le-Montieu, hier, c'est la mort d'un homme qui a retardé les passagers. Un piéton d'une trentaine d'années a été percuté par un train qui se dirigeait vers Montpellier. Une enquête est en cours pour déterminer s'il s'agit d'un suicide ou d'un accident.
0: En Lozère, pour parler à la police, on peut prendre directement rendez-vous.
8: Commissaire Vidal, à votre écoute, ça sonne feuilleton télé, mais c'est bel et bien concret. Tous les jeudis après-midi, le directeur départemental de la police nationale, Jean-Marc Vidal, reçoit des Lozériens pour échanger, partager directement avec lui leurs préoccupations sur la sécurité. Cela peut aller des troubles de voisinage aux incivilités. Tout peut être abordé pour rétablir le lien entre la police et les habitants. Saïd Makloufi a assisté au premier rendez-vous du commissaire hier.
4: Jean-Claude,
7: bonjour.
4: Passe la porte du bureau du commissaire. Jean-Marc Vidal.
7: Cher monsieur, soyez bienvenu, je vous en prie, asseyez-vous.
4: Jean-Claude s'installe.
7: Merci de m'avoir accueilli.
4: Jean-Claude a un problème avec le chien de ses voisins qui s'invite dans son jardin.
7: Parce qu'en fait, le problème qu'il y a, c'est que c'est un dog argentin et on ne sait pas comment le chien réagit, quoi.
4: D'accord.
7: En fait, il n'y a pas comment. Hein. Le voisin, il s'est fait tuer 10 poules. Il n'y a pas que le chien, il y a les propriétaires. Menaces, insultes.
4: Le commissaire écoute.
10: C'est une situation conflictuelle qui est en train un petit peu de, non pas de dégénérer, mais en tout cas de s'aggraver. On va intervenir.
7: Il va y avoir un drame dans ce quartier parce que les gens, ils en ont marre.
4: Et à l'issue de son rendez-vous, Jean-Claude est satisfait.
7: Moi, je trouve que c'est très bien pour entendre les gens d'ici qu'il y a un problème, un litige, pour essayer d'arranger le truc, quoi.
10: Comme on dit, on va poursuivre l'enquête.
7: Allez, je vous raccompagne. Merci, ouais.
4: Le commissaire Jean-Marc Vidal veut faire de sa police une police à l'écoute des usagers.
10: Voilà, du rapprochement police-population, conforté sur l'action de police, expliquer parfois le sens de notre action, hein, et puis de capter la demande de sécurité, puis ensuite essayer de mettre en œuvre un certain nombre de solutions pour faire en sorte que les problématiques soient réglées.
4: Le commissaire sera à l'écoute une fois par semaine.
10: Je vais vous consacrer du temps à vous écouter, évidemment.
4: Prochain rendez-vous, jeudi prochain.
8: Et pour avoir un créneau de rendez-vous, il faut contacter le commissariat de Mende. Reportage Saïd Makloufi.
0: Dans le Gard rhodanien, un monastère a besoin de vendre du vin.
8: Et on ne parle pas de vin de messe. Non, là, il est question d'un vin bio IGP Cévennes vendu par les sœurs du monastère orthodoxe de Solans. C'est entre Saint-Laurent-la-Vernède et Caviargues. Une vente pour la bonne cause. Hein. Leur tracteur, vieux de 17 ans, vient de rendre l'âme. Et pour le remplacer, les religieuses ont besoin d'écouler 5000 bouteilles d'ici le 28 juin, très précisément. Le monastère possède un domaine viticole qui sert en réalité à tout financer. C'est ce que nous explique la sœur Yousifia.
11: En fait, nous vivons de notre travail. Ça veut dire ce que nous mangeons, ce que nous achetons, les charges, les impôts, tout ça est financé par notre travail. Donc on a ce travail où la viticulture a une part très importante, à peu près la moitié de nos revenus, et l'autre moitié avec les autres produits complémentaires qu'on a développés, les confitures, les vinaigres, les conserves, etc. On a une fabrication aussi d'encens artisanal qu'on faisait déjà avant de devenir agricultrice et qu'on a gardé. Et donc c'est grâce à notre travail qu'on va acheter tout ce dont on a besoin pour notre subsistance.
8: La vente de vin d'un monastère gardois pour acheter un tracteur, ça ressemble à un camoulox, mais vous avez bien entendu, on y revient avec un reportage sur place dans l'info d'ici à 8h30.
0: Donc en gros, Xavier, on a moins de 10 jours pour écouler 5000 bouteilles. Donc pour boire 5000 bouteilles, il faut commencer maintenant.
8: Vous avez une bonne cave alors, une grande cave. Hein.
0: Oui, ou un grand gosier, ou un bel estomac.
8: Ça peut aller avec.
0: Avec modération, évidemment. Dans les arts anonymes, c'est plutôt ivresse de spectacle cet été.
8: Oui, avec les concerts du festival et des spectacles dont le programme a été dévoilé hier. Deux journées de course camarguaise en août, de course du Trophée des As, hein, les 13 et 20. Un spectacle équestre le 14 des Olympiades des Gardiens le 21. On attend entre 4000 et 5000 spectateurs avec des places entre 5 et 32 euros. L'idée est de promouvoir au maximum les traditions camarguaises. Sylvette Fayet est adjointe à la tauromachie à la ville de Nîmes.
12: La Camargue, eh bien, c'est aussi le taureau. Et Nîmes, c'est le taureau dans toutes ses dimensions. Il y a la course espagnole Et puis, il y a la course camarguaise. La course camarguaise, elle a aussi ses titres de noblesse. Nos gardiens, nos raseteurs doivent pouvoir être connus de tout le public. C'est une autre affiche. Le taureau camarguais, c'est pas le taureau espagnol, mais il est très noble également. Donc, on a besoin et on a envie de faire découvrir notre région, notre savoir-faire et notre culture qui est quand même quelque chose d'exceptionnel.
8: Sylvette Fayet, adjointe à la tauromachie à la ville de Nîmes. Tout le programme des spectacles cet été dans les arènes. Là aussi, vous avez les infos sur l'appli ici. Un mot de foot pour terminer. On a le premier qualifié pour les 16e de finale de la Coupe du Monde. Le Mexique, un des trois pays organisateurs. Les Mexicains ont battu cette nuit la Corée du Sud 1-0. Ils valident donc leur ticket pour le prochain tour. Autre résultat de la nuit, le carton du Canada, 6-0 contre le Qatar.
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8: 6-0, ça fait des buts. Hein.
13: Ouais, lui, il fait un carton tous les matins avec la météo. Julien, sujet de météo Gard. Bonjour Julien.
14: Bonjour Sylvestre, bonjour Xavier.
8: Bonjour. Bon, bah aujourd'hui, on parlait 6-0, ça fait des buts. Il va y avoir beaucoup de degrés aussi, le thermomètre va être très élevé.
14: Ouais, ce sera pas 6-0, ça peut plutôt 35 degrés cet après-midi du côté de Roquemort, plutôt 33 degrés entre Bessèges, Lédignan et Nîmes.
13: Alors du soleil, du ciel bleu, des températures élevées et puis du vent aussi, il faut s'en inquiéter, combien les rafales ?
14: Il faut s'en inquiéter surtout pour le risque d'incendie, oui, hein, puisque le département est en vigilance orange aujourd'hui dans le département du Gard. Des rafales de 45 voire 50 km/h localement, un vent de sud qui sera modéré donc cet après-midi.
13: Alors puisqu'on est vendredi, on pense au week-end, demain, dimanche, à quoi s'attendre ?
14: Eh bien, on prend les mêmes et on recommence. Encore beaucoup de soleil à prévoir pour ce week-end et surtout des températures qui vont petit à petit augmenter. En début de semaine prochaine, on pourra atteindre les 40 degrés dans le département. Hein, donc, ça va beaucoup chauffer. Pensez à bien vous hydrater, à boire de l'eau hein, surtout.
13: Merci Julien pour ce message de prévention, de précaution. Bon week-end.
14: Bon week-end, à lundi.
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13: Alors dimanche, c'est la fête de la musique, c'est la fête des pères aussi, il ne faut pas les oublier les papas. Pour ne pas les oublier, on vous offre un cadeau exceptionnel. Ça sera avant 9h, même avant 8h30, je vous aide un petit peu. Dans moins de 20 minutes, un baptême de l'air pour deux, avec survol de l'Uzège et du Pont du Gard, offert par ici Gare Lozère et l'aéroclub d'Uzès. On vous en reparle dans un gros quart d'heure. Je parlais de la fête de la musique, de la fête des pères. On n'oublie pas l'été, officiellement, dimanche. On célèbre l'été, maintenant, musicalement parlant, avec les Négresses Vertes. Voilà les

0: Les Négresses Vertes qui célèbrent l'été, car tu sais pas un petit peu, hein, c'est dimanche. Voilà l'été avec Ici Garlozère.
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0: L'été dimanche, la fête des pères dimanche aussi, et puis la fête de la musique sera le sujet de Bienvenue chez vous. Hein. D'ailleurs, tout à l'heure, à partir de 9h, quelle est votre chanson préférée? Qu'est-ce que vous aimez comme musique? Vous pouvez nous le dire dès maintenant, hein, en vous inscrivant à Bienvenue chez vous, au 04 66 21 36 37, en nous appelant, en nous envoyant des messages, hein, messages vocaux, aussi via WhatsApp avec le même numéro. On sera avec Chico des Gypsy Kings à partir de 9h. Et dans un instant, on sera avec Aude Razo, le rendez-vous en Tiernac. Êtes-vous éligible à l'aide de carburant? Attention, attention, on vous dit tout dans un instant.
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0: 8h14, c'est pas vrai, le rendez-vous en Tiernac avec vous, Aude Razo. Bonjour Aude.
5: Bonjour Sylvestre, bonjour à tous.
0: Alors attention, les escrocs essayent de nous piéger avec des fausses primes pour le carburant.
5: Oui, j'ai reçu pas mal d'alertes cette semaine avec des gens qui ont failli se faire avoir. Ils ont reçu ce mail. Vous êtes éligible, dit-il, à l'aide carburant 108,72 €. Le message vous incite à cliquer pour finaliser soi-disant votre demande et il vous donne 5 jours pour le faire, sinon votre dossier sera suspendu. Bon, là en quelques lignes, vous avez plein d'indices. Déjà, la prime carburant pour les travailleurs gros rouleurs que vous pouvez demander là en ce moment, elle est de 100 € tout pile, pas 108,72 €. Ensuite, la deadline de 5 jours, elle n'est pas crédible non plus. Le vrai guichet pour cette prime carburant doit fermer le 31 juillet, donc ça laisse encore pas mal de temps.
0: Alors, de précision importante, l'État n'envoie pas de mail pour vous dire qu'on est éligible.
5: Effectivement, c'est à vous de faire la démarche. C'est le seul site valable, c'est impots.gouv.fr. On ne va rien vous envoyer avant du tout. Vous faites la demande tout seul. Attention parce que les faux mails renvoient vers des faux sites très bien faits. Je suis tombée sur france-aide-carburant.com. C'est une copie, c'est frauduleux, mais c'est franchement bluffant. L'escroc me demande nom, prénom, téléphone, mail, adresse postale, date de naissance et roulement de tambour, mon numéro de carte bleue. C'est là, heureusement, que des internautes ont flairé l'arnaque, ils ont raison. L'État ne demande pas de numéro de carte bleue pour verser une aide. Soyez sur vos gardes, parce que des mails comme ça, il y en aura d'autres. Attention aussi sur WhatsApp, des faux bons d'achat carburant Leclerc circulaient encore sur la messagerie il y a quelques semaines, je vous avais alerté.
0: Merci Aude, et puisqu'on parlait des prix des carburants, il y a une carte interactive aussi à aller voir sur ici.fr. Les vrais prix des carburants, pour le coup, c'est pas une arnaque. Chez nous, dans le Gard et en Lozère, le carburant pour aller direction Saint-Gilles de Malguarès pour se rendre au jardin de l'Hortalet. C'est là qu'Olivier Devic petit déjeuner bucolique. On le retrouve après Fun and Blondes dans les années 90. What's up?

0: Un plaisir musical des années 90, Fun and Blondes avec ici Garl Auzer. 8h20, direction le cœur de la Gare d'Audincourt. Olivier Levic nous emmène aujourd'hui dans un lieu hors du temps, les jardins de l'Hortalet à Saint-Genès-de-Malgoires, un véritable havre de paix où ce soir, de 19h à 23h, se tiendra une grande soirée guinguette, musique, partage et culture locale.
1: Oui, le jardin de l'Hortalet à Saint-Genès-de-Malgoires avec François Chassin qui est avec nous. Un lieu de vie, un lieu magique ici. Alors, il y a un jardin avec de la culture où on apprend, mais aussi on partage pour les personnes âgées, pour les enfants aussi, centre aéré, école qui viennent ici, François. On continue la balade. Faites-moi visiter.
2: Oui, il y a les enfants qui viennent. Donc, du coup, on fait des activités avec eux. La graine à l'assiette. On fait aussi, il y a tout le coin jeu pour eux. Avec leur cabane.
1: Les cabanes juste à côté, il y a les composts, c'est pas des cabanes, hein, c'est un vrai compost. Parce que ça aussi, là, ça fait partie de la pédagogie.
2: Oui, c'est très important. Ouais. Et là, c'est la cabane. Alors, la cabane sont des jeunes de Saint-Genès qui l'ont reconstruite pour les enfants. Et donc, du coup, les enfants, ils la démontent moins parce que, comme c'est les jeunes de Saint-Genès qui l'ont faite, et ben, ils respectent un peu plus, quoi.
1: François, je suis sûr que vous êtes venu arroser parce que ce jardin, il est précieux. C'est l'heure de l'arrosage?
2: Alors là, c'est un peu tard pour l'arrosage.
1: Oui, c'est un peu tard.
2: En général, c'est plus tôt.
1: Il y a une partie à l'ombre aussi et je vois donc un comptoir, deux lieux, la guinguette. Ouais. Et en plein milieu d'un jardin.
2: Oui, c'est ça.
1: C'est assez bizarre.
2: C'est tout à fait ça. Ouais. Et en fait, les groupes, quand je démarche les groupes, souvent je leur dis, vous venez jouer dans un potager. Et ça les enchante, en fait.
1: C'est que, ouais, on fait la brinque dans un...
2: Voilà. Alors en fait, on ferme là où c'est cultivé. Mm-hmm. Et puis dans les allées, on met les tables et les bancs. Et puis en fait, c'est plein, c'est toujours plein.
1: C'est ouvert quand la guinguette?
2: Alors la prochaine guinguette, c'est le 19 juin, ce soir donc, et en général c'est plein.
1: Qu'est-ce qu'il y a comme programme prévu?
2: Alors là, ce soir, on a deux groupes. En première partie, on a le groupe des Mumblies, et en deuxième partie, on a le groupe des H-Dopa. Et c'est des groupes qui font de la musique populaire, voilà. Donc assez sympa. Première guinguette, on avait un groupe rock et on essaye d'être assez varié au niveau de la culture. Une chose qui est très importante à souligner, c'est que les concerts ici sont gratuits. Vous pouvez rentrer sans donner un centime. Et c'est ce qui est important et c'est ce qu'on voulait.
1: Il y a une buvette quand même.
2: Avec temps libre. Et en fait, les gens qui n'ont pas de moyens peuvent juste s'asseoir dans l'herbe et profiter du concert. Et ceux qui ont un peu plus de moyens, achètent leurs boissons, leurs sandwichs, leurs repas. Et du coup, avec l'argent de la cuisine, on paye les groupes.
1: D'accord. Vous avez un, si je peux me permettre, un épouvantail magnifique.
2: Elle est sacrée.
1: C'est-à-dire ?
2: Elle est sacrée. C'est Justine, elle est sacrée.
1: Elle s'appelle Justine, l'épouvantail ?
2: Oui, oui. Et avant, on en avait un autre là-bas, mais... La météo a eu raison de lui.
1: D'accord. Bon, ça, c'est important. En tout cas, voilà, on est dans un magnifique jardin. Le jardin de l'Hortalet. L'Hortalet, c'est quoi, François?
2: Alors, l'Hortalet, en occitan, ça veut dire petit jardin. Le jardin de l'Hortalet. Le petit jardin.
1: Des légumes, des fleurs.
2: Enfants, de la musique, de la culture. Et tout va bien.
1: Un lieu de vie extraordinaire ici. Donc, donc ce soir, on rappelle, soirée guinguette.
2: Soirée guinguette, oui.
1: Merci, François Chassin.
2: Merci beaucoup.
0: Merci à vous, surtout, Olivier. Bonne journée. De la fête des pères. Ici, Garl Auzer et l'aéroclub d'Uzès vous offrent un baptême de l'air pour deux avec survol de l'Uzège et du pont du Gard. Pour gagner ce baptême de l'air, donnez-moi le nom du groupe qui chante ce tube.
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4: Mais cette saison, en tout cas, la nuit est chaude.
0: Oui, c'est vrai, cette saison. Et il y a surtout un gros clin d'œil au cadeau qu'on vous offre. Baptême de l'air pour deux, donc avec survol de l'Uzège et du pont du Gard. Donnez-moi le nom du groupe qui chante ce morceau. Il n'y a pas lui ou lui, hein, je ne fais pas de proposition. Vous nous appelez comme ça, 04 66 21 36 37. C'est Waiba qui prend vos appels avant de retrouver l'un ou l'une d'entre vous. Francis Cabrel, ma place dans le trafic. Jour

0: Ce matin qui habite Savignargues. Bonjour Patricia.
1: Bonjour Sylvestre.
0: Alors je parle de trafic aérien parce qu'on vous offre ce matin un baptême de l'air pour deux avec survol de l'Uzège et du pont du Gard. C'est à l'occasion de la fête des pères, c'est un cadeau qui Cigare Lozère et l'air
2: joli
0: au club d'Uzès vous offre effectivement, Xavier, un très joli cadeau. Alors Patricia, vous jouez pour votre mari, il s'appelle Denis, c'est ça?
1: C'est ça.
0: Et votre fils, c'est-à-dire que c'est...
1: Bastien.
0: Ouais, vous, oui, allez, vous voilà. Allez en faire profiter, votre fiston et votre mari. Si vous gagnez... Ouais, c'est ça.
1: Si
0: c'est super sympa de votre part, en tout cas, Patricia. Alors, pour gagner ce baptême de l'air, donnez-moi le nom du groupe qui chante ce tube. On le réécoute, Patricia, ensemble.
3: La nuit est chaude.
0: Fait aucune proposition, parce que d'habitude j'aurais dit Niagara ou les avions, j'avais rien dit, parce que je voulais que ce soit un petit peu compliqué, vu que c'est quand même
2: un très bon cadeau. Plus le cadeau est beau, plus c'est compliqué.
0: Ouais, plus c'est compliqué. Bon, alors Patricia, à votre avis, quel est le nom de ce groupe?
1: Les avions,
0: oui, j'avais parlé de clin d'œil pour le coup, puisqu'on vous offre un baptême de l'air. Les avions, nuit sauvage. Bravo, et puis merci pour votre générosité aussi, Patricia, puisque vous en faites bénéficier votre mari et votre fils. Quelle est votre radio préférée?
1: Bien sûr, ici Cigare
0: Lozère. Oui, merci, la petite hésitation sympa, vous jouez le jeu. Merci Patricia, à bientôt.
1: Merci, une belle journée à tous. Merci pour le cadeau.
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0: Dans l'info d'ici, dans un instant, Xavier, on va se rendre dans un monastère.
2: Exactement, pas pour parler religion, mais ce sera divin, ou plutôt devin. Les sœurs du monastère orthodoxe de Senlan ont besoin de vendre en urgence des bouteilles. On en parle après l'info en France et dans le monde. En 90 secondes, Cyril Ardo-Redon.
5: Jusqu'à 40 degrés attendus par endroit, la France suffoque et transpire à grosses gouttes. 53 départements seront placés en vigilance orange canicule par Météo France à partir de midi. Dans ces conditions, faut-il adapter l'école? Des établissements partiellement fermés aujourd'hui ou en début de semaine prochaine en Haute-Garonne, à Limoges, à Auxerre ou encore à Tours, où le maire dénonce un vrai problème de santé publique. Emmanuel Macron était l'invité de France 2 hier soir. Face à cette chaleur, il a appelé à la vigilance. Le chef de l'État estime par ailleurs que les prix des carburants vont progressivement baisser. Sur l'affaire Liana, il affirme que des choses n'ont pas été bien faites et qu'il faut rendre nos procédures plus efficaces. Un collégien de 15 ans mis en examen dans le Gard pour le meurtre brutal d'une octogénaire ciblée au hasard. Cet adolescent, jusque-là sans histoire, bon élève, a expliqué durant sa garde à vue avoir eu un besoin viscéral de faire du mal après un conflit familial. Lui sera-t-il jugé pour viol? La cour d'appel de Versailles se prononce ce matin sur le renvoi devant la cour criminelle d'Achraf Hakimi. Un procès a été ordonné fin février, mais le joueur du PSG avait fait appel. L'international marocain est accusé par une femme de 24 ans. Il a toujours nié les faits. Et puis le rugby avec les demi-finales de Top 14. Dès 21h05 ce soir, le Stade Toulousain, triple champion en titre, affronte le Racing 92 avant l'autre demi-finale demain soir. Stade français contre Montpellier.
6: Derrière les portes du monastère.
2: Cyril Ardo-Redon, merci. L'info d'ici, dans le Gard et la Lozère, nous emmène ce matin dans un monastère. Le monastère orthodoxe de Solan, c'est entre Saint-Laurent-la-Vernède et Cavillargues. Les 20 nonnes qui y résident ont également la main verte. Elles s'occupent de vignes et ont grandement besoin d'écouler leurs bouteilles. Leur tracteur vieux de 17 ans est tombé en panne et la vente de vin est un des seuls moyens de faire entrer de l'argent. Le reportage de Maya Baldoro-Fredon.
6: Derrière les portes du monastère, une boutique avec des bouteilles de vin blanc, rosé ou rouge alignées sur les étagères.
7: Pour le blanc, c'est la cuvée Sainte-Catherine.
6: La sœur Nicodimi s'occupe de la vinification.
7: Parce que c'est très simple, pour les rouges, c'est des noms de saints. Et du coup, pour le blanc, on a dit, c'est des noms de saintes.
6: Elle est en charge des cuvées depuis 1999, devenue vigneronne un petit peu par hasard.
7: C'est providentiel, il n'y a rien qui me prédisposait à avoir un bon palais. On m'a mis à la cave parce que j'avais une formation scientifique, mais je dis en vinification, la chose la plus importante, c'est d'avoir un bon palais.
6: Pour pouvoir déguster le vin et le façonner en fonction de ses qualités et de ses défauts, les sœurs produisent entre 20 et 22 000 bouteilles chaque année en cultivant leurs 5 hectares de vignes. Fin août, pour les vendanges, elles mettent d'ailleurs toute la main à la pâte, serait Élisée.
8: C'est physique, mais on a la chance de pouvoir travailler quand même au frais. On commence tôt le matin.
9: Toutes les vendanges sont à la main et elles sont en caisse. Donc, si une caisse pleine est trop lourde, ben on fait des caisses moins pleines, on les remplit après. Et puis, il y a toujours des bonnes volontés un peu plus costaudes qui vont mettre les caisses sur les tracteurs.
6: Sauf que voilà, le tracteur du monastère, vieux de 17 ans, vient de les lâcher. Et selon sœur Yosifia, impossible.

0: impossible de travailler sans. Les Moniales cherchent donc à en acheter un nouveau.
1: Le tracteur qu'on envisage, il va coûter à peu près 20 000 euros. C'est quand même très cher, un tracteur. Et il est d'occasion en plus. Hein. Donc, on essaye de vendre le maximum de bouteilles, au moins 5 000 bouteilles, pour commencer au moins à financer cette vente.
0: Pour ça, les sœurs sont aidées par l'entreprise Divine Box, qui expédie le vin à domicile. Et si vous êtes dans le Gard, il est toujours possible d'acheter sa bouteille sur place, au monastère, comme ce touriste.
2: Par curiosité, il n'a entendu que du bien du vin du monastère. Donc,
0: C'est en 2024.
2: Suivez Sainte-Catherine. C'est des grandes travailleuses.
0: Ben voilà, là vous participez à l'achat du nouveau tracteur. Hein.
2: Ah voilà.
3: Merci beaucoup.
0: Et pour ceux qui voudraient donner un coup de pouce mais qui n'aiment pas le vin, sachez que les sœurs du monastère de Solan vendent aussi des confitures, des pâtes de fruits ou encore du sirop.
4: Il y en a donc pour tous les goûts. Le reportage de Maya Baldoro-Fredon, c'est à retrouver également sur le site et l'appli ici Gare Lozère.
5: Dans le prochain journal à 9h, on reviendra sur le meurtre du Gros du Roi.
4: Avec les premières explications du suspect passées aux aveux, ce collégien de 15 ans, il dit avoir ressenti le besoin viscéral de faire du mal à cause d'un mal-être familial. Une cellule psychologique a été mise en place dans son collège. L'adolescent, lui, a été mis en examen hier et placé en détention provisoire. Il est poursuivi pour assassinat. 8h34, on est vendredi, le week-end est bientôt là, ce sera un week-end à nouveau très ensoleillé, Sylvestre.
5: Oui, et c'est déjà le cas là,
4: évidemment.
5: On est en week-end, hein, ce vendredi 19 juin, avec du soleil et du ciel bleu, du vent aussi, hein, vent qui soufflera entre 45 et 50 km/h, je vous dis ça parce qu'on est en vigilance orange.
4: Pour les feux de forêt.
5: Pour les feux de forêt, donc évidemment le vent impacte aussi ce niveau de vigilance. Pour les températures, vous nous écrivez sur la page Facebook, ici Gare Lozère, Martine est à Uzès avec déjà 20 degrés, Chantal, elle, est à Nîmes avec 21. Cet après-midi, il fera 31 à Mende et Florac, 31 également à Aimargues. On aura 32 au Vigan et à Sommières, 33 à Saint-Hippolyte-du-Fort, 34 à Saint-Privat-des-Vieux et Uzès, et jusqu'à 35 pour Pujaut et Bagnols-sur-Cèze. Vos conditions de circulation à 8h35 autour de Nîmes et dans Nîmes. Autour de Nîmes, on a du monde sur la départementale entre Saint-Gervaisier et Marguerite en direction de Nîmes. Ça coince aussi sur le boulevard des Français Libres en direction du rond-point de l'avenue Kennedy. On a quelques points de blocage aussi en ce moment dans Nîmes, avenue du Général Leclerc, ainsi que sur le boulevard Gambetta. Bonne route.
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5: Puis anticiper vos déplacements, galère sur les rails. Hein. Aujourd'hui, 40% des intercités entre Marseille et Bordeaux qui passent par Nîmes sont supprimés aujourd'hui. Donc là, anticipez au maximum. Puis vous nous dites, hein, si vous galérez, vous nous le dites en nous écrivant via WhatsApp 04 66 21 36 37. Message. Et message vocaux pour dire que vous adorez Jean-Louis Aubert, par exemple. Juste une illusion. Qu'est-ce qui...

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0: Les sports dans le Gard et en Lozère avec vous Alex Montfort, ça bouge. Bonjour Alex, vendredi 19 juin, un jour, une voix, une joueuse ce matin.
3: C'est exactement ça, le jour, vous l'avez, c'est vendredi. La voix, vous l'écoutez régulièrement sur Ici Gare Lozère, c'est celle de Béatrice Caboret. Béatrice, la joueuse de foot. Du 3 en 1 aujourd'hui, Béatrice Caboret, attaquante et coprésidente du Nîmes Foot Féminin sur Ici Gare Lozère. Elle vous donne régulièrement ses bons plans dans la rubrique « J'ai testé pour vous ». Une fille sympa, souriante, tombée dans le foot un petit peu par hasard.
4: Il faut savoir que moi je faisais du tennis et que je voulais le faire un très haut niveau à la base. Je m'entraînais même avec une ancienne championne, Isabelle Demangeau. Et du jour au lendemain, tennis très très dur. Donc j'ai basculé dans le foot, très tard. Et de là, je me suis fait repérer et j'ai eu la chance d'aller côtoyer le club du côté de Paris. Après, je suis allée à Juvisy, j'ai fait Toulouse. Après, je suis allée à Nantes, Saint-Malo, Strasbourg. J'ai fait pas mal de clubs, en fait, tout simplement. Donc, ça fait un petit moment, là. Je commence à être un peu vieille, mais on tient encore la route face aux petites jeunes.
3: Béatrice a fêté ses 35 ans le 4 janvier. Alors, vous l'avez entendu, avant de jouer au foot, elle a joué au tennis. Et avant de jouer au tennis, elle était en fauteuil roulant, pour vous dire le mental. La détermination de cette véritable touche-à-tout. Béatrice a connu l'élite, la première division. Elle a même participé à l'émission Koh-Lanta en 2019. Aujourd'hui, c'est pour son club, le Nîmes Foot Féminin, qu'elle s'investit. Un club de 4e division qui, cette saison, a raté d'un cheveu la montée en Détroit.
4: Au classement, on termine 2e. Après, voilà, je me dis que dans la vie, quand il se passe des choses, c'est pas pour rien. Ça va nous permettre de continuer cette restructuration, de continuer à aller chercher des gens qui vont pouvoir nous accompagner. On a même un joueur de top 14 du rugby, du MHR, qui s'est vraiment intégré avec nous dans le club pour pouvoir aussi nous aider à l'image de Wilfried Dompata. Il y a d'autres personnes aussi qui veulent nous aider. Et là, je vais vraiment mettre toutes mes forces et toute mon énergie sur toutes les personnes bienveillantes et en tout cas positives qui veulent vraiment apporter quelque chose, parce qu'à chaque fois on se dit c'est la bonne, et il y a toujours un hic.
3: Garder le sourire en toutes circonstances, c'est le point fort de Béatrice, qui a appris à gérer au mieux ses émotions en pratiquant le sport de haut niveau. Émotion, gestion, détermination. Béatrice Caboret veut inscrire Nîmes en rouge et en blanc, et en gros caractère aussi, sur la carte des clubs qui comptent. Et cette fois, c'est acté, la saison 2026-2027 sera celle de la reconquête.
4: Ça y est, c'est terminé. On a même des joueuses qui se sont beaucoup plus impliquées dans le club parce qu'elles veulent aussi contribuer. Donc, on a des filles qui vont s'occuper vraiment de tout ce qui est un peu pôle événementiel. Il y en a d'autres qui vont essayer de s'occuper sur d'autres choses, sur des partenaires. Enfin, vraiment, on veut vraiment essayer de faire quelque chose. Et là, pour le coup, c'est vraiment nous, les joueuses, qui sommes vraiment actrices de notre futur et de ce qu'on va faire dans le club. Et pourquoi pas voir comment on pourrait discuter aussi avec Nîmes Olympique sur infrastructure. Mais on prendra le temps de tout ça.
3: Une montée en 3e division nationale à l'issue du prochain exercice, c'est ce que visent les joueuses du Nîmes Foot Féminin, comme les joueurs du Nîmes Olympique. Un objectif en commun donc pour deux clubs bien distincts, représentant à Nîmes d'un seul et même sport, le foot. À Nîmes, dans le Gard, en Lozère et partout ailleurs, profitez bien de la Coupe du Monde avant la grande rentrée de septembre.
0: Et la Coupe du Monde, vous la suivez avec Ici Gare Lozère, icigarelozere.fr et l'appli Ici, la journal de la Coupe du Monde tous les jours exceptionnellement. Pas aujourd'hui, puisque Ma France se met en mode canicule, Ma France spéciale, à l'occasion de ces fortes chaleurs partout en France. Une heure d'émission présentée par Marine Logeny, avec des directs, des reportages, des invités tout à l'heure, entre 13h et 14h. On va parler de forfait téléphonique dans un instant. Vous voulez économiser et gagner quelques centimes d'euros, voire quelques euros tout simplement, ça va plus vite. On va en parler avec Valère Couer dans un instant.
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0: 9h moins le quart, bonjour Valère Coréard, chaque jour avec vous un bon plan pour notre pouvoir d'achat. Aujourd'hui vous vouliez nous parler d'un forfait téléphonique qui a attiré votre attention.
2: Oui, parce que ce forfait propose une offre inversée par rapport aux autres. En général, on choisit un forfait en fonction de ses besoins, notamment les besoins de data en gigaoctets. Ce forfait-là vous propose d'évoluer en fonction de ce que vous consommez réellement. Il s'adapte à vous et non le contraire. C'est l'opérateur Prixtel qui propose cela. Un forfait mobile flexible. En fait, vous démarrez à 6,99€ et vous avez jusqu'à 20 gigaoctets. Puis 8,99€ pour un palier à 40 gigas. 10,99€ pour un palier à 60 gigas. Et puis ensuite, il y a d'autres forfaits avec d'autres paliers. Celui-ci, par exemple, entre 200 et 240 gigas, qui commence à 11,99€ et finit à 15,99€. Et puis entre 300 et 340 gigas. Et là, on est sur une fourchette entre 14 et 18,99€. Ce qui veut dire que votre enjeu est de vous situer dans une fourchette et ensuite vous payer en fonction de ce que vous consommez. Ce système a le mérite de ne pas surdimensionner, en fait, un forfait et de vous permettre de naviguer. C'est sans engagement. Par contre, c'est moins intéressant côté appels internationaux. Donc, à vérifier en détail avant de vous engager.
0: Et sinon, il y a les offres discount des opérateurs historiques qui peuvent être éventuellement intéressantes, Valère?
2: Bien sûr, si vous payez votre forfait plus de 15€, il y a un souci, je vous l'ai déjà dit. Alors, il ne faut pas hésiter à faire jouer la concurrence, éviter à tout prix de vous engager sur un ou deux ans d'ailleurs. Et puis, changez quand vous trouvez un opérateur avec le forfait qui vous convient. Il y a Red, Soch, BNU, Free qui ont des offres assez agressives. Enfin, n'oubliez pas, vous pouvez demander à garder votre ancien numéro quand vous changez d'opérateur. On appelle ça la portabilité. Vous avez d'autres bons plans, vous, pour réduire la facture de téléphone? Pensez à m'écrire par ici leséconomies@radiofrance.com.
0: Merci Valère. 8h47, bon vendredi matin. On va parler musique de cinéma et de jeux vidéo dans un instant avec notre invité. Et puis on accueille Zazie avec son nouveau single, Peu importe.

0: porte.
1: Le tout nouveau single de Zazie que vous avez découvert peut-être ce matin grâce à Ici Garloser, peu importe. 9h10, l'événement ici matin, c'est de la musique populaire à la radio le matin et à Emarc demain soir, les plus belles musiques de cinéma et de jeux vidéo. Avec nous pour en parler, Dorothée Delozière. Bonjour Dorothée.
2: Bonjour à tous.
1: Vous êtes déléguée à la culture pour la ville d'Emarc. Concert gratuit avec notamment cette musique de cinéma qu'on connaît bien.
2: Oui, effectivement.
1: Tu.
3: Faites très bien, Sylvestre.
1: Vous l'avez, Xavier ?
3: Ah bah, évidemment.
1: Non, en plus, c'est écrit dessus.
3: C'est pour faire Dark Vador, c'est oui, donc Star Wars.
1: Bon, Dorothée, une heure et demie de live. Qui porte le projet et pourquoi ce projet de musique de cinéma et de jeux vidéo ?
2: Voilà, donc en fait, c'est un projet entre la commune d'Emarc et la communauté de communes de Petite Camargue. Donc ça permet aux élèves de l'école de musique de nous montrer tout le travail réalisé cette année. Et bien évidemment, de nous faire profiter de leurs talents. Oui. Donc tout cela s'est mis en lumière par la chef d'orchestre Dorothée Foncouberte. Et puis voilà, c'est un accès à la culture et à la musique symphonique au cœur du village.
1: Oui, alors vous parliez des enfants de l'école de musique, puisque ce sont avec de vrais instruments, avec des voix également.
2: Oui, effectivement. Donc l'orchestre symphonique qui sera accompagné de la chorale ado et de la chorale adulte. Donc comme instrument, vous retrouverez les cordes, les vents, les cuivres, percussions, le piano et la harpe.
1: Alors, on a écouté un extrait de Star Wars à l'instant pour illustrer les plus belles musiques de cinéma. Quel style de musique de cinéma, d'autres musiques de cinéma, des exemples de films ou de jeux vidéo aussi ?
2: Voilà, donc vous retrouverez des extraits de Pirates des Caraïbes, bon, Star Wars, Interstellar. Pour les séries, il y aura Game of Thrones. Et après, dans un autre registre, il y aura des extraits de la comédie musicale Annie, Les Choristes. Et pour les jeux vidéo, c'est l'univers de Zelda et de Final Fantasy qui seront repris.
1: Ouais, on est vraiment dans le culte et dans le mythique.
3: Ah oui. Soit film ou jeu vidéo.
1: Ouais,
3: là.
1: Que ce soit film ou jeu vidéo, ça parle à tout le monde, c'est très populaire. Je vous remercie, Dorothée Delozière, déléguée à la culture pour la ville d'Emarc. Je rappelle ce concert musique de film et jeux vidéo à Emarc demain, 21h au Centre culturel Aimé Gilini. Merci à vous.
2: Merci, au revoir.
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1: On parlait de standards de musique de films de jeux vidéo. Là aussi, c'est du standard. La musique d'Ici Garloser, Billy Joel, Uptown Girl.

0: Il est fabuleux ce morceau, Billy Joel, avec ici Garloser, Uptown Girl, 9h05, on accueille le docteur Kirzek. Bonjour docteur, vos explications ce matin, on s'intéresse au calcul, mais dans les glandes salivaires.
1: Bonjour à tous, un petit caillou qui peut vous gâcher la vie, je veux parler de la lithiase salivaire. C'est beaucoup moins connu que la lithiase au niveau des reins, la colique néphrétique, mais ça peut exister, des calculs dans les glandes salivaires. Si vous avez ressenti un jour une douleur soudaine sous la mâchoire ou sous la langue, en plein repas, comme si quelqu'un vous piquait avec une aiguille, ou si vous avez remarqué que votre joue gonflait bizarrement au moment de manger un citron, eh bien c'est pas une réaction allergique à la vinaigrette, c'est peut-être un petit caillou qui bloque la salive. En fait, c'est du calcaire qui se forme dans vos canaux salivaires, des petits tuyaux qui amènent la salive de la glandes jusqu'à la bouche. Principales coupables, ce sont les glandes sous-maxillaires, celles qui sont sous la mâchoire. Ça, c'est l'immense majorité des cas. Puis parfois, il y a d'autres glandes, les glandes parotides, qui sont devant l'oreille. Le calcul est composé de calcium, de protéines. Il est tout petit comme un grain de sable. Parfois, il est un peu plus gros. Et la déshydratation, c'est la cause la plus fréquente. Quand vous ne buvez pas assez, votre salive devient plus épaisse, plus concentrée. Et les sels minéraux précipitent en cristaux. Et c'est là où ça va faire un calcul et que ça va boucher. Il y a certains médicaments aussi, comme les antidépresseurs, les antihistaminiques, qui vont assécher la bouche, où il y a des maladies comme la goutte ou la sarcoïdose, là aussi ça augmente le risque.
0: Est-ce que vous pourriez nous rappeler les symptômes, s'il vous plaît, docteur ?
1: Les symptômes, c'est une douleur aiguë sous la mâchoire ou devant l'oreille qui survient généralement quand vous mangez ou même quand vous pensez à manger. Le fait même de penser à la nourriture, la salive afflue et ça va buter sur le calcul. Ça peut être un gonflement localisé, ça s'estompe progressivement après le repas, une bouche sèche sur le côté concerné et si le calcul reste bloqué longtemps, la glande peut s'infecter, de la fièvre, une rougeur, du pus parfois au niveau de l'orifice du canal. Et pour prévenir, il y a quelques habitudes à avoir. Buvez, buvez, buvez. L'hydratation, c'est vraiment la clé. 1,5 à 2 litres par jour. L'eau, ça va maintenir la salive fluide, tout simplement. Deuxième conseil, stimulez mécaniquement vos glandes. Mâchez un chewing-gum sans sucre, sucez un bonbon acidulé, évidemment sans excès. Ou mieux, mettez une petite rondelle de citron dans votre eau. L'acidité va augmenter le flux salivaire. Troisième conseil, on peut masser aussi les glandes. Sous la douche, massez doucement la zone sous la mâchoire, du coin de l'os vers l'avant. Ça peut favoriser l'évacuation de la salive. Et si vous sentez un début de calcul, le remède de maison, c'est de prendre un peu de citron pur ou des bonbons très acides. Là aussi, ça va faire affluer la salive en force. Et évidemment, si la douleur persiste, si vous avez de la fièvre, si c'est insupportable, vous consultez. Allez, d'ici là, portez-vous bien.
0: Merci docteur. Et on retient, hydratez-vous, surtout quand on voit les températures cet après-midi dans le Gard, jusqu'à 35 à Pujot. Belle journée avec ICI.
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0: La fête de la musique avec ici Garloser, c'est dimanche, boulevard Les Arènes, juste devant la radio, avec un plateau exceptionnel à partir de 20h. La fête de la musique, on l'anticipe avec vous, Yann El Amaoui.
13: Oui, c'est la fête tous les jours dans la radio. Dîner spectacle tous les jours à 9h. Non, plus sérieusement, on fête la musique avant la. Enfin, la musique, on la fait toute la journée, vous me direz, sur ici Garloser.
0: Mais encore plus aujourd'hui.
13: Eh oui, Chico, les Gypsy Kings, on se met dans l'ambiance dans quelques minutes. Notre invité ce matin, et on partage ensemble les plus belles chansons de notre vie. Pour vous, plus belles chansons de votre vie.
0: C'est trop compliqué, là, vous prenez de court.
13: Pas Tennessee.
14: Ah oui, Survive 98, la Coupe du Monde.
0: Ah oui, c'est ça. Ouais.
14: Comme ça, c'est facile cette saison.
13: Allez, bonne journée.
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13: On voit le footeux Xavier Ponroy. Bonjour, 9h. La L'actualité justement, Xavier Ponroy, bonjour.
14: Bonjour, bonjour à tous.
13: La chaleur qui va continuer aujourd'hui, on fera un point sur la météo d'ailleurs après le journal. Et sur les rails aussi, on a très chaud.
14: Trop chaud même. Et conséquence désormais récurrente, des trains sont supprimés par précaution à cause de clim défaillante. C'est le cas dès aujourd'hui. 40% des intercités entre Marseille et Bordeaux, qui passent donc par Nîmes, sont supprimés. Ce sera 1 sur 2 ce week-end. Et ce genre de perturbation a le don d'agacer ces voyageurs nîmois.
15: Il fait même pas encore 40 degrés, donc j'imagine même pas ce que ça va être pour les mois d'été. Tous les jours, je fais les allers-retours. Hier, j'ai mis 3 heures à rentrer à cause des retards, donc la chaleur, elle s'est accumulée et à la fin, on n'en peut plus. C'est très compliqué.
16: C'est très grave, hein. Il est temps d'investir quelques dizaines de millions. C'est des vieux trains, ils ont une climatisation qui est tout à fait obsolète. Hein. Sans clim, ça, c'est pas possible.
14: Un témoignage récolté en gare de Nîmes par Faustine Azé et Sacha Guest.
13: Et qui dit chaleur dit aussi risque d'incendie.
14: Oui, le Gard est en vigilance orange au feu de forêt. Aujourd'hui, les pompiers sont de plus en plus sur le qui-vive, avec hier, par exemple, des incendies rapidement maîtrisés à Saint-Gilles et Bouillargues. Avec ce temps sec, la chaleur du vent, la broussaille se transforme en véritable allumette, de quoi relancer aussi le débat autour du débroussaillement obligatoire chez les particuliers, jusqu'à 50 mètres autour de la maison, et aussi chez le voisin, si celui-ci ne le fait pas dans certaines conditions, une obligation légale qui met en colère Daniel Poudvigne du comité de quartier Ville Verte à Nîmes.
17: Vous êtes obligé de débroussailler autour des bâtis de votre propriété sur un rayon de 50 mètres. Si ce rayon dépasse sur le terrain voisin qui n'est pas bâti, c'est à vous de débroussailler le reliquat de ce rayon de 50 mètres chez lui. Nos parlementaires sont partis d'un postulat qui est complètement faux, archi faux. Les causes d'incendie, ce sont les mégots des promeneurs irresponsables, ceux qui sont les mégots jetés par les fenêtres des voitures, les barbecues sauvages, les voitures volées ou incendiées, les pyromanes, les freins des trains. Or, ces causes ne se situent pas dans les zones habitées. Il est préférable d'être pincé en train de vendre de la drogue que d'oublier de couper une branche un peu trop longue sur le terrain voisin.
14: Daniel Poudvin est invité ce matin d'ici Gard-Lozère. Le comité de quartier Ville Verte à Nîmes organise une réunion sur ce sujet. C'est à 9h demain à l'école de la Cigale.
13: L'actu ce matin, ce sont aussi ces aveux glaçants après le meurtre du Gros du Roi.
14: L'adolescente de 15 ans soupçonnée d'avoir tué une femme de 86 ans a reconnu les faits et les a détaillés. Le récit des événements fait froid dans le dos. Le collégien n'avait pas d'histoire, mais il affirme avoir ressenti le besoin de faire du mal même à une inconnue. Il a été mis en examen hier pour assassinat et placé en détention provisoire, Grégory Julien.
18: Oui, car c'est une agression que l'adolescent a préparée le jour même avec beaucoup de minutie. Il a d'abord emprunté la perceuse à l'un de ses proches, puis il a caché dans un buisson à proximité de la scène du drame. Avant de la récupérer un peu plus tard, muni de gants et d'un masque, il a ensuite choisi sa victime au hasard et lui a asséné plusieurs coups de perceuse, de poing et de pied, avant de l'étrangler. En garde à vue, le collégien a expliqué qu'il avait un besoin viscéral de faire mal à cause d'une profonde injustice à son encontre dans son milieu familial. Des proches avaient récemment rompu tout contact avec lui. Cela l'avait affecté. Une rupture sentimentale l'avait également perturbé. Ses parents avaient tenté en vain de trouver des psychologues à proximité du Gros du Roi pour l'aider. Bon élève, ce collégien de 15 ans a été placé en détention provisoire. Il risque désormais 20 ans de prison.
14: Une précision, Grégory Julien est sur place au Gros du Roi. Une cellule psychologique a été mise en place dans le collège du suspect, l'Institut Emmanuel Dalzon. Toutes les infos sur le site et l'appli d'ici Gard-Lozère. Un ministre est attendu en Lozère aujourd'hui. Mathieu Lefèvre, ministre délégué chargé de la transition écologique. Il doit inaugurer un nouveau centre de tri automatisé dans l'entreprise Environnement Massif Central, c'est à Mende. Le projet est financé par l'État à hauteur de 7 millions d'euros. L'équipement pourra traiter jusqu'à 15 000 tonnes d'emballages plastiques par an. Dans le secteur de Salindre, dans le Gard, vous allez peut-être entendre des sirènes cet après-midi, pas de panique. C'est un exercice de sécurité sur la plateforme chimique, c'est en début d'après-midi.
13: Et pas de pause pour la fête cet été dans les arènes de Nîmes.
14: Avec le festival de Nîmes, le prochain rendez-vous d'ailleurs, ce sont les Black Eyed Peas. Mardi, il y a des concerts, mais il y a aussi des spectacles. La société Casa Senco, qui s'en occupe, a présenté hier le programme. Tradition camarguaise à l'honneur avec deux courses du Trophée des As. Ce sera les 13 et 20 août. Spectacle équestre de Lorenzo and Friends. Là, ce sera le 14. Les Olympiades des Gardiens, le 21 août. Vous avez tout le détail de ces festivités là aussi sur le site et l'appli ici Gard-Lozère. Et puis on termine avec un mot de foot. Le Mexique est le premier qualifié pour le prochain tour de la Coupe du Monde. Deuxième victoire en deux rencontres pour les Mexicains qui ont battu la Corée du Sud 1-0 cette nuit, de quoi donc valider le billet pour les 16e de finale. Autre pays organisateur de ce mondial, le Canada, pas encore qualifié mais qui s'en rapproche. Les Canadiens se sont baladés contre le Qatar 6-0.
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13: Ça va vos nuits, Xavier, vous?
14: L'avantage.
13: Vous regardez tous les matchs de foot.
14: L'avantage de se lever tôt pour la matinale, c'est qu'on peut jeter un coup d'œil sur les matchs, la 6-0.
13: Oui, bah là, je le vois sur votre visage. Hein, 9h05, je vois vraiment que vous avez passé la nuit devant les matchs
14: visage,
13: de foot.
14: Je peux aller le faire bronzer aujourd'hui parce que ça va encore taper fort. Hein.
13: Ouais, très fort. Alors, par contre, en Lozère, ça y est, il commence à avoir quelques voiles nuageux depuis cette nuit. Bon, rien d'inquiétant, hein, je vous rassure. A priori, pas d'orage d'annoncé dans l'après-midi. Température assez agréable, je dois dire, pas trop chaude. 26 à Mende, 23 à Sainte-Eulalie et au Blémard. Et puis dans le Gard, alors là, c'est plein soleil partout. Oui. Il faudra faire attention si vous décidez d'aller faire un tour. Plage, Gros du Roi, Espiguette, 29 à Vauvert et au Gros, 30 à Nîmes ou encore 29 degrés à Uzès.
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13: La chanson de votre vie, celle qui vous ramène à de beaux souvenirs, des moments partagés, en vacances avec les enfants ou pourquoi pas, des rencontres. On en parle dans quelques secondes après Axel Red et Sensualité.

0: La sensualité d'Axel Red.
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0: On fête la musique tous les jours, toute l'année ici dans le Gard et la Lozère, et à l'occasion de la fête de la musique, c'est une spéciale aujourd'hui. Toutes les chansons de votre vie, ces mélodies qui vous rappellent un premier amour, des vacances en famille, un mariage ou tout simplement de beaux souvenirs. On vous attend évidemment sur le WhatsApp 04 66 21 36 37. Vous pouvez également nous passer un petit coup de téléphone, c'est Wayba qui décroche ce matin. Et pour parler évidemment musique, il nous fallait des spécialistes. Deux invités aux accents du soleil. Bamboléa, bamboléa. Et là, tout de suite, on a envie de partir en vacances, on veut se mettre sur une plage, on veut passer un bon moment avec des amis. Bonjour Chico.
3: Bonjour.
0: Je vous représente plus.
3: Bah écoutez, je suis ravi d'être avec vous, on se retrouve quand même en famille.
0: Hein. Oui, vous êtes un petit peu chez vous ici.
3: Ah ouais, non, mais c'est pour ça que j'adore venir et puis faire un petit moment de fête avec les auditeurs d'ici Garloser.
0: Merci à vous d'être venu tôt ce matin. Enfin, en même temps, je sais pas, vous avez fait la fête hier soir et vous ne vous êtes pas couché encore ou... Parce que quand on est un gypsy, on fait la fête tout le temps.
3: On fait la fête, mais non, mais moi je me lève tôt. On dit toujours que l'avenir appartient aux gens qui se lèvent tôt.
0: Bon, bienvenue au club alors.
3: Je suis un lève-tôt, j'adore. J'adore le matin, j'adore.
0: Petit morceau de guitare au bord d'une plage peut-être, avec le soleil qui se lève tranquille, personne pour nous embêter.
3: Aussi, ça peut se faire, c'est pas mal, magnifique. Ça,
0: hein. Ouais, c'est pas mal. Vous n'êtes pas venu seul aujourd'hui, vous êtes venu avec Mario qui revisite aujourd'hui le mythique coup de soleil.

0: Bonjour Mario.
1: Bonjour.
0: Bienvenue sur Ici Gare Lozère. Alors nous, c'est la première fois qu'on se rencontre ici. Mario Cocchi, c'est donc ce tube. Pourquoi d'ailleurs cette reprise du coup de soleil? Je peux le dire, je trahis pas un secret, vous êtes jeune.
1: Oui.
0: Vous avez quel âge, Mario?
1: J'ai 22 ans.
0: 22 ans, donc évidemment que non, vous n'avez pas dansé de slow sur ce morceau.
1: Je le danse maintenant, mais...
0: Ouais. Qui c'est qui vous l'a fait découvrir, ce coup de soleil de Richard Cocciante?
1: Alors, c'est déjà un classique, donc c'est vraiment un titre que j'ai toujours connu.
0: D'accord.
1: Mais là, avec la version revisitée Gypsy avec papa, c'est génial. C'est magnifique.
0: Chico, en préparant cette émission, je vous ai demandé quelle était la chanson qui vous a le plus marqué dans votre vie, et vous avez répondu...
2: La bohème, ça voulait dire
0: la bohème que raconte Charles Aznavour dans cette chanson tube de l'année 1965. On s'imprègne en écoutant bien les textes, les décors, la vie du Montmartre des années 60. La vie de bohème, celle de l'amour des arts et de la vie, c'est un peu celle que vous avez épousée, vous, depuis très longtemps déjà.
3: Vous imaginez déjà le nombre d'années qu'elle a cette chanson, puis elle est intemporelle. Mais elle raconte la vie d'artiste, et lui, il raconte ce qu'il a vécu, et Charles Aznavour, c'était mon ami, et vraiment, c'est un hommage que je lui rends à chaque fois. Dans tous nos concerts, on chante cette chanson.
0: D'accord.
3: Et la bohème, pour moi, elle synthétise un peu la vie d'artiste de bohème.
0: Celle que vous avez épousée dans les années 70 à Saint-Tropez?
3: Complètement, mais c'était exactement ça. Cette vie extraordinaire, mais avec une chance incroyable de vivre des moments merveilleux avec cette musique qui est un peu notre bâton de pèlerin en forme de guitare.
0: Pour les plus jeunes qui nous rejoignent, ce matin, il faut le dire, vous avez vraiment vécu cette vie de bohème d'artiste. Racontez-nous le Saint-Tropez des années 70.
3: Les années 70, c'était un monde incroyable, c'était une énergie incroyable. Et puis surtout, j'ai eu la chance de rencontrer dans cette décennie Brigitte Bardot, qui est devenue mon amie pendant 45 ans, qui a été un peu notre marraine et notre porte-bonheur. Et grâce à elle, il y a eu un avant et après Brigitte Bardot qui nous a porté bonheur.
0: C'est elle, on peut dire, entre guillemets, qui vous a adoubé dans le tout Saint-Tropez.
3: Ah non, mais complètement. Mais dans les années 70, on n'était pas connus. Mais elle avait déjà réalisé qu'on avait un potentiel incroyable. Et elle voulait le faire partager avec ses amis du showbiz et ses amis à elle aussi. Et elle a cru en nous jusqu'à toute sa vie. Et puis ça nous a toujours encouragés à ne jamais nous décourager.
0: La jeune génération qui prend la relève, Mario, quel est l'artiste ou la chanson qui vous a donné, vous, envie de chanter? Et me dites pas Chico.
1: Je crois que je vais vous décevoir, mais c'est les musiques de la famille qui m'ont vraiment toujours motivé. Après, j'aime vraiment tous les styles, bien sûr.
0: Oui, vous avez 22 ans, donc j'imagine que vous aimez également d'autres artistes.
1: Exactement. Ah oui, je suis très ouvert. Mais après, c'est vrai que le gypsy, c'est vraiment ce qu'on fait tout le temps, et c'est vraiment une flamme qui nous anime.
3: Donc. En fait, il avait dans le biberon, donc ça laisse toujours des traces.
0: Bon, alors vraiment, vous le faites tout le temps, et c'est vrai. Vous êtes arrivé dans ce studio, et on les utilisera, si vous le voulez bien, dans quelques minutes. Ces belles guitares qui vous accompagnent toujours. Vous êtes biberonné, c'est-à-dire que vous êtes venu dans le studio, dans les couloirs, et que je joue de la guitare, et...
1: C'est tout le temps, c'est à la maison, c'est tout le temps, c'est la musique, c'est notre vie.
0: Bon, on peut se le dire, si vous nous rejoignez, Chico des Gypsy est avec nous ce matin. Mario, vous avez épousé la guitare, ou ça a été une obligation familiale? Il vous a un petit peu poussé il faut prendre la relève. Parce que c'est vrai qu'on a un métier passion, on a envie que les générations suivantes prennent le relais, ou vous l'avez laissé tranquille pour
3: non,
0: le coup?
3: En fait, la musique, on aime ou on n'aime pas. On ne peut pas forcer quelqu'un à jouer, chanter. Ouais. Et c'est vraiment... Mario, depuis très très jeune, il a commencé par danser, puis ensuite jouer de la guitare et chanter, mais il peut vous le raconter mieux que moi.
1: Exact. Mais ça a été comme je reprends mon père, c'est on aime ou on n'aime pas.
0: Ouais.
1: Et en fait, en tout cas, personnellement, c'est un très très grand coup de cœur, moi, la musique. J'ai une maman danseuse professionnelle de flamenco,
0: d'accord.
1: Déjà d'un côté, et mon père,
0: qu'on ne présente plus, apparemment, voilà. Enfin, jeune artiste en devenir, oui.
1: Exactement. Donc, en fait, le fait d'avoir toujours vécu dans ce domaine musical, et en plus que, voilà, c'est un peu naturel d'avoir ce coup de cœur, en fait. Donc, ça n'a pas du tout été forcé, c'est avec le plaisir.
3: On est en pleine transmission, mais moi, je suis ravi, vous imaginez, Déjà, ça fait 2 ans qu'il est avec moi dans le groupe, et là, il est en train de prendre son envol. Ouais. Pour moi, c'est une fierté, un honneur, et puis c'est que du bonheur, quoi. Parce que ce bonheur qu'il nous donne, on est en train de le partager avec le public, et je vois, moi, les yeux qui brillent, et comment les gens le reçoivent, et il arrête dans la rue, même ici, en arrivant ce matin. Donc, je trouve ça magnifique.
0: C'est vrai que bientôt, on dira, mais tiens, vous êtes le papa de Mario. C'est ce qui va se passer, hein, au bout d'un moment.
3: Je me languis de ça, moi. J'adore.
0: Bon, mission réussie pour le papa, en tout cas. Dans la radio, un artiste qui vous a accompagné sur un de vos titres, Florent Pagny.
3: Ah ouais, super, ouais.
0: Florent Pagny, la dernière chanson du monde. Chico est notre invité ce matin. On est en mode de gypsy. Et on continue à vibrer à vos côtés. Des

0: Florent Pagny et la dernière chanson du monde. Merci de nous avoir choisis ce matin.
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0: Olé, j'ai envie de dire, mais ça y est, c'est en train de s'accorder. On peut se faire un petit bœuf, une petite improvisation peut-être. Allez. Pour nos auditeurs.

0: Bravo, je vous applaudis dans mon petit studio. Chico et le fils donc qui prend la relève et Dico qui se met en vous mettez en retrait total. Je vous ai vu avec des yeux d'un papa ébloui devant le fiston qui prend la relève.
1: Bah ouais, c'est magnifique. On lui transmet cet amour qu'on a pour la musique, mais il a en lui déjà, donc c'est pas très compliqué, mais c'est vraiment une fierté et un honneur. Et en plus, Mario est de Nîmes, il est né à Nîmes, donc quelque part, il porte les couleurs de votre radio un peu partout.
0: Et il les porte et il plutôt bien. Non, il fait que commencer, il les porte très très bien. L'amour de la musique, et puis alors, l'amour tout court dans les chansons de votre vie, le WhatsApp 04 66 21 36 37, Carmen Dallès nous dit, moi j'étais amoureuse de Mike Brandt et j'ai rencontré mon mari sur cette chanson.

0: Oui, parce que l'été à l'époque, il y avait les quarts d'heure américains, Chico, rappelez-vous.
1: Ah ouais, c'était sacré. Hein.
0: C'était les filles qui nous invitaient à danser. C'était sacré.
1: C'était sacré. Parce qu'il y avait le moment comme ça qui était où le temps s'arrêtait et c'était. Ouais. Et les corps se serraient, ça dansait.
0: Oui, et les cœurs parfois pleuraient au bout de 3 minutes c'est de ça, disque quand la jeune demoiselle nous quittait finalement pour notre meilleur copain de classe. Chico, vous avec les Gypsies accompagnez les Français durant plein d'été. D'après vous, pourquoi les chansons de l'été, elles ont cette saveur si particulière? Ces tubes de l'été, comme on les appelait à l'époque des années 80, 90, 70? Ben,
1: en fait, le nôtre de tube, il dure depuis longtemps, mais je suis ravi. Mais je sais pas, quelque part, il y a une émotion, une sincérité, il y a un son, il y a plein de choses qui font que ça réveille quelque chose dans le cœur du public, des gens. Et puis, on a accompagné tellement de générations que, en fait, les gens, quand ils nous écoutent, il y a toujours quelqu'un qui vient me dire, ah, mais je vous écoute depuis tout petit, l'autre, je me suis marié sur votre musique, on a enterré mon père parce qu'ils vous adoraient. Enfin, il y a toujours une histoire qui est liée avec notre musique.
0: Ça, c'est incroyable comme expérience de vie, j'imagine. Et alors, pour autant, vous l'avez dit, sincérité dans un tube de l'été, j'imagine que tous les grands morceaux que vous avez composés, interprétés, ont eu ce succès parce qu'ils étaient spontanés. Et après, quand on est un artiste, on est piqué un petit peu au succès, on a envie de recommencer le tube de l'été. Il y a une recette miracle pour avoir un tube
1: non,
0: de l'été.
1: Justement, il n'y a pas de recette. Je veux dire, c'est quelque chose qui, c'est quelque chose qui arrive à un moment. Je sais pas, il y a un timing avec ce qu'on fait qui correspond, mais il n'y a pas de recette. Si on avait la recette, vous imaginez, on en ferait tous les jours.
0: Alors vous en avez fait quelques-uns déjà, quand même. Hein,
1: ouais, mais quand même, je vois que c'est un peu compliqué, mais ce qui est important, c'est d'avoir une base solide avec des vrais titres, des vraies chansons, de la belle musique, et puis ça traverse les décennies.
0: Après, c'est le public qui fait le reste et qui décide de.
1: Voilà, c'est ça, parce qu'en fait, le public sur 40 ans, par exemple, il se trompe pas, quoi.
0: D'ailleurs, si vous aimez les tubes de l'été, il y a un documentaire qui est disponible sur la plateforme arte.tv. Ce fameux documentaire, je vous en prie.
1: Qui était un peu polémique, parce qu'en fait, il ne disait pas des choses vraies, je dirais. Et d'ailleurs, c'est pas fini, cette histoire. Mais par contre, on prépare un documentaire, nous. Ça veut dire Nicolas Reyes, Tonino et moi, qui sommes les vrais fondateurs de Gypsy King. Et on prépare un documentaire pour France Télévisions qui passera à la rentrée. Ça va être 3 épisodes magnifiques. Et là, on va tout savoir sur notre histoire. Et vous allez voir, il va y avoir des surprises parce qu'il y a vraiment des archives que personne n'a jamais vues.
0: C'est toujours compliqué, j'ai l'impression, dans les groupes, ces histoires de documentaires. C'est comme un peu les biographies, hein, et les biographies officielles, non officielles. On a toujours les artistes qui s'interrogent et qui ont besoin de donner leur part de vérité.
1: Ben c'est important de dire la vérité. Et justement, c'est pour ça que là, en ce moment, je demande un droit de réponse à Arte, parce qu'ils disent des choses qui ne correspondent pas à la réalité. Et le public, on n'a pas trompé le public. Une histoire, c'est une histoire. Il n'y a pas des histoires. Il y a une histoire, et c'est celle-là qu'on veut raconter.
0: Et votre réponse, donc, bientôt disponible sur France Télévisions et France.tv.
1: À la rentrée, ça va être magnifique.
0: Eh ben, on a hâte de le découvrir. Donc, vous ne bougez pas dans quelques secondes. On revient avec vous en direct. À tout de suite.
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0: Michael Sambello dans votre vendredi matin, quelques heures de la fête de la musique. Mais fêtons la musique ensemble.
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0: De la musique, il y en aura plein dans les rues de Nîmes, dans le Gard, en Lozère et à Nîmes, en face des arènes. Venez nous rejoindre sur la scène ici, Gare Lozère. Des groupes en live, un bon moment à passer ensemble. Plein de cadeaux qu'on va vous offrir également. On s'intéresse aux chansons de nos vies ce matin. Les messages sur le WhatsApp 04 66 21 36 37. Patrick nous dit à l'instant, je découvre le message en direct. Bonjour à tous et un grand merci à Chico car j'écoute en boucle le CD de Chico et les Gypsy chantent à Aznavour.
3: Ouais, j'ai adoré faire cet album. Et Charles, je le disais tout à l'heure, c'était mon ami. Et quand je lui ai demandé de faire, de reprendre ses grands titres, c'est lui qui m'a amené les paroles parce qu'il les avait écrites en espagnol.
0: Ah ouais.
3: Parce que ouais, c'est un artiste, il chantait en Amérique du Sud, en Espagne, c'était une star là-bas. Donc il m'a fait gagner du temps parce qu'il m'a amené les musiques, franchement les musiques, les textes en espagnol. Et du coup, il m'a dit mais pourquoi on ne ferait pas tous les deux ? Et on a fait un duo ensemble.
0: Magique.
3: Magique. Ah ouais, magnifique.
0: En tout cas, Patrick, vous remercie pour ce beau cadeau. Il dit vous avez
3: merci,
0: réuni les deux icônes de la musique. Deux icônes de la musique que vous aimez. Donc voilà, il aime l'esprit Gypsy. Il est fan de Charles Aznavour.
3: Merci.
0: Patrick vous remercie. On pourra peut-être se faire la bohème, non?
3: En version
0: guitare, si vous nous rejoignez.
3: Ah
0: Chico
3: ouais.
0: Des Gypsy avec nous. Mario qui lui reprend la relève et qui nous présentera dans quelques secondes son premier single.
3: Enfin, il prend la relève, on n'est pas encore dehors. Hein.
0: C'est les jeunes qui poussent le papa, j'ai l'impression. Allez, en direct sur ICI Gare Lozère.

0: c'est vrai qu'elle est belle cette chanson.
1: Elle est magnifique.
0: Hein. Elle s'accorde à toutes les langues et à tous les styles musicaux. Hein. On peut la reprendre de une multitude de façons. Le texte est puissant.
1: Ouais, mais parce que la base, elle est forte. C'est le fondation. Ce Charles Aznavour, c'était un grand homme, vraiment. Grand artiste.
0: Sur le WhatsApp 04 66 21 36 37, Karine de Nîmes. Mon tube de l'été, c'était ça. Et je crois que c'est pas que le tube de Karine. Hein. Je vois Erika, notre responsable des programmes, qui lambada dans tous les sens dans la régie. Et alors vous, c'était un concurrent, la lambada?
1: Non, ça
0: tube de l'été.
1: Ouais, non, ça, c'était complémentaire. C'était magnifique.
0: Il n'y a que des copains dans la musique.
1: Ah ouais, il n'y a que des copains. Et puis l'Amérique du Sud, ça fait quand même rêver, quoi. C'est chaud, c'est soleil, c'est tout ce qu'on aime.
0: On est en 1989. Le tube qui fait danser beaucoup de Français et beaucoup de Françaises. Grande époque des tubes de l'été portés par les radios et les télés. Il n'y avait pas Internet, il n'y avait pas les réseaux sociaux, Chico. On passait pas à côté, je me doute, j'ai une interrogation en fait. Je me disais, mais alors là vous me dites, c'était des copains. Mais les places étaient chères à l'époque. Il y avait peu d'expositions pour faire la promotion de sa musique. Il n'y avait pas Internet, il n'y avait pas les réseaux. Il y avait soit la télévision ou la radio. La télé, il y avait 6 chaînes. Et il y avait les radios.
1: Voilà, et les concerts. Et puis vraiment, un tube, quand on disait un tube, c'est incroyable, parce que sans avoir la technique d'aujourd'hui, c'était magnifique. Hein.
0: La musique qui vous fait danser, la musique qui vous fait vibrer. Mario, la musique qui vous donne tout de suite envie de vous lever et de danser, de chanter. Un titre.
2: Coup de soleil.
0: Coup de soleil, on se rapproche. Ils sont très malins chez les Gypsies. Voilà, il a trouvé le moyen de me faire la promotion de son nouveau single. Écoutez.

0: coup de soleil, Mario Kochi, disponible sur les plateformes.
1: Sur toutes les plateformes.
2: Toutes les plateformes.
0: Bon, toutes les plateformes, allez le télécharger légalement, je le précise. On fête la musique ce matin en direct dans la radio avec vous et vos appels. 04 66 21 36 37. Quel est le morceau pour vous qui symbolise l'été? Le tube qui vous a fait danser? Peut-être même celui sur lequel vous avez rencontré votre femme ou votre époux. Venez en parler avec nous dans la radio. À tout de suite.
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0: Voilà un autre artiste qui aura marqué les Français, Daniel Balavoine. Voici le chanteur, ici Gare Lozère. Belle matinée.

0: Ici Gare Lozère, c'est pas un chanteur, c'est deux chanteurs dans le studio.
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0: Toutes les chansons de votre vie, celles qui vous rappellent des souvenirs, des membres de votre famille, des moments importants de votre vie, au 04 66 21 36 37. Mario Cocchi est notre invité ce matin, c'est la relève des Gypsies, même si de mon côté gauche, attention, l'original n'a pas dit son dernier mot. Chico qui est toujours avec nous, Chico des Gypsies, vous pouvez évidemment lui poser toutes vos questions au 04 66 21 36 37. Et justement, au standard, nous récupérons Annick de Nîmes. Bonjour Annick.
3: Oui, bonjour.
0: Soyez la bienvenue, chère Annick. Je crois que vous avez un petit moment à nous partager avec nos invités.
3: Un petit moment à partager, ah bon?
0: On me dit, vous êtes nomade depuis 4 ans.
3: Oui, tout à fait. Oui.
0: Racontez-moi cette vie alors.
3: C'était un projet de vie, tout simplement, un projet de vie pendant notre retraite, quoi. Voilà, donc on a tout laissé, l'appartement où nous vivions, et puis on est sur les routes, voilà.
0: Bon, vous vivez un petit peu la vie de gypsy, finalement.
4: Magnifique.
3: Oui.
4: Et profitez bien, et puis on vous souhaite bonne chance et beaucoup de bonheur.
3: Oui, c'est gentil, merci. Bonne continuation, puisque je vois que la relève est assurée et c'est que du bonheur pour nous, quoi.
4: Je suis ravi. C'est ça, c'est du bonheur pour vous.
0: Dites-moi, Annick, profitons-en. Chico des Gypsies est là justement avec la relève, avec Mario. C'est pas un jukebox, mais bon, on pourrait faire presque des disques à la demande, comme dirait l'autre. S'il y a un tube pour vous des Gypsies, c'est lequel?
3: C'est Bamboléo.
0: Bon, on peut peut-être le faire pour Annick alors. Allez. Pour lui faire plaisir ce matin, qui a pris justement la route depuis 4 ans. À bord de quoi alors? Vous avez caravane, camping-car?
3: C'est un camping-car, oui.
0: Bon,
3: c'est un camping-car de 20 ans, hein, mais on l'a depuis quelques années déjà. Et puis on est bien dedans, c'est tout, c'est notre maison.
4: Bravo.
0: Et on y écoute dans le camping-car.
5: Bamboléo.
3: Et oui, on écoute ici.

0: merci beaucoup.
1: Voilà, c'est pour vous accompagner
0: merci
1: sur les belles routes de France.
0: Très touché. Très touché, merci beaucoup.
1: Bonne journée. Merci.
2: Bon, bah écoutez, bonne route, Annick. Vous prenez la route prochainement, vous irez où alors? Faites-nous rêver, c'est vous qui voyagez ce matin.
0: Ben non, on ira plutôt dans l'Aveyron avec mes petites filles, dès qu'elles sont en vacances. Là.
1: Magnifique.
0: Voilà.
2: Et vous mettrez évidemment les compilations, les CD, les albums Gypsy King. D'accord?
0: Tout à fait. Oui,
2: on vous embrasse, Annick. Bonnes vacances.
0: Merci beaucoup.
2: Toutes les chansons de votre vie avec Chico des Gypsy King et sur le WhatsApp Mélissa de Vauvert. D'ailleurs, parlons-en de Vauvert.
1: Le 7 août, on sera dans les arènes de Vauvert en concert et puis on est ravis d'accueillir cette charmante dame.
2: Et oui, Mélissa, par exemple, de Vauvert, qui me dit à chaque fois que j'écoute cette chanson, j'ai le souvenir dans la voiture familiale direction le Cap d'Agde. Évidemment, Rock Collection, Chico.
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2: La musique, je vous vois avec un petit brin d'émotion.
1: Bah, c'est magnifique, lui aussi il traverse le temps, c'est super.
2: La musique, c'est des émotions particulières
1: C'est des émotions qui nous réveillent quelque chose, qui rappellent toujours des moments, des endroits, des rencontres, la famille, les amis. Enfin, ouais. C'est quelque chose qui d'un coup nous ramène dans des bons souvenirs.
2: Les bons souvenirs que nous partageons, et je vous remercie d'ailleurs d'être venu nous rendre visite ce matin. 04 66 21 36 37, il va nous rester quelques secondes, on va les grappiller ces quelques secondes puisqu'on a Chico des Gypsy King avec nous. Vous pouvez évidemment lui poser toutes vos petites questions. On va faire une courte pause et si vous le voulez bien, on terminera en chanson avec un de vos classiques. Ça marche ?
1: Avec plaisir.
2: À tout de suite.
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2: De la musique, de la belle musique, Chico des Gypsy King, notre invité aux côtés de Mario Cocchi, et de la musique des années 90, Gilles Kaplan. Voici tout ce qui nous sépare. À tout de suite.
5: On va.

0: Ça aussi, c'est une belle balade. Gilles Kaplan, ici Gare Lozère. Merci d'être là.
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0: Les chansons de votre vie, toutes les chansons de votre vie, celles qui vous ont accompagné. Chico des Gypsies est notre invité. Mario Cochi, c'est la relève. On vous invite à le découvrir sur les plateformes et les réseaux sociaux. Accueillons, si vous le voulez bien, sur le WhatsApp Marielle qui dit « Bonjour, serait-il possible d'avoir un extrait de la chanson « Les Saintes Maries de la Mer » ?»
3: Cette Marie de la Mer, c'est pas nous qui la chantons, mais franchement... On est ravis qu'elle aime cette chanson parce qu'on adore les Saintes Maries de la Mer.
0: Évidemment. Grand moment de radio, nous dit Patrick. Merci ici Gare Lozère et merci à Chico. Voilà, faites
3: merci
0: le plaisir de nos auditeurs et auditrices. Marielle, que l'on salue, et Yveline, que l'on accueille ce matin. Bonjour Yveline.
4: Bonjour ici Gare Lozère.
0: Bonjour Yveline. Bonjour. Dites-moi alors.
4: Bonjour à Mario et à Chico.
3: Merci, bonjour.
0: Bon, vous êtes content d'avoir Chico et Mario ce matin dans la radio?
4: C'est pour ça que j'en profite pour appeler.
0: Eh bien, faites donc alors, quelle est la chanson, vous, qui vous accompagnez dans votre vie?
4: C'est Le Métèque de Georges Moustaki.
0: Et pourquoi donc Georges Moustaki?
4: Parce que je l'aimais bien.
0: Ouais, on m'a dit même que vous l'avez chanté.
4: Et je l'ai chanté pour le mariage de ma belle-sœur.
0: C'est pas vrai!
3: Magnifique.
5: Et mes cheveux aux quatre vents.
3: Ah, il y a quelque chose là aussi.
0: Moustaki, c'est quelque chose quand même. Hein.
3: C'est une icône aussi. Bravo. Bon choix.
0: Evelyne, on me dit que vous êtes fan des Gypsies?
4: Ah oui, je suis fan des Gypsies et j'ai même à un moment donné correspondu avec eux qui sont à Arles. Et je les ai connus quand j'étais chez des amis à Arles.
3: Eh bien, c'est magnifique.
0: De bons moments.
4: Je voudrais bien avoir une photo de Chico et de Mario en souvenir d'eux.
3: Ben ici, Gare Lozère va vous la faire parvenir.
0: Bon ben voilà, comme ça ils m'engagent, ils sont malins, je te jure. Non, on a une charmante photographe dans le studio, ah ouais. Pas une petite photo, puis on vous enverra ça alors.
3: Avec
0: plaisir. On va vous faire ça, Yveline, c'est promis. Je vous repasse le standard.
4: Je donnerai mon adresse au standard.
0: Voilà, je vous repasse au AIBA, au standard.
3: À bientôt.
4: D'accord, je fais de grosses bisous à Mario et à Chico.
3: Merci.
0: Elle peut pas le nord, Yveline. Bonne journée, Yveline, bonne journée à vous. Merci les amis d'avoir été avec nous ce matin. Vous voyez, on se connaissait pas du tout il y a une heure et au bout de 52 minutes, j'ai envie de vous appeler les amis. Il y a un truc comme ça, vous faites partie de nos vies.
3: Mais c'est pour ça que ici Gare Lozère, ça fait des années qu'on y vient et puis on vient en famille. C'est pour ça il y a quelque chose qui se passe. Il y a une âme ici et cette âme de la radio, c'est ce que vous partagez avec les auditeurs qui vous aiment et qui tous les jours vous disent merci. Et nous, pour les remercier, eh ben on va faire volare un cadeau.
0: Eh ben on vous remercie d'avoir été avec nous donc ce matin.

0: Merci les amis. Émission à retrouver en replay ici.fr. Chico des Gypsy, Mario Cotti à retrouver sur toutes les plateformes avec sa reprise du Coup de Soleil. Et merci d'avoir partagé les plus belles chansons de votre vie. À très vite.
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0: C'est la musique du film Zootopie 2 de Shakira à l'instant. Alors, Zootopie 2, a priori, n'est plus dans les salles de cinéma, mais vu les températures de ce week-end, je serai vous, juste avant de faire la fête de la musique à nos côtés devant les arènes de Nîmes. J'irai me caler au frais dans une salle de ciné.
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0: Très belle matinée et peut-être bon début de week-end. Il est 10h. L'actualité, Xavier Ponroy est le suspect du meurtre au Gros du Roi, a expliqué son geste.
2: Ou du moins tenté de le faire. Ce collégien de 15 ans, jusqu'ici sans histoire, dit avoir ressenti un besoin viscéral de faire du mal à quelqu'un, même s'il ne connaissait pas sa victime, en l'occurrence une femme de 86 ans tuée sauvagement la semaine dernière à l'aide d'une perceuse. L'adolescent a été mis en examen pour assassinat, placé hier soir en détention provisoire dans son collège du Gros du Roi. Une cellule psychologique a été mise en place. Toutes les infos sont à retrouver sur le site et l'appli ICI Gare Lozère. Les ingrédients du cocktail sont là: chaleur, sol sec, vent, de quoi augmenter les risques d'incendie. Le Gard est placé en vigilance orange au feu de forêt aujourd'hui. Et hier, déjà, les pompiers ont dû intervenir. Presque un hectare de broussailles, de haies et de chênes sinistrés à Saint-Gilles. Un feu de haies également et de cyprès à Bouillargues. Les effectifs des soldats du feu vont progressivement augmenter dans les jours qui viennent, avec dès ce week-end un dispositif renforcé. Les feux qui peuvent aussi perturber le trafic ferroviaire. C'était le cas hier en fin de journée en raison d'un incendie proche des rails à Jonquière-Saint-Vincent. Autre conséquence de la chaleur, c'est désormais récurrent, la suppression de trains. 40% des intercités entre Marseille et Bordeaux qui passent par Nîmes sont supprimés aujourd'hui, 1 sur 2 ce week-end, à cause de climatisation défaillante à bord des rames. À Galargues-le-Montieu, hier, c'est la mort d'un homme qui a retardé les passagers. Un piéton d'une trentaine d'années a été percuté par un train qui se dirigeait vers Montpellier. Il s'agit d'un suicide. Une visite ministérielle en Lozère. Aujourd'hui, Mathieu Lefèvre, ministre délégué chargé de la transition écologique, doit inaugurer à Mende un nouveau centre de tri automatisé. C'est dans l'entreprise Environnement Massif Central. L'équipement pourra traiter jusqu'à 15 000 tonnes d'emballage plastique par an. Et puis dans le Gard rhodanien, un monastère a besoin de vendre du vin. On ne parle pas de vin de messe, un vin bio, IGP Cévennes, cultivé, ramassé, mis en bouteille et vendu par les sœurs du monastère orthodoxe de Solan. C'est entre Saint-Laurent-la-Vernet et Cavillargues. Une vente pour la bonne cause. Leur tracteur, vieux de 17 ans, vient de rendre l'âme, et pour le remplacer, les religieuses ont besoin d'écouler 5 000 bouteilles d'ici la fin du mois. Il y a donc du stock. On vous explique tout sur notre site et notre appli également.
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0: C'est du vin béni alors?
2: Exactement, c'est même divin.
0: Oui.
2: Eh oui, il fallait y penser.
0: Mais non, mais j'ai pas osé.
2: Allez, il est 10h02, la météo, c'est divin aussi, dans un sens, c'est le dieu soleil, c'est rare, je crois, chez les Égyptiens.
0: Mais qu'est-ce que vous me posez la question? J'ai arrêté en CM2. Météo pour ce matin, dans le Gard, il fait très beau, il fait très chaud. Saint-Hippolyte-du-Fort, 30 degrés, tout comme à Alès, 31 à Nîmes, 29 sur Vauvert. Et du côté de la Lozère, attention ce matin, quelques voiles nuageux, mais rassurez-vous, pas d'orage. Ils vont se dissiper en fin de matinée. 25 à Saint-Amand, 24 le Blémard, ou encore 27 à Florac. Bonjour.
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0: Quel plaisir de faire de la radio à vos côtés. Vous aimez les crêpes?
2: Ah oui, mais c'est pas de saison là.
0: Ouais, mais moi j'ai la crêpe nîmoise.
2: Ah, c'est autre

0: C'est bien ça, un vendredi qui arrive, vaut dire forcément vendredi soir, sortir avec les copains et la musique de Diana Ross avec Upside Down.
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0: On passe à table, vous me direz, comme tous les matins aux alentours de 10h. Sauf que si je vous dis qu'à la base, il faisait du fitness, qui est finalement, il en a eu marre. Il s'est dit, mais tiens, si je bossais dans le milieu dentaire. Et puis pourquoi pas se lancer dans la restauration. Notre invité de ce matin s'appelle Sébastien. Il a une vie incroyable et il a revisité la galette bretonne à la sauce gardoise. C'est votre invité de 10h. On passe à table et au fourneau. Enfin, fourneau. Sur le billing, je crois. Ouais, c'est ça, le billing. Le petit appareil pour faire les crêpes. Et on prend sa petite spatule pour étaler la pâte après Christophe Maé.

0: Une. La lune de Christophe Maé, merci de nous avoir choisis.
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0: Et de la pâte, vous avez du sucre. Avec la pâte, vous faites une cape. Avec le sucre, vous faites une cape au sucre, Sébastien.
3: C'est ça, tout à fait.
0: Bienvenue Sébastien Didley.
3: Bonjour.
0: Vous êtes le patron de Garo Crêpes.
3: Tout à fait.
0: Je le disais il y a quelques secondes, aventure dingue. Vous venez du fitness.
3: Exactement.
0: Mais ça se voit, hein, vous êtes tonique. C'est peut-être ça qui vous a donné envie de relever un défi dingue. Racontez-nous un petit peu votre histoire. Vous avez un accent typique du nord du Gard, j'ai l'impression.
3: Alors, je ne suis pas du Gard, moi, je suis de Poitiers à la base.
0: Ouais.
3: Voilà. Et ensuite, j'ai migré pour Lyon,
0: oui.
3: Pour le travail, où j'ai fait donc prof de fitness et coach sportif.
0: Mm-hmm.
3: Ensuite, j'ai changé un peu d'activité. Je suis passé sédentaire parce que je voulais changer un petit peu. Voilà.
0: Oui, pourquoi pas passer des abdos aux dents.
3: Exactement.
0: Ouais, ouais.
3: Et puis ensuite, avec la famille, on a décidé de partir un peu au soleil, changer de l'univers de lyonnais.
0: Ouais, vous voilà. Avez dit, tiens, le Gard, ça peut être vachement
3: exactement.
0: Bien.
3: Et donc, on est arrivé à Lyon, à Nîmes, en 2014.
0: 2014, voilà. Très bien. Et là, d'un coup, vous êtes dit, je change encore de métier.
3: Exactement.
0: Je ouais. Deviens restaurateur.
3: Exactement. Et ça fait un moment que ça me trottait.
0: Ah.
3: Voilà. J'ai un. Mon pote qui fait ça depuis une vingtaine d'années sur les sables d'Olonne.
0: D'accord.
3: Et voilà, donc il m'a formé pour ça et j'ai dit allez hop, on y va.
0: Qui faisait lui-même des crêpes.
3: Exactement.
0: Ah oui, donc vous aviez déjà un petit peu découvert les coulisses
3: oui.
0: Avec, je le disais juste avant d'écouter Christophe Maé, la B-League.
3: Oui.
0: Alors vous me dites, mais qu'est-ce que c'est que la B-League? Un meuble Ikea peut-être?
3: Non. Non, c'est la fameuse crêpière
0: oui.
3: En fonte.
0: Bah, qui ressemble à des platines d'ailleurs.
3: Hein.
0: C'est vrai que pour les animateurs radio que nous sommes, c'est vrai qu'on a l'impression que vous mixez avec les crêpes.
3: Peut-être le prochain métier, on ne sait jamais.
0: En tout cas, pour avoir le coup de main, c'est vrai, vous avez, c'est comme David Guetta avec ses platines, vous avez donc plusieurs B-League devant
3: voilà,
0: vous.
3: J'ai trois B-League au Garo Crêpes.
0: Et donc en même temps, on doit faire une crêpe au sucre, une galette,
3: salée, voilà,
0: jambon
3: voilà.
0: Fromage.
3: Ouais, tout à fait.
0: Et alors, le restaurant qui est ouvert maintenant depuis un mois?
3: Bien, on est content du démarrage. On remercie les Nîmois de suivre l'aventure. Et voilà.
0: Mais vous me dites on, pourquoi vous me dites on?
3: Parce que je ne suis pas seul, je suis avec ma fille qui me suit dans cette aventure.
0: Ouais.
3: Qui fait donc tout ce qui est service, mise en place, tout ça de son côté. Voilà, moi je suis en cuisine et elle gère l'autre côté.
0: En tout cas, vous n'avez pas froid aux yeux dans la famille. Hein.
3: Non.
0: Parce que la fille, pareil, qui était en pleine étude, qui dit bah, je vais accompagner mon père, on va se mettre dans la restauration.
3: Exactement.
0: Vous avez ouvert il y a un mois.
3: Voilà.
0: Le restaurant se porte bien.
3: Voilà.
0: Ça s'appelle Garo Crêpes.
3: Tout à fait.
0: J'adore le nom. Ça se trouve où, Garo Crêpes?
3: Parce que 3 Square de la Couronne,
0: mm-hmm.
3: À côté du Tempo, à côté de l'hôtel. La Couronne.
0: Bon, alors écoutez, moi j'ai l'habitude d'aller manger des galettes Saint-Malo, par exemple.
3: Oui.
0: Très jolies.
3: Très sympa.
0: Très sympa. J'ai l'habitude de me balader dans les rues, entre les remparts, avec mon petit sandwich, mon galette saucisse.
3: Exactement.
0: C'est pas gardois, ça?
3: Et non, nous on l'a revisité un petit peu, cette galette saucisse.
0: C'est-à-dire?
3: C'est-à-dire qu'on a fait avec de la galette, la saucisse de taureau.
0: Ah!
3: Voilà.
0: Bon. Évidemment, pourquoi pas. Donc il y a de la saucisse de taureau, alors.
3: Saucisse de taureau, voilà, qu'on a trouvé avec le mas agriculteur.
0: Ouais.
3: Donc une partie de taureau, une petite partie de porc dedans pour avoir un peu d'onctuosité, parce que sinon c'est trop sec, le taureau.
0: Ouais.
3: Et on a rajouté une petite boule de glace à la moutarde à l'ancienne.
0: Ah oui, c'est une expérience. Voilà. Il faut que j'aille tester ça.
3: Voilà.
0: Dis donc le masque, il vous fait exclusivement.
3: Oui.
0: Alors, comment vous avez trouvé la bonne recette? Vous avez fait des tests en amont?
3: On a essayé, et puis on a trouvé le bon compromis taureau-porc pour que ce soit justement pas trop sec, pas trop mou, on va dire.
0: Mmh.
3: Voilà, et puis que ça ait du goût de taureau, que ce soit vraiment de
0: oui,
3: local.
0: Oui, c'est,
3: quoi.
0: Voilà. Oui, c'est ça, vraiment pour le coup. Voilà,
3: là, sinon, on en a quelques-unes qui sont à 20% de taureau, mais.
0: Ouais.
3: On n'est plus, voilà, c'est plus de, pour moi, c'est pas la saucisse de taureau, quoi.
0: Incroyable. La galette saucisse de taureau, donc, avec une production locale à découvrir chez Garo Crêpes. On passe derrière les B-League dans quelques secondes, ça vous dit, on prépare des petites crêpes ensemble?
3: Allez.
0: Allez, avec plaisir. Sébastien Didley, votre invité. Bienvenue chez vous. Pour la musique avant de la fêter dimanche soir, voici Freddie Mercury.

0: Je l'adore ce remix de Living on My Own. Freddie Mercury, Queen, évidemment, dans ce week-end spécial fête de la musique. Et si vous avez manqué ce matin, Chico des Gypsy, ça a chanté en direct. On a vécu un moment, je veux dire, assez incroyable. Émission à retrouver en replay, ici.fr.
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0: Le week-end, c'est forcément la musique des années 80. On est en 1985. Canal Plus né 84-85. Première émission de Canal Plus, c'est un matin. Et le matin, c'était Jeanne Masse.

0: fois, Jeanne Mas dans votre radio locale, ici Gare Lozère.
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0: Quand il fait chaud, on n'a pas spécialement envie de cuisiner, c'est vrai, hein, allumer le four, les plaques, mon Dieu, la fournaise dans l'appartement qui lui-même n'est malheureusement pas bien isolé, bon, on vit tous à peu près la même chose, sauf que, il y a des plats qui malgré tout passent les saisons, c'est le cas des crêpes.
3: Exactement.
0: C'est fou, hein, comme la crêpe, on arrive à la vendre toute l'année.
3: Ouais.
0: Sébastien Didelet, vous êtes le propriétaire et le chef du restaurant Gare aux Crêpes. On rappelle l'adresse du restaurant ?
3: 3 Square de la Couronne.
0: Et alors là, l'été, vous êtes ouvert tous les jours ?
3: Tous les jours, du mercredi au dimanche, le midi et le soir.
0: D'accord.
3: Voilà.
0: Bon, tiens, je vais inviter mon papa ce week-end pour la fête
3: des pères, et oui.
0: Vous me faites une crêpe Grand Marnier ?
3: Alors, Grand Marnier, on n'a pas encore.
0: C'est pour le papa, il faut que je lui fasse une crêpe.
3: Encore tout récent, on n'a pas encore toutes les crêpes, mais ça va bientôt arriver.
0: Bon, mais en tout cas, dimanche,
3: pour la fête des pères, on est prêts. Voilà. Soit le midi, soit le soir, on vous attend avec grand plaisir.
0: Bon, bah, ça, c'est sympa de votre part, de bosser un dimanche, évidemment. On le disait, un parcours de vie assez étonnant. Vous avez démarré dans le fitness, ensuite, vous avez bossé dans le dentaire. Maintenant, vous êtes, on dit quoi, maître crêpier, artisan crêpier ?
3: Oh, du crêpier, tout simplement. Oui.
0: Il y a une qualification. D'ailleurs, vous avez passé une qualification.
3: Alors, j'ai passé un diplôme certifiant, mais j'ai pas passé la certification, la formation.
0: Il y a des formations officielles. Pour être vraiment reconnu comme alors, qu'est-ce qui compose cette qualification ? C'est le fait peut-être de faire votre propre pâte.
3: Propre pâte, et puis il faut apprendre aussi à tourner sur la bilig justement, et tout ça.
0: Oui, je rappelle, la bilig, c'est la poêle à crêpes, la crêpière du restaurateur. Vous allez nous partager votre recette de pâte, vous allez me la donner.
3: Alors, celle de sarrasin, je peux vous donner.
0: Celle de crêpes sucrées. Qu'est-ce que c'est que cette affaire ? 10h26, on dirait que je vous invite là, et vous me partagez pas votre recette. Comment je fais avec les petits, moi, ce week-end,
3: si je veux faire les ingrédients que j'ai dans les crêpes sucrées. Je mets.
0: Mais alors, attendez, vraiment, vous ne partagerez pas votre recette
3: Je peux vous dire ce qu'il y a dedans, mais pas plus.
0: Mais vraiment, là, c'est un secret.
3: Oui.
0: Et chaque restaurateur crêpier a sa petite...
3: Chacun un petit peu ses dosages différents, ou ses ingrédients qu'il met dedans un peu spécifiques, ou que ce soit. Oui.
0: Ah, il y a des ingrédients mystères.
3: Oui.
0: C'est pas que sur le dosage.
3: Non.
0: Il y a aussi à un moment donné
3: un petit truc.
0: Voilà. Bon, ça, vous l'avez découvert par hasard ou c'est un autre restaurateur qui vous l'a partagé ?
3: Non, c'est notre restaurateur qui me l'a partagé justement pendant la formation. Il m'a dit voilà, je t'autorise.
0: Oui.
3: C'est un pote. Il m'a dit voilà, je t'autorise à faire la même chose que moi.
0: Qu'est-ce que vous avez balancé dans cette pâte à crêpes ? Vous avez mis un produit chimique ? C'est quoi ? Non, rassurez-moi.
3: Non.
0: 100% naturel.
3: 100% naturel.
0: Je suis très curieux de savoir ce que vous avez pu mettre à l'intérieur pour réussir.
3: Quelque chose du soleil.
0: Ah, déjà un indice.
3: Une petite touche finale à la pâte à crêpes.
0: Bon, je suis très curieux. Si vous avez des propositions à nous faire sur le WhatsApp, 04 66 21 36 37. Si vous trouvez,
3: on vous invite.
0: Eh ben, les chiches, tiens, on fait. Voilà. 04 66 21 36 37. Quel est l'ingrédient secret donc que le restaurant Gare aux Crêpes a mis dans cette pâte aux crêpes ? Donc la crêpe, c'est le sucre.
3: Exactement.
0: Et il y a la galette.
3: Et la galette qui a la pâte de sarrasin.
0: Alors comment ? J'ai essayé une fois. J'ai essayé.
3: Oui.
0: Ça a été une catastrophe. J'ai eu un récipient, mais d'une espèce de chewing-gum infernal. C'est impossible à faire à la maison, le sarrasin.
3: Alors il faut le faire, mais ce qu'il faut voir, c'est qu'il faut normalement à peu près, pour 1 kg de pâte, 2 litres d'eau. À peu près en général, c'est
0: ça. Ah oui, j'ai mis énormément d'eau, je vous le confirme.
3: Mais après, il faut la faire entre 24 heures et 48 heures à l'avance. Il faut que la pâte mature un petit peu, si vous voulez que ce soit un peu meilleur. Et ensuite, on ajuste le liquide, enfin l'eau, en fonction de ce qu'on veut, si elle veut un peu plus liquide, un peu plus épaisse, voilà.
0: Ah oui, donc sur internet, on m'a menti, on m'avait vendu une pâte en quelques heures. Pas 2 heures, mais quelques heures. Non, ça marche pas.
3: Non,
0: c'est bien compliqué. 48 heures sur...
3: Entre 24 minimum et 48 heures maximum.
0: Et on la conserve au frigo.
3: Oui.
0: On la recouvre.
3: Oui. Oui, oui.

0: glace pêche de vigne.
1: Oh, c'est très bon, ça.
0: Voilà, avec une petite surprise dessus.
1: Ah, pareil, bah, c'est que des surprises chez Gare aux Crêpes. Hein. C'est un dîner spectacle. Il y a des surprises. Merci, Sébastien, vous avoir partagé les petits secrets. Et maintenant, à la maison, vous le savez, pour faire la galette de sarrasin, il faut être patient.
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1: Vous savez quoi, je vais le retenter, je vous tiens au courant, Sébastien. Je vous enverrai des photos de ma pâte pour me dire s'il faut rajouter de l'eau, mettre du gros sel. Je me connais, je vais mettre 3 tonnes de gros sel. Ça va finir en pavé au fond du au fond du saladier. Émission à retrouver en replay sur votre site internet ici.fr. Daniel Balavoine dans quelques minutes. Nous irons au jardin, au frais également, avec David Mac. Et pour la musique de l'été, voici UB40, ici Gare Lozère. Belle matinée.

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0: Eh, pas terrible l'accent. Sur les routes, c'est pas terrible non plus d'ailleurs. Soyez prudents ce matin. La nationale le 106 est près de 10 minutes d'embouteillage. Si vous allez en direction Masse de Fondam, là, on fait très attention dans le secteur, voire même on l'évite si on a envie de très vite arriver à bon port. S'il y a évidemment quoi que ce soit à nous signaler, vous êtes les copilotes dans le Gard et dans la Lozère. On vous attend au 04 66 21 36 37.
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0: L'arbre à savon, vous connaissez l'arbre à savon?

Moi non plus. On va le découvrir ensemble avec David Mac, jardinier du dimanche matin sur Ici Gare-Lozère. Il répond déjà à toutes vos questions. Laissez-les au standard 04 66 21 36 37. Et les matins, il nous partage ses petits trucs et astuces. On file dans le jardin après Daniel Lavoie.

0: Dis donc, ça cherche l'ingrédient secret de la pâte à crêpes, de gare aux crêpes. Il était notre invité ce matin. Émission et donc recette à retrouver sur le site ici.fr. On cherchait le fameux ingrédient secret. Toto, sur le WhatsApp 04 66 21 36 37, nous dit « Les pros rajoutent de la bière, moi du soda orange. » Et apparemment, ça marche. Eh ben, pourquoi pas.
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0: Tous les matins, avec vous, David, on découvre des nouveautés, des nouvelles variétés de plantes et des astuces pour avoir un beau jardin méditerranéen. Quelle est la star du jour ? Bonjour David.
3: Et bonjour. Aujourd'hui, on va parler d'un arbre, ça changera un petit peu de la semaine. Le savonnier de Virginie, ou son petit nom latin, comme j'adore, le Keulteria, ben, on les voit en ce moment, c'est une énorme boule jaune, donc très bel arbuste, feuillage très divisé, et une fleur en ce qu'on appelle en panicule, jaune pétard, très millifère, donc les abeilles se régalent en ce moment. Voilà, il commence à faire chaud un peu pour le nectar, mais ça continuera à fleurir, et va faire une boule, un petit cône tout l'hiver, qui va être décoratif. C'est un arbre méditerranéen qui pousse très très bien chez nous, 7-8 mètres de haut pour 2-3 mètres d'étalement. Pas de taille spécifique, qui supporte le mistral. L'avantage du Keulteria, c'est qu'il fait un ombrage diffusé. Ça veut dire qu'il laisse quand même passer un petit peu des rayons de soleil, puisqu'il a un feuillage très divisé, contrairement au mûrier blanc, qui lui a un feuillage complet et vraiment pas d'entretien. Si vraiment il devient envahissant, on le ratiboise un tout petit peu, mais vraiment, comme on dit un petit peu, c'est une élimination. On ne le rabat pas comme le mûrier blanc, par pitié. Et du coup, arbre à savon, forcément, porte bien son nom. Le feuillage ou l'écorce peut être utilisé en savonnerie. C'est comme ça qu'à l'époque, on nettoyait tout ce qui était linge de maison dans les lavoirs. Voilà, donc le Keulteria, vraiment un arbuste. On le retrouve, hein, c'est pas un arbuste de collection. On le retrouve en jardinerie très facilement. L'avantage, quand on ne passe le rater, il est décoratif parce qu'il est jaune, couvert de jaune. Donc je rappelle son petit nom, le Keulteria, donc le savonnier de Virginie.
0: J'aime bien, moi, le savonnier, c'est plus simple. Hein. Franchement, pour l'autre, je n'y arriverai pas, je ne pourrai pas le retenir. Trop compliqué. Merci, David. Vous retrouvez d'ailleurs tous les conseils de David sur le site ici Garloser. Restez avec nous dans 20 minutes tout juste. Il sera 11h autour de votre actualité dans le Gard et la Lozère.
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0: Quand les villes et les maires de nos villes doivent s'adapter au téléphone portable, c'est tendance et ça peut marcher. Muriel Jourdan nous en parle dans une poignée de secondes, après Alex Warren.

0: Alex Warren dans votre radio.
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0: Vous êtes à la maison, vous avez fermé les rideaux, au frais, vous faites bien. Elle teste pour nous avant de sortir au chaud. C'est Julie de Kiliklik. Vous avez testé quoi aujourd'hui, Julie?
3: J'ai testé pour vous les jeux de piste baludiques. Une façon originale de découvrir les villages autour d'Uzès et du pont du Gard avec les enfants. Si vos enfants rechignent parfois à marcher pendant les visites, à vous dire une énième visite d'un village, cette activité pourrait bien réconcilier toute la famille avec les balades baludiques. Ici, on ne se promène pas simplement, on part à l'aventure avec une collection de jeux de piste à glisser dans la poche avant chaque balade, à faire pendant les vacances ou le week-end. Le principe est simple, on suit les indices, on résout les énigmes et on explore le patrimoine local de chaque petit village. Aux côtés de trois personnages, Lulu, Ted et Hector le Castor, les enfants observent, cherchent et puis découvrent tous les petits recoins de ces villages autrement. Ce que j'aime particulièrement, c'est que les parcours sont courts. Un format de 20 à 30 minutes, pas plus d'un kilomètre, donc c'est vraiment très adapté pour les familles. On peut découvrir 10 villages avec Baludic, Colias, Lussan, Castillon-du-Gard. Chaque village devient un terrain de jeu pour les familles. Donc deux possibilités s'offrent à vous pour prendre ces jeux de piste. Soit on les récupère gratuitement dans les offices du tourisme d'Uzès ou de Remoulin, ou on télécharge directement l'application Baludic sur votre smartphone. Et comme il faut toujours une carotte pour les enfants, il y a une récompense, bien sûr, à l'arrivée.
4: Yay!
3: Un diplôme d'aventurier, un coloriage géant et même quelques bonbons pour féliciter tous ces jeunes explorateurs. Donc en résumé, c'est une activité gratuite, ludique et idéale pour découvrir notre joli territoire en famille. J'ai testé les jeux de piste Baludic et je vous invite à découvrir tous les parcours sur le site de la destination Pays d'Uzès Pont du Gard. C'était Julie de Kidiklik et encore plus d'idées de sortie à vivre en famille pendant les week-ends et les vacances sur mon site.
0: Merci Jack Sparrow avec l'épée. À tester donc Julie de Kidiklik, à retrouver en replay sur votre site internet ici.fr.

0: C'est une chanson sur ma drôle de vie. Ici Gare Lozère avec Véronique. Oui. Véronique qui nous aura fait rêver, notamment dans le film Tout ce qui brille.
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0: Et les artistes comme ça, comme Johnny, on les appelle simplement par leur prénom. Elle, c'est Muriel, mais elle a un nom quand même qui va avec Jordan, qui décrit pour nous tous les matins les tendances, qui raconte notre monde, notre société. Et ce matin, chère Muriel, on s'intéresse aux villes qui s'adaptent à nos addictions au téléphone.
2: Oui, parce que nous sommes tous le nez rivé sur... Aïe ! Ah, je viens de me prendre un lampadaire. Oh, j'avais le nez sur mon téléphone, je ne l'avais pas vu. Et je ne suis pas la seule apparemment, puisque beaucoup de villes en France et dans le monde doivent s'adapter pour éviter justement ce genre d'accident. Les smombies, contraction de smartphone et de zombie, smombie donc, sont ces gens qui déambulent, vous savez, téléphone à la main, sans regarder autour d'eux. Et ils inquiètent la sécurité routière. Des études menées dans les grandes capitales européennes montrent que 15 à 20% des piétons adoptent un comportement à risque, comme par exemple envoyer des messages tout en traversant la route. Et ça, c'est un truc que font beaucoup les jeunes. Vous en pensez quoi d'ailleurs, vous ?
3: Ça dépend vraiment. Parfois, on est complètement obnubilé par nos téléphones. Et donc, effectivement, on peut parfois faillir à se prendre un poteau et vraiment faire attention. Et c'est pour ça que ce terme, je trouve ça intéressant de le mettre en valeur pour justement démontrer un peu ce qui se passe dans le monde. Voilà.
4: C'est un peu dangereux pour nous et pour les automobilistes. Ça nous met tous en danger. Il faudrait qu'on arrête, qu'on lève le nez un peu de nos écrans pour admirer la nature.
5: Là, toi, je vois que tu as un casque.
4: Oui, j'ai un écouteur, mais mon téléphone est dans ma poche. Donc je pense que ça ne met pas trop en danger les autres utilisateurs parce que je ne suis pas né sur mon écran et j'ai le nez en l'air et on parle. Ouais. Je n'en ai pas sur nos écrans.
2: Bon, je vous rassure, cet ado ne s'est pas pris de poteau en pleine tête. Mais figurez-vous qu'à Salzbourg, en Autriche, des airbags ont été installés sur certains lampadaires pour amortir les chocs des utilisateurs qui ne regardent pas assez autour d'eux. À Hong Kong, à Tel Aviv, Singapour, à Amsterdam, des bandes lumineuses ont été installées directement au sol. Ces feux passent du vert au rouge sous les pieds des passants pour être visible sans quitter l'écran des yeux.
0: Ok Muriel, mais on en est à ce point-là en France, on a fait la même chose ?
2: Oui, vous avez des villes qui ont mis en place des passages piétons lumineux à Lyon, à Boulogne-Billancourt, à Issy-les-Moulineaux dans les Hauts-de-Seine ou encore dans l'Eure en Normandie avec des passages piétons lumineux et intelligents installés pour une expérimentation qui durera 3 ans dans certaines communes. Un système lumineux qui se déclenche automatiquement à l'approche d'un piéton. Alors moi je ne vois qu'une seule solution, celle qui pourrait vraiment marcher, simplement décrocher du téléphone. Est-ce que vous allez y arriver vous par exemple ?
6: À niveau professionnel, oui, mais sur des laps de temps de 2 heures, quoi. Ouais, après je fais une petite pause et je recommence 2 heures.
7: Ça m'arrive, j'essaye. En tout cas, dès que je suis assise à table, en famille ou avec qui que ce soit, je pose le téléphone et lors de questions, je le touche.
2: Bref, les pistes lumineuses et intelligentes sur les passages piétons, c'est tendance. Il faut reconnecter les citadins à leur environnement. Alors, mollo sur nos téléphones, parce qu'il n'y a pas de mal à se faire du lien.
0: Bien vu, Muriel. Muriel qui reviendra la semaine prochaine. Elle sera là avec nous lundi matin, entre 10h et 11h. Et vous la retrouvez évidemment sur le site internet avec votre ordinateur et non pas votre téléphone portable, ici.fr. Ne bougez pas, dans 7 minutes, tout juste, il sera 11h. Retour de l'actualité, dans moins de 60 secondes, un tube de 1987.
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0: Je vous ai ai promis un tube de 1987. Évidemment, si je vous dis Stock Aitken et Waterman, vous dites ah, des producteurs anglais des années 80. C'est eux, par exemple, qui avaient fait Kylie Minogue, I Should Be Lucky. Ben, c'est eux également, d'ailleurs, Rick Astley.

0: Charlie les coutures, comme un avion sans ailes, si je vous dis
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0: Évidemment, Charlie les coutures, qui chante le générique de Toy Story. Et bien la bonne nouvelle depuis mercredi, il y a le numéro 5 dans vos cinémas.
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0: Vous êtes tous nos amis, ici Gare Lozère, il est 11h. L'actualité de 11h, Guizane Stafford. Bonjour Guizane.
3: Bonjour Yann, bonjour à tous.
0: Et on sait maintenant ce qui a en partie motivé le geste de l'assassin présumé de Jacqueline, 86 ans.
3: L'adolescent de 15 ans dit avoir ressenti un besoin viscéral de faire du mal. C'est tombé sur l'octogénaire, une femme qu'il ne connaissait pas avant les faits. Elle a été égorgée et son corps amoché à coups de perceuse la semaine dernière au Gros du Roi. Au collège d'Alzon de la ville, une cellule psychologique a été ouverte pour les camarades du jeune homme. Lui a été mis en examen pour assassinat et placé en détention provisoire hier soir. Les détails de l'affaire sont à retrouver sur ici.fr. Dans le Gard, hier, les pompiers sont intervenus à deux reprises. Un feu de broussailles a réduit en cendres presque un hectare de végétation sur une manade de Saint-Gilles. À Bouillargues, c'est une haie qui est partie en fumée, brûlant au passage un bateau de particulier. Les pompiers prennent la mesure de la vague de chaleur qui arrive. Combinée à la sécheresse des sols et au vent, le risque d'incendie augmente dans le Gard. Aujourd'hui, nous sommes en vigilance orange, feu de forêt. Dès ce week-end, un dispositif renforcé est mis en place par les pompiers pour y faire face. Ça veut dire des véhicules supplémentaires et une augmentation progressive des effectifs qui devraient atteindre près de 50 hommes en plus. Avec la chaleur, le trafic SNCF est perturbé sur toute la ligne sud entre Bordeaux et Marseille, et ce jusqu'à lundi. Aujourd'hui, 40% des trains intercités sont supprimés. Ce week-end, ce sera la moitié. En cause, l'inquiétude de la SNCF face à de potentielles pannes de climatisation, pannes qui nuiraient au confort et à la sécurité des passagers. Vous entendrez peut-être des sirènes cet après-midi si vous habitez le secteur de Salindre. Pas de panique, c'est seulement un exercice de sécurité sur la plateforme chimique. Il se déroule entre 13h30 et 15h30. Et puis un peu de foot dans l'actu, du foot féminin en Lozère. Mesdames, mesdemoiselles, pratiquantes, initiées, débutantes et curieuses, vous êtes conviées à Mende demain après-midi. Des ateliers, des matchs, mais aussi des temps de sensibilisation autour des questions d'égalité entre les femmes et les hommes dans le sport. Une manière de montrer que le football est une discipline ouverte à toutes. Ça se passe au stade Jean-Jacques Delmas à partir de 14h.
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0: Bon, en tout cas, homme ou femme, quoi qu'il arrive, quand on n'est pas bon, on n'est pas bon. Donc, c'est ça la première règle du sport.
3: Vous parlez pour vous, Yann.
0: Exactement, je n'irai pas. Je resterai tranquillement devant ma télé. Il fait tellement chaud dehors, mieux rester devant un petit match de foot au frais. Les températures pour cet après-midi avec un soleil éclatant dans le Gard. Il fait très chaud, 30 degrés au Gros, 30 à Sommières, 32 à Nîmes et à Alès. Et si vous êtes en Lozère, vous êtes au frais sur la moitié nord du département. 25 à Sainte-Eulalie, 26 à Grand-Rieux. Il fera 30 à Saint-Enimie ou encore 29 degrés à Mende où vous nous écoutez ce matin. Bienvenue.
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0: Bon, si je touche pas un ballon, en tout cas dans un match de foot, je suis pas le dernier pour une brandade de neurones. On va jouer avec vous dans quelques secondes. Le standard 04 66 21 36 37. Là, vous allez voir, ça va pas être simple. Pour la musique, Pierre Bachelet, voici 20 ans.

0: bel âge, 20 ans. On vous salue, vous qui avez 20 ans et qui êtes peut-être, c'est l'âge aussi, hein, des examens. On vous souhaite évidemment beaucoup de courage.
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0: Alors, il est hors de question qu'on parte en week-end sans trouver l'énigme et la brandade de neurones du jour. On vous l'a proposé en fin d'émission hier et pas si évidente que ça, finalement. Je donne déjà le numéro de téléphone pour appeler Waïba ce matin. 04 66 21 36 37. Ça, c'est le numéro gratuit, local, pour jouer avec nous. On vous offre un passe-famille au Vieux Mas de Beaucaire ce matin. Pour le gagner, rien de plus simple. Il me faut la réponse à cette énigme. Plus fort que la DeLorean de Retour vers le futur, je vous fais remonter le temps jusqu'au premier pixel. Nous cherchons un lieu, un site, je peux pas vous en dire plus. En tout cas, on entre le Gard et la Lozère. Vous avez la réponse, 04 66 21 36 37. Plus fort que la DeLorean de Retour vers le futur, je vais vous faire remonter le temps jusqu'au premier pixel. Et je vois Nathalie qui réalise l'émission ce matin, s'entremêler les neurones. C'est ça le principe de la brandade. On joue avec vous après Céline Dion.

0: Les pouvoirs de l'amour de Céline Dion, l'amour qui était à l'honneur cette semaine dans Bienvenue chez vous. Émission à retrouver en replay, nous recevions dans la semaine une wedding planeuse qui nous donnait quelques trucs et astuces pour bien réussir un mariage. Émission à retrouver sur ici.fr.
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0: C'est votre passe-famille au vieux masque de Beaucaire que nous vous offrons ce matin. Et vous tentez votre chance et vous tentez surtout de deviner l'énigme du matin. Plus fort que la DeLorean de Retour vers le futur, je vais vous faire remonter le temps jusqu'au premier pixel. Je peux vous dire qu'on cherche un lieu. Voilà, c'est un lieu. Vous allez remonter aux origines de notre territoire. Voilà ce lieu que nous recherchons quelque part, soit dans le Gard, soit en Lozère. Plus fort que la DeLorean de Retour vers le futur, je vais vous faire remonter le temps jusqu'au premier pixel. Ce lieu vous permet de remonter aux origines de notre territoire. Allez, je rajoute un autre indice. Allez, je suis sympa, c'est vendredi. C'est une mosaïque de découvertes et d'émotions que l'on vous propose dans ce site. Il est où alors? Il est en Lozère ou il est dans le Gard? Vous avez la bonne réponse, 04 66 21 36 37. C'est le numéro de votre radio locale ici, Gare Lozère, pour gagner ce matin ce passe-famille au vieux masque de Beaucaire. Bon, bah là, c'est simple, c'est un lieu dans le Gard et c'est une mosaïque de découvertes et d'émotions. Plus fort que la DeLorean de Retour vers le futur, je vais vous faire remonter le temps jusqu'au premier pixel. Vos réponses peut-être après la musique d'Amir. Voici à l'imparfaite.

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1: À l'imparfaite d'Amir, dans votre radio ici, Gare Lozère, quasiment en week-end, nous jouons à la brandade de neurones. Plus fort que la DeLorean de Retour vers le futur, je vais vous faire remonter le temps jusqu'au premier pixel. Nous cherchons un lieu, il est situé peut-être dans le Gard, peut-être en Lozère. Ce lieu va vous permettre de remonter aux origines de notre territoire. C'est une mosaïque de découvertes et d'émotions. Et je peux vous dire que dans les propositions qu'on a eues hier, il ne s'agit pas du musée 1900. Vous pensez avoir la bonne réponse, 04 66 21. 36 37, à tout de suite.
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1: J'ai comme Didier l'impression qu'on va peut-être jouer ensemble. Plus fort que la DeLorean de Retour vers le futur, je vais vous faire remonter le temps jusqu'au premier pixel. C'est un site qui se trouve peut-être dans le Gard ou la Lozère. À l'intérieur, une mosaïque de découvertes et d'émotions. Vous avez la bonne réponse, 04 66 21 36 37. On vous attend après Mike Oldfield, Moonlight Shadow.

0: Moonlight Shadow, Michael Field dans votre vendredi matin. Et oh, ça sent bon le week-end et ça sent bon la bonne réponse.
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0: En direct du collet de Dèze, bonjour Denis.
3: Ah, bonjour, bonjour.
0: Ah, Denis, comment allez-vous ?
3: Oh, ça va très bien, mais j'appelle pour faire avancer le jeu parce que je ne me souviens plus du nom exactement.
0: Vous n'avez pas la réponse au chimili-mili-blic ? Vous appelez juste pour faire avancer le chimili-blic alors.
3: Pour faire avancer.
0: Bon, alors je répète, attendez, que je répète quand même mon énigme, Denis. Il y a des nouveaux auditeurs qui débarquent là. Plus fort que la DeLorean de Retour vers le futur, je vais vous faire remonter le temps jusqu'au premier pixel. Et donc, pour faire avancer le chimili-mili-blic, vous proposez.
3: Alors, je pense que c'est une découverte qui a été déterrée, qui a été nettoyée, et ils ont découvert dans une ancienne demeure, une mosaïque. Mais le lieu, je ne me souviens plus. Ça doit être du côté de Nîmes. Pour moi, c'est dans le Gard.
0: Bon, alors, en effet, c'est ancien. Donc, on remonte dans le temps, je vous le valide. C'est une mosaïque, je vous le valide, mais bon, ça fait avancer Schmilblick, en tout cas, Denis.
3: Ouais, parce que c'est une demeure qui a été découverte, et quand les archéologues ils ont nettoyé, il y avait une belle mosaïque. Alors, je ne sais pas le lieu et je ne me souviens plus.
0: En tout cas, non, ce n'est pas un lieu récemment découvert que nous recherchons ce matin.
3: Non, mais pas maintenant, il y a un moment.
0: Mais ça ne sera pas celui-là non plus. N'essayez pas de négocier, Denis. Je vous vois en train d'essayer de me trouver là. Ça ne sera pas gagné pour autant, Denis. Il est malin, Denis. Il est malin.
3: Non. Je fais avancer pour que quelqu'un gagne.
0: Et ça, c'est sympa de votre part. Je vous dis à très vite alors et un bon week-end.
3: Bon week-end à vous.
0: Merci, Denis. Jacques qui est à Beaucaire. Bonjour, Jacques.
4: Oui, bonjour.
0: Comment ça va ce matin ?
4: Très bien.
0: Oh, vous suivez un petit peu le mondial de votre côté ? Coupe du Monde ?
4: Bien sûr, j'ai joué au foot parce que j'ai 70 ans maintenant. Ouais. J'ai passé mon enfance jusqu'à 38 ans à jouer au ballon.
0: Mais attendez, 70 ans, on peut continuer à jouer au foot?
4: Ben voilà, maintenant je regarde depuis, bien sûr, depuis toujours. Hein.
0: Bon, l'équipe de France, évidemment, que vous allez encourager en écoutant ici Gare Lozère toute la journée et à l'occasion du mondial, on vous diffuse évidemment tous les matchs. Plus fort que la DeLorean de Retour vers le futur, je vais vous faire remonter le temps jusqu'au premier pixel. Quelle est votre proposition ?
4: Moi, je propose un lieu situé à Beaucaire, le vieux Mas.
0: Ah, et alors pourquoi vous avez pensé à ça ?
4: Ben parce que on y retrouve les métiers d'antan, on remonte le temps, quoi, avec les animaux qu'on ne trouve plus dans les fermes, on les voit sur place. Et puis ça existe depuis, c'est vraiment intéressant à connaître pour les plus jeunes comme les plus anciens.
0: Mais
4: c'est un lieu agréable. Voilà,
0: on perpétue les traditions au travers effectivement cette machine à remonter dans le temps qu'est le vieux Mas de Beaucaire.
4: Mais les métiers qui n'existent plus, et là on les redécouvre. Voilà, effectivement.
0: Proposition intéressante, Jacques, malheureusement ça ne sera pas la bonne réponse ce matin.
4: Ah, mais t'as dit, j'ai pensé à ça, donc j'ai donné une réponse qui n'est pas encore la bonne, mais c'est pas grave.
0: Mais ça fait avancer le schmilblick, comme dirait l'autre. Je vous souhaite un très bon week-end, Jacques.
4: Je vous remercie également.
0: Merci à vous. Regardez, Jacques a fait avancer l'histoire. Ce n'est pas le musée 1900, c'est pas une demeure archéologique et c'est pas donc le vieux Mas de Beaucaire. Là-dessus, je vous repose la question. Plus fort que la DeLorean de Retour vers le futur, je vais vous faire remonter le temps jusqu'au premier pixel. C'est bon ? Les neurones sont en agitation ? Eh ben, c'est le moment de tenter cette brandade. 04 66 21 36 37. Voici Jean-Jacques Goldman.
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0: essentiellement dimanche soir dans les rues d'Alès, de Nîmes, un petit peu partout dans le Gard et la Lozère, vous allez avoir des reprises de Jean-Jacques Goldman. On l'écoutait là-bas parce que oui, qui dit fête de la musique dit forcément reprise de Jean-Jacques.
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0: Soyez prudents ce matin sur les routes de la région et notamment si vous êtes au Gros, il y a des embouteillages en direction des arènes. Levez le pied, mais c'est normal, hein, 11h30, on se dirige tranquillement vers les terrasses. Profitez peut-être déjà d'un petit bout de week-end avec les collègues, petite terrasse et petit déjeuner. Puis à Nîmes, pareil, c'est compliqué. Des bouchons à hauteur du Jardiland, il y a près de 10 minutes d'embouteillage en direction du centre commercial des Sept Collines. Tranquille dans la voiture.
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0: Boogie Woogie Woogie, voici Eddie Mitchell.
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0: 1976 pour Eddie Mitchell. Pas de boogie woogie, bienvenue.
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0: Oui, enfin, je suis pas seul. Il y a Nathalie qui réalise l'émission. Il y a Weiba qui vous accueille au 04 66 21 36 37. Et puis il y a Marc, j'espère, qui va nous sortir de ce mauvais pas. Il faut la trouver, cette brandade du vendredi. Bonjour Marc.
3: Bonjour Yann.
0: Marc, vous habitez le Crest, c'est bien ça?
3: C'est ça, le Crest, oui, dans les ronds.
0: Oui, mais vous êtes le bienvenu, soyez le bienvenu sur Ici Garloser. Vous êtes bien, on les salue, hein, nos copains, du côté de Montpellier. Mais bienvenue en tout cas dans le Gard ce matin. Marc, si je vous dis plus fort que la DeLorean de Retour vers le futur, je vais vous faire remonter le temps jusqu'au premier pixel. Je peux vous dire que c'est pas le musée 1900. Non, c'est pas une demeure archéologique. Non, c'est pas le vieux mas de Beaucaire. Est-ce que vous avez une proposition à nous faire là, 11h36?
3: Ah oui, moi je vous propose le musée de la romanité à Nîmes.
0: Pourquoi?
3: Parce qu'il y a parmi toutes les vestiges qui sont exposés, il y a une mosaïque qui est exposée en grandeur nature, qui est remarquable. Mmh. Et voilà. Et donc j'imagine que ça peut être la réponse à l'énigme. Mais bon.
0: Le pixel vous a rapproché des mosaïques. C'est comme ça que vous avez fait le petit lien. Et puis la DeLorean, c'est la machine à remonter le temps.
3: Oui.
0: Bon, on valide.
3: Ben, je sais pas, c'est à vous de voir.
0: Il est stressé, Marc, je sais pas s'il a dit une bêtise ou pas. Eh ben, on valide.
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3: Ah, voilà.
0: Eh ben, bravo, Marc, bravo à vous. Vous débarquez ce matin dans le Gard, vous nous appelez et vous gagnez donc ce passe-famille au vieux mas de Beaucaire. Là aussi, vous allez remonter dans le temps et passer à un moment assez fabuleux. On vous souhaite une belle journée alors du côté du Crest.
3: Merci beaucoup.
0: Avec plaisir. Merci. Et quelle est votre première radio de proximité, du coup, dans le Gard et la Lozère?
3: C'est ici Gard-Lozère. Hein. D'ailleurs, du Crest, on est très près du Gard. Et c'est ce qui nous permet de bien capter ici Gard-Lozère.
0: Et vous avez capté la bonne fréquence.
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0: Ici Gare Lozère que vous écoutez avec Sia à l'instant pour Give Me Love.
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0: La brandade de neurones, ça y est, nous l'avons enfin trouvé cette énigme qui pendant 24 heures nous a un petit peu agacé. La bonne nouvelle, c'est que vous allez pouvoir vous refaire ce matin. Jouer avec nous, 04 66 21 36 37. Je le sais, certains et certaines d'entre vous êtes un petit peu frustrés de ne pas pouvoir jouer. Nouvelle énigme, on remet les compteurs à zéro. Si je vous dis de Nounou à Star, depuis toujours, son truc, c'est les bagnoles. Vous avez une idée? Vous l'avez? De Nounou à Star, depuis toujours, son truc, c'est les bagnoles. On est peut-être dans le Gard, on est peut-être en Lozère. Vous avez, je le sais, la bonne réponse. 04 66 21 36 37. Allez, on y va, passe-famille. Arène de Nîmes, vous passez devant tous les jours et pourtant, vous n'êtes jamais rentré à l'intérieur. C'est ce qui arrive très souvent de toute façon quand on a un super site comme ça en bas de chez nous. Et bien nous, on vous invite. Pendant les vacances, vous avez passé un moment incroyable. Les parents, les enfants, 04 66 21 36 37 et la musique des Cassaves, Scie et Bois.

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0: C'est vous en direct à la radio tous les matins de 11h à midi. C'est vous qui faites le jeu, c'est vous qui répondez aux énigmes. 04 66 21 36 37. Alors, vous répondez aux énigmes, mais certains même proposent des énigmes. Il y a le WhatsApp, par exemple, pour ça, au même numéro. 04 66 21 36 37. Sur WhatsApp, vous laissez les petites propositions d'énigmes, histoire qu'on joue tous ensemble. On va accueillir Jean-Claude de Rousson. Bonjour Jean-Claude.
8: Oui, bonjour.
0: À quelques minutes de passer à table, Jean-Claude, qu'est-ce qu'on mange aujourd'hui ?
8: Ben, aujourd'hui, c'est foie d'agneau avec des carottes à la vichy.
0: Eh ben, très bien. C'est vous-même qui avez cuisiné ce plat ?
8: Oh, oui, je cuisine des choses un petit peu plus complexes, mais là, c'est classique. Hein.
0: Ah ben, ça m'intéresse. C'est quoi alors le plat le plus compliqué que vous cuisinez, Jean-Claude ?
8: Ah, le plat le plus compliqué et le plus long que je cuisine, c'est des escargots à la diable.
0: C'est quoi à la diable ? Oh là, j'ai perdu Jean-Claude, il s'est étranglé qu'un escargot, dis donc.
8: Non, escargot à la diable, c'est des escargots avec une connotation semenone avec des cèpes secs, des chipolatas, avec une sauce tomate, et je termine par une crème épaisse pour faire une jolie sauce.
0: Ah, ça tient le corps, hein, l'escargot à la diable.
8: Oui.
0: Ben, si vous avez raison, il faut ce qu'il faut. Il faut profiter dans la vie, en plus le week-end qui arrive. Un bon moment à passer à table aux côtés de Jean-Claude de Rousson. Je vous redonne l'énigme de ce matin de Nuno Astar. Depuis toujours, son truc, c'est les bagnoles. Vous me proposez quoi ce matin ?
8: Le pôle mécanique d'Alès.
0: Et pourquoi ?
8: Ben parce que c'est un circuit de voiture sur lequel j'ai eu le plaisir de monter, faire un essai avec le rallyman Monsieur Dumas. Mmh. Il y a quelques années de cela, et donc voilà, c'est bien d'avoir un circuit automobile sur Alès, voilà.
0: Avec des stars.
8: Avec des stars, oui, c'est formidable. Quelqu'un qui va participer aux 24 heures du Mans.
0: Magnifique circuit Bugatti. Jean-Claude ?
8: Oui.
0: Proposition intéressante, mais pas la bonne réponse, malheureusement, dans ce vendredi matin.
8: Mais c'est pas grave.
0: Qu'est-ce qu'on fait ? On se dit qu'on se retrouve la semaine prochaine ? On fait comme ça ?
8: Ben, moi, je vous invite à venir manger mes escargots quand vous voulez.
0: Ah, bah super. Alors, vous mettez une double dose de crème, hein, pour moi. Je suis très gourmand, hein. Ça marche. Les escargots à la diable de Jean-Claude.
8: À la diable.
0: Oh là là là. Et puis attention au piquant du chorizo à l'intérieur, hein. Bon, il faut avoir l'estomac bien accroché parce que chorizo, escargot, crème.
8: Ah non, le chorizo, je le mets pas parce que après, il y en a qui aiment pas. Il y en a qui aiment pas les escargots, mais bon.
0: Vous rigolez, c'est magnifique. Oui. Une petite douzaine d'escargots. Oh, qu'est-ce que c'est bon. Oh là
8: bien
0: là.
8: Sûr.
0: C'est divin. On vous embrasse, bien. Jean-Claude. On vous souhaite un bon week-end. Et puis, alors, préparez le rond de serviette, j'arrive. Hein. Je passe à table à midi avec vous.
8: Merci
0: Jean-Claude. Bon 04 66 21 36 37. Il est très simple. Sympa ce Jean-Claude. Bon, sympa ne suffit pas à gagner. De Nuno Astar, depuis toujours son truc, c'est les bagnoles. Je peux vous dire qu'il a tourné un film de bagnoles. Voilà mon indice. Vos réponses dans la radio et Pascal Obispo, plus que tout au monde.

0: Waouh, ça va jouer live dimanche soir pour fêter la musique sur la scène ici, Gare Lozère, qui se trouve en face des arènes. On vous attend dimanche fin de journée. Et puis ça a déjà chanté dans le studio ce matin. Il y avait les Gypsy, il y avait Chico. On a tous chanté ensemble. 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
0: Bon appétit et bienvenue. Ici Gare Lozère, midi. L'actualité, Guizane Stafford, c'est ce collégien suspecté d'avoir tué une octogénaire au Gros-du-Roi la semaine dernière. Il a passé sa première nuit en prison.
2: Oui, il a été mis en examen et placé en détention provisoire hier soir pour l'assassinat de Jacqueline, 86 ans. L'adolescent sans histoire jusque-là a été arrêté mardi. En garde à vue, il est passé aux aveux, expliquant un besoin viscéral de faire du mal. Son acte était prémédité, selon la procureure de la République. Les aveux de l'adolescent de 15 ans, Grégory Julian, sont glaçants.
3: Oui, car c'est une agression que l'adolescent a préparée le jour même avec beaucoup de minutie. Il a d'abord emprunté la perceuse à l'un de ses proches, puis il a caché dans un buisson à proximité de la scène du drame, avant de la récupérer un peu plus tard, muni de gants et d'un masque. Il a ensuite choisi sa victime au hasard et lui a asséné plusieurs coups de perceuse, de poing et de pied, avant de l'étrangler. En garde à vue, le collégien a expliqué qu'il avait un besoin viscéral de faire mal à cause d'une profonde injustice à son encontre dans son milieu familial. Des proches avaient récemment rompu tout contact avec lui et cela l'avait affecté. Une rupture sentimentale l'avait également perturbé. Ses parents avaient tenté en vain de trouver des psychologues à proximité du Gros-du-Roi pour l'aider. Bon élève, ce collégien de 15 ans a été placé en détention provisoire. Il risque désormais 20 ans de prison.
2: Au collège d'Alzon du Gros-du-Roi, où il était scolarisé, une cellule psychologique a été ouverte pour ses camarades et leurs familles. Des feux de forêt hier dans le Gard. Les pompiers sont intervenus à deux reprises sur le département. À Saint-Gilles, pour un feu qui a ravagé presque un hectare dans une manade, puis à Bouillargues, où la haie et le bateau d'un particulier ont brûlé. Aujourd'hui, le département est en vigilance orange, feux de forêt. Avec la vague de chaleur qui arrive et la barre des 40 degrés qui pourrait être franchie la semaine prochaine, les pompiers anticipent pour faire face au feu. Dès ce week-end, un dispositif renforcé est mis en place. Concrètement, des véhicules en plus et une augmentation progressive des effectifs qui devraient atteindre près de 50 hommes supplémentaires mobilisés.
0: Les pompiers invitent d'ailleurs chacun à adopter les bons gestes pour réduire le risque.
2: Oui, et dans ce contexte, le débat autour du débroussaillement chez les particuliers est relancé. Il est obligatoire jusqu'à 50 mètres autour de sa maison et chez le voisin s'il ne l'a pas fait. Une obligation légale pour éviter le déclenchement et la propagation de feu qui met Daniel Poudvigne en colère. Il est membre du comité de quartier Ville Verte à Nîmes.
4: Vous êtes obligé de débroussailler autour des bâtis de votre propriété sur un rayon de 50 mètres. Si ce rayon dépasse sur le terrain voisin qui n'est pas bâti, c'est à vous de débroussailler le reliquat de ce rayon de 50 mètres chez lui. Nos parlementaires sont partis d'un postulat qui est complètement faux, archi faux. Les causes d'incendie, ce sont les mégots des promeneurs irresponsables, ceux qui sont les mégots jetés par les fenêtres des voitures, les barbecues sauvages, les voitures volées ou incendiées, les pyromanes, les freins des trains. Or, ces causes ne se situent pas dans les zones habitées. Il est préférable d'être pincé en train de vendre de la drogue que d'oublier de couper une branche un peu trop longue sur le terrain voisin.
2: L'agacement de Daniel Poudvigne, invité ce matin d'ici Gare-Lozère. Son comité de quartier organise demain une réunion à ce sujet. Pour les intéressés, rendez-vous 9h à l'école de la Cigale.
0: Et puis la chaleur, toujours la chaleur qui perturbe cette fois-ci le trafic sur les rails.
2: Oui, jusqu'à lundi, des trains sont supprimés sur la ligne sud entre Bordeaux et Marseille, ligne qui dessert le Gard donc. Aujourd'hui, 40% des intercités sont annulés. Ce week-end, ce sera la moitié. En cause, l'inquiétude de la SNCF face à de potentielle panne de climatisation, panne qui nuirait au confort et à la sécurité des passagers. Cet après-midi, si vous entendez des sirènes retentir dans le secteur de Salindres, pas de panique. Il s'agit d'un simple exercice de sécurité sur la plateforme chimique. Il se déroule entre 13h30 et 15h30.
0: Et un petit peu de foot dans la radio et dans l'actu du foot féminin.
2: Oui, Yann, pour la journée, toute footballeuse en Lozère. Mesdames, mesdemoiselles, initiées ou débutantes, vous êtes conviées à Mende demain après-midi. Au programme, des ateliers, des matchs évidemment, mais aussi des temps de sensibilisation autour de l'égalité des genres dans le sport. Une manière de montrer que le football est une discipline ouverte à tous et à toutes. Ça se passe au stade Jean-Jacques Delmas à partir de 14h.
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2: Bon alors Yann, il va encore faire chaud aujourd'hui.
0: Oui, alors ça c'est pas une surprise, il fait chaud. Bon, par contre, ce qui est très étonnant, c'est ce voile nuageux là au-dessus de nos têtes dans le Gard qui va disparaître selon les spécialistes météo. Rassurez-vous, ça devrait se dégager donc dans l'après-midi avec pour des températures d'été déjà 32 à Uzès, 32 à Alès, 30 à Vauvert. Vous me direz l'été, c'est dimanche donc c'est normal. Et en Lozère, on respire un peu plus hein. Sous le soleil, 30 à Marvejols ou encore 25 degrés à Sainte-Eulalie. On vous souhaite un bon appétit, nous serons de retour lundi 11h, une nouvelle brandade de neurones. Et d'ici là, Valérie Damido.
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6: Bonjour la France, bonjour la France qui a chaud. J'espère que tu vas bien la France, aujourd'hui c'est la finale. Ça va Éric Bastien?
7: Écoutez, on a égalité, c'est ça la parité Madame Damido. 2-2 aujourd'hui, je suis content.
6: Bien sûr. Alors à l'issue de cette magnifique finale, il y a deux prix. Le premier prix, c'est simple. C'est 2 jours en famille ou entre amis, puisque c'est un séjour pour 4 au Festival des Grandes Marées à Julouville, au cœur de la baie du Mont-Saint-Michel. Alors vous allez pouvoir écouter plein d'artistes, mais vous allez surtout écouter Kenji.

0: sur place pour 4, une nuit avec petit déjeuner à l'hôtel du musée de Granville et 100 euros de carburant pour y aller. Si vous ne gagnez pas ça, quel est le deuxième prix?
1: Eh ben dans les groupes, il y aura Joe Malongo. Ça, c'est Joe Malongo avec ses musiciens. On les écoute depuis les bulles, les mariachi Malongo, leurs trompettes. Ils sont là, ils vont vous donner le meilleur des concerts. Mais accessoirement, ils prendront le temps de fabriquer une machine, prendre de dosettes et 6 verres en verre à gagner aujourd'hui.
0: Allez, Kinan, jingle. Alors, on appelle Leïla, Marie-France, Christophe et Aurélie. Comment ça va, les finalistes?
1: Bonjour.
2: Bonjour.
1: Bonjour.
3: Ça va beaucoup. Bonjour, Eric.
1: Bonjour.
3: Bonjour, Valérie. Bonjour à toute votre équipe.
0: Bonjour, tout le monde. Alors, on va faire une première demi-finale, Leïla contre Marie-France. Ce qui veut dire que Cricri et Aurélie, vous pouvez aller jouer et vaquer à vos occupations. Alors, Leïla, tu as joué avec nous lundi. Tu as été brillante, hein. 22 points, magnifique. Voilà, c'est totalement sans faute, hein, voilà. Tu es mariée à Thibaut, tu habites à Estrée, tu joues avec Issy-Nord, parce que Estrée, c'est dans le Pas-de-Calais. Tu vends des chichis, des gaufres et des crêpes à Berck. Et quel temps il fait aujourd'hui à Estrée?
2: Ah, il fait super beau, super chaud, donc tout va bien.
0: Ah, super beau, super chaud. Tu vas aller te baigner, ouais, tu crois?
2: Je ne sais pas, peut-être.
0: Qu'est-ce que tu vas faire ce week-end?
2: Ce week-end, je travaille, donc je ne vais pas profiter beaucoup du soleil, mais il y a de l'animation, il y a des concerts, tout ça, donc c'est chouette.
0: Oh, bah c'est bien, oui, puisque je rappelle que dimanche, c'est la fête de la musique quand même. Hein.
1: La fête des pères.
0: Oui, d'accord, mais enfin, c'est aussi la fête de la musique, voilà.
1: La fête des pères aussi.
0: Ouais. Bref, alors...
1: La fête quoi, dimanche? Bon.
0: Voilà, voilà. Il paraît que tu as un petit défaut dont on n'a pas parlé lundi. Tu n'aimes pas reconnaître que tu as tort.
2: Non, mais parce que j'ai jamais tort, je me trompe, c'est tout.
0: Bien sûr, évidemment, évidemment, bien sûr, elle ne se trompe pas. Ah là là là là. Bon, bah écoute, j'espère que tu ne vas pas te tromper sur la première question qui peut te permettre de gagner le premier point. Tiens, je te mets un petit coup de Stomy Bugsy.

0: là là, ce que j'aimais cette chanson. Alors écoute bien, la fête des pères, évidemment, c'est dimanche. Eh bien, il paraît que ça a été popularisé en France grâce à une marque de briquets. Est-ce que c'est vrai que la fête des pères a été popularisée en France par une marque de briquets? Vrai ou faux? Top chrono, 5 secondes. Eh bien, t'as bien raison, parce que la marque de briquets Flaminaire, en 1952, lance la campagne publicitaire pour la fête des pères. Et du coup, pof, ça a pris. Et du coup, bah, c'est rentré dans les habitudes des Français. Donc, bonne fête à tous les papas pour dimanche. Et voilà, Leïla, premier point.
1: Exactement. Marie-France était avec nous mardi. Marie-France, nous avons fait équipe. On ne change pas une équipe qui gagne aujourd'hui, vendredi. T'es d'accord?
2: Oui, tout à fait.
1: Oh, oui. T'as une Quénois sur Dol, dans le Nord, encore le Nord, qui est représenté. Et je ne me trompe pas si je dis que c'est ton anniversaire aujourd'hui?
2: Non, c'est bien ça.
1: Eh ben, bon anniversaire.
0: Joyeux anniversaire.
1: Mais quel plus beau cadeau que de t'offrir le séjour, bien sûr. On va tout faire pour que ce soit le cas. Bon anniversaire, effectivement, Marie-France, qui est mariée à Christian, rappelons-le, qui a deux enfants, Anaïs, qui a 40 ans, et Julia, qui a 34 ans. Est-ce que tu as des petits coins d'ombre à nous recommander dans ta région, là, ce week-end? Tu sais où tu vas aller un peu pour être au frais?
2: Ah oui, bon, en fait, nous, on est au bord de la Deule, hein, qui est un canal, et on a la Lys qui est tout près, et là, c'est la Lys qui sépare la France de la Belgique, et on est souvent en Belgique, il y a un petit bar où il y a effectivement beaucoup d'animations le samedi et le dimanche, des petits orchestres, voilà, qui jouent du jazz, du rock, etc. C'est sympa, on est à l'ombre. Voilà, c'est super sympa.
1: Bah, c'est un bon plan. Non, mais c'est bien. Ah, bah, c'est vrai qu'on va un peu chercher les coins d'ombre là ce week-end. J'espère que chez toi il fait pas trop chaud. T'as quelle température aujourd'hui dans le Nord à Quénois-sur-Deule?
2: Ici, c'est 30 degrés déjà.
1: Ouais, 30 degrés déjà. Ah. Avec le pic de chaleur attendu lundi et mardi à la retraite. De travail dans le groupe EDF, on l'a dit, hein, toute ta carrière. Oui. On est ravis de te retrouver en tous les cas, Marie-France. Et on va t'offrir un premier point tout de suite avec une première question.
2: Oui.
1: Tu aimes le Nutella?
2: Oui.
1: Oh, ça, c'est la musique du Nutella.
0: C'est dégueulasse, le Nutella.
1: Non, c'est bon quand même.
0: Non.
1: Non, c'est bon.
0: Non, c'est pas bon pour la santé, le Nutella. C'est plein de saloperies.
1: Récemment, Ferrero a lancé un Nutella à la patate douce, testé uniquement sur le marché américain. Moi, je l'affirme. Après, est-ce que c'est vrai? Est-ce que c'est faux? Tu as 5 secondes pour y réfléchir, Marie-France. Parti. Vite. Comment?
2: Faux.
1: Faux, il y a du faux. Oui, tu as raison. La nouveauté s'appelle en réalité Nutella Peanut. C'est une version de la cacahuète, hein, ce que veut dire peanut. C'est la première nouvelle saveur officielle de Nutella depuis plus de 60 ans d'existence et c'est déjà commercialisé en Amérique du Nord. Bah là, c'est assez récent, hein, depuis le mois d'avril. C'est pas arrivé chez nous encore.
0: Bah tant mieux. Alors, Leïla, un point. Marie-France, un point. C'est une petite égalité parfaite.
1: Oui, c'est bien.
0: Bravo. Et là, tout de suite, on va parler de femmes. On va parler de femmes libérées. 1984, Cookie Dingler. Ne la laisse pas tomber.
1: Ah non.
0: Elle est si fragile, vous écoutez ici, vous chantez, on vous aime, à tout de suite.

0: laisse pas tomber. Mais
1: évidemment, on va pas laisser tomber. Cookie Dingler, 1984, tu l'as dit Valérie, joli souvenir sur ici.
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0: Et ici, nous sommes avec Leïla et Marie-France qui jouent toutes les deux pour Ici Nord. Le Nord s'affronte, mon Dieu. En plus, elles sont à égalité, c'est magnifique. Alors, Leïla, il paraît que tu t'adores voyager avec ton mari, les Hautes-Pyrénées, la Normandie, et bientôt, t'aimerais bien visiter l'Ardèche.
1: C'est une bonne réponse.
0: Leïla ?
1: Leïla n'est plus.
0: Leïla ?
1: Alors, on l'a peut-être perdu.
0: Tu nous as quitté ?
1: Ah, on va la rappeler.
3: Bon. Vous m'entendez ?
0: Ah, là, je t'entends. Ne bouge plus.
3: Ah, bon. Oui, je disais que oui, on aimerait bien aller visiter les Gorges du Verdon.
0: Ah, c'est très beau, les Gorges du Verdon. C'est magnifique.
3: Apparemment.
0: Ah, oui, c'est très, très beau. Et alors, il paraît que tu aimerais aussi visiter l'Égypte.
3: Oui, c'est un rêve qu'on a depuis qu'on est tout petit tous les deux. Et on se dit pourquoi pas pour notre voyage de noces.
0: Oh, mais oui, faire une petite croisière sur le Nil, là.
3: Ah oui,
0: c'est bien, on adore.
1: Il fait chaud là-bas.
0: Oui, il fait chaud, mais enfin, c'est très très beau quand même.
1: C'est vrai.
0: On adore. Alors, ma chérie, c'est l'heure du quiz musical. Tu vas avoir deux tubes de l'été à reconnaître. Tu vas écouter un extrait, c'est l'un derrière l'autre, et tu devras me donner les deux artistes qui chantent. Écoute bien.
3: Ok. C'est... Vacances.
0: C'est les années 80, qui est le groupe qui chante ?
3: Élégance Vacances.
0: Oh là là, Élégance Vacances, vacances, oublie tout. Oui, alors, est-ce que c'est Élégance ? Bien sûr que oui.
1: Bravo.
0: Vacances, j'oublie tout.
2: Vacances.
0: Plus rien à faire du tout. Je m'en vais en l'air, ça c'est super. Voilà. C'est fou. Alors, attention, là, c'est un artiste des années 90. Écoute bien.

0: c'est qui chante?
1: C'est Lou Béga, Mambo Number 5.
0: Et c'est Lou Béga, la la la la la la. Eh oui, Lou Béga, magnifique.
2: Ça lui fait 3 points, ça.
0: Bah, ça lui fait 3 points.
2: Bon, Marie-France, on joue avec les tubes de l'été, entre autres. Hein, d'ailleurs, on jouera avec tous les tubes de l'été dans Au Taquet, puisqu'on sera là jusqu'au 17 juillet avec Valérie.
0: Absolument.
2: Exactement. Bon, Marie-France, j'ai quand même une petite anecdote, on l'a dit. Le Nord s'oppose, on va voir dans un instant. Et je te souhaite d'arriver en phase finale. Il t'arrive un truc pas drôle, assez régulièrement, c'est franchement pas drôle, c'est que tu te fais cambrioler, toi. C'est devenu une habitude à la maison.
1: Oui. Oui, trois fois.
2: Oui, bah quand même, c'est quand même beaucoup. 3 cambriolages. Alors, ce qui est amusant, c'est que à chaque fois, on te pique le lecteur DVD et le même film que tu rachètes et qui t'en repique à chaque fois.
1: Oui, le cinquième élément, on me l'a piqué 3 fois.
2: Non, mais ça paraît dingue, c'est-à-dire le lecteur DVD ou le magnétoscope et à chaque fois, le cinquième élément, systématiquement.
1: Voilà.
0: Ce film, il faut plus racheter. Hein.
1: Non, mais je l'ai racheté, j'ai attendu 5 ou 6 ans avant de
2: faire. C'est dingue. Mais ils le savaient, ils sont revenus dès que tu l'as racheté. Voilà. Non, mais il y a un truc avec le 5 ans.
1: C'était incroyable.
2: Non, mais ça, c'est pas drôle. Hein. Franchement, ceux à qui ça arrive, c'est pas un bon moment à passer. Courage à ceux à qui ça arrive en ce moment.
1: Ouais. Qui effectivement. Arrivé.
2: Bon, allez, nous allons jouer tout de suite avec 2 tubes, je te l'ai dit. Hein. C'est 2 tubes de l'été. Il y a possibilité de marquer 2 points, ce qui ferait que vous seriez à égalité. Voyons comment ça se passe, on est pile dans un tube des années 2000 et je crois que Valérie kiffe bien ce titre.

0: Alors, qui chante? Est-ce que tu as reconnu? Quelques secondes pour y réfléchir.
1: Camaro.
0: Oui, Camaro.
1: Femme like you.
0: Tu dis Camaro.
2: Camaro.
0: Camaro, oui.
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0: C'est bien, ça permet de s'ambiancer, c'est plutôt cool hein, pour un début de week-end. Voici un deuxième titre, on est encore une fois dans un tube, je pense que ça devrait aller, on y va.

0: Eh bien, qui chante? On y va.
1: C'est Mano.
2: Eh oui.
0: C'est Mano. Mano.
1: Oui. Mano,
0: M-A-N-A-U. Oh là là, elle a même l'orthographe.
2: Et qui c'était le fils du forgeron? Il s'appelait comment, le fils du forgeron? Hakim.
0: Bravo, en tous les cas.
2: Et 3-3, ça va être facile de vous départager ça encore. Bien, allez, c'est l'heure d'écouter. Ah, on adore. Voilà, vous êtes invité, vous n'avez pas envie de sortir.
0: Ouais.
2: Ça arrive à tout le monde, hein. On a prévu un truc. Et puis, au dernier moment, on a un peu la flemme. Benabar, Benabar, il nous a expliqué comment ça fonctionne.
0: Oui.
2: Vous écoutez ici, on écoute Benabar, à tout de suite.
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0: on n'y va pas à ce dîner.
1: Ah, moi, je viens au dîner, moi. Ah, mais tu m'invites ce soir, dans mon dîner. Il n'y a pas un dîner ce soir.
0: Non, pas du tout.
1: C'est quand, c'est demain?
0: Non plus. Ah là là.
1: C'est quand ce dîner?
2: On est au taquet.
1: Tu ne m'invites pas?
0: Non, bah, j'ai pas de dîner, là.
1: D'accord.
0: Alors, Leïla et Marie-France jouent l'une contre l'autre, et pourtant, elles jouent toutes les deux pour Ici Nord. Laquelle des deux sera sélectionnée pour la finale? On ne sait pas. Est-ce que tu t'es tiré les cartes, Leïla? Est-ce que tu sais?
3: Non.
0: Alors, non?
3: Non, là, je l'ai pas fait, non.
0: Oh là là là là là là là là, il faut savoir que, on l'a dit, hein, Leïla, elle adore l'astrologie, elle est comme moi, elle demande tout le temps les signes astrologiques des gens. Voilà, mais oui, c'est comme ça.
3: D'ailleurs,
0: c'est...
3: Marie-France est Gémeaux aussi, elle est née aujourd'hui.
1: Ah oui, Marie-France.
0: Marie-France, t'es Gémeaux?
3: Oui, tout à fait, bah, tout exact. À fait Gémeaux.
0: C'est dur, eh, c'est dur les Gémeaux. Hein.
3: Ah oui. Oh, non. Non.
0: Ça peut durer, mais je sais, tu n'as jamais tort, mon petit chat. Alors, dis donc, Leïla, il est quel signe, Thibaut? Je ne m'en rappelle plus.
3: Scorpion.
0: Ah, c'est pas mal, le scorpion. C'est pas mal. Ça se pique tout seul, c'est bien. Bah, c'est vrai, écoute. Bon, comme je ne sais pas hein, si tu vas aller en finale ou pas, et que j'ai quand même envie de t'encourager à ce que tu sois prête, je vais te faire écouter un artiste que tu adores pour que tu te sentes bien. On va écouter Bad Bunny.

0: Ah ouais, franchement, on adore bouger nos bodies sur Bad Bunny. Tu connais pas Bad Bunny?
1: Si, mais bon, il est beau comme un camion. C'est pas ma cam, quoi.
0: Oui, bah, il est très très beau quand même. Alors,
1: en même temps, est-ce que c'est beau un camion?
0: Oui, c'est très beau un camion.
1: Un camion, c'est beau?
0: Bah, bien sûr.
1: À 38 tonnes?
0: Oui, tout est beau dans le camion.
1: Okay.
0: Voilà, alors, écoute-moi bien, ma chérie. C'est très très important que tu ailles en finale. Quel objet télépiloté permet aujourd'hui de réaliser facilement des images aériennes impressionnantes? Quel objet télépiloté permet de réaliser facilement des images aériennes? Top chrono.
2: Un drone.
0: Alors, est-ce que c'est la bonne réponse? Oui. Ça te fait 5 points, bien sûr que c'est un drone, voilà, il y en a... T'as 8 points, c'est
1: bravo.
0: Là, c'est magnifique.
1: On salue les équipes d'ici Drone Ardèche, bien sûr. Voilà.
0: Je demande pardon à ces deux départements que j'aime de tout mon cœur.
1: Elle était pas mal quand même celle-là. Bon, Marie-France, bon anniversaire. Oui, c'est l'anniversaire de Marie-France, notre petite Gémeaux. T'es née à quelle heure? C'est peut-être pas encore fait, hein? À quelle heure?
3: Non, 20h.
1: Ah, tu vois?
0: Ah, là.
1: Donc on souhaite pas bon anniversaire, ça se fait pas avant. On va recommencer l'émission, parce qu'on t'a souhaité ton anniversaire. On m'a toujours dit que la tradition, fallait pas le souhaiter avant.
0: C'est un truc. Mais c'est nous, le jour d'avant, pas 5h avant.
1: Non, c'est pour la fête. La fête se souhaite la veille.
0: Oui, allez, bien sûr. Et
1: là,
0: ouais,
1: écoutez, la référence, tout le monde. Voilà, en parlant de la ref, Jean-Philippe Janssen en ce moment.
0: Oui,
1: hein.
0: Mon titi.
1: Vous l'avez bien vendu. C'est l'entretien à retrouver sur YouTube, la ref avec Valérie Davidot et Jean-Philippe Janssen. Tiens, Marie-France, avant cette dernière question, je rappelle que cette semaine, pour ceux qui n'étaient pas là.
0: De toute façon, je rappelle pour Marie-France que même si elle gagne, elle ne gagne pas.
1: Hein. Ça suffit.
0: Donc, voilà.
1: Ça suffit.
0: Bah, c'est la vérité, il faut lui dire la vérité.
1: Oui, mais j'y vais en douceur. Marie-France, elle a du. Bah oui, Marie-France, elle a du jukebox, elle a du 45 tours. C'est une collectionneuse de disques et pour te faire plaisir, ce que tu écoutes à la maison, c'est ça.
0: On m'a trop donné. C'est Johnny White.
1: Johnny White. Barry Hallyday.
0: Barry Hallyday.
1: Magnifique. Et deux jukebox qui jouent en même temps là. Bon, oh, c'était ouais, Barry White. Ouais, mais, non, mais t'aimes Presley.
0: On
1: Johnny,
0: adore Barry White.
1: Bon, alors qu'est-ce que c'est? Pourquoi elle a. Pourquoi qu'est-ce
0: mais
1: que...
0: Parce que Leïla a 22 points, Marie-France en a 16. Même si elle marque,
1: oui.
0: Bah, c'est Leïla qui gagne.
1: Marie-France.
0: Mais partons avec l'honneur.
1: Parce qu'on récompense le parcours dans son ensemble. Et c'est vrai que voilà, Marie-France. Bon, question. Quel célèbre Français, créateur de chaussures de luxe, est mondialement connu pour ses célèbres semelles en rouge? Top chrono, 10 secondes. Ouais, Louboutin, on va pas perdre de temps. Oui, c'est effectivement Louboutin, Christian Louboutin, avec cette signature depuis 1993. Tu pars avec les honneurs, mais ça ne suffit pas.
3: J'aurais bien aimé un cadeau pour mon anniversaire.
1: Bien sûr, je comprends très bien. Alors, tu ne quittes pas, je te passe Maître Cadeau et je laisse Maître Cadeau se débrouiller.
0: Voilà, peut-être qu'on pourra te donner des petites places de cinéma.
1: Ouais.
0: Allez, on verra, je me débrouillerai.
1: Toujours faire plaisir.
0: On se débrouillera. Bon.
3: Merci à toute l'équipe, en tout cas.
0: Je te remercie à toi.
3: Et Valérie,
1: merci Marie-France.
0: Allez, Marie-France, tu as bien joué, Leïla, t'as compris? Tu vas en finale.
3: Bravo, Leïla.
0: Bon, allez, Leïla en finale. On va voir tout de suite entre Christophe et Aurélie qui ira. Mais pour l'instant, c'est la réclame. Mais pas que. C'est l'actualité de vos régions grâce aux 44 locales de votre radio ici. À tout de suite.
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0: Alors, je rappelle que Leïla est qualifiée pour la finale dans quelques minutes. Je rappelle les cadeaux. 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Et si vous ne gagnez pas...

0: n'en a pas parlé hier, parce qu'on sait qu'il a une asso qui sauvegarde le patrimoine breton. Mais on a parlé de sa passion pour la vitesse, etc. Mais on n'a pas dit qu'il collectionne beaucoup de livres. Tu as des revues sur l'aviation, la Formule 1. Hein, d'ailleurs, tu es passionné de Formule 1.
1: Oui, c'est vrai. Je suis passionné de F1.
0: Voilà.
1: Depuis très longtemps.
0: Et il paraît que tu as été au Brésil. Ben oui.
1: Oui, j'ai été voir le Grand Prix du Brésil à Interlagos.
0: En quelle année?
1: Ça date. C'était en 1999.
0: Ah ouais.
1: Ça commence à faire vieux.
0: Ah oui. Alors, t'as t'as des maquettes de voitures?
1: Oui, de Formule 1. J'ai deux vitrines.
0: Alors,
1: j'en ai tellement que maintenant je ne collectionne plus que les belles voitures qui gagnent des courses et celles qui gagnent des championnats de Formule 1 tous les ans. Pas plus. Ma femme n'en peut plus.
0: Bah, tu m'étonnes, t'as combien de maquettes en fait?
1: J'en ai 180.
0: Ah ouais, une pensée émue pour Marie-Noël. Ta femme.
1: Ce ne sont pas des maquettes, ce sont des petites voitures de la marque Mini Champ.
0: Ah oui, d'accord.
1: Des répliques vraiment.
0: Magnifiques.
1: Qui valent 45 euros, échelle à 43.
0: Okay.
1: Parce que les 1/18e prenaient trop de place. J'ai arrêté.
0: J'ai compris.
1: Elles sont chez mon fils dans un
0: champ. Bon, tu vas tout de suite remporter le premier point avec la première question. Vrai ou faux? Pour te mettre dans l'ambiance, je te mets une chanson.
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0: On va parler des râleurs. On va parler d'Éric Bastien et des hommes en général.
3: Bien sûr.
0: Écoute bien. Des scientifiques ont calculé que râler, ça brûle autant de calories qu'une marche rapide. Est-ce que c'est vrai ou faux que râler brûle autant de calories qu'une marche rapide? Top chrono, 5 secondes.
1: Eh bien, je veux dire que non.
0: Bah, t'as bien raison.
3: Ah, sinon, je serais mince.
0: Comment te dire? Alors, oui, parce que parler, s'agiter, s'énerver, ça fait dépenser de l'énergie, mais on est très loin des calories lorsque tu fais de la marche. Bravo, un point pour Christophe.
3: Aurélie est avec nous, elle est de retour. Aurélie qui habite à côté de Saint-Étienne.
4: Bonjour.
0: Alors je vais avoir ça toute la journée dans la tête.
3: C'est les verts.
0: Je suis rentrée chez moi. Je suis rentrée chez moi mercredi. Je chantais ça, mon mec m'a dit. Ça, t'as craqué ou comment ça se passe?
3: Ah là là, Dominique Rocheteau, Jean-Michel Larquet, les grands là de l'épopée des verts.
4: C'est ça.
3: Et ouais. T'es... Exactement.
0: Manu fait. France, moi j'ai le t-shirt vert.
3: Battenet, tout ça. Ben oui. Tu habites à Riorges, c'est dans la Loire, donc c'est effectivement pas très loin. C'est à combien de kilomètres de Saint-Étienne d'ailleurs, Aurélie?
4: Trois quarts d'heure.
3: Oui, la voile d'oiseau, c'est pas bien loin, on est d'accord. Bon, t'étais avec nous mercredi, t'as bien joué, bon, t'es ma candidate. On signale déjà que Marie-France, je l'ai perdue. Donc Aurélie, ne me reste plus que toi, pour éventuellement être dans la gagne ce vendredi. Je compte.
4: Dami d'Hollande.
3: Coiffeuse, qui a toujours rêvé de faire ça. Tu nous l'as dit, tu nous as parlé de la coupe espagnole Lamine Yamal, hein, qui est un peu à la mode cet été, je me souviens très bien. Bon, comment ça va depuis mercredi? Pas trop chaud?
4: Bah écoutez, oui, il faut... Faut rester à l'ombre, à l'intérieur.
3: Oui.
4: Faut être au frais, quoi.
3: Bah, c'est ça. Bon, ça va. T'as ce qu'il faut. T'as des petits coins d'ombre un peu près de chez toi. T'as des piscines, des lacs. Des choses.
0: Faut squatter les copains qui ont des piscines.
3: Bah ouais. Puis pas trop s'agiter. Rester tranquille. Aurélie, on va jouer tout de suite avec un premier point. Encore une fois, Aurélie, n'oublie pas. Je n'ai plus que toi.
0: La pression que tu mets.
3: Plus que toi.
0: Allez.
3: Un extrait, écoute. Ça, c'est le générique de Jeux sans frontières.
0: Ah ouais, génial.
3: De mémoire sur Antenne 2.
0: Ah bah, c'est il y a longtemps, hein, j'étais petite. Hein.
3: C'était Guy Lux, je crois, qui avait créé ce truc-là. Jeux sans frontières. Vous étiez petite? Tu étais petite? Jeux sans frontières?
0: Ouais.
3: Non, je suis 80.
0: Bah, j'étais petite.
3: Oui, tu n'étais pas jeune.
0: Voilà.
3: Je n'étais pas née. La question, la voici, elle vaut un point. Le Liechtenstein n'a aucune frontière avec l'Allemagne. Est-ce que c'est vrai ou faux? Le Liechtenstein n'a aucune frontière avec l'Allemagne. Top chrono. Alors, j'ai entendu un faux de loin. Hein. D'accord.
4: Ouais, faux. Ouais.
3: Ouais, c'est vrai. Tu as tort. Le Liechtenstein est une principauté de seulement 25 km de long qui est située entre la Suisse et l'Autriche. Et malgré sa proximité avec l'Allemagne, je suis désolé, il n'y a pas de frontière du tout.
0: Allez, un point pour Cricri, pas de point pour Aurélie. Et là, tout de suite, on the line. Alors ça, c'est le groupe de mon adolescence. Les gars, j'adore, c'est Toto, Hold the Line. Vous écoutez ici. On va bouger son body, on chantonne à

0: 1978. Toto on the line, exactement.
1: Ça veut dire quoi, hold the line?
0: Hold the line. Alors, qu'est-ce que ça peut bien vouloir dire, hold the line?
1: Hold the line.
0: Eh ben, la ligne.
1: Oui, hold. Prends la ligne.
0: Téléphoner, prends la ligne, prends l'appel.
1: Voilà.
0: Ah, ça sonne, on prend l'appel, hold the line.
1: Hold the line.
0: Génial.
1: Allez, on reste en contact. Jingle, ouais. mon petit kiki.
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1: Alors, ici, nous sommes avec Christophe et ici, Brazizel contre Aurélie, ici, Saint-Étienne et Rocheteau et toute la clique. Alors, il paraît, mon petit Christophe.
3: Belle époque.
1: Oui, il paraît que t'as du mal à aller te coucher.
3: C'est vrai.
1: Qu'est-ce que tu fais le soir? Alors, tu trénouilles?
3: Ouais, je bouquine. Apparemment, tu es au courant de ma vie personnelle.
1: Bah, bien sûr, tu sais, nous on a des informateurs. Hein. Tu demanderas à Marie-Noël. Voilà.
3: Oui, Marie-Noël.
1: Alors, on n'arrive pas à se coucher. On est bordélique. On achète plein de trucs à chaque fois qu'on va quelque part. Hein?
3: Oui, c'est vrai. J'ai récidivé il n'y a pas longtemps. On allait voir mon fils en Suisse.
1: Voilà, on a ramené des tas de conneries. Voilà, bien sûr.
3: Des souvenirs, des choses inutiles.
1: Ben voilà. Qu'on met dans des vitrines et que ça fait chier sa femme. Voilà, allez.
3: Voilà, ou des t-shirts.
1: Alors, mon chaton, nous allons reconnaître des airs connus, des tubes, etc. On en a deux à trouver pour marquer deux points. Alors, écoute bien le premier, c'est vraiment un énorme tube.

0: Alors, qui c'est qui chante? Top chrono.
1: Texas.
0: Non, mon chat, c'est Simple Minds. Mandela Day, Simple Minds. Tu rappelles pas de cet énorme tube? Bon, alors là, tu n'as pas de point, mais la chanson d'après, normalement, si tout va bien, c'était, c'est vraiment un énorme tube. Écoute.

0: Eh oui, tu m'as dit quoi? Super train.
1: America.
0: Mais oui, bravo. Girlfriend. Eh oui, moi j'ai saigné tous les... Ah, tu t'es réveillé, c'est bien chouchou. Donc, t'as pas trouvé Simple Minds, mais tu m'as trouvé Super Trump, c'est magnifique, tu as 2 points.
2: Aurélie, on n'a pas encore 2 points, on va essayer justement d'aller chercher ces 2 points avec le quiz musical. Aurélie, ah, ici Saint-Etienne, Aurélie qui... Qu'est-ce qui se passe?
0: C'est pas Aurélie.
2: Qu'est-ce que j'ai dit?
0: Aurélie, c'est Aurélie.
2: Aurélie, c'est ce que j'ai dit.
0: Comment t'as dit Aurélie?
2: J'ai dit Aurélie.
0: Oui.
2: J'ai dit Aurélie. Oh là là là là là. Aurélie.
3: Aurélie.
2: Aurélie. On aime David Guetta, Aurélie?
3: Ouais, j'adore.
2: Mettre toutes les musiques qui permettent de bien s'ambiancer en ce début de week-end. Il était au Stade de France, là, il y a quelques jours encore. T'as été le voir ou pas, d'ailleurs? T'en as profité?
3: Non, j'ai pas eu l'occasion, mais un jour, viendra.
2: Tu sais? Bah ouais, alors tu rêverais de déjeuner avec lui, mais surtout, ouais, aller le voir en concert, ça serait quand même quelque chose.
3: Bah oui, oui, ça doit être vraiment...
2: Ah oui, bah oui. Alors, t'as un talent inutile dont j'ai pas parlé, Aurélie, cette semaine. C'est que petite, qu'est-ce que tu savais faire, petite?
3: J'arrivais à tuer les mouches avec mes doigts, en les attrapant.
2: D'accord.
0: Très bien, on va passer tout de suite au quiz musical. Voilà.
2: Bon, hier, on avait quelqu'un qui voulait faire une brochette avec son petit poisson rouge.
0: Hein, oui, bah, bien sûr.
2: Allez, Aurélie, on y va avec 2 tubes. Oui, parce qu'on ne choisit que des tubes. C'est à toi de les identifier pour 1 point. Écoute celui-ci.

0: Alors on y va, Rosanna, bah, c'est qui? Aurélie. C'est qui Aurélie?
1: C'est Toto.
0: C'est Toto, c'est Toto. Oui, ouais. C'est Toto.
2: Chanson écrite pour Rosanna Arquette.
0: Qui était dans le Grand Bleu.
2: Ouais.
0: Exactement. Bien vu, ça te fait un premier point. On est encore une fois de plus dans un tube que j'adore. Alors ça, franchement, moi je mets ça pour me mettre de bonne humeur quand ça va pas le matin. On y va. Chut, j'ai un enfant pas loin d'ici dans le studio. Extrait. Sol.

0: Allez, franchement, top chrono, je vous mettez ça le matin quand ça va pas.
1: Last Dance.
0: Ouais, Last Dance, et tu m'as dit...
1: Bon, tu l'as dit.
0: Oui, c'est Donna Summer.
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0: Eh ben, 2 points.
3: Ah.
0: Eh, égalité, hein, je crois.
3: Égalité, mes petits chéris. 2 points chacun.
0: C'est
3: bon.
0: Le même scénar que tout à l'heure.
3: Même scénar, exactement le même.
0: C'est que... encore ton père, alors.
3: Voilà, voilà. Allez, je vous invite tout de suite à écouter Vita, ça fait mal. Une petite nouveauté qu'on adore. C'est parti.

0: ce que Valérie va se dire dans un instant quand elle aura tout perdu. Elle va se dire, ça fait mal.
1: Bien sûr.
0: Ou peut-être moins. Kiki.
2: Hein. C'était vital. Ici, à midi, on est au taquet.
1: Mais c'était Vita qui chantait. Oui. Comme il ne les annonce pas, il est tellement fier de sa vanne.
0: Oui, bah oui.
1: Alors nous sommes avec Christophe et Aurélie qui ont 2 points chacun. Bon. Hein ? Voilà. Dis donc, il paraît que tu as un talent inutile, mon petit Christophe. Tu es très souple. Tu touches le sol avec le plat de tes mains ?
3: Oui, c'est vrai. C'est vrai. Ça ne sert pas à grand-chose. Si.
1: Bah, si.
3: À pouvoir faire marcher la chaise. Dans n'importe quelle situation, par exemple.
1: Ah oui, Éric Bastien ne sait pas le faire, ça, par exemple.
0: Non, bah.
3: ramasser la monnaie que les copains font tomber.
0: Ah, ça, il sait faire, ça.
1: Ça, il sait faire.
0: Alors, ça, je veux dire.
1: Ça, je veux dire, il peut même se péter le dos pour ramasser 10 centimes.
0: Ah là, bah, je m'en fous, là.
1: Ah là là là.
0: Ah, les 10 centimes.
1: Comment te dire. Aïe. J'ai vu que tu étais nul dans les choses administratives. Ça veut dire quoi? C'est pas toi qui remporte, qui remplit les impôts, les machins, les trucs?
3: Ouais, c'est vrai. Pour tout ce qui est impôt, ma femme est comptable.
1: Ah et oui.
3: Elle veut surtout pas que je le fasse.
1: Surtout pas.
3: Là, je suis en formation à Landivisio dans un centre de formation routière, le CF Oudot.
1: Ah oui.
3: J'ai voulu ouvrir mon compte pour avoir ma carte de CQC de qualification conducteur. Eh ben, non, elle a pas voulu que je le fasse. C'est elle qui fait. Mais
1: elle fait bien. Bon.
3: D'ailleurs, ils sont sympas parce qu'ils m'ont libéré pour que je puisse jouer.
1: Eh ben, on les remercie. Alors.
3: Faire de la pub.
1: Justement, tu vas jouer là. Est-ce que tu vas marquer les 5 points? On l'espère. Écoute bien.
3: Et toi donc. Sinon, j'ai été ridicule.
1: Ouais, peut-être. Alors, écoute bien la question. Elle est simple.
3: On écoute.
1: Comment appelle-t-on la rubrique qui rappelle les événements marquants survenus à la même date, l'année d'avant ou dans le passé? Comment appelle-t-on la rubrique qui rappelle les événements marquants survenus à la même date dans le passé? Top chrono, 10 secondes. Qu'est-ce que tu me réponds?
3: Il y a un an.
1: Qu'est-ce que tu dis?
3: Il y a un an.
1: Non, ça s'appelle... Je t'adore de tenter des trucs, mon chat. C'est l'éphéméride. L'éphéméride, qui recense les... Bah oui, ça recense les événements, les fêtes, les faits historiques, voilà. Bon, bah voilà. Alors,
3: c'est vrai.
1: Tu restes à 2.
0: Bon, alors il y a 2-2. Aurélie, c'est simple. Soit tu marques et t'es avec nous pour la phase finale, soit on devra vous départager en fonction des points que vous avez cumulés.
1: Oui, voilà, vas-y.
0: Bah oui, allez, c'est ça, je connais les règles quand même. Alors attention, Aurélie. Qu'est-ce qu'on fait? On attaque tout de suite ou...
1: Oh, on pourrait lui faire un petit encouragement.
0: Oui, vous voulez un petit encouragement?
1: Allez.
0: D'accord, avec une chanson que j'aime bien. Ok, d'accord. Ah, mais alors ça, d'accord. Ça, c'est Shakira.
1: Ben oui.
0: C'est Daïdaï. Tu suis la Coupe du Monde, d'ailleurs, je crois. Hein.
4: Ouais, j'aime bien.
0: T'as suivi le match hier de la Suisse, par exemple, qui a gagné?
4: Alors là, non. Non, j'ai pas regardé.
0: Lundi, prochain match des Bleus face à l'Irak, France-Irak, c'est à 23h et c'est à suivre en direct sur ici.
1: Et on a France-Norvège d'abord, non?
0: Non, le prochain match c'est lundi.
1: Ah bon? Je crois que c'était France-Norvège, je me trompe.
0: Bien
1: alors.
0: Sûr.
1: Allez.
0: Alors, allons-y Aurélie. Je te rappelle que j'ai plus que toi, je te le dis depuis tout à l'heure.
4: Oui.
0: Une question pour sauver l'honneur, pour que j'ai un candidat. Quelle émission culte animée par Anne Sinclair reposée sur un face-à-face avec un invité? Top chrono, 10 secondes. À la télévision, quelle émission culte animée par Anne Sinclair?
4: Le plateau, c'est
1: le JT. Et non, c'était 7 sur 7.
0: Mais bien sûr, générique, souviens-toi, 7 sur 7. C'est dimanche soir. Face à face, souvent des invités politiques. Ah non.
1: Voilà, eh bien, tu as compris que tu étais en finale, mon cri-cri.
0: Pourquoi, il a fait combien de points dans la semaine?
1: Eh bien, il a fait plus qu'Aurélie, il a fait 17, elle a fait 15.
0: Oh, Aurélie.
1: Cri-cri, oh, bah, et ça sera...
3: Génial.
1: Et voilà, c'est une finale.
3: Question, je la vous laisse, la question.
1: Voilà. Bah, t'as quand même gagné. Alors, Leïla, cri-cri, finale 100% d'Amidoland.
0: Ah, ouais. Désolé, Aurélie. Hein.
1: Exactement. Bravo, Aurélie, quand même, d'avoir joué. À tout de suite, cri-cri. Et nous, bah, on part immédiatement en réclame.
0: Oh là là.
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1: La finale, Mad, Made in the Midland, because it's my team who is in finale. Je vais donc présenter mon candidat, Christophe. À ma gauche, il joue avec ici Brazizel, il a 56 ans. Il vit avec Marie-Noël et son chat, c'est Dexter. Autant vous dire qu'il faut qu'il gagne, sinon ça va être une boucherie. Il collectionne les livres, il a été au Brésil, il aime la bagnole, la vitesse, les voyages. Bref, c'est mon poulain, c'est un champion. À ma droite.
0: Une fois encore, j'ai perdu tous mes candidats.
1: Oui.
0: J'en récupère quand même un candidat qui, malheureusement pour elle, devra jouer avec moi. C'est
1: Léa. Oui.
0: Elle va peut-être pas le regretter. Ici Nord, 28 ans, elle habite Estrée dans le Pas-de-Calais. Elle est mariée à Thibaut. Léila, c'est mon dernier espoir.
1: Moi, je coach des poulains, je coach des champions. Lui, il récupère mes poulains.
0: Et j'arrive même pas à les faire gagner.
1: Et il arrive même pas à les faire gagner. C'est une catastrophe.
0: Ah, je n'en peux plus.
1: Une catastrophe. Alors, je rappelle quand même que nous jouons avec ici Brazizel pour Christophe. Léila, elle joue avec ici Nord.
0: Exactement, ici Nord.
1: Voilà, donc on est quand même sur une belle petite finale. Comment tu te sens, Christophe ?
3: Eh ben, je me sens bien, mais bon, c'est plutôt quoi.
1: Oh mon chat, tu vas t'en sortir. Mais non, tu vas t'en sortir. Tiens, pour t'encourager, je vais te faire écouter Julien Clerc.
3: Ah, oh, grand, c'est gentil.
1: Là, hein, Julien Clerc.
0: C'est pas vrai.
1: Mais si, au Festival de Grande Marée, il est là, Julien. Alors,
3: bien. Je t'aime.
1: Ah bah, c'est bien. Écoute bien ton bingo, mon chéri. Aujourd'hui, je me suis fait plaisir. Pour faire le bingo, j'ai été sur Internet et j'ai trouvé des trucs, mais de dingue. Voilà, je vais te demander de taper. Je vais te demander à mon top chrono de me donner un maximum de formes de bouées, les bouées qu'on voit à la mer, à la piscine. Ah bah moi, j'ai tapé forme de bouée sur Internet.
0: Et j'ai l'impression que j'ai pris plein de trucs.
1: Je te jure, moi-même, je suis tombée sur le cucu.
0: Forme de bouée, vous avez peut-être trouvé mon nom d'ailleurs.
1: Non, il n'y avait pas ton nom, mais bon, c'était pas loin. Allez, un maximum de formes de bouées, top chrono 10 secondes.
3: Alors, les bouées hamburgers, les bouées frites, les bouées ballons, les bouées rondes, évidemment.
1: Allez, ça fait 5, il y en a 5. Il y en a 5, t'avais flamant rose, pastèque, licorne, canard, fauteuil, beignet, orque, dauphin, cheval, tortue, bretzel. J'ai même trouvé une bouée saucisson.
0: Bien sûr.
1: Voilà, donc évidemment. Tu m'en as donné 5, Christophe.
0: Léila, écoute, pour moi, pour ma famille, pour mes enfants, pour mon honneur. J'ai une enfant qui est là, qui voit son père échouer lamentablement tout à l'heure.
1: Bah, depuis toujours d'ailleurs.
0: Oui, c'est vrai. Mes enfants sont à deux doigts de me foutre dehors.
1: Oui.
0: Donc bah, Léila, s'il te plaît, marque 6 points. 6 points. Allez, 6. C'est pas grand-chose, s'il te plaît, écoute, fais un effort. Léila.
1: Bah, encourage-la avec une chanson déjà.
0: Oui, bon.
1: Au lieu de lui gueuler dessus.
0: C'est mon coaching. Ouais. Allez, voici ce que tu aimes. Et non, il ne sera pas au festival, mais on l'aime quand même, Michael Jackson.
1: Eh oui, pauvre,
0: ah là là, ouais.
1: Pauvre.
0: Elle adore Michael Jackson. Léila, voici ton bingo préparé par Valérie. et nous cherchons et nous te demandons 6 bonnes réponses. C'est tout ce que je te demande. Un maximum de sports nautiques, mais sans moteur. Tous les sports nautiques où il n'y a pas de moteur. Top chrono, 10 secondes.
4: Alors le ski nautique, le wakeboard, le wake surf, la natation synchronisée,
1: Ça fait 4, parce que le ski nautique a un moteur.
0: Bah oui, la planche à voile, le wake surf, tu l'as dit, l'aquagym, le canoë, le kayak, le raft, l'aviron, la natation, tu l'as un peu évoqué, encore le water polo. Leïla, tu me fous là.
1: Cricri, t'as gagné le premier prix. Deux jours avec 4 personnes de ton choix, enfin vous serez 4 au Festival des Grandes Marées à Julouville, au cœur de la baie du Mont-Saint-Michel. Tu pourras écouter Kenji, Julien Clerc, Benabar, Zaz, Christophe Maé, The Cooks. Tu dormiras sur place avec, à l'hôtel du musée, avec le petit déj offert. C'est à Grandville, 100 euros de carburant pour y aller, ça va être magnifique. T'es content?
3: Je suis heureux et le
0: on est content.
1: C'est super.
3: Je vous remercie.
1: Et voilà. C'est génial. Bon, attends. Bravo à tous. Leïla, elle a gagné la machine à café Nespresso 32 Z6 verre en verre. T'es contente?
0: Bravo, Leïla, quand même.
4: Contente, oui. Heureusement que j'aime le café, mais bon.
1: Ok. Bon, merci à tous pour cette semaine. Vous avez été formidables, nos candidats. Merci à l'équipe. Céline à la Réal, Kinan à la technique, Alex au standard, Gwen Coupez aux manettes du savoir, bien Eric sûr. Bastien à la bouée.
0: Oui.
1: Et voilà. Prenez soin de vous ce week-end. Faites hyper attention à vous, à vos enfants, aux animaux. Il va faire très chaud. Je vous aime. À lundi. Hola, hola, Marine.
0: Et on retrouve Marine Logini pour une émission spéciale jusqu'à 14h. Bonjour Marine.
11: Oui, bonjour Valérie, bonjour Eric. Ma France passe en spécial, vous l'avez dit, jusqu'à 14h. Il y a 58 départements en vigilance orange, 53 pour la canicule, 5 pour les orages. Donc on revient pendant 7 heures sur cet épisode exceptionnel et exceptionnellement précoce également, avec des experts, des reportages près de chez vous. Nos journalistes en direct ici vous accompagnent et vous conseillent en cette période de forte chaleur.
0: C'est noté. À tout de suite, Marine.
1: À tout de suite, Marine.
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0: Je m'excuse auprès de ma famille encore une fois et je serai meilleur peut-être lundi. Bon week-end, bon courage à vous tous et merci d'écouter ici.
1: Eh oui, vous écoutez ici, il est 13h, je vous aime, prenez soin de vous.
0: Émission spéciale jusqu'à 14h avec vos réactions dès à présent. Il est 13h, c'est avec Marine Logini.
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11: Bonjour à toutes et à tous et bienvenue dans Ma France. Ma France en émission spéciale, hein, jusqu'à 14h aujourd'hui. 53 départements sont en vigilance orange, canicule. Aussitôt dans l'année, c'est inédit. À situation exceptionnelle, émission exceptionnelle. On vous accompagne partout. Ici Périgord, ici Poitou, ici Lorraine, ici Provence, ici Touraine, ici Berry. Vos radios de proximité mobilisées pour vous informer, vous conseiller, décrypter aussi cet épisode de canicule que nous traversons. Historiquement précoce, le 2e en très peu de temps après un mois de mai déjà en surchauffe. Comment ça se passe dans les écoles, dans les EHPAD, dans les transports? Comment gèrent les municipalités? Comment faire face à l'avenir, à ces fortes chaleurs qui vont se répéter de plus en plus régulièrement? Ma France, émission spéciale canicule aujourd'hui. Bienvenue, on est là jusqu'à 14h. On a envie tout simplement de commencer cette émission avec vous, car plus d'un Français sur deux est concerné par cette vigilance orange canicule. Comment vivez-vous cet épisode durable, intense, avec des nuits particulièrement difficiles, tropicales? Nous sommes dans le centre-ville de Périgueux avec Baptiste Roux. Bonjour.
12: Bonjour Marine.
11: Baptiste, reporter à ICI Périgord. Depuis ce matin, vous êtes dehors, thermomètre à la main. Combien fait-il dans la capitale périgourdine, Baptiste?
12: Tout à fait, je suis avec mon thermomètre de cuisine à l'ombre. En ce moment, nous sommes à 30 degrés et au soleil, 36,5 degrés dans les rues de Périgueux, autour de la cathédrale. À cette heure-ci, on ne croise pas grand monde d'ailleurs dans les rues. Il y a quelques personnes qui déjeunent en terrasse à l'ombre, mais elles sont loin d'être remplies. On voit beaucoup de gens qui ont ressorti les chapeaux, les bérets, la crème solaire, les gourdes. Et surtout, on essaye de rester au frais un maximum depuis ce matin. dans les rues de Périgueux, j'ai croisé beaucoup de personnes. Elles sont surtout sorties entre 7h et 9h. Le temps d'aérer les maisons, de rentrer donc à 9h et de fermer directement les fenêtres, les volets et de s'enfermer à l'intérieur pour garder le frais. Et puis, il y a d'autres personnes qui n'ont pas le choix pour travailler. J'étais ce matin avec Kylian et Patrice, deux couvreurs. Ils ont commencé la journée à 6h du matin sur les toits pour profiter de l'ombre et de la fraîcheur parce que passé 8h30, m'expliquait Patrice, le soleil tape sur les toits. Pour travailler, ça devient beaucoup plus dur. Et surtout, le zinc et les échafaudages sont brûlants. On ne peut plus y poser les mains.
11: Merci beaucoup, Baptiste Roux. On pense bien évidemment à ceux qui sont obligés de travailler sous cette chaleur accablante, une vague de chaleur qui s'installe et s'étend, je vous le disais, avec des températures. Baptiste vient nous le dire, qui frôle déjà, voire dépasse les 40 degrés un 19 juin. Bonjour, Alix Roumaniac.
13: Oui, bonjour.
11: Vous êtes président de Predict Service, spécialisé dans la gestion des risques climatiques. Vous êtes avec nous pour nous expliquer aussi ce phénomène. Alors, est-ce qu'on a déjà battu des records là depuis le début de la vigilance ? Est-ce que nous vivons quelque chose d'inédit, Alix ?
13: On vit effectivement quelque chose d'exceptionnel. Vous l'évoquiez dans l'introduction. Surtout, c'est pas la première de l'année puisque c'est un mois de mai. On a déjà eu une séquence de canicule qui n'avait jamais existé. On n'avait jamais eu de vigilance orange mise par nos collègues de Météo France au mois de mai. Et là, effectivement, quelques semaines après, une deuxième séquence qui est très large sur le territoire national. Beaucoup de départements. Vous les avez évoqués. Et c'est dans la durée aussi. Puisque on a commencé ça depuis quelques jours, on va avoir un pic extrême là dans le week-end, fin de week-end, dimanche, lundi, mardi. Mais les modèles voient que ce système, même si ça descend un petit peu, la chaleur va persister jusque la fin de la semaine prochaine et empiète sur début juillet. Donc on est sur une séquence qui est à la fois très large, très longue, qui se rapproche un peu de celle de 2003 et on se rappelle les conséquences qu'elles avaient eues.
11: Donc, la canicule meurtrière de 2003, oui.
13: Tout à fait. Et c'est donc essentiel de mettre en œuvre, et c'est ce qu'on fait avec toutes les communes, tous les plans d'action, et que les auditeurs, les citoyens adoptent des attitudes pour faire face à cet événement qui est très, très sérieux.
11: Alix Roumaniac, vous évoquez des records à venir, c'est-à-dire que dimanche, lundi, mardi, ça va taper encore plus fort. Vous avez des prévisions ? Quelle température on peut atteindre ?
13: Oui, on va dépasser les 40, 41, 42, mais de manière très large sur les territoires. C'est ce qu'on appelle un dôme de chaleur. On a ce dôme de chaleur qui se met en place, qui fait remonter de l'air venant d'Afrique du Nord, d'Espagne, du Portugal. Et dans le courant de week-end, on a une dépression qui descend sur l'Atlantique et qui va accélérer cette montée d'air chaud. Et effectivement, on a des signaux de tous les modèles, que ce soit les modèles de Météo France, les modèles européens, qui montrent qu'on peut avoir, on va battre des tas de records de température sur une très large partie du territoire. Donc la situation est compliquée aujourd'hui, mais c'est pas dans la durée. Donc il faut vraiment avoir la patience et modifier nos façons de faire dans la durée.
11: Avec une probable vigilance rouge dimanche, c'est pas moi qui le dis, c'est Laurent Nunez, ministre de l'Intérieur, qui vient de l'annoncer. Ça change quoi, une vigilance rouge ?
13: Alors, la vigilance rouge, elle va changer en termes de décisions qui vont être prises. Et notamment, c'est aussi pour ça que ces vigilances rouges se mettent en place. On le sait, dimanche, c'est un jour particulier. C'est le jour de la fête de la musique avec beaucoup d'activités. On a vu ces derniers jours que si on ne modifie pas nos activités, si on continue à faire de l'activité sportive en pleine journée, il peut y avoir des conséquences humaines. On évoquait la canicule de 2003 avec les conséquences humaines que l'on a connues. Donc, il faut anticiper, il faut se préparer. Et préparer, c'est changer d'attitude. Le reportage que vous faisiez en disant dans la journée on voit très peu de gens dans les rues. Le sud de l'Espagne, ça fait des années que l'on sait que le matin les gens sont actifs, dans la journée les villages sont vides, les volets sont fermés et l'activité reprend le soir. Malheureusement, le dérèglement climatique nous impose très rapidement de modifier nos façons de faire, modifier nos attitudes. Et effectivement, on n'est pas habitué, donc on pourrait se dire dimanche fête de la musique, je continue à faire comme je fais, je vais au soleil, je fais des fêtes, etc. Il faut adapter. Alors bon, adapter, ça ne veut pas dire tout annuler. Il faut adapter les choses et peut-être la vigilance rouge est un élément pour attirer l'attention si on oublie que la situation est sérieuse.
11: Et les orages également arrivent. 5 départements qui sont en orange aujourd'hui aux orages. Quand est-ce que va se terminer cet épisode de canicule, Alix Roumaniac ?
13: Alors, il y a deux choses. Effectivement, ces orages, ils ont commencé hier après-midi. On le sait, quand les orages violents sont là, quand il y a un différentiel de température très fort entre le sol et l'altitude, on a encore sur le nord de la France, les orages se passent, on va dire, entre l'Île-de-France, les Hauts-de-France et la frontière belge et luxembourgeoise. Ça a commencé hier, de nouveau cette fin d'après-midi. Demain aussi, on a des risques de choses assez violentes avec de la grêle, des coups de vent sur 4 ou 5 départements. C'est ce soir, demain, et à partir de dimanche, la canicule continue à remonter. Donc les orages vont disparaître pour dimanche et lundi. Ce sera tout le territoire qui va être soumis à cette chaleur. Et pour le moment, les modèles voient à 10 jours. Pour le moment, dans les 10 jours à venir, on ne voit pas de signaux de fin de cet épisode de chaleur. D'accord. C'est pour ça que je disais qu'il faut gérer ça dans la durée, avec de la patience, la longueur.
11: Il y a des endroits qui résistent encore et toujours à l'envahisseur, j'allais dire, comme la pointe bretonne. Écoutez ces témoignages. Joël et Claude ont trouvé refuge à Lanniron, près de Quimper.
14: On est en Loire-Atlantique Sud où il va faire très chaud là dans les 10 jours à venir. Comme on a vu qu'il allait faire 35 degrés et que dans un camion, c'est quasi invivable. Et donc, on fait tout un périple.
15: On devait partir plus dans le sud, mais là, on a remonté. Vu les températures annoncées au week-end, c'était notre choix.
11: Alors, Alix Roumaniac, on dirait pas qu'il y a un exode vers la Bretagne, mais est-ce que même la Bretagne ou ces régions-là qui sont pas habituées vont connaître aussi des épisodes de forte chaleur? On se pose la question.
13: Oui, on l'a vu déjà ce mois de mai. Hein, on a eu des départements bretons en canicule. Alors il y a toujours un aspect, c'est vrai, effectivement les bords du littoral avec l'effet très très locaux des vents provenant de la mer, etc. Il y a toujours une petite frange qui est un petit peu moins chaude et qui subsiste. Mais ces épisodes de canicule, ce dôme de chaleur, il remonte sur le nord de l'Europe. Il touche aussi la Belgique, le Luxembourg. Donc c'est variable, mais potentiellement, bien sûr, moins que le sud-ouest, moins que l'Espagne, parce que plus on descend vers le sud, plus les choses sont importantes. Mais il faut se préparer à vivre ce genre de choses un peu partout sur les territoires, effectivement, avec certaines gradations selon la proximité. Et puis, selon le cas, des fois, la dernière fois, la canicule était plutôt ouest. Là, elle est un peu plus centrale. Mais ça, c'est la variabilité et on suit ça de près pour faire justement de l'avertissement très localisé.
11: Toute dernière question, est-ce que ça veut dire que l'été sera très très très très chaud ?
13: Alors, ce qui se passe au mois de mai ou ce qui se passe au mois de juin ne veut pas forcément dire ce qui va se passer au mois de juillet ou au mois d'août. Par contre, on sait, et ça c'est, on va dire, ce qui est plus climatique, et ce sont les simulations climatiques, ce sont les rapports du GIEC, on sait que ce type d'événement, forte chaleur, elles arrivent plus tôt, elles peuvent être plus longues, elles peuvent monter plus haut, elles peuvent arriver plus tard. Donc statistiquement, on peut s'attendre à encore vivre d'autres événements. Ça sera pas forcément cette année ou ça va être cette année. Il n'y a pas de lien direct, mais malheureusement, ce que l'on voit, c'est ce qui a été écrit sur les rapports du GIEC depuis des années, en disant que ces canicules allaient être plus fréquentes, plus précoces, plus longues, plus hautes. Très très tôt, elles sont là. Donc, on a le sentiment que les choses vont beaucoup plus vite dans la mise en place que ce que les scientifiques le craignaient.
11: Merci beaucoup, Alix Roumaniac, président de Predict Service, spécialisé dans la gestion des risques climatiques. Jusqu'à 14h, je vous le disais, on vous informe, on vous accompagne dans un quotidien chamboulé par ces fortes chaleurs qui entraînent aussi des annulations en série. Alix Roumaniac l'évoquait à l'instant, par exemple la fête de la musique. Bonjour Flavien Groyer.
16: Bonjour.
11: Alors les trains sont touchés aujourd'hui, les intercités, pas seulement aujourd'hui, sur plusieurs jours.
16: Oui, 71 trains intercités sont supprimés jusqu'à lundi. La SNCF veut éviter les pannes éventuelles de climatisation dans ces vieux trains peu ou pas adaptés aux hautes températures. Ça concerne les lignes Paris-Orléans, Limoges-Toulouse, Paris-Clermont-Ferrand et Bordeaux-Marseille. Et évidemment, les voyageurs très agacés ont dû s'adapter. Maëfaï pour Issy-Limousin était ce matin à la gare Limoges-Bénédictin.
17: Ça a été compliqué parce qu'en fait, je devais prendre un train, moi, ce matin, qui a été annulé. Donc, j'ai pris un train hier soir en me disant que les trains le soir auraient plus de chances de passer aux heures moins chaudes. Et j'ai dû prendre un logement aussi à Limoges hier soir, ce qui n'était pas prévu.
18: J'ai pas eu de problème personnellement pour venir ce matin puisque j'ai pris le train 7h28 dans une voiture conditionnée confortable. Mais j'ai des amis qui devaient le prendre hier après-midi et dont le train a été annulé pour des raisons de canicule. Et je trouve ça navrant que la SNCF n'arrive pas à s'adapter aux conditions météorologiques
19: Je dois me rendre à Paris là dans l'après-midi et tous les trains de l'après-midi ont été annulés. Donc je repars en voiture pour Paris. Ça bouscule tout le programme.
16: Et dans le Grand Est, seules les rames de TER climatisées circuleront au moins jusqu'à lundi.
11: Et on le disait à l'instant, plusieurs fêtes de la musique sont aussi annulées, ça c'est dimanche.
16: Et là, ce sont des concerts qui sont annulés dimanche, une des journées les plus étouffantes de cet épisode de canicule. Pas de festivités dans les rues de Claye-Souilly, en Seine-et-Marne, dans plusieurs villes d'Indre-et-Loire, à Thouars, dans les Deux-Sèvres, au Teche en Gironde, ou à Brive en Corrèze, et puis à Montmorillon dans la Vienne, où la barre des 40 degrés a été franchie hier. Pas de fête de la musique, ni de salon du livre. D'autres concerts sont adaptés ailleurs. Ils changent de site dans des lieux ombragés où ils sont avancés dans la journée à des heures moins chaudes. Le ministère de l'Intérieur l'a annoncé ce midi. Il n'y aura pas d'annulation de la fête de la musique au niveau national. Les maîtres mots, c'est l'adaptation au niveau local, le bon sens et la vigilance.
11: Le bon sens et la vigilance aussi concernant les événements sportifs. Évidemment, on ne va pas aller courir un marathon.
16: Évidemment, le ministère de l'Intérieur recommande en effet aux préfets d'annuler les manifestations sportives, surtout si elles se déroulent en extérieur. Les autorités veulent éviter les malaises, les coups de chaud ou même pire. Hier matin, un homme de 30 ans est mort sur une piste d'athlétisme dans le Val d'Oise. Plusieurs courses et tournois sont donc annulés par endroits en France. Le trail du Noble Jouet en Touraine, par exemple, n'aura pas lieu. La course Les Foulées des Bords de Loire près de Nantes est annulée, comme la fête du vélo en Anjou. Et puis parfois, ce sont des adaptations d'horaires, notamment pour les matchs de rugby décalés en fin de journée où il fait moins chaud.
11: Merci beaucoup Flavien Groyer. Vous nous avez mis ça sur ici.fr.
16: Sur ici.fr, sur notre site.
11: Merci beaucoup.
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11: Et les températures montent aussi dangereusement dans les salles de classe. On est à 32, voire 33 degrés dans certaines écoles. Alors il faut s'adapter pour protéger les enfants. On baisse les stores, on installe des ventilateurs, on allège aussi les emplois du temps. 784 écoles et collèges en France ont décidé d'aménagement horaire. Un chiffre donné à l'instant par Édouard Geffray, le ministre de l'Éducation. À Tours, par exemple, il n'y aura pas école lundi et mardi après-midi, canicule oblige dans les 58 écoles de la ville. Les 8000 élèves seront attendus dès 8h au lieu de 8h30, fin des cours à midi, un repas froid à la cantine et retour à la maison. Impossible de faire classe sous 40 degrés dans ces écoles mal isolées, explique la ville. Comme à l'école élémentaire Claude Bernard, dans le quartier du Sanitas, c'est l'une des pires bouilloires thermiques de la ville, Boris Campin.
20: Dans la classe, une vingtaine d'élèves, un ventilateur sur pied, des rideaux fatigués et un thermomètre que consulte Emmanuel Denis, le maire de Tours.
21: Là, il fait 35 degrés. Donc vous imaginez avoir classe pendant 3 heures ici. À un moment, ça devient insupportable. Puis après, on a des risques de santé.
20: Cette chaleur étouffante, Luciana, 10 ans, en souffre depuis déjà quelques jours.
22: On se sent faible, on se sent énervé, envie de dormir. On n'arrive pas à travailler, on n'arrive pas à se concentrer. C'est pas top.
20: La municipalité de Tours a acheté 420 ventilateurs depuis l'été dernier, ainsi que des brasseurs d'air, de quoi en mettre un dans chaque classe, ce qui reste très insuffisant dans les passoires thermiques comme l'école élémentaire Claude Bernard.
21: Malheureusement, dans une école comme celle-là, on ne peut pas aérer la nuit parce qu'en termes de responsabilité, on ne peut pas laisser les fenêtres ouvertes. Donc ce qu'on a fait, c'est que les agents viennent le matin à 6h30, donc ils prennent une heure plus tôt pour aérer les classes. Peut-être on arrive à redescendre encore à 25 degrés et puis on monte progressivement jusqu'à 35 et plus. Pour rénover l'ensemble des écoles, il faudra 50 ans. On essaye de mettre en place des mesures palliatifs, mais qui ne nous permettent pas de passer des canicules à plus de 35 degrés, ça c'est sûr.
20: Les élèves de Claude Bernard ont quand même de la chance. L'an prochain, ils seront transférés dans une nouvelle école avec isolation bois-paille et toutes les dernières innovations thermiques. La garantie d'avoir au moins 10 degrés de moins lors des prochaines canicules.
11: Un reportage signé Boris Campin, ici Touraine. Alors comment fait-on pour garder les enfants, pour protéger nos enfants? Avec nous également dans Ma France aujourd'hui, Moustapha Ocelik, bonjour.
23: Bonjour, bonjour à vos auditeurs.
11: Vous êtes vice-président de la FCPE, la Fédération des conseils de parents d'élèves. D'ailleurs, d'abord une première réaction à ce que vous venez d'entendre, c'est le système D là un peu dans les écoles en ce moment.
23: Oui, effectivement, c'est le système D, ça a été dit effectivement dans le reportage. C'est souvent des mesurettes où on essaye de trouver des palliatifs à un problème qui est récurrent et qui est beaucoup plus profond de toute manière.
11: Est-ce que les parents sont inquiets en ce moment? Quelles sont les remontées que vous avez? Est-ce qu'au moment de laisser son enfant devant l'école, on n'est pas rassuré?
23: Les parents, effectivement, sont inquiets, notamment sur les annonces qui sont faites. Il y a deux choses. Il y a les annonces qui sont faites au niveau des municipalités ou au niveau des collectivités d'annoncer, effectivement, des fermetures, soit l'après-midi, soit le lendemain. Donc, c'est un peu la débrouille, le système D, pour essayer, effectivement, de pouvoir garder son enfant à la maison. Mais la deuxième chose, c'est que la FCPE a toujours demandé un congé canicule qui permet aussi aux parents qui sont en activité de pouvoir garder leur enfant. Mais en dehors de tout ça, on l'a dit et on leur réclame, parce que la canicule, c'est pas un problème ponctuel d'aujourd'hui, ça devient de plus en plus récurrent. L'année dernière ou l'année d'avant, c'était au mois de juin, maintenant c'est au mois de mai. La FCPE demande un protocole canicule pour chaque établissement qui définirait notamment des seuils de température définis, l'adaptation des horaires comme ça se fait, des salles plus fraîches, un accès renforcé à l'eau, mais à l'eau fraîche, et des modifications des activités qui sera adaptée finalement à des activités et éviter les activités à l'extérieur.
11: Alors, en entendant tout ça, on se débrouille. Je vous propose, Moustapha Ocelik, d'écouter un autre reportage à Paris, dans cette école primaire de l'Ouest parisien. Les parents se débrouillent pour que leurs enfants puissent rester aux classes au frais. Place donc au système D, aux solutions basiques et artisanales. Philippe Thibaudot, ils ont installé des couvertures de survie aux fenêtres.
5: Impossible de les manquer, ces grandes couvertures couleur métallisée de 3 mètres sur 2 mètres.
6: Ce sont les deux fenêtres qui sont au troisième étage, qui est orienté sud-sud-ouest.
5: Sylvana, maman d'élève et architecte, nous montre l'installation depuis la rue. Elle n'ose pas nous faire entrer dans l'établissement. Tout cela est fait, disons, sans l'autorisation officielle de la mairie.
6: Évidemment, l'objectif final étant que soient installées des vraies protections solaires. Mais en attendant, nous ne les avons pas, donc on essaye de protéger au mieux les enfants.
5: Et ça marche. Elle en a fait l'expérience le mois dernier lors de la précédente vague de chaleur. Résultat,
6: on a un gain qui va de 2 à 3 degrés par rapport à la classe qui n'avait pas de prototype.
5: Son fils Marco, de la classe de CM1, opine de la tête.
7: Il faisait un peu plus froid dans la classe.
5: Sylvana a eu cette idée en assistant à une conférence du collectif Demain 50 degrés, et l'un des intervenants était
8: Amoury Fievé, chercheur aux mines Saint-Etienne.
5: Le chercheur défend, face aux canicules à répétition, des solutions dites low-tech, des technologies douces qu'il expérimente dans une trentaine d'écoles en France.
8: Là, on va cuire. Aujourd'hui, on est en période de crise, donc on n'a plus le temps de faire des travaux. Ce qu'il nous reste à faire, c'est mettre des protections solaires, mettre en place de la ventilation des écoles la nuit, mettre des brasseurs d'air au plafond.
5: Et changer sa façon de vivre. Il propose, par exemple, comme en Espagne, de partir en vacances d'été plus tôt, au mois de mai.
11: Un reportage Philippine. Thibaudot, Moustapha Ocelik, vice-président de la FCPE. On l'entend dans ce reportage, des couvertures de survie accrochées aux fenêtres. Qu'est-ce qu'il faut faire? Est-ce qu'il faut faire comme en Espagne, comme on vient de l'entendre? Adapter les horaires aussi?
23: En fait, ce qu'il faut faire, c'est, on voit bien que c'est une question de sécurité et de santé, finalement, à la fois pour nos enfants, mais à la fois également pour le personnel éducatif. Il est démontré aussi dans ce reportage que des parents essayent de trouver des palliatifs ou des solutions à une problématique qui devrait être de la responsabilité, notamment de l'État et des collectivités. Ça permet aussi d'avoir une prise de conscience politique, et pour nous, en tout cas, c'est le problème de fond, c'est un plan national de rénovation du bâti scolaire qui est notamment en jeu, avec un plan chiffré, crédible et surtout planifié, parce que le besoin est effectivement extrêmement important.
11: Les parents des plus grands aussi sont concernés, c'est une première en France, les oraux du bac sont reportés d'une semaine dans l'académie de Poitiers, annonce du recteur François Périssaillère, on l'écoute.
24: À ceux qui étaient convoqués les deux premières après-midi vont se retrouver convoqués les deux premières matinées de la semaine suivante. Il y a un changement de date, mais il y a plus d'égalité en évitant d'exposer des élèves à de très fortes chaleurs pour présenter leur oral, en les préservant et en leur permettant de refaire cette présentation dans des conditions plus équitables que ceux qui seront passés le matin dans d'autres conditions.
11: Voilà, l'aéroport des oraux du bac, ça aussi, ça demande de l'organisation pour les parents, Moustapha Ocelik.
23: Oui, effectivement, il y a deux choses. C'est une question d'équité et d'égalité, effectivement. Les examens ne sont pas là pour voir la résistance, finalement, des élèves à la chaleur. Ce qu'il faut savoir, effectivement, par rapport par rapport à cette période d'examen. C'est une période effectivement de stress. Et là, on est en train de rajouter un stress supplémentaire à la fois pour nos enfants, mais également pour les familles qui doivent derrière effectivement s'organiser.
11: Donc la FCPE demande de vrais aménagements. Est-ce qu'il faut aussi des renforts humains, des CDD canicules, comme j'ai pu le lire sur votre site par exemple? Ça fait partie de vos préconisations?
23: Oui, de devenir des renforts de moyens à la fois pour adapter le bâti au changement climatique. Et il y a également une demande de renforts, effectivement, de moyens humains, ce qui est aujourd'hui nécessaire. Et on le voit bien, effectivement.
11: Merci beaucoup, Mustapha Ocelik, vice-président de la FCPE, la Fédération des conseils de parents d'élèves, d'avoir été avec nous, Ma France, émission spéciale canicule jusqu'à 14h. Et je vous propose maintenant une petite pause fraîcheur.
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11: Et vous m'avez vu venir avec ma pause fraîcheur, on parle évidemment Coupe du Monde de foot avec vous Clément Comte, bonjour.
1: Bonjour Marine.
11: Et oui, c'est l'actualité aussi, tous les jours dans Ma France. On a rendez-vous avec le journal du Mondial à 13h25, on est un peu en avance, 13h23. Clément, est-ce qu'il est aussi question de canicule de l'autre côté de l'Atlantique?
1: Bah écoutez, le meilleur moyen de savoir, c'est de demander à notre reporter sur place. Chaque jour, il nous envoie une petite note vocale. Salut Nicolas Perronnet.
3: Salut les amis, je sais que c'est compliqué en ce moment la canicule en France hein, évidemment, et bien ici c'était un risque aussi, la chaleur qui pesait sur ce mondial, en tout cas dans la grande région où circulent les bleus, et bien 24 degrés à Boston seulement au camp de base, il fera un petit peu plus chaud hein, a priori dans les 28-29 lundi à Philadelphie pour le match face à l'Irak, mais bon globalement, vous l'aurez compris ça va, là je suis à Toronto, il fait 21 degrés, on supporte la petite veste sans problème, donc ça c'est un bon coup de chance hein, clairement pour Didier Deschamps, parce que l'été ici il peut faire aussi très chaud. Alors ça ne veut pas dire qu'il n'y a pas de problème de météo. Hier j'ai reçu une alerte sur mon téléphone pour une tornade ici à la frontière canadienne, donc bon, on ne va pas crier victoire trop tôt, et je vous rassure, elle est passée sans dégâts.
1: Merci Nicolas Perronnet. La tornade, si on file la métaphore, si on parle football, elle était plutôt dans le stade cette nuit. 6-0 pour le Canada face au Qatar, petit coup de froid pour les Qataris, pas un carton, mais victoire quand même pour le Mexique face à la Corée du Sud, 1-0. Première équipe, le Mexique, à atteindre les 16e de finale dans ce mondial. Un partout entre la Tchéquie et l'Afrique du Sud. Et nos voisins suisses ont brillé comme le soleil en ce moment face à la Bosnie-Herzégovine, 4-1 hier soir.
11: Allez Clément, on va refroidir un peu l'ambiance et parler d'un pays où il fait beaucoup moins chaud.
1: Et oui, l'Écosse, bien sûr. Écosse qui affronte le Maroc ce soir. 50 000 supporters écossais sont à Boston en ce moment, à coup de pubs et de cornemuses, ambiance extraordinaire racontée par Julien Froment sur place.
4: À quelques pas de la mairie de Boston, la fan zone étonnamment fermée. Ce sont les pubs alentours qui en profitent. Pour le plus grand plaisir, d'Oran McConagall, gérant du Dubliner Irish Pub.
9: Non, j'ai jamais vu un truc pareil. La seule comparaison qu'on a, c'est la Saint-Patrick, mais là, c'est sans commune mesure. On a dû louer deux camions réfrigérés pour conserver les bières. C'est incroyable. Quelque chose qui n'arrive qu'une fois dans une carrière.
4: Une file d'attente interminable se forme le long de son établissement. Des curieux assiste au spectacle. Quelques blocs plus loin, la fête se poursuit. Les supporters écossais descendent des hectolitres de bière pendant que certains font des folies pour être sûrs d'assister au match contre le Maroc. C'est le cas de Brian qui arrive du nord d'Édimbourg.
10: L'atmosphère ici est exceptionnelle. À la base, je suis venu ici, mais je ne devais pas aller au stade. Et j'ai finalement décidé d'acheter un billet à 900 euros. Je ne pouvais pas rater ça. Ce match vaut chacun des euros dépensés.
4: Flower of Scotland, l'hymne national, Brian l'entendra ce soir avec 50 000 compatriotes qui rêvent de prolonger la fête.
11: Ça va un petit moment.
1: C'est pas mal, hein, ça donne envie. Voilà pour l'Écosse. Donc, match face au Maroc à minuit ce soir.
11: Alors, on en profite, Clément Comte. Les autres matchs du jour.
1: États-Unis, Australie à 21h, Brésil, Haïti à 2h30 et Turquie, Paraguay pour les plus courageux à 5h demain matin. Petit coup de chaud pour Elier Wai dans ce mondial. L'international ivoirien, passé par Marseille, par Lens, par Montpellier, était à deux doigts de ne pas jouer demain face à l'Allemagne. Arrivé à la frontière canadienne, il s'est s'est vu refuser l'accès au territoire pendant quelques heures à cause d'une affaire de paris sportifs truqués. Mais finalement, tout est rentré dans l'ordre. L'attaquant sera bien sur la feuille de match demain soir.
11: Et pour les Bleus, Clément, la température, là aussi, monte d'un cran.
1: Ah oui, on laisse passer le week-end et on y est. On retrouve l'équipe de France lundi pour son deuxième match face à l'Irak. Après la victoire mardi contre le Sénégal, on assistera peut-être à des changements dans l'équipe. Les joueurs se tiennent prêts, en tout cas, comme Malo Gusto, la doublure du latéral Jules Koundé.
0: Il y a de la concurrence un peu partout. On sait qu'on a un groupe de très très grande qualité, donc je pense que la concurrence elle est importante. Moi voilà, aujourd'hui je sais que c'est Jules qui commence. Je suis là pour jouer aussi. Je suis venu pour ça. Donc après le coach fera ses choix bien sûr, mais je me tiendrai prêt quoi qu'il arrive et je donnerai. Bien sûr, tout pour le maillot dès que je serai sur le terrain.
1: Voilà le programme des Bleus aujourd'hui. Entraînement à huis clos. J'en profite pour vous rappeler votre rendez-vous sur ICI. 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Le rendez-vous pour lundi, donc France-Irak. Notez bien, 22h30 pour l'avant-match. Le coup d'envoi, lui, sera donné à 23h.
11: Merci beaucoup, Clément Comte, pour ce journal du Mondial. Évidemment, tout est à retrouver sur ici.fr, le programme et les résultats. Notre émission spéciale Ma France continue dans quelques secondes. Émission spéciale canicule jusqu'à 14h avec des experts, des reportages près de chez vous. Nos journalistes en direct ici vous accompagnent et vous conseillent en cette période de forte chaleur. Faustine Moheran, il y a 53 départements en vigilance orange à l'heure où on se parle.
12: Oui, pour l'instant toujours, mais une partie de la France pourrait carrément passer en vigilance rouge ce week-end. C'est ce qu'annonce Laurent Nunez, le ministre de l'Intérieur, il y a quelques minutes. Et cela risque de durer quelques jours encore, vient de nous dire également dans notre émission spéciale Ma France, Alix Roumaniac, président des services météo Prédict, car les températures vont continuer de
11: grimper
12: à ce niveau-là pendant environ encore 10 jours. La France n'est donc pas prête de respirer. Pas de consigne nationale pour autant, pour l'instant, pour maintenir ou non les festivités, notamment de la fête de la musique qui auront lieu ce week-end, dit encore le ministre de l'Intérieur. Mais on le dit depuis une demi-heure maintenant dans notre émission spéciale, de nombreuses annulations, les oraux du bac annulés dans certaines académies notamment.
11: Et émission spéciale qui se poursuit. Nous retrouvons dans quelques minutes Eric Brocardi, porte-parole de la Fédération nationale des pompiers de France. Nous serons également en direct de Châteauroux avec Gaël Fontenay sur ce risque d'incendie. Et puis nous serons également avec le directeur des services des personnes âgées, directeur adjoint de la DPA, Eric Frégona, qui nous parlera, lui, de la protection de nos anciens. Et puis invité de marque aussi à la fin de cette émission, François Gémen, membre du GIEX, spécialiste du climat. Avec lui, nous essaierons de prendre un peu de recul.
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0: pour orage dans le nord de la France. Une France qui suffoque, c'est la deuxième canicule en moins d'un mois. Édition spéciale jusqu'à 14h en direct des régions et avec des experts. Eric Brocardi, bonjour.
1: Bonjour.
0: Alors, vous êtes porte-parole de la Fédération nationale des sapeurs-pompiers de France. On imagine que vous êtes très sollicité en ce moment, d'abord par les coups de chaud, les déshydratations.
1: Il est évident qu'aujourd'hui, par rapport à ce qui se passe d'un point de vue de température, dès lors que les urgences souffrent, c'est aussi l'ensemble de toute la chaîne de secours qui souffre également, puisque nous sommes les acteurs majeurs en ce qui concerne le secours à personne au quotidien, avec près de 4,7 millions d'interventions par an. Et donc forcément, 80% sont des missions de secours d'urgence aux personnes. Donc le sujet aujourd'hui, c'est effectivement de continuer à essayer de contribuer à préserver les populations pour éviter qu'ils appellent les services d'urgence et essayer de gonfler justement ces fameux sas d'hôpitaux qui peuvent rentrer très vite en saturation.
0: Pourquoi le principal risque là, aujourd'hui, c'est vraiment ces coups de chaud, ces déshydratations? Il ne faut pas faire d'efforts physiques?
1: C'est pour ça, exactement, c'est pour ça qu'on en appelle à la responsabilité de chacun, mais qui est en fait une responsabilité normale de prendre des gestes qui sont, pour ainsi dire, anodins, mais qui ont un impact salvateur extrêmement très fort, c'est-à-dire boire régulièrement, c'est-à-dire essayer également, autant faire se peut, d'éviter les zones les plus fortes en termes de chaleur pour éviter de sortir dans ces périodes-là et privilégier des activités plutôt très tôt le matin, voire tard le soir. Mais je pense qu'aujourd'hui, il y a bon nombre de populations en Europe qui savent déjà s'adapter à ça. Je peux parler de l'Espagne, je peux parler du Portugal, qui sont déjà soumis à des fortes chaleurs. Donc aujourd'hui, il faut simplement redonner confiance aux concitoyens. Parce que aujourd'hui, le dérèglement climatique ne doit pas être aujourd'hui un vecteur de privation de liberté et un vecteur d'inquiétude supplémentaire. Il faut simplement donner des bons paramètres aux gens pour qu'ils puissent transmettre cela aux personnes les plus vulnérables, que ce soit les plus anciens comme les plus jeunes.
0: Alors, ce n'est pas la première canicule qu'on vit, Eric Brocardi. Est-ce que vous avez quand même vu une petite amélioration des comportement ou c'est toujours quand même pas mal d'inconscience?
1: Écoutez, on en voit toujours, mais de différentes manières, malheureusement, et c'est vrai que les médias sont là aussi pour faire le focus de ce qui va pas bien, mais pour autant, il y a bon nombre de gens au travers de la population qui font des choses extrêmement remarquables. Donc le sujet de ce qui est pas bien, c'est effectivement les ouvertures de poteaux incendie qui ne servent pas du tout aujourd'hui à arroser les gens, bien au contraire, c'est là pour permettre aux secours de pouvoir fonctionner correctement. Le deuxième sujet, c'est de pouvoir effectivement parler, on va dire, de tout ce qui agit et qu'on ne voit pas et qui passe sous éco-radar, c'est-à-dire l'ensemble des équipes des communes qui font au travers de leur action sociale du relevé téléphonique qui, tout au long de l'année, font des relevés de personnes isolées et qui permettent à un moment donné, force à des situations très compliquées comme aujourd'hui, de pouvoir prendre le pouls de leurs propres concitoyens. Et je lisais tout à l'heure simplement des éléments très simples et très factuels. Les maires sont en première ligne par rapport à cela. C'est eux aussi qui, au travers des préfets, font remonter bon nombre d'informations et qui mettent en œuvre ce service de proximité qu'on a tant besoin au travers des services publics. Et c'est là qu'on doit saluer les services publics et sur lequel on doit grandement les remercier, aussi bien police que préhospitalier, qu'hospitalier, que sapeurs-pompiers.
0: Rappel de prudence également, Eric Brocardi, un porte-parole de la Fédération nationale des sapeurs-pompiers de France, sur la baignade. N'allez pas dans les endroits interdits. Je vous propose d'écouter ce reportage tourné à Pont-Saint-Vincent, c'est en Meurthe-et-Moselle, où se trouve une petite rivière enjambée par un pont. Officiellement, la baignade y est interdite et pourtant, il y a du monde. Monde, Chibani.
2: Plus il va avancer, plus c'est profond. Voyez, regardez.
3: Sous les arbres qui longent la rivière, le thermomètre affiche 33 degrés. La tentation de piquer une tête était trop forte pour Emma, Lina, Yelena et Sarah. Elles habitent dans le secteur.
4: Il fait une chaleur extrême et c'est très rafraîchissant. Et c'est accessible, c'est gratuit. Donc bon, on va pas s'en plaindre, la piscine, c'est un peu sale aussi.
3: Des panneaux baignades interdites ont pourtant été posés tout autour du site. Une interdiction que n'ignorent pas les quatre amis, bien conscientes des dangers.
5: Hier, on a nagé, on n'avait plus pied, on a failli se noyer.
4: Il y a beaucoup de courant. Donc pour nager, c'est assez compliqué pour revenir.
5: En voulant aller dans les cailloux, je me suis fait un gros bleu. Franchement, c'est vachement dangereux.
3: Les quatre jeunes filles sont rejointes par un groupe de garçons. Leur objectif est clair, sauter du pont qui enjambe le Madon. La pratique est connue de tous ici, selon Loïc.
6: Si tu nais ici, tu sautes du pont. C'est obligatoire, c'est un passage, on va dire.
3: Pourtant, les risques sont réels. Courant imprévisible, fond vaseux et parfois la présence de rochers au fond de l'eau. Pas de quoi freiner Arthur.
7: C'est pas dangereux en soi, mais ça dépend comment on le fait, comment on s'y prend. On a fait une trace exprès, savoir où sauter. Et puis, après, c'est toi et ta chance, en fait.
3: En 2025, plus de 400 noyades mortelles ont été enregistrées en France. La moitié d'entre elles a eu lieu dans un cours d'eau.
0: Un reportage signé Mourne Chibani, ici Lorraine. Nous sommes avec Eric Brocardi, porte-parole de la Fédération nationale des sapeurs-pompiers de France.

0: Quand vous entendez ça, qu'est-ce que ça vous inspire ?
1: Ça me rappelle surtout que en 2022-2023, nous avons porté avec Roxana Maracineanu et Grégory Allione, qui était à l'époque président de la fédération et qui est aujourd'hui député européen, le sujet de l'aisance aquatique. Mm-hmm. Parce qu'aujourd'hui, il y a une nécessité absolue de reprendre les fondamentaux sur ce qu'est de savoir nager dans l'eau et quels sont les dangers de l'eau. Donc, quand vous avez aussi aujourd'hui des champions comme Alain Bernard, il repose, on va dire, sur des souvenirs, mais aussi sur une base qui était à l'époque un grand plan piscine, qui était justement la création de ces fameuses piscines tournesol que tout le monde a croisé dans sa vie. Donc ça veut dire qu'aujourd'hui, lorsqu'on n'adopte pas un véritable grand plan de restructuration et d'éducation du concitoyen face aux risques, il se passe ce qui se passe aujourd'hui, c'est-à-dire des niveaux de noyade. Ouais. Sachant qu'aujourd'hui, il y a un facteur supplémentaire, c'est le manque d'attention. Nous sommes passés de 2 minutes 30 d'attention de moyenne par chaque concitoyen à plus que 40 secondes. Donc ça veut dire que dès lors que votre enfant nage à proximité de vous, vous le pensez en sécurité parce qu'il est à côté de vous. Mais pour autant, votre regard ne porte pas sur lui. Et il suffit de simplement 10 cm d'eau pour qu'une vie bascule. Oui. Donc c'est ce qu'on prône aujourd'hui avec Alain Merlin, c'est de dire qu'aujourd'hui, la vigilance noyade doit être permanente et constante. Et nous avons sur l'ensemble du littoral français et sur les lacs et les zones fermées comme les zones ouvertes en termes aquatiques, tous les associations agréées de sécurité civile et les sapeurs-pompiers et même les forces de sécurité intérieure comme les SRS qui sont là pour justement permettre que l'été se passe en bonne et due forme pour chacun, pour tout un chacun, mais surtout de respecter les règles et les consignes de sécurité. Lorsqu'il y a des interdits, il ne faut pas braver des interdits. Oui. Privilégier surtout les zones de surveillance par justement les nageurs sauveteurs.
0: Le message est clair. Éric Brocardi, Fédération nationale des sapeurs-pompiers. Cette canicule, c'est aussi des départs de feux de plus en plus nombreux, de plus en plus précoces. Hier, 16 départements du centre, de l'est et du sud-est de la France étaient classés en orange pour un risque élevé. On part tout de suite dans le Berry à Châteauroux. Bonjour Gaël Fonteny.
2: Bonjour Marine, bonjour à tous.
0: Alors que la période des moissons débute, Gaëlle, les agriculteurs aussi sont appelés à la vigilance.
2: Oui, il y a des consignes très strictes qui sont dispensées par les préfectures de l'Indre et du Cher. Ça concerne, vous le disiez, les travaux agricoles. Ça concerne aussi les travaux forestiers dans le massif de la Brenne. Par exemple, la Brenne, c'est un tiers de l'Indre. C'est le parc naturel régional. Les promenades dans les bois sont fortement déconseillées. Il est interdit de débroussailler, interdiction aussi de tout ce qui est travaux mécaniques. Les deux préfectures, vous le disiez, encadrent les travaux agricoles. Il faut dire qu'on est en plein dans les moissons. Au moindre frottement de lame sur une pierre, ça part en étincelle. Il y a déjà 60 hectares de brûlés dans le Cher, 150 dans l'Indre, dont une quarantaine rien qu'hier. Les pompiers sont sur le front. On attend un renfort d'une quinzaine d'hommes dans l'Indre. Ils devraient, d'ailleurs, les casernes de l'Indre devaient tout ouvrir au public ce week-end dans le département. C'était les portes ouvertes. C'est annulé pour concentrer les moyens sur le risque incendie. Mais en Berry, c'est vrai que les pompiers sont particulièrement entraînés. On a la forêt école en Sologne avec des entraînements réguliers. On a aussi des entraînements feux de maquis qui sont organisés en Brenne depuis plusieurs années. Des formations qui sont reconnues dans toute la région et parfois au-delà. Et puis, il y a un système de prépositionnement d'hommes et de matériel sur les communes les plus à risque. Système qui va être mis en œuvre dès aujourd'hui.
0: Merci beaucoup Gaëlle Fonteny en direct d'ici Berry. Éric Brocardi, c'est une poudrière en ce moment ?
1: Oui, je pense qu'on peut parler de cette situation-là, bien entendu, à partir du moment où on a toujours un acte de négligence envers l'environnement et du coup, ça vient faire intervenir les sapeurs-pompiers là où effectivement on en a besoin en période de forte canicule, notamment sur les missions aussi de secours de l'urgence aux personnes, comme on l'expliquait tout à l'heure. Mm-hmm. Le sujet, on le sait aujourd'hui, 9 feux sur 10, c'est dû à l'activité humaine. Sur ces 9 feux sur 10, 70%, ce sont des actes de négligence. C'est-à-dire des jets de mégots, c'est-à-dire tout simplement ce qui a été évoqué tout à l'heure, faire du bricolage pouvant provoquer des étincelles à des périodes caniculaires où la sécheresse est en stress hydrique, où les températures sont supérieures à 30 degrés, où il y a un fort vent au-delà de 30 km/h. Vous savez, ces fameuses règles des 3-30 qui permettent justement, lorsqu'il y a toute source d'ignition, de déclencher un incendie. Mais vous savez, il y a souvent les feux dont on ne parle pas. Ces fameux feux qui sont les 80% de nos missions en termes de feux de forêt et de feux d'espace naturel, qui sont justement pour 80% restés inférieurs à une enveloppe de moins de 5 hectares. Pour la bonne et simple raison qu'aujourd'hui, les sapeurs-pompiers, grâce à la stratégie d'attaque massive sur feu naissant, et ce qui a été évoqué à l'instant et ce qui était très intéressant, c'est le sujet du prépositionnement sur le terrain, permet d'avoir justement le sujet d'une proximité entre un risque d'incendie réel et un moyen d'extinction efficace à côté. Les moyens terrestres, c'est une chose. Les moyens aériens, c'est aussi le complément extrêmement important avec les moyens de la sécurité civile, que ce soit avec les 12 Canac d'air et les 8 Dash, avec un renfort annoncé par le ministre de l'Intérieur récemment. Mmh. Le sujet aujourd'hui, c'est cette action combinée sur le terrain. Mais le risque pour nous, c'est quoi? C'est tout simplement qu'on ait affaire à des feux multisites. C'est-à-dire que quand vous avez affaire à un feu de l'autre, comme l'année dernière, en plein milieu du mois d'août, vous y avez exactement le même sur des nouveaux départements, et c'est très choquant aujourd'hui d'entendre. Alors pour nous, on sapeurs-pompiers, mais vous avez parlé du Cher, de l'Inde, c'est pas des massifs qu'on entend parler.
0: Et oui, on entend plus parler de la région PACA d'habitude à cette période, effectivement.
1: Exactement. Et en fait, en 2022, quand il y a eu les incendies en Gironde et que la Fédération nationale des pompiers de France a évoqué le fait d'avoir une météo des forêts, c'était simplement dans le principe, un, déjà d'une part, de mieux informer la population, deux, d'activer, on va dire, une meilleure connaissance du territoire. Et quand vous connaissez mieux votre territoire, vous le défendez mieux, vous le protégez mieux. Et je viens par là-dessus aussi, que nous essayons de mettre en œuvre tous les moyens possibles, et là dernièrement avec Havas et la plateforme Twitch, de faire tout un chacun qu'au travers du programme Firecatcher, on puisse justement surveiller la forêt, même depuis son fauteuil à la maison.
0: Merci.
1: À l'ombre et au frais.
0: Merci beaucoup Eric Brocardien. Bon courage pour cette séquence qui ne fait que commencer. Le porte-parole de la Fédération nationale des sapeurs-pompiers de France, merci d'avoir été avec nous dans Ma France. On vous parlait des plus jeunes en début d'émission, des enfants, comment les protéger? Bien, la question, elle se pose également pour nos aînés. Au sud de Sochaux, à Audincourt, le CCAS, c'est le Centre communal d'action sociale, met les bouchées doubles pour porter les repas à domicile chez les plus âgés. Lisa Guinic a suivi une tournée.
3: Bonjour, bonjour. Anne-Marie, 82 ans, en robe, nous accueille dans son salon au frais.
4: C'est chaud. On a discuté un moment au soleil, puis j'ai dit je rentre parce qu'il fait chaud. Ben non, là, ça va. C'est supportable, là.
3: Rien à signaler non plus dans la pénombre de chez Véronique.
5: Pas de problème. S'il faut, je mets le ventilateur.
3: Le porteur de repas à domicile, Romain, dépose les parquets du jour sur la table.
5: Mettre au frigo, saucisse de morteau.
6: Bah, de son, moi, je le vois, je les côtoie au quotidien. Ils sont pas bien, quoi, tout simplement. C'est compliqué pour eux, quoi.
3: Alors, Romain rabâche.
6: Bien fermer les volets. Et puis, modifiez-vous la nuque, le visage, les mains, les jambes, les pieds, tout ce qu'il faut pour rester au frais.
3: Le livreur pose le flyer avec ses traditionnels conseils à côté des repas du jour. Et Romain ne transige pas avec l'un d'eux.
6: Boire beaucoup d'eau.
5: J'ai ma tasse qui est pleine, là.
6: Ah oui, non, mais madame Guégan, c'est pas une simple tasse d'eau qu'il va falloir boire aujourd'hui. Dans les jours qui suivent, je pense qu'il va falloir boire quelques litres, quelques bouteilles d'eau.
5: Je vais mettre du sirop de citron dedans.
3: Romain ne s'arrête jamais de répéter.
7: Mais surtout, buvez, hydratez-vous, qu'il me dit.
3: Robert en forme malgré la chaleur.
7: À cause de lui, ben je bois 2 litres de vin rouge par jour.
3: Je suis pas sûr qu'il ait dit ça. Hein. Vous avez dit ça, Romain?
6: Non. De l'eau bien fraîche. De bien fraîche.
3: Vous entendez ce que vous voulez? Voilà, on n'est pas sûr que ce soit les bonnes recommandations. En effet, le reportage de Lisa Guinic, ici Belfort, Montbéliard. On poursuit sur ce sujet, sur la protection de nos aînés. Bonjour Eric Frégonin.
8: Bonjour.
3: Vous êtes directeur adjoint de l'Association des directeurs au service des personnes âgées, qui regroupe les directeurs de services à domicile et d'EHPAD. Déjà, une première réaction sur cette tournée de repas à domicile, c'est essentiel en cette période?
8: Oui, c'est tout à fait essentiel, et je souhaiterais en premier lieu avoir une pensée tout particulière pour les personnes âgées qui vivent seules à leur domicile, qui sont souvent trop seules, et qui, dans cette période très difficile, doivent être accompagnés au maximum par les services à domicile, par leurs proches. Et donc j'invite vraiment tous les proches et les personnes âgées à se rendre dans les communes pour s'inscrire sur les registres communaux. Car vous pouvez vous inscrire sur un registre communal, si vous êtes fragile, si dans ces périodes vous sentez qu'au début ça commence à être compliqué. Eh bien, il faut se signaler.
3: Comment vous appréhendez de votre côté ces périodes de canicule avec une angoisse, avec une certaine angoisse, anxiété, on l'imagine?
8: Alors écoutez, maintenant il n'y a plus d'anxiété parce que les établissements et les services à domicile sont prêts. Sur les établissements, si je fais une focale, nous avons l'approvisionnement en eau par exemple qui est réalisé dès mai maintenant. Nous avons tous les process et puis une salle climatisée. Donc on est prêt, je dirais. Et ça, depuis mai, parce qu'on connaît ces crises-là. L'État fait beaucoup de communication, donc on n'aura pas la crise qu'on a eue en 2003.
3: Déjà, ça, c'est une information, c'est qu'on a fait quand même beaucoup de progrès.
8: Il y a eu des avancées, ce que je vous disais, sur la communication. Il y a eu des avancées sur les l'approvisionnement en eau, etc. Il y a eu les climatisations, et ça, c'est depuis 2003 quand ça a été la catastrophe. Pour autant, le nerf de la guerre, c'est quand même le temps qu'on passe auprès des personnes âgées dans ces moments-là. Et le temps, évidemment, c'est de l'argent. Et il va falloir se se poser les vraies questions. Est-ce qu'on peut recruter tout simplement des CDD canicule? Est-ce que l'État français est capable de dire oui, on accorde aux établissements, par exemple, et aux services à domicile de recruter dans ces périodes de crise pour pouvoir accompagner nos plus anciens et les plus fragiles?
0: Évidemment, parce que la population, on le sait, est vieillissante.
8: Tout à fait, la population est vieillissante. L'INSEE a sorti un rapport dernièrement montrant que, effectivement, la population française, et notamment les plus de 80 ans, vont doubler dans les 20 ans à venir. Donc oui, c'est un sujet essentiel de la société. Et à l'aune de l'élection présidentielle qui aura lieu dans un an, il va falloir se poser des vraies questions. Et pour nous, c'est vraiment un sujet majeur de société. Et surtout en période caniculaire, comme vous l'avez décrit.
0: Il est assez mis en avant justement par tous ces candidats à la présidentielle, ce sujet-là. Vous avez l'impression qu'ils passent tous à côté?
8: Bien trop peu. Alors la ministre qui s'occupe des personnes âgées a quand même essayé de le mettre en avant, notamment en disant qu'on arrêterait de parler des EHPAD, hein, parce que les EHPAD, c'est très discriminant avec le mot de dépendance. Et nous sommes très contents, nous les directeurs d'établissement, qu'on s'engage vers une autre vision. Pour autant, aujourd'hui, la ministre a une vision, mais est-ce que les parlementaires, est-ce qu'un jour on va avoir cette fameuse loi qui nous déclenche les moyens pour permettre, notamment dans ces crises, de ne pas avoir ces milliers de morts qui sont inacceptables?
0: On rappelle environ 15 000 décès en excès pendant la canicule de 2003. Merci beaucoup, Éric Frégonat, d'avoir été avec nous dans cette émission spéciale. Je rappelle que vous êtes directeur adjoint de l'association des directeurs au service des personnes âgées.
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0: Les records de température, les conséquences dans les écoles, dans les EHPAD, sur les rails, les conséquences sur nos forêts, les conséquences sur notre santé, sur notre quotidien, sur notre vie. Durant cette heure passée ensemble, on fait le tour des effets immédiats de ces canicules sur notre quotidien. Mais avec notre invité, expert du climat, on va désormais voir sur le plus long terme. François Gémen, bonjour.
10: Bonjour.
0: Alors, vous êtes membre du GIEC. Cela fait des décennies que les rapports du GIEC, des experts du climat, alertent et alertent encore sur le réchauffement climatique. Pourquoi, François Gémen, ça n'est pas suivi d'effet?
10: Parce que nous parlons de ce sujet uniquement lorsqu'il y a des canicules ou des événements extrêmes. Nous
0: c'est en partie
10: aujourd'hui.
0: De notre faute, les médias,
10: non,
0: François Gémen?
10: Non, globalement, c'est l'état du débat public et l'état du débat dans la société. C'est-à-dire qu'on en parle lorsque le climat fait l'actualité à l'occasion de manifestations lors d'événements extrêmes ou à l'occasion de publications de rapports. Mais le problème, c'est que c'est un problème très progressif, très cumulatif. Et donc, malheureusement, les températures redescendront un peu d'ici une semaine, 10 jours. Le sujet disparaîtra à nouveau de l'agenda médiatique. Et à la prochaine canicule, cet été, on fera le même constat. Nous ne sommes pas prêts. Nous aurions dû écouter les alertes.
0: Pourquoi on a raté le coche, François Gémen, du réchauffement climatique? Pourquoi les politiques ne s'y intéressent pas, n'en parlent pas? Pourquoi ce n'est pas un thème central de cette campagne qui s'annonce?
10: C'est pas du tout vendeur. Je déconseillerais à tout politique de parler du climat. C'est globalement un problème, c'est des mauvaises nouvelles. Les politiques n'aiment pas être associés aux mauvaises nouvelles. Quand vous votez, vous avez quand même l'espoir que votre vie s'améliore au cours du mandat. C'est pour ça que les politiques vont promettre monts et merveilles lors de la campagne, de baisser les impôts, d'améliorer les services publics, etc. Le changement climatique, et c'est une question de physique, les températures vont continuer à augmenter pendant plusieurs dizaines d'années encore. Et donc si le seul discours qu'on peut promettre sur le changement climatique, c'est du sang et des larmes avec une situation climatique qui va se dégrader encore pendant des dizaines d'années, forcément, sincèrement, mon conseil aux politiques, c'est surtout n'en parlez pas.
0: Alors, il y a Marine
10: Le Pen. Ça va plomber votre campagne.
0: Elle est peut-être en campagne. On attend une décision de justice au mois de juillet. Mais en tout cas, Marine Le Pen est revenue aujourd'hui, ce matin, sur cette vague de chaleur. Je vous propose d'écouter ce qu'elle propose. Si je suis élue à l'élection, je mettrai en place un plan massif de climatisation. On écoute Marine Le Pen.
11: L'absurdité, c'est de faire mourir les gens de chaleur, d'accord? Ça, c'est l'absurdité. Donc, vous avez le droit d'avoir votre avis. Non, mais vous avez le droit d'avoir votre avis. Moi, j'ai le mien. Il se trouve que je suis candidate à la présidentielle. Donc, je viens vous dire que si je suis élue présidente de la République, je mettrai en place un plan massif de climatisation, en commençant par les espaces où il y a les gens les plus vulnérables, les hôpitaux, les EHPAD, les écoles.
0: Marine Le Pen, candidate à l'élection présidentielle, et sa solution, un plan massif de climatisation. Vous en pensez quoi, François Gémen?
10: Que si vous mettez uniquement en place la climatisation sans faire baisser les émissions, vous allez à un moment donné atteindre la limite des capacités de climatisation. Un des paradoxes des appareils de climatisation, c'est qu'ils résistent assez mal aux fortes chaleurs, en tout cas les appareils qu'on trouve dans le commerce pour monsieur et madame tout le monde. Et donc, la climatisation ne peut pas être l'unique réponse à ces vagues de chaleur. Mmh. La question de l'adaptation dépasse évidemment la question de la climatisation. Sur la question de la climatisation elle-même, je pense qu'il faut sortir du débat très idéologique et très polarisé qui fait qu'aujourd'hui, c'est devenu un peu une sorte d'épouvantail idéologique dont se saisit l'extrême droite, et alors qu'une partie des écologistes plus radicaux, disons, ne veulent pas en entendre parler, notamment parce qu'ils craignent que, effectivement, si on souffre un peu moins des impacts du changement climatique, ça n'amoindrisse la cause de la décarbonation.
0: Alors, quels sont les...
10: Tout ça est devenu, hélas, très, très idéologique.
0: Oui, évidemment. Quelles sont les solutions? Alors, si les politiques ne sont pas capables de les donner, ces solutions, je vous propose d'écouter ce reportage tourné à Aix-en-Provence, où ce sont les habitants qui sont obligés de trouver des solutions. 36 commerçants des allées provençales d'Aix ont trouvé depuis 2020 cette solution, une canopée géante, un toit végétal de 1000 mètres carrés qui fait baisser la température jusqu'à 6 degrés de moins.
12: Printanier et frais. Ça fait l'effet d'une tonnelle.
13: Ça permet de faire un peu de shopping sans souffrir trop de la chaleur, quoi.
14: C'est beau et puis c'est frais. Moi, j'ai connu Aix l'été. Il y avait tellement de fraîcheur sur le cours Mirabeau que si vous n'étiez pas couvert, vous pouviez éternuer. Et aujourd'hui, on est en plein cagnard.
15: Voilà, il n'y a pas d'arbre. Il faut faire l'ombre.
0: À ces témoignages d'Aixois au micro. Ici, Provence, François Gémen, membre du GIEC. On est obligé de se débrouiller sans véritable action publique?
10: Bien sûr, ces initiatives sont très sympathiques, mais ça reste de l'aimable bricolage. Je dis ça de façon pas péjorative, évidemment, pour ceux qui le mettent en œuvre. La difficulté, c'est que le climat en France est en train de changer, que nous allons vers un climat que nous n'avons jamais connu jusqu'ici. Ce n'est pas en soi une catastrophe absolue, mais ça veut dire que nous allons devoir vivre très différemment. Et l'adaptation, c'est un très vaste chantier qui, évidemment, va concerner l'habitat, va concerner les écoles, les rythmes scolaires, va concerner les horaires de travail, va concerner les assurances, évidemment. Il y a de gros enjeux pour l'assurance, va concerner des sujets de fiscalité également. Il est très important, en réalité, que nous réalisions que la question de la transition climatique, qu'elle concerne la baisse des émissions de gaz à effet de serre ou l'adaptation, n'est pas quelque chose qui va nous amener forcément à vivre moins bien ou à devoir faire des sacrifices. C'est aussi la possibilité de vivre mieux, à condition d'accepter que nous sommes face à une transformation structurelle qui impose des changements structurels dans la manière dont on se déplace, dont on se loge, dont on s'alimente, etc.
0: Et est-ce que vous avez l'impression que vous donnez des coups d'épée dans l'eau avec les rapports du GIEC? Est-ce qu'il faut des changements, c'est sûr, mais est-ce qu'on va vous écouter? Est-ce qu'on va les enclencher à un moment, ces changements? Est-ce que vous avez de l'espoir? Ce qu'on cherche un peu aussi, c'est de l'espoir aujourd'hui.
10: Le problème, c'est que nous sommes focalisés sur la médiocrité des responsables politiques. Il y a en réalité énormément de solutions qui sont développées par les collectivités, où je suis désolé de dire, les responsables politiques sont souvent bien plus capables qu'à l'échelle nationale, qui sont développées également par les entreprises. Le grand enjeu, c'est de massifier ces solutions, de les développer plus largement pour faire baisser leurs prix. Parce que quand on regarde les méga tendances, notamment sur l'énergie, nous allons vers une économie qui sera foncièrement moins carbonée et davantage circulaire. Alors il y a toute une série de signaux négatifs et décourageants dans le débat public et politique aux États-Unis, ou quand on voit parfois l'état du débat.
0: François Gémen, on a perdu la liaison avec François Gémen. Alors, je vous propose d'écouter la réaction d'Agnès Pannier-Runacher sur l'État montré du doigt, justement, et son inaction. Elle a été ministre de l'écologie. Elle est aujourd'hui députée du Pas-de-Calais. Elle dénonce les blocages politiques qui freinent l'action climatique en France et assure que beaucoup, au contraire, a été fait ces dernières années. On l'écoute.
16: Très factuellement, le budget du ministère de l'écologie, la mission écologie, a été doublé depuis 2017. Et la baisse des émissions de gaz à effet de serre a été multipliée par 4 par rapport au quinquennat du président Hollande. Mmh. Donc, lorsqu'on mesure l'action, elle s'est considérablement accélérée. Mais le dérèglement climatique s'est également considérablement accéléré. En tout cas, il se manifeste de manière beaucoup plus forte. Et très objectivement, aucun pays ne peut honnêtement affirmer qu'il est totalement prêt face à un défi de telle ampleur. Donc on est dans une course contre la montre. Et là où on pourrait effectivement critiquer l'action de ces dernières années, c'est les stop and go, et notamment tout le trouble qu'a pu créer certains groupes politiques pour ralentir l'action climatique.
0: François Gémen, on vous a retrouvé membre du GIEC. Cette réaction d'Agnès Pannier-Runacher, qui a été ministre de l'écologie, donc aux commandes. Hein. Elle se défend, elle défend son bilan, elle dit qu'aucun pays ne peut vraiment arguer qu'il est prêt à faire face à ces épisodes de canicule et que c'est dû à des stop and go, tous ces retards, des gouvernements successifs. Qu'est-ce que vous pensez de cette justification ?
10: C'est pas faux. Elle emporte évidemment sa part de responsabilité, mais aujourd'hui, ce qui bloque largement les choses, ce sont évidemment ces stop and go, ces hésitations, ces atermoiements, ces reculs. Et évidemment, si vous ne tracez pas un cap clair, si on n'a pas un consensus social et politique très large qui porte cette question, il y a plein de décisions d'investissement qui ne sont pas prises, parce que ce que détestent les investisseurs, c'est évidemment l'incertitude et l'instabilité.
0: Est-ce que le retard de l'État, c'est ce que dénonce aussi, vous parlez d'investissement, Manuel Domergue, le directeur des études de la Fondation pour le logement, on l'écoute.
10: Oui.
17: On a tellement de retard et on est sur des mesurettes tellement cosmétiques. On parle de recenser les logements bouilloires dans le parc social. Ce dont on a besoin, c'est pas un fichier Excel qui recense les logements bouilloires, c'est de rénover ces logements et en urgence, avant de faire des rénovations performantes globales qui prennent du temps, qui coûtent cher, au moins installer tout de suite, là, dans les mois qui viennent, des protections solaires, des volets, des brasseurs d'air dans tous les logements, et notamment les logements sociaux, parce que c'est là où on a la main plus facilement. Et il faut que l'État finance, sachant que les logements bouilloires coûtent très cher, notamment à la sécurité sociale, à peu près 5 milliards d'euros par an à cause de la chaleur. Donc il faut investir très vite, tout de suite. On aurait dû le faire il y a 15 ans.
0: François Gémen, vous partagez ce constat de Manuel Domergue ?
10: Il a parfaitement raison. Je pense qu'il faut insister sur le fait que c'est aussi une vraie question sociale. Les ménages les plus précaires habitent généralement des logements plus petits, moins bien isolés, qui sont de véritables bouilloires thermiques. Et donc, ça veut dire qu'ils vont davantage souffrir des effets de la chaleur. Ça veut dire qu'il y a davantage de personnes qui vont mourir dans ces logements. Ça veut dire que les enfants vont moins bien dormir et vont avoir de moins bons résultats scolaires. Ça veut dire aussi qu'il y aura davantage de violences domestiques intrafamiliales. Donc, c'est une vraie question sociale.
0: Est-ce que, comme le disait Agnès Pannier-Runacher, aucun pays ne peut se vanter d'être prêt ? Comment on est par rapport aux autres ?
10: Forcément, l'adaptation, ce n'est pas un état, c'est une trajectoire. C'est une question de préparation permanente. Dès l'instant où vous dites que vous êtes prêt, ça veut dire qu'en réalité, vous ne l'êtes pas.
0: Mmh. François Gémen ?
10: Oui ?
0: Merci beaucoup d'avoir été avec nous dans Ma France. Je rappelle que vous êtes membre du GIEC. Merci à vous de nous avoir suivis. Évidemment, protégez-vous de ces fortes chaleurs. Vous retrouvez bien évidemment cette émission en replay sur ici.fr. Les cours suspendus, les trains supprimés, les conséquences à court et long terme. Tout est également sur notre site et sur l'appli ici où vous retrouvez donc cette émission de Ma France. En replay, je remercie tous les invités d'avoir été avec nous pour cette émission spéciale ainsi que toutes les locales du réseau mobilisé. Je vous souhaite un excellent week-end, rafraîchissant si possible et à l'écoute d'ici.
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0: Météo Garloser pour demain, samedi 20 juin, toujours du soleil dans le Gard. Température maxi 34 au Vigan, 35 à Saint-Ambroix et Bagnols-sur-Cèze, jusqu'à 36 degrés demain après-midi à Nîmes. En Lozère, le ciel sera un petit peu plus voilé que dans le Gard demain, mais c'est le soleil qui prédominera dans l'ensemble. Température maxi 28 à Sainte-Eulalie, 29 à Nasbinal, 32 à Mende et Florac, jusqu'à 33 degrés demain après-midi du côté de Méruès.
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1: Vos bons plans dans le Gard et en Lozère avec votre radio, c'est ici Gare Lozère. Vous qui nous écoutez souvent en voiture, je vous rappelle que vous pouvez avoir une indemnité de 100 euros. Et pour bénéficier de cette indemnité de 100 euros, si vous êtes travailleur dit entre guillemets grand rouleur, voici quelques conditions à remplir. Je vous les résume. D'abord, votre revenu fiscal de référence par part doit être inférieur ou égal à 16 880 euros. Et si vous devez parcourir plus de 8 000 km dans le cadre de votre activité professionnelle, une fois qu'on a dit ça, nationalité française, et normalement ça doit enrouler, si on peut dire. Je vous rappelle comment on le fait régulièrement, parce que c'est nouveau depuis quelques semaines. 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

0: Saviez-vous que c'est la maman de Mika qui a inspiré le texte de son titre ? Elle me dit...
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0: C'est le premier tube en français de Mika. Et il est né de reproches. En 2011, alors qu'il bloque en studio, il se souvient de sa mère, qui est aussi sa conseillère. Il se souvient quand elle l'accablait de reproches. Tu gâches ta vie, tu ne sors jamais. Avec ses souvenirs, Mika note chaque pic sur son carnet. Il transforme cette engueulade familiale en un dialogue disco-pop irrésistible.

0: un morceau coloré et universel qui prouve qu'on peut transformer une dispute avec sa maman en un succès planétaire.
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1: Merci d'avoir choisi ici Gard Lozère. Il est 15h. Voici les infos. La canicule à la une, évidemment, cet après-midi, avec toujours 53 départements en vigilance orange. Une partie de la France risque même de basculer en rouge dimanche, jour de la fête de la musique. Pas de consigne nationale pour maintenir ou non l'événement, mais Laurent Nunez demande des arbitrages locaux au cas par cas. À Paris, la mairie appelle à une très grande vigilance. Près de 2000 agents seront mobilisés dimanche dans les rues de la capitale. Mobilisation aussi de l'éducation nationale. 784 écoles et collèges ont déjà aménagé leurs horaires. 150 ont carrément fermé temporairement. Et puis conséquence aussi de cette vague de chaleur, certaines épreuves orales du bac sont reportées de quelques jours. 4000 candidats concernés dans 5 académies, Lyon, Bordeaux, Montpellier, Poitiers et l'Académie de Normandie. L'autopsie le confirme, la petite Liana a été violée, bâillonnée et attachée. Des traces ADN du principal suspect, Jérôme Barilla, retrouvées également sur son corps. La collégienne de 11 ans avait disparu à la sortie des cours fin mai à Fleurance, dans le Gers. Son corps retrouvé une semaine plus tard dans un silo à grains à 10 km de là. Et puis un cambriolage à 10 millions d'euros. Cambriolage cette semaine chez une jeune mannequin de l'agence Elite. Elle vit dans le 6e arrondissement de Paris. Son coffre-fort a été forcé. Les voleurs sont repartis avec des sacs à main de grandes marques, des bijoux, 6 000 euros en liquide et plusieurs montres de luxe, dont une ornée d'un saphir, estimée à plus de 3 millions d'euros.
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3: La météo Gard Lozère pour demain, samedi 20 juin, toujours du soleil dans le Gard. Température maxi 34 au Vigan, 35 à Saint-Ambroix et Bagnols-sur-Cèze, jusqu'à 36 degrés demain après-midi à Nîmes. En Lozère, le ciel sera un petit peu plus voilé que dans le Gard demain, mais c'est le soleil qui prédominera dans l'ensemble. Température maxi 28 à Sainte-Eulalie, 29 à Nasbinal, 32 à Mende et Florac, jusqu'à 33 degrés demain après-midi du côté de Méruès.
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1: Le bus de la mer, c'est proposé par la communauté de communes du Pont du Gard et depuis le 10 juin, vous pouvez vous rendre au Gros du Roi, à la Grande Motte ou au Sainte-Marie de la Mer. Et cela pour 1 euro. C'est bien ce bus de la mer, beaucoup l'utilisent hein, d'ailleurs. Renseignez-vous auprès de votre mairie, ils ont toutes les infos nécessaires pour vous. Info consommation également dans l'IC Express grâce à UFC Que Choisir Nîmes. À partir du 19 juin, information renforcée, parcours en ligne plus simple, tout comme le fait de se rétracter, vous avez des infos sur ce sujet. Et puis, une assurance, un crédit ou un produit d'épargne souscrit à distance sont soumis désormais à de nouvelles règles pour mieux nous protéger, nous, les consommateurs. 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
1: Vous avez choisi votre radio locale, ici Gard Lozère, il est 16h. Voici les infos.
2: La petite Liana a donc été violée, bâillonnée et attachée. On a également retrouvé sur son corps des traces ADN du principal suspect, Jérôme Barella. Voilà les résultats de l'autopsie de la petite fille de 11 ans, enlevée à la sortie de son collège dans le Gers il y a 3 semaines. Son corps retrouvé le 4 juin, 10 km plus loin, dans un silo à grains. La canicule, évidemment encore à la une cet après-midi, avec toujours 53 départements en vigilance orange. Et dès demain, samedi, une cellule interministérielle de crise sera installé au ministère de l'Intérieur. Objectif, suivre avec attention l'évolution de la situation, puisqu'une partie de la France pourrait carrément passer en vigilance rouge. Dimanche, journée qui s'annonce étouffante, jour de fête de la musique aussi. Pas de consigne nationale pour maintenir ou non les festivités, mais le ministre de l'Intérieur demande des arbitrages localement au cas par cas. C'est décidé, la fête de la musique est d'ores et déjà annulée à Poitiers, à Brive-la-Gaillarde ou encore à Argenteuil. La chaleur qui provoque aussi des fermetures temporaires d'écoles et de collèges. Près de 800 établissements scolaires ont décidé d'aménager leurs horaires. Et puis les personnes âgées aussi souffrent beaucoup de la chaleur. Sur ICI, Eric Frégona, le directeur adjoint de l'association des directeurs au service de personnes âgées, réclame ce midi des moyens pour recruter des CDD canicules. Et puis la première demi-finale du top 14 ce soir, c'est du rugby Stade Toulousain face au Racing 92. Coup d'envoi à 21h05.
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4: La météo Gard Lozère pour demain, samedi 20 juin, toujours du soleil dans le Gard. Température maxi 34 au Vigan, 35 à Saint-Ambroy et Bagnols-sur-Cèze, jusqu'à 36 degrés demain après-midi à Nîmes. En Lozère, le ciel sera un petit peu plus voilé que dans le Gard demain, mais c'est le soleil qui prédominera dans l'ensemble. Température maxi 28 à Sainte-Eulalie, 29 à Nasbinal, 32 à Mende et Florac, jusqu'à 33 degrés demain après-midi du côté de Méruès.
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0: Cigare Lozère, c'est le nouveau single de Zazie, peu importe, un titre aux accents électro produit par le Rémois Yuxek. Le bonus du drive, c'est dans une heure. L'humour, la barbène du rire, l'un des rendez-vous incontournables de l'été anime, 10 soirées, 10 comédies, 10 univers, un spectacle différent chaque mercredi, le tout dans un lieu absolument extraordinaire. Le Mas de la Barbène, route de Sauve, à quelques kilomètres seulement du centre-ville de Nîmes, 120 hectares de vignes. Tous les spectacles seront joués au cœur du domaine. Alors dans une heure, il y a deux places pour On ne divorce plus, le mercredi 24 juin à 20h30. Bonus humour entre 17 et 18h. Et là tout de suite, c'est la vie.
1: Ben, en fait, c'est un lieu qu'on a créé avec mes parents. En fait, on a créé depuis les années 90, on va dire. On a monté un petit élevage. Et de pur sang arabe, parce qu'on a été en fait séduit par un sport qui s'appelle l'endurance à cheval. Ça nécessite, en fait, c'est un peu comme le trail en course à pied, sauf que en fait c'est avec les chevaux, quoi. Donc on fait entre 20 et jusqu'à 160 km dans la journée. Au début c'était un loisir et ça est devenu un travail au jour d'aujourd'hui. Donc ça fait depuis 2005 que c'est un travail à peu près. Et voilà, donc on a les écuries à côté de la maison familiale et où on a monté tout ça sur la commune de Montaran-Saint-Médié. Ouais, c'est une ambiance familiale, en fait, dans le village, tout le monde plus ou moins se connaît. Il y a de l'entraide parce qu'on a d'autres copains là, qui ont des chevaux, tout ça, donc on s'entraide un peu entre nous. C'est quand même une belle commune, il y a quand même un gros centre commercial avec des intermarchés, pharmacies, bricomarchés, enfin tout le marché. Et dans le cœur du village, il y a quand même une boulangerie, il y a une petite guinguette où ils vendent un peu des fromages, des trucs régionaux, avec aussi un bar où il y a des trucs, des livres. Et voilà, quoi, donc c'est quand même pas mal. Il y a un gros concours, association de boules, plus de sans licencié. Mon père y joue, moi non, j'ai pas le temps. Donc voilà, quoi, c'est, ça bouge quand même pas mal. Il y a la fête votive qui est le 4, 5, 6 juillet. Donc voilà, avec les taureaux, avec tout ce qui se passe chez nous dans le sud. L'été, moi j'aime aller à la montagne. Car en fait, on a une petite maison là-haut, sur le cos du Larzac, à Campestre-et-Luc. Et du coup, si vous voulez, on monte les chevaux en estive. Et ça nous permet aussi de jeter un coup d'œil sur nos chevaux, de refaire les parcs, tout ça. Et voilà, quoi. Donc, on aime bien monter là-haut, prendre un peu le frais. C'est pour l'herbe, tout simplement. C'est le même principe qu'en fait que les moutons. Donc, on va monter les chevaux là-haut pour avoir de l'herbe plus verte et qu'eux aussi, ils sont au frais, donc moins de mouches. Et les chevaux sont nourris naturellement, en fait, tout l'été. Au lieu qu'ils soient ici, et ici, il n'y a pas d'herbe, c'est tout jaune, on sera obligé de leur donner du fruit. Ben, là-haut, on refait des parcs, on va voir les chevaux, et puis après, on va promener, on va balader. Profite, hein. Tu sais, moi, je fais un peu de tout, en fait. L'hiver, je fais pas mal de ski. Après, je fais un peu de vélo. Et après aussi, par mes temps, je suis pompier volontaire, donc du coup, ça me prend quand même pas mal de temps, surtout l'été. Quand on a beaucoup de départs de feu, des trucs comme ça, je délaisse mon travail pour pouvoir aller donner un coup de main à la société donner de mes services aux pompiers.
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0: Lucie Garlozer, la voyant Is Over the Rainbow, chanson des années 90. Dans moins de 10 minutes, les bons plans d'ici Garlozer, ici Express. Et puis la musique à suivre, Véronique Sanson, Marine arrive après Louis Chédid dans un tout petit instant.
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1: Vos bons plans dans le Gard et en Lozère, c'est ensemble avec Ici Gare Lozère. Salut, on attaque donc cette semaine la Coupe du Monde de football aux États-Unis, au Canada et au Mexique. Votre radio Ici Gare Lozère, un dispositif spécial pour les 104 matchs. Ouh, 104. Ouais, cette fois-ci, il y en a beaucoup, il n'y en a jamais eu autant. Ça s'appelle 100% bleu, par exemple. C'est piloté par Pierre Clémence avec notre consultante foot Charlotte Lorgeret et notre journaliste sportif. Alors lui, en commentaire, il est unique. Bruno Salomon, évidemment, qu'on voit aussi sur la chaîne L'Équipe, notre ami, qui va présenter le journal de la Coupe du Monde. C'est tous les jours, désormais, à partir de 13h20. Et puis, les matchs des Bleus seront transmis en direct et en intégralité sur le site ou l'appli Ici. On se rafraîchit avec les piscines, notamment Uzès, avec une nouveauté cet été, alternance entre la piscine municipale et la piscine intercommunale. Toutes les infos en mairie d'Uzès. Et pour les infos, il y a des cours d'aquagym et c'est ouvert 7 jours sur 7.
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0: Ici Gare Lozère, Lose Control, Teddy Swims. Ceux qui sont déjà passés devant monsieur le maire, puis devant un avocat, le savent. Le mariage est un engagement à ne pas prendre à la légère. Se marier ou pas, et à quel âge? Des questions de saison posées par Fred Ballard dans l'Humour en Tube.
1: À 88 ans, il s'est marié avec une fille de 22 ans. C'est plus de l'amour. 88-22, c'est un score de basket, sans déconner, c'est pas...
2: Mais l'amour a ses raisons, que la raison n'a pas, hein, mais que l'argent motive en général. Donc parfois, dans un couple disparate, les bons comptes font les bons époux. Quand on aime, on ne compte pas, mais on calcule un petit peu quand même. Hein, et avec l'humour noir de Mathieu Madénian, forcément, il y en a qui rient jaune.
1: Vous vous rendez compte, à 22 ans, quand elle aura 25 ans, il sera mort. Le sacré du mariage. Eddie Barclay s'est marié 8 fois. Johnny Hallyday a épousé une enfant de 18 ans. Okay. Pierre Palmade a épousé Véronique Sanson. Il n'y a plus rien de sacré dans le mariage.
2: C'est vrai que rétrospectivement, les liens sacrés du mariage peuvent devenir un petit peu élastiques ou carrément comiques, mais ça reste une aventure exceptionnelle, hein, pour celles et ceux qui croient en l'amour éternel et qui s'engagent sans douter, ce qui n'est pas le cas de tout le monde.
3: L'amour, ça fait peur aussi. L'amour, ça me terrifie, moi. En ce moment, j'ai tellement peur de me marier. Oh là là. J'ai pas de meuf, hein. Et je suis comme ça.
4: Il y a des gens qui s'appellent bébé.
3: Ouais.
4: J'ai un message pour vous. Personne avec qui tu fais l'amour, c'est bizarre.
2: Alors, c'est pas faux, et heureusement que l'esprit vif et malin de Romane Frayssinet est à l'affût des moindres détails qui pourraient venir gâcher une union pourtant promise à l'amour éternel. Donc à partir de maintenant, trop de bébés sur l'oreiller, bah c'est fou rire assuré.
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0: Merci Garloz et Rosanna, le groupe Toto en 82. Les infos dans moins de 10 minutes, juste avant deux titres à la suite. Jackie Quartz s'est calée, elle arrive après Florent Pagny.
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0: Juste une mise au point, Jackie Quartz, ici Garloser, les infos.
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0: Vendredi 19 juin, ici Garloser, il est 17h. Les infos, Guizane Stafford. Bonsoir Guizane.
2: Bonsoir Alex, bonsoir à tous.
0: À Nîmes, la rénovation du stade des Costières, c'est possible.
2: C'est ce qu'annonce Bruno Ferrier, adjoint au sport de la ville, cet après-midi lors de la visite du stade. Il s'oppose ainsi aux déclarations de la municipalité précédente. L'ancienne pelouse du Nîmes Olympique est à l'abandon depuis 2022. Alors aujourd'hui, la nouvelle équipe veut tenir sa promesse électorale, celle de remettre en état le stade historique des Rouges et Blancs. Première étape donc, étude du coût total des travaux nécessaires. Toujours à Nîmes, la gare ferroviaire centre évacuée cet après-midi. Vers 15h, les voyageurs ont dû quitter les lieux à cause d'un colis abandonné. Ils ont attendu à la gare routière le temps de l'intervention des agents SNCF. Le colis n'était finalement pas piégé. Chacun a pu réintégrer le bâtiment pour reprendre son voyage à 4h moins le quart. Sur les rails, jusqu'à lundi, c'est toute la ligne sud entre Bordeaux et Marseille qui va être perturbée. Aujourd'hui, 40% des trains intercités sont supprimés. Ce week-end, ce sera la moitié. La cause de cette décision de la SNCF, la chaleur et de potentielles pannes de climatisation qui nuiraient au confort et à la sécurité des passagers. Cette chaleur, d'ailleurs, augmente le risque de feux de forêt. Le Gard est en vigilance orange depuis ce matin. La fin d'après-midi est le moment critique pour les départs de feu. La végétation qui a chauffé toute la journée est plus à même de s'enflammer à ces heures-ci. Quand 9 incendies sur 10 de feux de forêt sont d'origine humaine, nous devons tous être vigilants. Si vous êtes témoin d'un départ de feu, contactez les pompiers au 18. Aujourd'hui, un moment de recueillement au collège d'Alzon du Gros-du-Roi. C'est là qu'était scolarisée l'adolescente 15 ans, mise en examen pour l'assassinat de Jacqueline, 86 ans, la semaine dernière. Face à la tragédie, l'établissement privé catholique a réuni collégiens et enseignants pour une prière collective. Puis un mot de tennis pour finir, et la Nîmoise Capucine Dornès, qualifiée pour les demi-finales du championnat de France dans la catégorie 15-16 ans. Elle s'est imposée en 2-7 ce matin face à Marie Després. Victoire 6-1, 6-2. Rendez-vous sur la terre battue parisienne demain donc pour décrocher une place en finale.
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2: Alors Alex, il va encore faire chaud cette fin de journée?
0: Oh là là là là, bon, dans le Gard, un temps calme et propice à l'observation des étoiles dans les prochaines heures. Vent faible de direction sud-est du littoral aux Cévennes. Les températures cette nuit sont comprises entre 17 et 20 degrés, entre 13 et 15 de la vallée du Rhône à la vallée de la Cesse, ça commence à être respirable. En Lozère, un temps calme, propice à l'observation des étoiles également. Un vent de sud-est assez faible. Au sud de la vallée du Lot, les températures sont comprises entre 16 et 17 degrés. 11 degrés de l'Aubrac à la Margeride. Pour demain, on sera le samedi 20 juin, toujours du soleil dans le Gard. Température maximale 34 degrés au Vigan, 35 à Saint-Ambroy et Bagnols-sur-Cèze, jusqu'à 36 degrés demain après-midi à Nîmes. En Lozère, le ciel sera un petit peu plus voilé que dans le Gard demain, mais c'est le soleil qui va prédominer dans l'ensemble. Température maxi 28 degrés à Sainte-Eulalie, 29 à Nasbinal, 32 à Mende et Florac, jusqu'à 33 degrés demain après-midi du côté de Méruès.
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0: Ici Gard Lozère, actu locale, musique et bonne humeur. Et la musique pour démarrer cette nouvelle heure ensemble, c'est un souvenir de rentrée, septembre 81.

0: Merci Garlos, Air Dépêche Mode 81, Just Can't Get Enough, le premier tube mondial de Dépêche Mode, premier 45 tours du groupe, sorti aux États-Unis en septembre 81.
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0: 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Hein. 10 soirées, 10 comédies, 10 univers, un spectacle différent chaque mercredi. Le tout dans un lieu absolument extraordinaire. Eh ouais, le Mas de la Barbène, route de Sauve, à quelques kilomètres seulement du centre-ville de Nîmes. 120 hectares de vignes. Tous les spectacles seront joués au cœur du domaine. Alors dans moins de 30 minutes, il y a deux places pour On ne divorce plus, mercredi 24 à 20h30. Bonus humour dans moins d'une demi-heure. Et là, tout de suite, c'est une nouveauté dans la playlist ici Garlos Air. Ça s'appelle Manon Lisa.
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1: Ici Gare Lozère, le petit pêcheur, Manon Lisa, chanteuse féministe, qui prépare son premier album. J'ai testé pour vous, à chaque soir sur Ici Gare Lozère, une occasion de partager les bonnes adresses qui enrichissent notre quotidien. Ce soir, c'est Julie du site qui dit clic, qui partage son expérience.
2: J'ai testé pour vous les jeux de piste baludiques. Une façon originale de découvrir les villages autour d'Uzès et du pont du Gard avec les enfants. Si vos enfants rechignent parfois à marcher pendant les visites, à vous dire une énième visite d'un village, cette activité pourrait bien réconcilier toute la famille avec les balades baludiques. Ici, on ne se promène pas simplement, on part à l'aventure avec une collection de jeux de piste à glisser dans la poche avant chaque balade, à faire pendant les vacances ou le week-end. Le principe est simple, on suit les indices, on résout les énigmes et on explore le patrimoine local de chaque petit village. Aux côtés de trois personnages, Lulu, Ted et Hector le Castor, les enfants observent, cherchent et puis découvrent tous les petits recoins de ces villages autrement. Ce que j'aime particulièrement, c'est que les parcours sont courts, un format de 20 à 30 minutes, pas plus d'un kilomètre, donc c'est vraiment très adapté pour les familles. On peut découvrir 10 villages avec Baludic, Colias, Lussan, Castillon-du-Gard. Chaque village devient un terrain de jeu pour les familles. Donc deux possibilités s'offrent à vous pour prendre ces jeux de piste. Soit on les récupère gratuitement dans les offices du tourisme d'Uzès ou de Remoulin, ou on télécharge directement l'application Baludic sur votre smartphone. Et comme il faut toujours une carotte pour les enfants, il y a une récompense, bien sûr, à l'arrivée.
3: Yay !
2: Un diplôme d'aventurier, un coloriage géant et même quelques bonbons pour féliciter tous ces jeunes explorateurs. Donc en résumé, c'est une activité gratuite, ludique et idéale pour découvrir notre joli territoire en famille. J'ai testé les jeux de piste baludiques et je vous invite à découvrir tous les parcours sur le site de la destination Pays d'Uzès Pont du Gard. C'était Julie de Kidiclic et encore plus d'idées de sorties à vivre en famille pendant les week-ends et les vacances sur mon site.
1: Merci Julie du site Kidiclic. Alors si vous aussi vous avez des bons plans à partager, hein, faites-le via les réseaux Insta et Facebook d'ici Gare Lozère. Deux titres à la suite, Coldplay arrive après Jean-Jacques Goldman.

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0: Love Coldplay qui se produira en concert à la mi-temps de la finale de la Coupe du Monde le 19 juillet à New York. Le bonus du Drive, c'est dans moins de 20 minutes. Hein. On vous le rappelle, il y a deux places pour le spectacle inaugural de la Barbenne du Rire. Le festival humour du Mas de la Barbenne. Deux places à 21 euros l'unité. Pour vous, d'ici un bon quart d'heure.
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0: Ici Garloser, dans moins de 4 minutes, l'info trafic anime juste avant un petit plaisir des années 80.

0: Ouest, France Gall 80, paroles et musique bien sûr Michel Berger. Le 45 tours en question, il s'est écoulé à plus de 500 000 exemplaires. Un gros succès, 17h26.
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0: Tous les jours à vos côtés sur les routes de la Glonimoise. Il y a pas mal de monde actuellement sur la D135 entre Caissargues et Bouillargues. Ça, c'est sud de l'aglo. Du monde aussi dans le centre de Nîmes actuellement. Vous roulez sur l'avenue Jean Jaurès à moins de 14 km/h. Des répercussions un petit peu plus au nord, c'est-à-dire sur le boulevard Gambetta. Il y a pas mal de monde aussi côté est sur le Talabo. Ralentissement route de Beaucaire actuellement. Vous y roulez à moins de 20 km/h. Et puis côté ouest maintenant, c'est difficile au niveau de la jonction Allende Pasteur Marc Bogner. Répercussion route de Montpellier, mais aussi route de Rouquayrol actuellement. Vous avez aussi quelques ralentissements en direction de Caveyrac au départ de la D40 depuis la sortie de Nîmes. Et puis tout au sud sur Garon actuellement, quelques difficultés aux alentours de la D42. Courage.
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0: 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Rendez-vous dès lundi 6h30 et là tout de suite, c'est Daniel Potter.

0: Ici Garloser, Bad Day, Daniel Potter 2005. L'actu musique, Émilie Mazoyer. Salut Émilie.
1: Salut tout le monde. Émilie au rapport pour votre dose quotidienne d'actualité musicale. C'est l'anniversaire de Nadia aujourd'hui. Numéro 1 des ventes il y a une vingtaine d'années avec...
2: Et c'est parti pour le show.
1: C'est parti, mon Dieu, mais quel tube! Nadia a 53 ans aujourd'hui et une dizaine de concerts en festival cet été. Ne la ratez pas! J'ai une question pour les fans de Kali. Eh, c'est quand le bonheur? Eh ben, pour les fans, c'est à la rentrée avec la sortie de son nouvel album, Kali Suri. On vous fait découvrir un premier extrait qui s'appelle Encore.

a décidé de se livrer avec Kalis Yuri, album qui porte son vrai nom de famille. Après une dizaine d'albums, 30 ans de carrière et des milliers de concerts, ça sortira le 25 septembre. Le mari de Beyoncé, le rappeur américain Jay-Z, part en tournée pour célébrer ses 30 ans de carrière. Une seule date chez nous, le 10 septembre au Stade de France. Et la vente des tickets a commencé il y a une semaine, mais il en reste. Alors, on n'a pas l'habitude, que ce soit Beyoncé, justement, ou Indochine, Taylor Swift, Aya Nakamura. Régulièrement, on entend que les places se sont arrachées en quelques heures. Et ben là, c'est pas

en taxi. Pff, flemme. 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

0: Émilie, on vous retrouve ce soir à 20h pour Décibel Long Format. Et ce soir, c'est
1: un son plein de sourires dans un climat tendu qui espère et respire dans cette époque tordue. C'est le son qui propose des virages, des voyages, des clameurs, des visages. C'est le son des mariages.
0: Grand corps malade dans Décibel ce soir à 20h. Le slammer chanteur a mêlé sa voix à celle de Stilto. Le morceau s'appelle Le Prochain Rêve. Présentation en long, en large et en travers ce soir. Grand corps malade évoquera également son actu, hein. Il y a pas mal de choses sympas. Émilie Mazoyer, Décibel, 20h, Grand Corps Malade. Et là, tout de suite, on écoute son nouveau single.

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Ici Gare Lozère, le prochain rêve, Grand Corps Malade avec Stilto, Grand Corps Malade, l'invité d'Émilie Mazoyer dans Décibel ce soir 20h. Allez, 04 66 21 36 37. Vous appelez maintenant, il y a deux places pour le spectacle inaugural du festival La Barbaine du Rire. 10 soirées, 10 comédies.

10 univers. Et oui, forcément, le tout dans un lieu absolument extraordinaire. Je ne sais pas si vous connaissez, ça s'appelle le Mas de la Barbenne, route de Sauve à quelques kilomètres du centre-ville de Nîmes. 120 hectares de vignes en AOC Languedoc et Languedoc de Sommières. Sympa quand même. Allez, tous les spectacles seront joués donc au cœur du domaine. Il y a deux places pour On ne divorce plus le mercredi 24 juin à 20h30. C'est le premier spectacle 04 66 21 36 37. Le temps que vous composiez le numéro, on écoute un petit souvenir Stevie Wonder pour vous.

0: Loser Part-Time Lover. C'est une chanson qui a un petit peu plus de 40 ans, 41 ans. Hein. Elle est sortie en single le 24 août 85, chanson emblématique de Stevie Wonder.
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0: Ce soir, la Bardenne du Rire, l'un des rendez-vous incontournables de l'été, anime un spectacle différent chaque mercredi, le tout dans un lieu absolument extraordinaire. Le Mas de la Barbenne, route de Sauve, à quelques kilomètres du centre-ville de Nîmes. 120 hectares de vignes en AOC Languedoc et Languedoc-Saumière. Il y a deux places pour On ne divorce plus, mercredi 24, ce mercredi à 20h30. Deux places pour Florence. Bonsoir Florence.
3: Oui, bonsoir Alex.
0: Florence de Nîmes.
3: C'est ça.
0: Eh ben voilà.
3: C'est du Mas de la Barbenne d'ailleurs, pas très loin.
0: Ah, c'est vrai ?
3: Oui, pas très loin.
0: Bon, alors j'imagine que...
3: Vous voyez, sur le quartier de Nîmes, on est même côté, on va dire.
0: D'accord, d'accord. Voilà. Vous connaissez justement ce Mas de la Barbenne ou pas du tout ?
3: Pas du tout. Donc, ce sera l'occasion.
0: Eh ben oui, on va vous laisser parce que j'ai l'impression que le réseau n'est pas en super forme, j'ai l'impression.
3: D'accord.
0: Attendez, parce que Florence, et j'ai quand même une question à vous poser, enfin, alors. Oui. Votre première radio locale dans le Gard et en Lozère, c'est laquelle, Florence ?
3: C'est ici Gare Lozère.
0: Bah moi je dis bravo et là pour le coup c'était parfaitement clair.
3: Parfait. Hein. Très
0: bon.
3: Bien.
0: On vous remercie Florence. Merci pour votre fidélité à ici Gare Lozère et puis super soirée donc mercredi soir pour la première de la Barbenne du Rire. Salut Florence.
3: Merci beaucoup, merci pour tout.
0: Mais c'est nous qui vous remercions pour votre fidélité. Allez, il est 17h45, les infos dans un quart d'heure. Avant ça, souvenirs.

0: Ici Gare Lozère, laissez-moi danser Monday Tuesday, Dalida, 79 chansons remixées par Marc Cerón en 2001.
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0: Ici Gare Lozère, les infos arrivent. Et puis, aux alentours de 18h15, Arnaud Max sera dans nos studios pour nous présenter le week-end de la Comédie de Nîmes. Bah oui, vous savez, c'est l'institution du rire, hein, ici. Lors de la sortie 18h15, et là, c'est deux titres à la suite. On va écouter un petit Culture Club juste après. Téléphone.

0: ici Garloser, Boy George, Culture Club, les années 80. Il est 17h58, les infos arrivent. Mais juste avant, un petit point route. L'état du trafic dans l'agglo d'Imoise. Il y a pas mal de monde actuellement au niveau de la jonction à 54 à 9, hein, au sud de Nîmes. Des ralentissements aussi côté ouest, c'est-à-dire sur la jonction Pasteur Marc Bogner, Allende. Répercussions notamment sur route de Montpellier actuellement. Et puis, partout ailleurs, ça commence à se fluidifier. Et ça, c'est la bonne nouvelle. Hein. Allez, c'est parti, les infos.
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0: Allez, vendredi 19 juin, ici, Gare Lozère. Il est 18h. Les infos avec Gizane Stafford. Bonsoir, Gizane.
2: Bonsoir, Alex. Bonsoir à tous.
0: À Nîmes, la rénovation du stade des Costières, c'est possible.
2: C'est ce que laissait entendre la nouvelle majorité pendant sa campagne. Aujourd'hui, elle s'est rendue sur place, a ouvert les portes fermées depuis 2022. Grégory Julien, bonsoir.
3: Bonsoir.
2: Presque 4 ans plus tard, le stade des Costières est resté dans son jus.
3: Oui, la pelouse est grillée, les sièges sont cassés, la peinture a jauni et les figuiers ont remplacé les supporters dans les pesages et la tribune sud. Mais Bruno Ferrier, l'adjoint au sport à la ville de Nîmes, est formel.
4: Il n'y a aucun problème structurel sur ce stade, contrairement à ce qui a été évoqué pendant des années.
3: Et son collègue Dimitri Piala, conseiller municipal délégué aux équipements sportifs, confirme.
5: On avait entendu qu'une tribune menaçait de s'effondrer, qu'elle s'affaissait ou qu'elle est carrément tombée. Donc le service technique de la ville ont fait les études nécessaires et ont évalué qu'il n'y avait zéro risque.
3: La réhabilitation du stade des Costières est donc possible, affirme Bruno Ferrier.
6: Écoutez, si vous voulez jouer demain, on va attendre que l'herbe repousse, vous faites le terrain, on met une tribune aux normes, consigne de sécurité, et le match va avoir lieu. Vous allez voir les vestiaires sont dans le même état, donc bon, il faudra peut-être un coup de peinture, mais rien n'empêche, s'il y a la volonté de jouer rapidement, voilà. Après, bien sûr, si on veut être dans l'air du temps, remplacer des spots par des LED, on peut avancer tranquillement au sein des Costières.
3: Mais pour l'instant, la ville de Nîmes avance à son rythme, prévient Dimitri Piala.
5: Nous avons fini la première phase qui était une sorte d'état des lieux. Nous venons de commencer la deuxième phase qui est un audit financier de ce que cela nous coûtera. Et en fonction de cet audit financier, on procédera à un plan de réhabilitation sur plusieurs étapes.
3: Plan qui englobera également la rénovation des salles de sport du stade des Costières à l'abandon pour les dernières depuis 2024. Bruno Ferrier.
6: On est à refuser 3 créneaux horaires sur 5 de la part des associations. Donc ce que ça veut dire que les associations refusent des inscriptions d'enfants, de seniors, d'adhérents. Alors en contrepartie, vous avez potentiellement l'équivalent de 4 gymnases bien cachés au fond des tours.
3: Et selon lui, le montant de la rénovation des Costières sera loin, très loin des 40 millions d'euros annoncés par la précédente majorité municipale.
6: On est largement en dessous de la moitié de ce qui avait été annoncé.
3: La fourchette se situe plutôt entre 10 et 15 millions d'euros.
2: Et pour l'instant, pas de date de réouverture, mais le projet est lancé. Merci Grégory Julien. Toujours à Nîmes, la gare ferroviaire évacuée cet après-midi. Les voyageurs ont dû quitter les lieux vers 15h à cause d'un colis abandonné. Colis finalement pas piégé. Chacun a pu réintégrer le bâtiment pour reprendre son voyage aux alentours de 16h. Sur les rails, toute la ligne sud entre Bordeaux et Marseille est perturbée jusqu'à lundi. Dès aujourd'hui, 40% des trains intercités sont supprimés. Ce week-end, ce sera la moitié. La cause de cette décision de la SNCF, de potentielles pannes de climatisation. Panne qui nuirait au confort et à la sécurité des passagers alors qu'une forte vague de chaleur arrive.
0: Et cette chaleur augmente le risque de feux de forêt, Gizane. Le Gard est en vigilance orange depuis ce matin.
2: Oui, selon le baromètre des pompiers, le risque d'incendie est de 3 sur 6. Pour se parer à toute éventualité, un dispositif renforcé de lutte contre les feux de forêt est mis en place dès ce week-end. Le colonel Éric Agrignier est porte-parole des pompiers du Gard.
7: Comme on maintient notre stratégie d'attaque massive des feux naissants, qui est la clé de la réussite de la lutte contre les feux de forêt, eh bien on mobilise des personnels qui sont uniquement dédiés à ça et qui seront en capacité d'agir extrêmement rapidement. Donc là, on part sur un dispositif de 2 groupes. Un groupe étant 18 personnes, 5 engins, 4 véhicules, 1 chef. Et on multiplie le nombre de groupes et on le multipliera évidemment autant que possible durant la saison, dès lors que le risque augmentera au fur et à mesure de cette saison. Il y a le risque feu de forêt, mais il y a aussi tous les autres risques. Et notre nombre quotidien d'interventions passe de 160 à peu près en moyenne à progressivement 180, puis 200, 220 interventions toutes les 24 heures. Donc évidemment, cette augmentation nécessite déjà une augmentation des effectifs.
2: Des effectifs renforcés donc pour un risque qui va continuer à augmenter avec la vague de chaleur qui arrive. La barre des 40 degrés sera franchie dans le Gard la semaine prochaine selon Météo France. Et quand 9 incendies de forêt sur 10 sont d'origine humaine, nous devons tous être vigilants. Si vous êtes témoin d'un départ de feu, n'hésitez pas à contacter les pompiers au plus vite au 18. Un moment de recueillement aujourd'hui au Gros-du-Roi, au collège d'Alzon. C'est là qu'était scolarisée l'adolescente 15 ans, mise en examen pour l'assassinat de Jacqueline, 86 ans, la semaine dernière. Face à la tragédie, l'établissement privé catholique a réuni collégiens et enseignants pour une prière collective.
0: En tennis, une victoire gardoise sur les terrains de Roland-Garros.
2: Oui, la Nîmoise Capucine Dournès se qualifie ce matin pour les demi-finales du championnat de France dans la catégorie 15-16 ans. Elle s'est imposée en 2-7 face à Marie Després. Victoire 6-1, 6-2. Nouveau match demain sur la terre battue parisienne pour espérer décrocher son ticket pour la finale dimanche.
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2: Bon alors Alex, ciel dégagé ce soir, j'imagine ?
0: Oui, dans le Gard en tout cas, un temps calme et propice à l'observation des étoiles dans les prochaines heures. Vent faible de sud-est, du littoral aux Cévennes, les températures cette nuit seront comprises entre 17 et 20 degrés, entre 13 et 15 de la vallée du Rhône à la vallée de la Cèze. En Lozère maintenant, un temps calme et propice à l'observation des étoiles comme dans le Gard, vent de sud-est assez faible. Au sud de la vallée du Lot, les températures sont comprises entre 13 et 16, 11 degrés de l'Aubrac à la Margeride. Pour demain on sera le samedi 20 juin. Eh bien, ce sera du soleil toujours dans le Gard. Les températures maxi 34 au Vigan, 35 à Saint-Ambroix et Bagnols-sur-Cèze, jusqu'à 36 degrés. Demain après-midi à Nîmes. En Lozère, le ciel sera un petit peu plus voilé que dans le Gard demain, mais c'est le soleil qui prédominera dans l'ensemble. Température maxi 28 degrés à Sainte-Eulalie, 29 à Nasbinal, 32 à Mende et Florac, jusqu'à 33 degrés demain après-midi du côté de Méruès.
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0: Vous êtes dans le sud, dans le Gard, en Lozère. Le sud, c'est ici. On vous accompagne tout au long de l'année. Nouvelle heure ensemble qui débute par un petit souvenir sympa des années 90.

0: Merci Garloser, Lily Cube, Voyage en Italie 95, Lily Cube, le duo Catherine Diran, Benoît Carré. Benoît Carré, c'est le frère de l'actrice Isabelle Carré.
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0: Oui, le drive d'ici Garloser jusqu'à 19h. Il y a deux temps forts dans la prochaine demi-heure. Lors de la sortie, on ira rue Saint-Gilles pour y découvrir le programme de la Comédie de Nîmes, véritable temple de la bonne humeur. Vous le savez, l'heure de la sortie dans moins de 5 minutes. Et puis, dans la prochaine demi-heure, ça bouge. Le rendez-vous sport d'ici Garloser, on va parler ce soir du Nîmes foot féminin qui, comme le Nîmes olympique, évoluera au 4e échelon national la saison prochaine. Ça bouge donc dans moins de 30 minutes et là tout de suite, c'est le nouveau Jérémy Frérot.
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0: Cigar Lozère, Frérot, c'est le dernier single en date de Jérémy Frérot, l'ex-moitié du duo Frérot de la Vega. Lors de la sortie au Temple de la Bonne Humeur et du Rire, la Comédie de Nîmes, le café-théâtre de la rue Saint-Gilles, alors à l'affiche ce week-end, le casse, deux couples d'amis complètement ruinés qui décident de braquer une banque. Première représentation ce soir, 21h. Alors si vous avez envie de vous détendre ce week-end, Arnaud Max, le directeur de la Comédie de Nîmes, est dans notre studio ce soir. Bonsoir Arnaud.
1: Bonsoir.
0: Comment vas-tu?
1: Eh ben très bien, merci de me recevoir.
0: Alors, et ce qu'il dit pas quand même, c'est qu'il lui est arrivé un petit truc pas sympa avec son vélo, mais il est là, il a le sourire. Il a tout le temps le sourire, Arnaud. C'est incroyable.
1: Bien.
0: Bon, combien d'acteurs sur scène ce soir?
1: Sept comédiens. C'est pas tous les jours qu'on a sept comédiens. Les seules fois où on a autant de monde sur la scène, c'est quand il y a l'improvisation, donc ils sont 3 contre 3 avec un arbitre, souvent. Et là, on a 7 comédiens pour la bonne et simple raison que l'an dernier on a fait un spectacle de fin d'année, on a vu qu'il y avait des éléments qui étaient très talentueux dans les élèves et donc on a fait une sélection de 7 élèves talentueux, motivés, tout ça, qu'on a dirigé et tout, et on a monté un spectacle pendant toute l'année et c'est la deuxième semaine de programmation de ce spectacle et on est très contents et ils le sont aussi, c'est surtout ça.
0: Mais le pire c'est que tout à l'heure quand j'ai regardé un petit peu le pitch et tout, ça a l'air vraiment super sympa. Hein.
1: Alors si on a choisi cette pièce-là, c'est parce qu'elle est vraiment super, super bien écrite. Le scénario est génial, il y a un twist, il y a des rebondissements, il y a plein de trucs. Et trouver une pièce à 7 comédiens modernes, dynamiques, avec beaucoup d'humour, c'était compliqué. On a été sur le Proscenium, qui est un site en fait où si toi t'écris des poésies, tu mets ça, ou si Bernadette Chombier écrit des nouvelles, elle peut le mettre sur le site et les gens peuvent faire vivre les textes plutôt qu'ils restent cachés dans un tiroir.
0: Super.
1: Donc c'est génial, ce site est génial. Et tu prends contact avec les auteurs, et les auteurs, droits d'auteur aidant et tout, tu leur donnes leurs droits, mais tu programmes des spectacles comme ça. Et donc il y a plein de pièces qui émergent de gens qui ne sont pas connus, parce que Jérôme Vitenez, il n'a pas écrit que ça. Et ces pièces ont été jouées déjà plusieurs fois, mais je suis un peu essoufflé.
0: Oui, alors on va rappeler quand même la mésaventure d'Arnaud tout à l'heure, parce qu'on a bien cru qu'il serait pas à l'heure, mais finalement, sans souci. Donc c'est quoi? C'est une histoire de crevaison?
1: Ouais, crevaison de vélo. Et coup, j'ai dû le pousser, et puis le déposer quelque part, et venir rapidos à la radio. Donc, voilà pourquoi je suis un peu... Et en plus, il fait pas que 12 degrés
0: dehors.
1: Ah
0: bah non, là c'est...
1: Ouais, j'ai l'impression de porter une combinaison de plongée, là. Et donc, le cas, c'est un merveilleux spectacle, écrit avec une super plume, très drôle, et porté par des comédiens très talentueux. Ils sont certes amateurs, mais dans amateur, amateur est un mot qui vient du mot aimer, et vraiment, ils ont beaucoup, beaucoup, beaucoup bossé, ils aiment ce qu'ils font, et le résultat est là, c'est génial.
0: Bon, alors donc ça c'est ce soir à partir de 21h, mais aussi demain soir, bien évidemment. J'aimerais qu'on parle un petit peu d'Avignon, Arnaud.
1: Ah, Avignon, nous, depuis qu'on a ouvert en 2019 le café-théâtre, avant on était comédiens itinérants et on jouait toutes les années à Avignon. Et depuis qu'on a ouvert, on est pris un peu le nez dans le guidon dans l'organisation du théâtre et aussi de notre festival d'extérieur. Donc Avignon, on l'avait pas refait. Et là, cette année, on s'est dit, écoute, on va le refaire. Donc on a formé 2 comédiens sur notre pièce Au secours, c'est un boulet. Qui va être joué à Avignon les jours pairs. Et nous, on va jouer un spectacle qu'on a écrit en 2018 qui s'appelle La folle histoire de la drague. C'est la drague à travers le temps. Et tout est documenté, tout est vrai. Les gens apprennent plein de trucs, de l'homme de préhistoire jusqu'à maintenant. Donc c'est à la fois drôle, mais on apprend plein de trucs. Il y a des projets qui sont vidéo, il y a des danses, il y a plein de trucs. Donc voilà, jour pair, jour impair, comme ça, comme on est vieux, tu vois, après encore, je vais faire une crise cardiaque. On va se reposer un tout petit peu, un jour sur deux, ça va être cool. On va faire un Avignon tranquille et cool. Et voilà, on est très heureux parce qu'on va, on va recroiser tous les copains à Avignon et tout, et ça va être sympa.
0: La Comédie de Mimes à Avignon, donc d'ici quelques semaines. Le casse, c'est ce week-end, au café-théâtre de la rue de Saint-Gilles. Il y a 2 séances, la première ce soir 21h, la deuxième demain 21h également, tarif de 12 à 18 euros. Et vous pouvez réserver dès à présent sur lacomediedenimes.com. On en reparle juste après Anita Ward.

0: Merci Garlozet, Ring My Bell, Anita Ward 79, l'émission Disco Dance, c'est le samedi à partir de 23h hein, sur Ici Garlozet, 100% Disco Dance, le samedi donc à partir de 23h. L'heure de la sortie, au temple de la bonne humeur et du rire, la comédie de Nîmes, le café théâtre de la rue Saint-Gilles. À l'affiche ce week-end, on l'a dit, le CAS, deux séances, la première ce soir 21h, la deuxième demain à 21h également, faut y aller, c'est vraiment super sympa. On en a parlé en première partie d'interview. Deuxième séquence, je sais que t'adores.
1: C'est quoi?
0: Ah bah c'est le coup de cœur.
1: Ah le coup de cœur. Ah bah alors je peux donner un coup de cœur moi sur le gars qui a créé ma chambre à air pour lequel j'ai beaucoup de respect.
0: Oui parce que Arnaud, si vous venez de nous rejoindre en venant à la radio, eh ben il a crevé le son vélo. Ouais. Oh.
1: Et c'est lui qui est crevé maintenant.
0: Eh ben oui.
1: Et le coup de cœur bah le Festival d'Avignon. J'ai le droit.
0: Bien sûr.
1: Festival d'Avignon.
0: Non,
1: comme coup de cœur.
0: Très bien.
1: C'est pas mal. Un petit festival de théâtre local où il y a 1800 spectacles.
0: Ah, c'est petit quoi.
2: C'est bien.
1: Non ouais c'est cool. C'est vraiment génial. Il y a certains de nos spectateurs qui n'ont pas encore fait l'aventure Avignon. Et à chaque fois, on leur dit, allez-y, quoi, une fois dans votre vie, faites-le, c'est génial, quoi.
0: Ouais.
1: Soit tu prépares le truc, parce que tu peux aller sur Internet et choisir un peu tous les spectacles. Donc, tu fais un peu tes courses de spectacles pour la journée. Le matin, il y a pour les jeunes publics. L'après-midi, il y a de la musique, du chant. Il y a tous les arts sont représentés, hein.
0: Ouais.
1: Donc, il y a plein de choses à voir. Et puis après, ça va jusqu'à 22-23h, les dernières séances, des comédies, grosses œuvres et tout. C'est vraiment sympa. Ou pas des comédies, d'autres choses, hein. De toute façon, il y a des œuvres dramatiques merveilleuses aussi à découvrir. Et il y a pléthore de spectacles, donc ça vaut le coup d'y aller. Puis il y a une ambiance qui est vraiment unique, quoi.
0: C'est vrai.
1: C'est un peu comme le carnaval de Venise ou des choses qui te cantillent. Tu changes d'époque, tu changes d'endroit, tu penses plus à rien, quoi.
0: Ouais. Alors où est-ce qu'on vous verra justement?
1: Alors nous on nous verra à la Marelle des Teinturiers. C'est sur la rue des Teinturiers. C'est le premier théâtre qui est sur la rue des Teinturiers quand on vient de la place Pie, tout ça là.
0: Ok.
1: Le théâtre s'appelle la Marelle des Teinturiers et on jouera à 19h30.
0: D'accord.
1: Et il y aura jour pair un spectacle et jour impair l'autre. Jour impair ça sera la folle histoire de la drague et jour pair ça sera Au secours c'est un boulet et c'est des comédies.
0: Eh ben génial. Merci beaucoup Arnaud.
1: Merci de l'invitation.
0: Arnaud Max, le patron de la Comédie de Nîmes, le Café Théâtre de la rue de Saint-Gilles. Alors, à l'affiche ce week-end, on le rappelle quand même, hein, parce que c'est une comédie hyper sympa. Ça s'appelle Le CAS. Il y a deux séances. La première ce soir, 21h. La deuxième demain, 21h également. Tarif de 12 à 18 euros. Et vous pouvez réserver dès à présent sur lacomédienîmes.com. Merci Arnaud.
1: Merci, ciao.
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0: 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Dans moins de 4 minutes, maintenant ce sera l'infotrafic à Nîmes. Hein. On va voir ce qui se passe sur les routes de l'agglo nîmoise. Tout de suite, un petit souvenir hyper sympa. Souvenir, Jimmy Somerville, Brown Skibbit, etc. Il y avait aussi un autre groupe qui s'appelait The Commonards. Don't leave me this way, c'est pour vous.

0: Cigales et Don't Leave Me This Way, reprise d'un standard des années 70 par The Communards avec Jimmy Somerville à la toute fin des années 80, 18h29.
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0: Tous les jours à vos côtés sur les routes de la Glonimoise. Alors voyons voir ce qu'on trouve en ce moment en zoomant sur la carte. Il y a pas mal de monde, je peux vous le dire. Actuellement, du côté de l'A9 de Millau à Bernis, ça c'est côté sud-ouest. Pas mal de monde aussi au niveau de la jonction A9 à 54, ça c'est au sud de Nîmes. Ralentissement du côté de la sortie ouest, c'est-à-dire la jonction Pasteur Marc Bogner Aliende actuellement. Partout ailleurs, ça se fluidifie, notamment en direction de Caveirac sur la D40, ça va beaucoup mieux. Ça va mieux aussi côté Aliende, quasi fluide à cette heure-ci. Du monde, en revanche, route de Beaucaire, vous y roulez actuellement à moins de 20 km/h. Il y a quelques ralentissements aussi côté Est sur l'avenue Gérald Leclerc. Sur le Jean Jaurès, pour l'instant, c'est, on va dire, plutôt fluide. Quelques légers ralentissements, mais dans l'ensemble, ça va beaucoup mieux. Courage.
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0: 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Allez, dans moins de 7 minutes maintenant, ce sera les coulisses télé de Patrice Gascoigne. Juste avant, on va écouter deux titres à la suite. Alors voyons voir, Indochine forcément, et tout de suite c'est le duo Pascal Obispo, Francis Cabrel. Ça s'appelle « Il faudrait que pleuve l'amour ».

0: Ici Garloser, bah oui, c'est ça coupe d'un coup, dis donc, bizarre. Allez, ici Garloser, les années 80 avec Indochine, la chanson que personne n'a oubliée, mes trois nuits par semaine. On va passer à Patrice Gascoin, les coulisses télé. Alors ce soir, Patrice, ce soir, vous nous proposez une partie de jeu de sèche musical dans le studio. Ça va être un petit peu compliqué, hein, ceci dit. Alors aujourd'hui, le jeu se regarde à la télé.
1: Qui n'a pas déjà fait une partie de chaise musicale ? Eh bien, ce soir, c'est Florent Père qui vous en propose une.
2: Bienvenue dans l'aventure des chaises musicales infernales.
1: Allez. À la manière d'un Satanas, vous savez, le héros pas très futé du dessin animé Satanas et Diabolo, Florent Père nous propose un jeu diablement rafraîchissant. Les chaises musicales infernales est l'adaptation du fameux jeu de chaises musicales qui a égayé nos soirées, mais... cette fois, les chaises sont cachées dans des décors naturels, en l'occurrence en Bretagne, où a été tourné le jeu. Cinq duos de personnalités, parmi lesquels les comédiens Gilles Alma, Ariel Mallet, Bruno Sanchez, mais aussi des anciennes Miss France déjantées, Camille Serre, Valérie Beg, partent à leur recherche. La bonne idée, je le disais, c'est quand même d'avoir confié l'animation à Florent Père, enfin l'animation. Dans les chaises musicales infernales, il n'est pas vraiment animateur, pas vraiment présentateur. Mais c'est quoi votre rôle, Florent Père ?
3: Eh bien, le terme que j'ai appris, c'est incarnant. Et c'est ce qui m'a convaincu de le faire, parce qu'effectivement, juste l'animation ne m'aurait pas... Je ne m'y suis jamais essayé, mais j'ai un profond respect pour cet exercice-là, mais ce n'est pas ce qui m'anime aujourd'hui, sans mauvais jeu de mots. Je dis, moi, je veux bien, mais alors, est-ce que je peux mettre ma patte un peu partout ? Ça passe par le fait de ne pas avoir un rôle d'animateur, mais de créer un personnage, de coécrire des scénettes qui donnent un lion aussi au programme, et qui donne aussi du caractère à ce personnage qui incarne le jeu. La voix off qu'on a fait ensuite, une fois qu'on a déroché, ça me rend très présent aussi. Ça donne vraiment l'impression, et c'est le cas, que j'ai créé un jeu pour inviter des copains et les mettre un peu en galère, quoi. Et c'est, en vrai, c'est quand même ce qui s'est passé.
1: Laurent, il a fallu aussi participer en ouvrant votre carnet d'adresse. Racontez-moi comment ça s'est passé, et puis surtout leur réaction lorsque vous leur avez proposé de faire ce jeu de chaise musicale.
3: Ben, je suis allé très vite sur les copains. Je leur ai mis un petit texto pour leur dire, vous allez avoir un petit coup de fil d'une prod, c'est moi qui ai donné votre contact. Franchement, le projet est rigolo et tout, j'aimerais vraiment que vous le fassiez, quoi.
1: Est-ce qu'ils vous en veulent aujourd'hui ?
3: Ils ne me parlent plus. Non. Le premier soir, quand on s'est retrouvés à l'hôtel, je les regardais, ils étaient quand même éreintés, parce que ça leur faisait des journées costauds quand même. Et puis en fait, non, ils étaient quand même très heureux, ils s'amusaient en fait.
1: Les coulisses du jeu Les Chaises Musicales Infernales par Florent Père, une adaptation réussie à voir sur la plateforme France.tv. Quant à moi, je serai toujours sur ma chaise. Et oui, demain pour de nouvelles coulisses télé.
4: Allez hop.

0: Tigre Lozère, Louane avec Chien, les sports tout de suite.
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0: Ça bouge, le podcast des sports en Gare Lozère à retrouver sur ici.fr et sur smartphone. 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Vendredi 19 juin, un jour, une voix, une joueuse. C'est exactement ça, le jour, vous l'avez, c'est vendredi. La voix, vous l'écoutez régulièrement sur ici Gare Lozère, c'est celle de Béatrice Caboret. Béatrice, la joueuse de foot du 3 en 1 aujourd'hui. Béatrice Caboret, attaquante et coprésidente du Nîmes Foot Féminin sur ici Gare Lozère. Elle vous donne régulièrement ses bons plans dans la rubrique « J'ai testé pour vous ». Une fille sympa, souriante, tombée dans le foot un petit peu par hasard.
3: Il faut savoir que moi je faisais du tennis et que je voulais le faire à un très haut niveau à la base. Je m'entraînais même avec une ancienne championne, Isabelle de Mangeau. Et du jour au lendemain, tennis très très dur. Donc j'ai basculé dans le foot très tard. Et de là, je me suis fait repérer et j'ai eu la chance d'aller côtoyer le club du côté de Paris. Après, je suis allée à Juvisy, j'ai fait Toulouse. Après, je suis allée à Nantes, Saint-Malo, enfin Strasbourg. Enfin, j'ai fait pas mal de clubs, en fait, tout simplement. Donc, ça fait un petit moment, là. Je commence à être un peu vieille, mais on tient encore la route face aux petites jeunes.
0: Béatrice a fêté ses 35 ans le 4 janvier. Alors, vous l'avez entendu, avant de jouer au foot, elle a joué au tennis. Et avant de jouer au tennis, elle était en fauteuil roulant, pour vous dire le mental. La détermination de cette véritable touche-à-tout. Béatrice a connu l'élite, la première division. Elle a même participé à l'émission Koh-Lanta en 2019. Aujourd'hui, c'est pour son club, le Nîmes Foot Féminin, qu'elle s'investit. Un club de 4e division qui, cette saison, a raté d'un cheveu la montée en Détroit.
3: Au classement, on termine 2e. Après, voilà, je me dis que dans la vie, quand il se passe des choses, c'est pas pour rien. Ça va nous permettre de continuer cette restructuration, de continuer à aller chercher des gens qui vont pouvoir nous accompagner. On a même un joueur de top 14 du rugby, du MHR, qui s'est vraiment intégré avec nous dans le club pour pouvoir aussi nous aider à l'image de Wilfried Dompatin. Il y a d'autres personnes aussi qui veulent nous aider. Et là, je vais vraiment mettre toutes mes forces et toute mon énergie sur toutes les personnes bienveillantes et en tout cas positives, qui veulent vraiment apporter quelque chose, parce qu'à chaque fois on se dit c'est la bonne, et il y a toujours un hic.
0: Garder le sourire en toutes circonstances, c'est le point fort de Béatrice, qui a appris à gérer au mieux ses émotions en pratiquant le sport de haut niveau. Émotion, gestion, détermination. Béatrice Caboret veut inscrire Nîmes en rouge et en blanc, et en gros caractère aussi, sur la carte des clubs qui comptent. Et cette fois, c'est acté, la saison 2026-2027 sera celle de la reconquête.
3: Ça y est, c'est terminé. On a même des joueuses qui se sont beaucoup plus impliquées dans le club, parce qu'elles veulent aussi contribuer. Donc on a des filles qui vont s'occuper vraiment de tout ce qui est un peu pôle événementiel. Il y en a d'autres qui vont essayer de s'occuper sur d'autres choses, sur des partenaires. Enfin, vraiment, on veut vraiment essayer de faire quelque chose. Et là, pour le coup, c'est vraiment nous, les joueuses, qui sommes vraiment actrices de notre futur et de ce qu'on va faire dans le club. Et pourquoi pas voir comment on pourrait discuter aussi avec Nîmes Olympique sur infrastructure. Mais on prendra le temps de tout ça.
0: Une montée en 3e division nationale à l'issue du prochain exercice, c'est ce que visent les joueuses du Nîmes Foot Féminin, comme les joueurs du Nîmes Olympique. Un objectif en commun donc pour deux clubs bien distincts, représentant à Nîmes d'un seul et même sport, le foot. À Nîmes, dans le Gard, en Lozère et partout ailleurs, profitez bien de la Coupe du Monde avant la grande rentrée de septembre. Eh oui, et la Coupe du Monde, bien évidemment, est à suivre sur ici, tous les matchs des Bleus en direct, bien évidemment, une demi-heure avant le coup d'envoi, émission spéciale 100% Bleu, deux titres à la suite, Marvin Gaye arrive après Tanita Tikaram, tout de suite.

0: Cigar Lozère, Tanita Tikaram, Twist in My Sobriety. Allez, 20h ce soir, Décibel long format avec Émilie Mazoyer. Et ce soir, c'est...
1: C'est un son plein de sourires dans un climat tendu qui espère et respire dans cette époque tordue. C'est le son qui propose des virages, des voyages, des clameurs, des visages. C'est le son des mariages.
0: Grand corps malade dans Décibel ce soir à partir de 20h. Le slammer chanteur a mêlé sa voix à celle de Stilto. Le morceau s'appelle Le Prochain Rêve. Présentation en long, en large et en travers ce soir. Grand corps malade évoquera également son actu. Il y a pas mal de choses sympas. Émilie Mazoyer, Décibel, 20h, grand corps malade.
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0: Ici Gare Lozère, actu locale, musique et bonne humeur. Et dans moins de 6 minutes maintenant, ce sera le journal de 19h. Juste avant, un petit plaisir sympa. Allez, ça va rappeler des souvenirs à tout le monde.

0: ici Garth Lauser, Marvin Gaye, les années 80. 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Il y a deux groupes, hein, FMR et puis Agathe Roman. On vous attend dimanche, 20h, Fête de la Musique.
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0: Vendredi 19 juin, ici Garth Lauser, il est 19h. Le journal, tout de suite.
2: Une cellule de crise spéciale canicule installée dès demain au ministère de l'Intérieur. Demain, 60 départements seront placés en vigilance orange. C'est 7 de plus qu'aujourd'hui. La journée sera encore très chaude, mais c'est à partir de dimanche que nous entrerons réellement dans le pic de cette canicule, Guillaume Fariol.
3: Oui, les prévisionnistes de Météo France alertent ce soir. Les pires des prévisions se confirment au fur et à mesure que nous approchons du sommet de cette canicule. L'intensité du pic n'a cessé de se renforcer au fil des jours. Des départements vont très probablement passer en vigilance rouge. Dimanche, plus de 36 sur une très large partie de la France. Des pointes à 40 dans le centre-ouest, en Nouvelle-Aquitaine, dans le centre de la Provence. Lundi, la chaleur va encore s'intensifier, là jusqu'à 42. 2 degrés dans le centre-ouest du pays. Lundi s'annonce comme l'une des journées les plus chaudes de l'histoire de Météo France. Et ensuite, eh bien, le pic va se poursuivre mardi. À ce stade, les prévisions ne montrent pas de baisse nette des températures. L'anticyclone bloqué sur la France ne faiblit pas. Il continue encore et encore et encore de compresser et de réchauffer l'air. Cette canicule est bien partie pour devenir l'une des plus sévères que nous ayons connues, comparable à celle de juillet 2019 et à la célèbre canicule d'août 2003.
2: Guillaume Fariol, conséquence des températures qui continuent de grimper, de nombreux événements sportifs sont annulés un peu partout en France ce week-end. Des courses à pied dans le Bas-Rhin ou encore le rassemblement Fête du Sport qui était prévu à Dijon. Il n'y aura pas non plus de Fête de la Musique dimanche à Poitiers, à Brive-la-Gaillarde ou à Argenteuil. Pour l'instant, elle est maintenue, cette fête de la musique, à Tours. Même chose pour le festival Itinéraire Bis, prévu juste à côté, à La Riche. Un événement encadré par des bénévoles de la protection civile qui se préparent pour faire face à ces fortes chaleurs. Boris Compin.
4: On part dans 30 minutes, Max.
5: Ils sont 8 hommes et femmes bénévoles qui vont tenir un point de secours à La Riche. Des heures d'attente ou de patrouille dans une chaleur accablante. Laurent Prats, le président de la protection civile, rallonge donc la liste du matériel habituel.
6: Est-ce que tu peux me rajouter 4 packs d'eau, s'il te plaît, la glacière, les 2 ventilateurs sur pied. Je vous demande à tous d'être vigilants avec la canicule. On va se mettre le plus à l'abri. Et surtout, je vous demande à toutes et tous de se mettre une minuterie toutes les 30 minutes pour boire un fond d'eau régulièrement, même si vous n'avez pas soif.
5: Se protéger pour être capable de protéger les autres, c'est une consigne bien intégrée par tous les bénévoles, comme Emma.
7: On anticipe des problèmes et puis on pense aussi à nous, parce qu'un secouriste qui peut aider, c'est quelqu'un qui prend soin de lui aussi. On sait que on va pas mal bouger, on va être dans un poste de secours dans lequel il va faire chaud, mais rester à l'ombre, c'est pas toujours possible si on a une victime qui est au soleil, par exemple.
5: Les secouristes espèrent que le public va de lui-même faire les bons gestes, boire beaucoup d'eau, rester à l'ombre, principalement. Mais en cas de gros coup de chaud, tout est prévu.
6: Ça peut passer par des colpacks, ce sont des petits dispositifs avec une température très froide que l'on peut mettre à des endroits très précis du corps. Tout comme effectivement passer par un arrosage, mais qui est plus abondant qu'une simple bouteille d'eau.
5: Au total, plus de 50 bénévoles de la protection civile sont mobilisés ce week-end pour Itinéraire Bis, à La Riche ou pour la Fête de la Musique à Tours.
2: On va là pour ce reportage ici Touraine, à Paris, pour aider à lutter contre la chaleur. Le maire Emmanuel Grégoire annonce ouvrir 24 heures sur 24 l'ensemble des parcs et des jardins de la capitale. Il repousse aussi les horaires de fermeture des piscines à 20 heures le soir. Vous pouvez retrouver toutes ces informations, des conseils aussi pour faire face à ce gros coup de chaud qui s'abat sur la France. Rendez-vous sur votre appli et sur ici.fr. Dans l'actualité aussi ce soir, c'était le scénario redouté par les proches de la petite fille. L'autopsie le confirme. Liana, enlevée et tuée il y a 3 semaines dans le Gers, a été violée. Des traces ADN du principal suspect, Jérôme Barella, retrouvées également sur son corps, Pierre de Cossette.
8: Oui, et tout désigne désormais Jérôme Barella, déjà mis en examen pour enlèvement et séquestration, mais sur qui pèse la menace de nouvelles poursuites, et notamment pour viol, puisque non seulement l'autopsie a mis en évidence des lésions chez la petite fille, mais aussi l'ADN du suspect a été retrouvé sur le corps de Liana, des traces caractéristiques dont tout laisse à penser que Jérôme Barella, 41 ans, est l'auteur de violences sexuelles sur la collégienne de 11 ans. Colère et dégoût réagissent les parents de la petite fille par l'intermédiaire de leur avocat. Pour l'heure, à notre connaissance, Barella n'a pas été entendu par le juge d'instruction sur les soupçons de viol. Il est en prison, à l'isolement. Lui qui était resté muti public lors de sa mise en examen après avoir affirmé en garde à vue qu'il avait déposé Liana devant la piscine de Florence à 1 km du collège où la petite fille avait été vue en train de monter dans sa voiture. C'était donc il y a 3 semaines. Le corps sans vie de Liana avait été retrouvé dans un silo à grains quelques jours plus tard. L'autopsie n'a pas permis de déterminer en revanche les causes de sa mort.
2: Les précisions de Pierre de Cossette. Le stade toulousain face au Racing 92, c'est la première demi-finale du top 14. C'est du rugby et c'est ce soir, coup d'envoi à 21h05. La deuxième demi-finale, ce sera demain à la même heure et ce sera Montpellier face au Stade français.
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0: La météo Gare Lozère pour demain, samedi 20 juin, toujours du soleil dans le Gard. Température maxi 34 au Vigan, 35 à Saint-Ambroix et Bagnols-sur-Cèze, jusqu'à 36 degrés demain après-midi à Nîmes. En Lozère, le ciel sera un petit peu plus voilé que dans le Gard demain, mais c'est le soleil qui prédominera dans l'ensemble. Température maxi 28 à Sainte-Eulalie, 29 à Nasbinal, 32 à Mende et Florac, jusqu'à 33 degrés demain après-midi du côté de Méruès.
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9: Bonsoir à tous, j'espère que vous avez passé une bonne journée. Comme chaque soir, je vous ai préparé une heure de tubes qui font chanter, danser la France depuis plus de 40 ans, hein, et qui n'ont pas envie de s'arrêter demain. C'est 100% années 80 et ça commence comme ça.

0: c'était Englishman in New York. 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
0: L'ex-policier du rock qui revient à ses débuts dans le monde du jazz, ça donne un de ses plus grands succès en 1987. Alors pour la suite, j'ai choisi un tube que certains d'entre vous ont peut-être vu et entendu en live. Il y a pile 40 ans, le 14 juin 1986, Queen est de retour en France. Il donne un concert inoubliable à l'Hippodrome de Vincennes, le Magic Tour, durant lequel ils reprennent pour la première fois Under Pressure, mais sans David Bowie.
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0: C'était Eli Medeiros avec A Bailar Calypso. Un an après le premier succès de Eli Medeiros, Toi mon toi, ce Bailar Calypso va voyager et rencontrer le succès au-delà de nos frontières. Les Pays-Bas, l'Italie, le Québec craquent pour cette chanson qui devient un tube en 87. Après quelques paroles en espagnol, quelques paroles en swahili dans un instant, grâce à l'une des plus belles mélodies signées Michael Jackson, Liberian Girl, c'est juste après ça.
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1: Vos bons plans dans le Gard et en Lozère, c'est ensemble avec Ici Gare Lozère, la radio. On n'oublie pas le tri de nos végétaux. Exemple avec Nîmes Métropole qui propose 16 sites pour tous vos végétaux en mobile. À Nîmes, par exemple, vous avez Chemin de Complagné, Quartier Russan, Gare Ignore, Route d'Alès, Vaquerolles ou Marronnier. Je vous l'ai dit, il y en a 16. Il y a de quoi faire, c'est sûr. Et au moins on trie, c'est très important. Et c'est jusqu'en octobre, dans un premier temps. On salue également les conseillers de France Service qui vous aident, vous accompagnent pour vos démarches administratives comme les allocations familiales, l'assurance retraite, la maladie ou encore le chèque énergie. Il y a beaucoup d'infos à trouver. Ils vous aident aussi par exemple à créer une adresse mail. Je peux vous citer deux agences comme celle de Saint-Hippolyte-du-Fort et celle de Vauvert. Renseignez-vous. De toute façon, toujours, vous le savez, vous avez les infos pratiques sympas et locales avec Ici Gare Lozère.
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0: My Song of You, c'était Laurent Voulzy.
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0: Bon allez, après ce classique du duo Voulzy-Souchon, on va prendre des nouvelles d'une des plus grandes stars du rock à l'américaine, le célèbre David Lee Roth. À 71 ans, il est en tournée cet été, juste aux États-Unis. Hein. Tout va bien. Après avoir durant 10 ans connu le succès en tant que chanteur du groupe de hard rock Van Halen, le groupe se sépare. Il entame une carrière solo en 85 et se retrouve en tête des ventes grâce à un mini-album contenant entre autres une reprise des Beach Boys, California Girls.
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0: 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Sorti en octobre 86, et oui, encore un titre qui fête ses 40 ans cette année et qui n'a pas pris une ride. Bah, c'est la magie des années 80. Et toujours aucun lifting en vue, hein. Enfin, pour la chanson, je précise. À suivre dès 20h, Décibel avec Émilie Mazoyer qui reçoit ce soir Grand Corps Malade. Mais nous, on reste dans les années 80 avec dans un instant Big in Japan, Alphaville, juste après ça.
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2: Il est 20h et c'est Décibel, toute l'actualité musicale avec ce soir, le surdoué Grand Corps Malade qui, 20 ans après son premier album, n'en a pas encore fini.
3: Je n'ai pas encore fini avec l'envie d'écrire, car quand le monde va trop vite, il n'y a que ça qui m'aide à ralentir. Quand mon cerveau constate, c'est mon stylo qui comprend, qui sait prendre du recul, noircir la page en m'éclairant.
2: Eh ouais, ça fait 20 ans, mais pas le temps de faire le bilan. Grand Corps Malade préfère ouvrir un nouveau chapitre. Nouvel album fabriqué dans un nouveau pays, nouvelle tournée, nouvelle rencontre en studio. La seule chose qui ne change pas, c'est son envie d'être là avec vous.
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2: Salut à toutes, salut à tous et bienvenue dans Décibel en ce vendredi soir. Je sais, vous avez chaud, mais croyez-moi, j'ai des nouvelles fraîches à partager avec vous du monde de la musique. Aujourd'hui, c'est l'anniversaire de Paula Abdul. Donc, bien évidemment, les personnes âgées comme moi se souviennent très bien de Paula qu'on écoutera en fin d'émission. Les autres, je vous expliquerai à quel point elle a émerveillé nos années 80. Le coup de cœur du jour, c'est le nouveau single de Big Flo et Oli, Picasso, dans lequel on entend Oli faire un solo de trompette absolument magnifique. On y reviendra tout à l'heure. Et puis un blind test autour des gens qui jouent, si ça vous inspire. Alors appelez-nous 0810 055 056 0810 055 056. C'est Sadika qui vous attend au standard. Et à gagner ce soir, eh bien ce sont vos lunettes pour l'éclipse du mois d'août. Et bonsoir Grand Corps Malade.
3: Bonsoir.
2: Bienvenue dans Décibel. Je suis toujours contente.
3: Ah.
2: Alors, il y a du nouveau, on le disait, 20 ans de carrière. Et oui, depuis ces voyages en train, c'est ce jour-là qu'on a découvert Grand Corps Malade.
3: C'est vrai que les histoires d'amour, c'est comme les voyages en train. Et quand je vois tous ces voyageurs, parfois j'aimerais en être un. Pourquoi tu crois que tant de gens attendent sur le quai de la gare? Pourquoi tu crois qu'on flippe autant d'arriver en retard?
2: Grand Corps Malade, les voyages en train, c'est le premier tube et puis la première victoire de la musique aussi, révélation scène en 2007. J'ai dit que t'as pas très envie de faire le bilan, mais puisque t'es là, moi je veux bien en faire un petit quand même. Tu t'imaginais au moment de ce premier album que tu ferais ça sur le long cours?
3: Non, je m'imaginais pas parce que je pense pas aussi loin.
2: Ouais.
3: Donc si on m'avait dit est-ce que dans 20 ans t'auras déjà fait plein d'albums, je me pose même pas la question en fait. Et si jamais on m'avait forcé à me la poser, non, j'aurais pas imaginé tout ce qui s'est passé depuis 20 ans. C'est vrai qu'il s'en est passé beaucoup.
2: Ouais.
3: Mais voilà, le premier texte là, c'est j'en ai pas encore fini, c'est l'intro de l'album.
2: Ouais.
3: Parce que justement, mais moi j'ai aucun problème à faire des bilans, j'adore les bilans. Mais en tout cas, un bilan, c'est un bilan provisoire, quoi. Ça veut pas dire que c'est fini. Et en effet, j'ai encore plein d'envie, ouais, et plein d'idées. Donc, on repart pour 20 ans, quoi.
2: Alors, je donne les chiffres parce que c'est un bilan, mes enfants, comment dirais-je, ébouriffant. Donc 8 albums. Le 9e, voire la mer, arrive dans quelques semaines. 2 millions d'albums vendus, 3 victoires de la musique, 3 films aussi, Patient, La vie scolaire et l'excellent Monsieur Aznavour. Plus de 800 concerts donnés en France, mais aussi partout dans le monde. C'est pas rien. Il y a aussi des tubes, des vrais tubes radio, comme ce Mais je t'aime, victoire de la chanson originale en 2021.

0: Camille Lelouch. Alors, est-ce que justement, cette chanson, J'en ai pas encore fini, qui est le tout premier extrait du 9e album.
1: C'est déjà sorti.
0: Voilà. Est-ce que c'est aussi justement une réaction à ce bilan, un bilan qui est extrêmement positif, où tu as réalisé énormément de choses, où tu as eu énormément de succès, et tu te dis à toi-même, OK, j'en ai pas encore fini, il y a encore des rêves à aller chercher, c'est ça dedans.
1: Exactement, c'est un peu ça. C'est toujours difficile à expliquer comment une envie de texte naît, ouais. Mais là, je suis né avec. Je me rappelle, je crois, ma première idée, c'était. J'étais un peu mélancolique et j'avais envie de dire, tiens, je n'ai pas encore fini avec la mélancolie. Et je voulais écrire un texte là-dessus. Puis je me suis dit, mais finalement, je n'ai pas encore fini avec beaucoup plus de choses que ça.
0: Ouais.
1: Donc, je n'ai pas encore fini avec l'envie d'écrire, avec mon optimisme, avec l'envie de faire des vannes, avec mes combats silencieux, avec l'envie d'être amoureux. Et voilà. Et donc, du coup, ça a donné un texte comme ça, un peu fleuve, sans refrain. Voilà, du texte un peu dans la pure tradition slam du début.
0: C'est ça.
1: Beaucoup, un texte assez dense, mais voilà, qui arrive pour moi à un bon moment et puis qu'une bonne manière d'introduire l'album où il y a après plein de choses très différentes.
0: Il est dense, mais digeste, je veux dire, on comprend. Mais la question en fait que je me posais, c'est si c'était du coup une conversation entre toi et toi, simplement, j'en ai pas encore fini, ou est-ce que c'est une réponse à des questions qu'on a pu te poser aussi, je sais pas, dans ton entourage professionnel.
1: Non, là c'est plutôt entre moi et
0: c'est
1: moi,
0: toi et toi.
1: Ouais, ça va, j'ai pas eu trop de gens qui m'ont dit alors c'est la fin, c'est fini. Non, pour
0: ça
1: l'instant,
0: y est, t'es vieux.
1: Non, ça va. Ça va, c'est peut-être c'est plutôt et pourtant j'ai pas besoin de me convaincre. Moi je suis là, je sais naturellement que j'ai envie de continuer, mais c'est vrai que c'était une manière d'introduire l'album, ce petit bilan et perspective, tu vois, comme on dit dans les sociétés. C'est-à-dire qu'à la fois on regarde où on en est, mais on ouvre une porte, quoi.
0: Eh ben écoutons là cette chanson, comme ça vous allez comprendre exactement de quoi il retourne. Le grand corps malade nouveau arrivera le 18 septembre prochain. Voir la mer, c'est le nom de ce 9e album. Premier extrait et intro imparable, j'en ai pas encore fini.

0: 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Je n'ai pas encore fini avec l'envie d'écrire, car quand le monde va trop vite, y a que ça qui m'aide à ralentir. Quand mon cerveau constate, c'est mon stylo qui comprend, qui sait prendre du recul, noircir la page en m'éclairant. Mes textes savent lire en moi, même dans les moments de brouillard, et chaque phrase est une lampe torche sur ce que je n'ose pas voir. 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Y a des souffrances qu'on partage et souvent je tends la main, mais y a des blessures égoïstes et des épreuves sans témoin. Alors je fais le dos rond, je m'endurcis, je me rassure, et je serre tellement les dents que mes silences sont des morsures. Mais j'en ai pas encore fini avec ce putain d'optimisme, il me colle à la peau même dans les moments les plus tristes. Mon optimisme est mal élevé, il ouvre tout le temps sa gueule, dans chacun de mes albums il va être le premier single. Mon optimisme rattrape souvent là pour compenser, il dévie les chemins tracés et les destins qu'on pensait. Quand je ne vois que les murs gris pendant les jours pluvieux, mon optimisme interpelle et me dit « Attends, regarde mieux ». Alors je vois des vies cachées, des œuvres d'art, des arcs-en-ciel. Derrière tout l'ordinaire, j'arrive à voir le potentiel. Ça fait tellement longtemps que j'ai choisi d'y croire, que mes espoirs ont pris racine et font pousser des fleurs bizarres. J'en ai pas encore fini avec l'envie de dire merci, ce mot qui paye pas de mine et qui crée des éclaircies. J'en offre avec franchise aux inconnus et aux proches. 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Si tu ne savais pas, essaye un peu juste pour voir. Ça ouvre des portes et des sourires pendant 2 secondes ou 6 mois. Et quand tu le vérifieras, n'hésite pas, remercie-moi. J'en ai pas encore fini avec l'envie de faire des vannes, dans les soirées, les enterrements, dans les joies et les drames. 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J'en ai pas fini avec l'amour et le privilège d'être amoureux. Pour donner du sens à la vie, c'est encore ce qu'on a trouvé de mieux. Alors j'aime sans compter, sans prévoir, à l'air libre. C'est le seul vertige qui m'aide à garder l'équilibre. 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L'envie de lancer des projets, c'est une envie qui répare et qui transforme tous les parcours de vie en ligne de départ. 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J'en aurais pas encore fini, même à la fin.
1: Mais grand corps malade et de retour, j'en ai pas encore fini. Le nouvel album arrive le 18 septembre. Alors, il faut raconter que il est né, ce disque, loin de chez nous. Nous allons planter le décor.
2: Je reviendrai à Montréal.
1: Avec la voix de Robert Charlebois, Montréal, le Québec, c'était un rêve familial de longue date. Et tu l'as réalisé l'année dernière, enfin il y a 2 ans, c'est pour ça. Un an. Raconte-moi alors.
3: Eh ben oui, c'est un projet familial, avant que les enfants soient trop grands, ça, de vivre une aventure autre, de se permettre le luxe, le privilège d'avoir une autre vie pendant un an. Et on a réussi à le faire, à l'organiser. Et puis Montréal, c'est une ville que j'adore. J'ai eu l'occasion d'y aller beaucoup de fois pour jouer, pour faire des concerts, de la promo. Et j'ai toujours eu un coup de cœur pour cette ville et pour les Québécois. Et donc voilà, on l'a fait de été 2024 à été 2025 avec les enfants à l'école là-bas, tout ça. Et ça a été une expérience de vie évidemment géniale pour nous tous, pour toute la famille. Et puis on a voyagé, et puis on a vu l'hiver québécois.
1: Ouais.
3: Et puis évidemment, tout ça, c'est nourrissant, ça donne plein d'envie, plein d'idées. C'est vrai que ce nouvel album, il est né là-bas. Et voir la mer, c'est aussi un titre de l'album, une chanson de l'album, et c'est le titre général de l'album. C'est aussi symbolique de ça. Voir la mer, c'est prendre le temps, se reposer, respirer un bon coup, poser ses yeux sur un paysage. Donc voilà, voir la mer, c'est aussi symbolique de cette année à Montréal.
1: Donc c'était pas nécessairement le but du voyage, d'être tellement inspiré que tu as tout de suite commencé de nouvelles chansons, mais c'est ce qui t'est arrivé là-bas, c'est ça ?
3: Ouais, c'est ça, c'est ça. Ouais. Puis j'ai pris plus de temps là-bas. Je sortais de 3-4 années avec le cinéma, les tournées, les albums intenses. Le but là-bas, c'était de ralentir un peu. Et bah ouais, dès que tu ralentis un peu, ton cerveau, il est un peu plus tranquille et hop, il a envie d'écrire des textes.
1: Quoi. Ça dépend qui. Toi, oui. Moi, quand je ralentis, après, je fais plus rien, je mange des chips. Mais c'est super.
3: J'ai mangé pas mal de chips aussi, voilà. Ça n'empêche pas. Chips et stylo, voilà, c'était mon programme.
1: Voir la mer aussi, moi, quand j'ai entendu le titre de cet album, je me suis dit, ah, il a vu loin. Tu parlais de respirer, d'avoir de l'espace. C'est vrai que nous, vu d'ici, c'est... l'image que nous renvoie le Québec, je sais pas, moi je vois des grandes forêts, je crois qu'il y a même des baleines.
3: Enfin... Bien sûr, c'est exactement ça, on a vu tout ça.
1: Ouais.
3: Évidemment, on a voyagé, et oui, quand Montréal, déjà c'est une ville très très nature.
1: Ouais.
3: Ce que les gens connaissent de Montréal, c'est là où t'atterris, et puis c'est les petits hôtels, enfin non, les grands hôtels, dans le petit downtown où il y a des buildings comme à New York. Mais c'est pas du tout ça Montréal. Montréal, faut sortir du centre-ville, et les 80% de la ville, c'est ailleurs. Et là, il y a des parcs partout, il y a des arbres partout, donc c'est une ville très nature. Et puis dès que tu sors, tu roules une heure en sortant de Montréal, et là, oui, t'es dans des forêts, dans des grands lacs, des chalets au bord des lacs, etc. Donc, bien sûr qu'on a vu tout ça, on a fait tout ça. On est allé voir dans le grand nord du Québec les chiens de traîneau l'hiver et puis les baleines à tête de sac. Bon, donc oui, voir la mer, c'est tout ça. C'est poser les yeux ailleurs, respirer et découvrir. Ouais.
1: Et voir du beau, voir la nature, c'est quelque chose, toi, qui, surtout dans ton côté auteur, tu penses que ça a nourri ça, ton écriture ? Parce que c'est pas des... Enfin, voilà, tu parle comme ça de paysages à perte de vue et de dépaysement total aussi. Voilà, ça peut même débloquer des trucs dans le cerveau. Enfin,
3: peut-être, ouais, certainement. Après, c'est plus ou moins conscient de changer de rythme déjà. Ça débloque des trucs dans le cerveau, de vivre ailleurs, une autre mentalité, ça débloque des trucs. Alors évidemment, de voir des beaux paysages comme ça, peut-être aussi. Ouais. Mais c'est ça qui est bien dans le processus de création, c'est que tu sais jamais vraiment comment ça vient, et tant mieux.
1: Et là, c'est venu. Hein. Donc l'album arrive au mois de septembre. Il est né là-bas, le disque, mais il s'est pas fabriqué entièrement là-bas. Ceci dit, c'est vrai qu'il y a plein de nouveautés. Je le disais tout à l'heure en ouverture, tu travailles avec une nouvelle équipe. C'est vrai que là, on a entendu, j'en ai pas encore fini, on va découvrir le prochain rêve. On est sur une ambiance différente de tes albums précédents, qui étaient plus électro, avec Mosimane.
3: Ouais, avec Mosimane.
1: Aux commandes des prods. Ouais.
3: On avait des albums, oui, avec des sons un peu plus synthétiques, plus électro. Et là, c'est vrai qu'on est revenu à une musique plus organique. Tout est joué à 100%.
1: C'est un groupe.
3: C'est un groupe, et on a même enregistré dans des conditions de live. Il y a des beaux studios dans le sud de la France, là, qui s'appellent La Fabrique, qui permettent ça. C'est-à-dire, c'est des grands studios où on peut tous se brancher les uns les autres. Et on a joué vraiment en live. Et donc, je pense que ça doit s'entendre un peu. C'était cette espèce d'alchimie où on s'écoute tous les uns les autres au moment où on enregistre. Et bah voilà, j'avais des musiciens incroyables. C'est Nicolas, ça s'écrit N-I-K-O-L-A, parce qu'il a aussi un projet musical, il est chanteur, etc.
1: Ouais.
3: C'est un jeune auteur-compositeur qui a réalisé musicalement tout l'album. Et il a fait un travail incroyable. Je suis hyper fier de lui, hyper fier de cet album, grâce à lui aussi. Donc
1: tu lui as donné quoi comme direction, comme envie?
3: Ben, on a commencé un peu ensemble à Montréal. Il est venu me voir là-bas. Et justement, je lui ai parlé de cette envie de son un peu plus organique.
1: Ouais.
3: Et notamment aussi un peu grands espaces. Il y a sur l'album plusieurs moments où il y a des guitares un peu qui font un peu Ennio Morricone, un peu western, même si je sais pas si c'est juste une direction comme ça. Il y a beaucoup d'autres choses, mais en tout cas voilà, il a senti un peu ce que je cherchais. Et puis après, il a beaucoup composé, il m'a proposé plein de musique avec ses potes Achille et Noé, et du coup après voilà, j'ai pris certaines de ses musiques, certaines boucles, et puis j'ai commencé à écrire dessus. J'ai écrit beaucoup sur sa musique. J'aime bien aussi, pendant longtemps j'écrivais tout seul a cappella, et je demandais aux musiciens de faire de la musique sur mesure sur mes paroles, mais j'aime bien aussi écrire moi sur mesure sur des notes, et c'est plutôt dans ce sens-là qu'on a fait l'album.
1: Ça te rajoute une petite contrainte ?
3: Ouais, j'adore. Ça t'inspire une humeur, la musique.
1: Oui,
3: déjà,
1: oui,
3: ça te
1: sûr.
3: Met dans une ambiance. Et puis oui, ça te rajoute des contraintes de rythme, de la longueur de tes phrases. Et ça, j'aime bien. C'est un jeu.
1: Alors, on va découvrir le prochain rêve. Deuxième extrait déjà de ce nouvel album.
3: Qui est sorti cette semaine. C'est notre petite nouveauté.
1: C'est ça. Et c'est en duo.
3: C'est un duo.
1: Stilto. Alors, on va pas faire les surprises, genre, quoi, Grand Corps Malade fait des duos? On a bien compris que
3: j'aime bien ça.
1: C'était quelque chose qui t'allait très bien. Ça arrive quand, d'ailleurs? Alors, il y a Mesdames, évidemment, qu'on connaît par cœur, mais t'as fait déjà des duos avant. Est-ce que t'arrives à dater à quel moment tu t'es dit, mais j'adorerais être avec quelqu'un sur mes chansons?
3: Dès le début, j'ai toujours adoré cet exercice particulier qu'est le duo. T'arrives à faire matcher, à trouver l'osmose entre deux univers différents, deux voix différentes. Et puis après, il y a l'univers du texte et de la musique. Et marier tout ça, c'est jamais gagné. C'est un vrai petit challenge, un duo. Et du coup, quand ça marche, d'un seul coup, il y a une chanson qui est cohérente, il y a deux voix qui se répondent. Et moi, j'aime bien ça. C'est un jeu que j'aime bien.
1: Alors, t'as fait des duos excellents. On adore, évidemment. On en parlait tout à l'heure, celui avec Camille Lelouch, Mais je t'aime. Il y a eu aussi Ben Mazué, Gaël Faye, là c'était carrément un trio. Véronique Sanson, Louane, enfin voilà, il y a plein d'artistes. Suzanne, avec qui voilà, t'as fait des excellents duos. Là c'est Stilto. Stilto, c'est une jeune artiste, alors qui a un parcours pas tout droit, puisqu'en fait, avant de sortir sa musique, elle avait déjà une espèce de carrière sur les réseaux sociaux. Tu l'as découverte à ce moment-là ou tu l'as découverte quand elle a commencé à faire de la musique?
3: Non, je l'ai découverte quand elle a commencé à faire de la musique.
1: Donc, tu n'étais pas forcément au courant de son passé?
3: Non, après, je crois que la première fois que j'ai vraiment écouté ce qu'elle faisait, c'est elle a fait un duo avec mon pote, Ben Mazué. Oui. Et du coup, j'ai découvert son timbre de voix, sa fraîcheur. Et puis, j'ai regardé qui c'était. Et puis là, j'ai vu qu'elle avait toute une carrière avant et plein de gens qui la suivaient.
1: Communauté incroyable.
3: Ouais. Et puis après, il y a un autre pote, Vincha, qui a composé plusieurs musiques pour moi sur l'album précédent. Et un peu sur celui-là aussi, qui avait écrit pour elle. Donc, c'était un peu Stilto, qui s'appelle Laure. Stilto, c'était un peu la famille de la famille. Quoi.
1: Oui.
3: Donc, du coup, quand j'ai commencé à écrire cette chanson, où j'avais déjà le thème du prochain rêve, je me disais, ça irait bien à une jeune artiste qui vient d'avoir une espèce de premier aboutissement. Et elle, c'est le cas. Elle a fini par se lancer dans la chanson. Elle a eu énorme succès. Elle fait déjà des tournées, des zéniths, etc.
1: Nommée aux victoires. Et donc, passé des trucs,
3: quant à cette première consécration, comment ça se passe dans ta tête, quoi? C'est quoi la suite? C'est quoi le prochain rêve? Et c'était ça le thème. Et en écrivant pour elle cette chanson, je me suis, j'ai compris que moi en fait j'étais dans la même question, même si c'est après 9 albums, quoi.
1: Ouais.
3: Et que le projet d'après, le petit doute avant d'attaquer un nouveau projet, c'est toujours le même. Et voilà, ça s'appelle le prochain rêve.
1: Et on l'écoute maintenant dans Décibel, Grand Corps Malade et Stilto.

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0: Stilto, invité sur le nouvel album de Grand Corps Malade, Voir la mer, sortira le 18 septembre prochain. Et cette chanson, Le prochain rêve, est déjà disponible, tout comme J'en ai pas encore fini. Donc là, c'est deux extraits qui sont arrivés en
1: sur toutes les plateformes,
0: rafale,
1: comme on
0: dit. Ouais, partout, toutes les plateformes. Non, tu sais ce qu'on dit ?
1: On dit quoi ?
0: On dit streamer ça fort.
1: Ah ouais, ouais.
0: C'est ça qu'on doit dire.
1: Allez streamer ça fort. C'est le prochain rêve, allez streamer.
0: Alors j'ai lu plein de choses hyper intrigantes sur ce nouvel album, puisque tu dévoiles petit à petit des infos, et notamment, là on a entendu une chanson qui est très pop, très solaire, tu parlais tout à l'heure de guitare un peu western, on me dit que dans Voir la mer, il y a évidemment de la chanson parce que ça fait partie de l'ADN, mais du rap aussi, et puis du funk, et puis même du disco, et là je me dis, te serais-tu dit, pas de frontières, pas de barrières, je fais exactement ce que je veux, c'est ça l'idée ?
1: Ouais, c'est un peu ça l'idée, complètement. Ouais. Depuis longtemps, de toute façon, je me suis jamais arrêté. Voilà, je fais du slam, les pianos-voix, à un moment on m'a cantonné à ça. Mm-mm. Depuis longtemps, moi je le dis, je fais de la pop, je fais de la chanson. Alors oui, je suis slammeur à la base, mais depuis longtemps, il y a des arrangements, il y a de la musique. Sur scène, je suis avec beaucoup de musiciens. Et c'est vrai qu'avec Nicolas, on s'est amusé à expérimenter plein de choses. Et il y a une chanson qui s'appelle Les Failles, qui est très funk, et on se régale dessus, et on imagine déjà bien le morceau festif de fin de concert.
0: Ah ben oui, c'est ça, la tournée.
1: et pareil pour une chanson qui s'appelle « Je sais pas faire sans toi », qui est carrément disco avec une petite basse, qui ce n'est pas sans rappeler les Magnolias de notre ami Claude François.
0: Claude, ah oui. Donc, non, vraiment, un des meilleurs discos français, ceci dit, les Magnolias, c'est
1: les Magnolias, c'est imparable. Ouais, ouais. Imparable. Qui ne peut pas danser sur les Magnolias.
0: C'est obligé.
1: Donc, ouais, non, c'est sûr qu'on... Moi, j'ai toujours aimé sur un album qui est toutes ces plein d'humeurs différentes. Donc là, c'est le cas. On s'est fait plaisir là-dessus. Hein.
0: Alors, cette fameuse tournée, parlons-en, puisque elle aussi, ça y est dispo. Faut pas streamer la tournée. Par contre, les amis, ça ne servira à rien. En revanche, sachez que les billetteries sont ouvertes pour aller applaudir Grand Corps Malade à partir du mois de janvier 2027. Bon, bah, en gros, tu vas passer l'année sur la route. Hein,
1: voilà. On va aller un peu partout.
0: Tu as fait une année au Québec. Maintenant, tu vas faire une année sur les aires d'autoroute. Voilà. Alors, le 21 janvier à Toulouse, c'est le début de la tournée. Et là, c'est vraiment tous les zéniths de France et de Navarre, Bordeaux, Orléans, Brest, Rennes, Caen, Saint-Étienne, Poitiers, Nantes, Montbéliard, ça c'est pour le début de l'année 2027. Les dates parisiennes se passeront à l'Adidas Arena les 12 et 13 mars. Et puis ensuite, le printemps se passera à Montpellier, Lyon, Dijon, Amiens, Strasbourg, Amnéville et Lille. Et puis ensuite, deuxième partie de tournée à partir de novembre, décembre. Et puis bah, ça sent 2028, quoi, j'ai l'impression.
1: Ouais, on peut prolonger un petit peu, il y a des chances.
0: Voilà, voilà, on a un carnet de balles extrêmement fourni pour Grand Corps Malade. Tu sais déjà si tu pars en tournée avec l'équipe qui était avec toi au studio de La Fabrique à Saint-Rémy-de-Provence.
1: Ouais, quasiment, il y a une bonne partie.
0: Ouais, c'est eux. C'est tes musiciens.
1: Ouais, exactement.
0: Ok, Grand Corps Malade and Band, donc tournée 2027. On vous remet évidemment toutes les infos sur ici.fr, sur la page de Décibel.
1: La plage, c'est pas tout de suite.
0: C'est voir la mer, et c'est voilà, ça y est.
1: C'est voir la mer, c'est ton prochain rêve, c'est voir la plage.
0: C'est pas faux. À tout de suite, les amis. Tiens, puisque Grand Corps Malade est de bonne humeur, je vais lui parler d'un petit sujet qui fâche. À tout de suite.
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0: L'anniversaire de Paula Abdul, le nouveau single de Big Flo et Oli, et un blind test sur les gens qui jouent, parce que ça fait du bien de jouer. Enfin, la nouvelle qui vient de tomber, qui est la chanteuse la plus riche de tous les temps. C'est tout ce que vous allez savoir en écoutant la suite de Décibel. Pour le moment, je retourne voir Grand Corps Malade, parce qu'il paraît qu'il n'en a pas encore fini avec cette interview non plus. C'est quand même la bonne nouvelle de ce mois de juin. Grand Corps Malade, j'en ai pas encore fini.
1: Je n'ai pas encore fini avec l'envie d'écrire. Car quand le monde va trop vite, il n'y a que ça qui m'aide à ralentir.
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0: En écoutant cette chanson, où il y a, je trouve, beaucoup de lumière, tu dis que voilà, écrire, ça sert à rassembler, ça sert à sortir l'espoir, etc. Je ne peux que me rendre compte que tu seras en tournée pendant une année présidentielle, et je suis assez contente de ça. Je ne sais pas, quelque part, je me dis, c'est bien, Grand Corps Malade, il n'est pas loin, etc. Est-ce que d'une manière ou d'une autre, de manière très frontale ou pas, tu penses que tu as envie de prendre la parole sur la politique de ce pays, notamment l'année prochaine, puisqu'on va élire un nouveau président ou une nouvelle présidente?
1: Plus d'une manière que d'une autre, d'ailleurs, ouais. Comme tu dis.
0: Oui, oui, mais c'est...
1: Et en effet, non, vous ne me verrez pas prendre position et prendre parti pour un tel ou un tel, ouais. Et aller serrer la pince des politiques sur leur podium. Je me sens pas du tout à ma place. En revanche, bien sûr, on a parlé de certaines chansons qui sont sorties, il y en a d'autres qui sont sur l'album et qui ne sont pas encore sorties, et il y en a qui parlent très concrètement et très frontalement de certaines situations en France, et notamment de la montée de l'extrême droite, je parle notamment de la parole complètement décomplexée des propos racistes que, ouais. Tu vois, c'est un morceau où je dis j'ai grandi dans une époque où être raciste était honteux, et aujourd'hui c'est tellement plus le cas. Aujourd'hui on entend des choses qui sont incroyables,
0: sur des plateaux télé,
1: et du coup aussi sur des radios, et puis du coup aussi dans la rue, et puis d'un seul coup il y a plus de limites, et c'est vrai que ça, je trouve ça hyper effrayant, ouais. J'ai un texte là-dessus où j'essaye de comprendre ce qui se passe, et où je me dis justement qu'il n'y a pas, c'est un morceau qui s'appelle Pas de fatalité, et je suis sûr qu'il n'y a pas de fatalité, et que l'humain n'est pas voué à devenir raciste, ouais. Et qu'il va falloir absolument contrer ça, réagir, et essayer de plus tendre des mains que jeter des pierres, et donc d'une manière ou d'une autre, bien sûr que je suis pas un artiste loin de tout dans ma bulle, je vote, je suis un citoyen, et forcément quand je vois des choses, il y a aussi des textes là-dessus, quoi.
0: Recoller ce qui est fracturé plutôt que de pointer du doigt.
1: Je suis effrayé de ça, mais c'est pas juste un texte pour dire je suis effrayé, mm-hmm. C'est un texte pour dire voilà, on peut réagir, quoi.
0: On peut faire des choses.
1: C'est cette espèce de dérive, cette dérive totale de haine, on peut essayer de la contrer, quoi.
0: Alors la haine, elle arrive de tous les côtés. Il y a une histoire qui traîne depuis 5 ans. Je viens aux nouvelles, quand j'ai dit tout à l'heure qu'on allait parler d'un sujet qui fâche, je viens aux nouvelles à propos de notre copine Oshie.

0: qui avait été attaqué par un journaliste nommé Fabien Lecoeuvre en 2021. Deux points, ouvrez les guillemets. Quand est-ce qu'on va nous sortir des beaux mecs ou des filles sublimes? Quand vous regardez Oshi, par exemple, qui a un talent incroyable, indiscutable. Enfin, vous mettez un poster de Oshi dans votre chambre, vous? Mais elle est effrayante. Il faut qu'elle donne ses chansons à des filles sublimes, comme des Vanessa Paradis. Fermez les guillemets. On embrasse Vanessa, évidemment, qui n'a rien à faire dans cette histoire. Et toi, quand t'as entendu ça en 2021, et quand t'as vu qu'en plus Oshi était touchée, qu'elle réagissait, t'as écrit une super chanson qui s'appelait « Des gens beaux ».
1: Parce que dans la suite de son interview, il disait « Il faut des gens beaux ».
0: Il faut des gens beaux.
1: Cette phrase est quand même extraordinaire.
0: Bah, surtout venant de Fabien Lecoeuvre. Hein, si vous ne l'avez jamais vu, googlez-le, je vous en supplie. Et donc, l'idée, c'est que toi, tu as fait cette chanson, « Des gens beaux », justement, en disant « Mais comment ça, il nous faut des gens beaux ?» Elle est super et je n'ai pas le droit de la diffuser ce soir. Parce que alors, de procès, un coup c'est toi qui gagne, mais un coup c'est lui qui fait appel, etc. En gros, il te reproche d'avoir pris son intervention dégueulasse que je viens de vous lire à la radio et de l'avoir mis en intro de la chanson. Mmh. Et il dit que tu dois lui payer des droits d'auteur.
1: Voilà, c'est ça. Bah, donc il dit qu'on n'a pas le droit d'utiliser sa voix. Ouais. Nous, bah, voilà, notre avocat et tout nous dit bien sûr que si. On n'a pas volé sa voix dans une sphère privée. Il était sur un plateau de radio. Et puis en plus, c'est des propos polémiques. Donc tout le monde a commenté, tout le monde a entendu. Du coup, les avocats disent c'est des propos d'intérêt. Pas d'intérêt de débat général.
0: Ouais, c'est ça,
1: donc voilà. Donc du coup à partir de là, il y a pas de vol de voix quoi.
0: Ouais.
1: Bon, mais lui il a estimé que on n'avait pas le droit, donc le procès on l'a gagné, mais il a fait appel et il a gagné. Et du coup, il y a une troisième manche.
0: C'est la cassation.
1: Ouais. Et bah, j'ai pas de scoop à vous donner. J'ai pas encore de nouvelles.
0: On sait pas.
1: Mais en tout cas, voilà. Écoutez, bon, c'est une affaire comme souvent la justice qui dure et qui dure.
0: Ouais.
1: Mais bon, en tout cas, cette chanson-là, elle a existé. Il y a plein de gens qui l'ont entendue. Je l'ai chantée en festival.
0: Nous, on l'a encore. Alors, je sais que si on la joue, là, ça va mettre tout le monde dans la sauce et j'ai pas envie. Mais en tout cas, à la seconde où t'as le droit de la rechanter et nous, on a le droit de la rediffuser, on le fera.
1: On la remettra, je vous tiendrai au courant.
0: Vraiment.
1: Dès qu'on a le droit, on y va.
0: À la seconde. Je voulais aussi qu'on prenne le temps de parler deux secondes de cinéma. Vu que ton agenda musical est extrêmement chargé, je le rappelle, 9e album le 18 septembre, plus la grande tournée 2027, c'est sans doute l'un ou l'autre dans ton emploi du temps. Donc là, il n'y a pas forcément de projet de ciné
1: dans
0: les médias.
1: Certainement, pendant la tournée, je vais développer une petite idée ou commencer à écrire parce que j'ai des idées. Mais oui, c'est pas pour tout de suite. Le cinéma, c'est un truc de longue haleine. Une chanson, je peux l'écrire ce soir, la mettre en musique demain et elle est sur les plateformes demain soir.
0: Oui.
1: Le cinéma, c'est un autre délire. Hein, donc ça prend du temps. Donc ce sera pas pour tout de suite. D'autant que là, la priorité, c'est vraiment la musique. C'est l'album et la tournée. Mais il y aura d'autres choses.
0: Ok, génial. Bon, l'album, ce sera 18 septembre pour le ciné. En attendant, sachez que Monsieur Aznavour, le merveilleux biopic réalisé par toi, Grand Corps Malade, et par Mehdi Idir, est disponible sur Netflix.
1: Ouais,
0: et ça, c'est une très bonne nouvelle. Voilà, si vous n'avez pas de code, ne m'énervez pas, prenez-les à quelqu'un et allez voir ce film qui est une merveille. Moi, j'ai beaucoup aimé, j'ai beaucoup pleuré aussi. Et j'ai appris beaucoup de choses sur Aznavour. Pourtant, Dieu sait que, je l'avais étudié, le bonhomme. Mais
1: il a un passé incroyable. Jeunesse folle, des aventures.
0: Sa jeunesse, ses parents.
1: La guerre, la résistance. Ouais. Plein de gens ne savent pas tout ce qu'il a vécu.
0: C'est ça.
1: Et on s'est beaucoup intéressé à sa jeunesse, justement.
0: Ouais, ouais. Bravo. Je ne sais pas si je te l'avais dit, parce qu'évidemment, étant donné que c'était un film et pas de la musique, je ne sais pas si on en avait parlé vraiment. Mais bravo, je suis très admirative du travail sur Monsieur Aznavour.
1: Merci beaucoup.
0: Et donc, je te propose qu'on se dise au revoir en écoutant À chacun sa bohème.
1: Ça me va très, très bien.
0: Ça te va très, très bien. À la prochaine.
1: À bientôt. Et vous avez oublié, je vous ai retenu la phrase de streamer ça fort.
0: Streamer ça fort.
1: C'est toi, tu m'as appris ça.
0: Streamer fort.
1: Streamer ça fort, le mauvais rêve, le prochain rêve.
0: La plage.
1: Ouais,
0: ils se trompent, ils disent tout. Alors, il faut streamer fort. J'en ai pas encore fini. Et le prochain rêve, featuring Stilto.
1: Merci pour l'accueil. Merci
0: à la prochaine. Salut.

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2: C'est la chanteuse américaine Taylor Swift qui est officiellement la musicienne la plus riche du monde. Je sais, ça n'avance pas votre PEL en cette veille de vacances d'été, mais enfin, je voulais que vous le sachiez, elle a 36 ans, elle a 2 milliards de dollars, voilà. Bon, bah moi, à 36 ans, par exemple, je n'avais pas encore de livret A. J'espère que vous, ça va, niveau pognon. Ce qu'on va faire, c'est qu'on va enrichir encore un peu Taylor. On va écouter sa chanson qui, en vrai, nous fait du bien. Elle s'appelle « Shake It Off ».

0: Shake It Off. Bon, alors elle est super cette chanson, mais quand même 2 milliards. Vous vous demandez peut-être comment Taylor Swift est aussi riche. Eh bien, c'est parce qu'en fait, elle s'est battue pour être propriétaire de tous ses enregistrements, tous les masters. Elle a même payé pour ça, pour les albums de ses débuts. Elle est à contre-courant total de Bruce Springsteen, Justin Bieber, Sting, Bob Dylan, Britney Spears, qui ont tous vendu leur catalogue à grosses sociétés spécialisées pour toucher, alors parfois 100 millions, 110 millions. Mais voilà, elle, elle a 2 milliards. Et nous, bah, toujours pas.
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0: Allez, on va jouer au blind test avec des chansons qui jouent. Tiens, justement, le cadeau du jour vous sera très très utile le 12 août. Ce sont des lunettes spéciales pour observer en toute sécurité et avec style l'éclipse de soleil du 12 août prochain. Avec style, évidemment, puisque c'est le logo ici qui décore ces lunettes bleues, mais d'un bleu, plus bleu que le bleu de tes yeux, comme disait Charles Aznavour. Et nous allons jouer. Allô, qui est là pour jouer?
1: Bonsoir,
2: c'est François.
0: François, salut François.
2: Salut, Caroline.
0: Et Florence est avec nous aussi, c'est ça?
2: Florence.
1: Oui, bonsoir.
0: Bonsoir à tous les deux. Alors écoutez, en ce qui concerne le stylisme, des lunettes bleues le jour de l'éclipse, franchement, moi je trouve ça génial. Et je suis ravie de vous en offrir à chacun une paire. C'est important quand même de protéger ses yeux. Notez bien dans vos agendas le 12 août, l'éclipse totale de soleil.
2: Ouais, mais je la prends, super.
0: Ah bah oui, à chacun, une paire de lunettes, ça, c'est réglé. Maintenant, je vais pouvoir vous annoncer donc que le thème de ce soir, ce sont des chansons qui parlent de jouer, justement jouer de la musique, hein, bien sûr, pas jouer au football, c'est une autre émission, ça n'est pas la mienne. Et donc, il va falloir retrouver le plus rapidement possible le nom des interprètes des chansons que je vais vous passer. Il y aura un point par bonne réponse, et à la fin, tout le monde gagnera, ok?
2: D'accord.
1: Ok.
0: Formidable. Alors, je vous propose une première chanson. Florence et François, je vous demande, s'il vous plaît, avant de me proposer une réponse, de bien donner votre prénom pour prendre la main. D'accord?
1: Florence.
0: Allez, c'est parti.
2: François.
0: Oui, non mais...
1: Florence.
0: Oui. Mais...
2: À chaque fois,
0: non,
2: ouais.
0: Non, une fois qu'il y aura la chanson. Parce que là, effectivement, c'est plutôt Florence qui a dégainé la première. Mais non, c'est une fois qu'il y a la chanson. Ok, vous êtes prêts? On y va. Première chanson, dites-moi, qui chante ça?
1: France Gall.
2: François, France Gall.
0: Oui.

0: Il jouait du piano debout, c'est France Gall qui chante. Alors Florence et François, vous avez tous les deux trouvé France Gall. Par contre, François a bien donné son prénom avant la réponse. Florence a oublié. C'est pas grave.
1: Ah mince.
0: Non, pas grave, c'est pas grave. De toute façon, je vous ai entendu tous les deux. Vous êtes très forts. Vous trouvez sur l'intro France Gall. Je sens que j'ai des candidats sérieux. Donc il jouait du piano debout. Nous continuons sur ce thème avec un chanteur français.

0: tubes comme En apesanteur. Son nom ressemble un peu à Calimero, mais c'est pas ça.
1: Je ne pense
2: que François Calimero.
0: Oui.

0: c'est un bassiste aussi, Calogero, et je joue de la musique. France Gall jouait, Calogero jouait. Est-ce que Florence et François, vous êtes prêts pour que j'envoie la dernière chanson ?
1: On est prêts, oui. Je suis prête.
0: Alors c'est parti.

0: je joue. Magnifique chanson de Julien Clerc qui décrit si bien la joie qui envahit le musicien quand il fait de la musique. Bravo, bravo François. Très bon candidat.
1: Merci.
0: Et Florence aussi, bravo pour cette belle participation, ma chère Florence.
2: Merci
0: d'être venue jouer avec nous. Je vous embrasse tous les deux et je vous envoie à chacun une paire de lunettes ici pour profiter pleinement et en toute sécurité de l'éclipse du 12 août. Et puis il y a une autre artiste qui joue. Elle s'appelait Brigitte Bardot et sur son album Bébé en 1964, elle racontait tout. Moi, je joue. Voici Bébé.
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0: Une interprétation incroyable signée Brigitte Bardot et une chanson que l'on doit à Jean-Max Rivière et Gérard Bourgeois qui tous les deux avaient aussi écrit et composé pour Françoise Hardy, Dalida, Juliette Gréco ou encore Sylvie Vartan dans les années 60.
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0: J'en reviens pas, j'avais oublié que c'est aujourd'hui les 40 ans de la mort de Coluche. Alors moi je suis assez vieille pour me souvenir exactement où j'étais et ce que j'ai pensé quand j'ai appris sa mort. Je suis sûre qu'il y en a beaucoup parmi vous qui ont des souvenirs émus et tristes de ce jour-là, 19 juin 1986. Coluche nous avait quittés beaucoup trop jeune, à l'âge de 41 ans et beaucoup trop violemment dans un accident. Pour lui rendre hommage, vous dire qu'il faut absolument regarder ses films, surtout ceux qui ont été considérés comme des nanars à l'époque. Vous n'aurez pas l'Alsace et la Lorraine en 1977, sa première réalisation. C'est à la fois infâme et sublime. Donc ne ratez pas ça, ne ratez pas Coluche dans 2h moins le quart avant Jésus-Christ au début des années 80. Et puis évidemment aussi dans Ciao Pantin qui nous prouvait qu'il avait du drame en lui. Coluche était drôle, Coluche ses sketchs, ça vous les trouvez partout. Et puis Coluche chantait drôlement bien. Une de mes chansons préférées d'ailleurs, alors je vous propose qu'on la partage ensemble. C'est des conseils à un nourrisson, à un petit bébé qui vient de naître. Mais je crois que ça marche aussi à tous les âges de la vie. Alors écoutons la sagesse de Coluche en pensant à lui 40 ans après sa mort.
2: Alors, chanson que j'ai écrite à l'intention des nourrissons. Ça s'appelle... Vous avez vu, il y a de la lumière là. C'est chic. Conseil aux nourrissons. Tiens, je vous l'enlève. Allez, je la mets là.

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0: Au théâtre du gymnase, Coluche chantait pendant ses spectacles entre deux sketchs. Le triomphe de Coluche au gymnase, ça c'est le nom de l'album. Et ça date de 1978.
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0: Sur le nouvel album de Big Flo et Oli qui s'appelle Karma, il y a des chansons, oh là là, très très rap. Tout le monde dit ça, tout le monde dit, ah il est très très rap cet album. Comme si Big Flo et Oli à un moment avaient fait du zouk, ils s'étaient un peu perdus et hop ils sont revenus au rap. Et il y a des chansons, oui aussi, qui sont un peu loin du rap, qui sont un peu plus mélodieuses, où les garçons chantent, jouent de la musique. Je pense que ça apportera de jolis moments de respiration aussi dans leurs concerts. Et je voulais vous faire découvrir, si c'est pas déjà fait, une chanson d'amour, amour déçu, mais amour quand même. Ça s'appelle Picasso et c'est Big Flo et Oli, comme peut-être vous ne les avez jamais entendus. À découvrir donc, c'est important et c'est sur Karma.

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1: Big Flo et Oli, il y a une version live de cette chanson Picasso qui circule en ce moment sur les réseaux en vidéo et où Oli fait son plus beau solo de trompette. C'est incroyable parce qu'il a fait le conservatoire. Ils ont fait tous les deux le conservatoire, Big Flo et Oli, quand ils étaient jeunes. Et donc voilà, ça apporte encore plus de profondeur au morceau et ça tombe bien parce que c'est comme ça que ça va être joué sur leur tournée. Là, ils vont enchaîner plein de festivals d'été jusqu'au mois de septembre et ensuite tournée des Zénith et Arena partout en France à partir du 2 octobre.
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1: Ah là là, Paula Abdul. C'est marrant comme aujourd'hui, plus personne ne parle d'elle, alors que dans les années 80, Paula Abdul, c'était notre reine, les gars. Une chanteuse et danseuse qui était absolument incroyable. Elle était partout à la télé, ses clips. Elle chantait hyper bien. Tout le monde voulait lui ressembler, danser comme elle, être habillée comme elle. Elle avait démarré comme chorégraphe pour les Jackson 5. Et puis après, pour Michael, évidemment, le plus intéressant des Jackson 5. Et puis après, elle avait sorti sa musique. Elle a vendu 20 millions d'albums dans sa carrière. Et c'est son anniversaire.

0: 64 ans aujourd'hui, la divine Paula Abdul et son Straight Up grand tube de 1988. On va garder le rythme pour remercier l'équipe de l'émission qui était là ce soir. Iris, Guitoni, Kinan, Lageli, Elodie Biancamaria, Sadika Raou et Franck Moilier. Rendez-vous demain à 20h avec les chansons préférées de Julie Zenati.
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2: 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Daniel Balavoine, tous les cris, les SOS, la chanson préférée de Jeanne Masse.
4: Ceux qui me connaissent un peu savent l'affection que je porte à Daniel Balavoine et puis surtout tous les cris, les SOS et combien cette chanson m'émeut.

0: Lorsqu'il l'avait composée, il me l'avait fait écouter au piano et je lui avais dit « tu me la donnes » et il m'a dit « je la garde pour moi celle-là ».
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0: En 1985, le public français se déhanche sur un hommage vibrant aux légendes du jazz. Duke Ellington, Oscar Peterson, Scott Joplin. Mais derrière ce titre se cache un souvenir de jeunesse beaucoup moins glorieux pour Michel Jonas.
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0: Des années plus tôt, alors qu'il n'est qu'un jeune pianiste inconnu, il descend dans une cave de jazz pour passer une audition. Il veut briller, mais le stress le paralyse. Il joue mal, il se ramasse complètement et ressort de là dépité. Plutôt que d'oublier cette humiliation, Jonas va en faire un tube. Il transforme son bide en une chanson entraînante, pleine d'autodérision et d'amour pour ses maîtres.
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0: La boîte de jazz recevra même une récompense aux premières victoires de la musique en 1985.

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2: Nous partirons, Klemt.
3: Fallait un jour poser les bases.
2: Originaire du Mans, Klemt porte cette énergie des terres de province. Force tranquille, humilité, texte fort, l'essence de son écriture, l'émotion, la sincérité et le mot juste.

0: Giro, Klemt, un coup de cœur ici même.
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0: Saviez-vous que Louis Chédid est un véritable geek en matière de musique ?
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0: C'est dans le calme de sa maison du Luberon que Louis Chédid a façonné son titre « Je suis là ». Véritable mordu de technologie, c'est d'ailleurs lui qui informe son fils, Mathieu Chédid, des dernières nouveautés. Pourtant derrière les machines, c'est l'humain qui reste au cœur de son single « Je suis là ». Cette mélodie saisissante rend hommage à ceux qui tendent la main et qui savent écouter. Face à une société souvent rude, l'artiste prône l'entraide et la bienveillance.

0: Je suis là, un titre qui nous fait du bien, porté par un musicien qui refuse de baisser les bras.
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0: 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Aurel San, La fête est finie. La chanson préférée de Jean-Pierre Madère.
3: J'ai rencontré une fois dans un restaurant, et quand ce disque est sorti, son troisième album, j'étais à Biarritz et je me suis dit, allez, je garde ce moment, je vais aller sur la plage tranquillement avec mes écouteurs et je vais écouter l'album.

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y a des chansons dans sa guitare, Julien continue sa croisière musicale. Ses dernières compositions résolument folk explorent le temps qui passe. À écouter avec une chemise à carreaux, la vitre baissée, une main.

0: Éléonore, Julien Daniel. Un coup de cœur ici même. 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
1: Et aujourd'hui, dans les histoires insolites, on va découvrir le parcours d'une femme exceptionnelle du forêt, une historienne résistante, pionnière, Marguerite Gonon. Bonjour Jessica Vial.
2: Bonjour.
1: De l'Office du tourisme Forêt-Est. Qui était-elle, cette Marguerite Gonon?
2: Alors, Marguerite Gonon, c'est vraiment une figure incontournable du forêt. Elle naît en 1914 à Saint-Étienne, d'un père, Joanny, issu d'une famille de chapeliers de Chazelles-sur-Lyon, et d'une mère, Marguerite, de famille de meuniers à Poncin. Elle grandit dans cette commune, une enfance plutôt simple, mais qui annonçait ses futurs intérêts.
1: Oui, car elle ne va pas rester très longtemps dans l'ombre des moulins.
2: Non, pas du tout. Elle devient institutrice à Artin, et là, elle rencontre le comte de Neubourg, qui l'encourage dans sa passion pour l'histoire médiévale. Elle entre alors à la Diana, la grande société historique du forêt, et rejoint l'équipe des chartes du forêt. Un travail titanesque qui a consisté à lire, traduire et publier plus d'un millier de textes datant d'avant 1300.
1: Ce qui frappe surtout, c'est qu'elle ne s'est pas contentée de fouiller les archives. Elle a aussi pris part à l'histoire qui était en train de s'écrire.
2: Exactement. Quand son frère est tué en 1940, elle entre dans la résistance. Elle organise une filière d'évasion pour des officiers de la France libre. Et en 1943, elle devient même l'une des responsables de l'armée secrète du secteur de feu. Une femme vraiment de courage.
1: Et après la guerre, elle poursuit sa carrière d'érudite et devient même la première femme à être nommée au sein du CNRS.
2: En effet, elle devient donc docteur en lettres, ingénieure dans cette institution. Elle passe même un doctorat au sujet de la vie familiale en forêt au XIVe siècle et sera récompensée par le Grand Prix Gobert de l'Académie française.
1: Ouais, c'est une résistante, une historienne, une pionnière. On n'en a pas beaucoup parlé de cette Marguerite Gonon.
2: Non, c'est vrai. Elle meurt en 1996 à Feur et elle nous laisse en fait une connaissance immense de l'histoire et de la langue du forêt. Marguerite Gonon, c'est un peu la mémoire vive de notre territoire.
1: Merci beaucoup Jessica Vial. À bientôt.
2: À bientôt.
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3: Si je vous dis le peuple migrateur, l'école buissonnière ou encore Belle et Sébastien, les animaux de ces films vivent sur un domaine de 10 hectares à Beaumont Village, juste à côté de Montrésor. Je vous les présente avec Élodie.
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5: Donc je m'appelle Élodie Campestrini-Bonté, j'ai 48 ans. J'habite en Touraine depuis mon enfance. Très spécifiquement, j'étais de Mouzé. Je suis directrice de la société Les Animaux du Film. Alors au départ, c'est l'entreprise de Monsieur Lefranc qui, dans les années 80, a développé tout ça. Donc aujourd'hui, on en est là. Notre activité, c'est d'imprégner des animaux de la faune sauvage européenne pour le cinéma, les documentaires animaliers, les reportages, les publicités ou autres. C'est un métier de patience, d'affection avec les animaux. C'est un métier qui est une vocation, en fait.
6: Donc là, sur notre gauche, mouton, biquette.
5: Qui sont demandés pour le spectacle des Baudins. Les animaux de la ferme des Baudins, ce sont nos animaux.
6: Les stars à quatre pattes.
5: Les cochons des Baudins. Donald et Junior.
6: D'accord.
5: Chez nous, c'est tout le monde cohabite. Là, on a des goélands. Deux goélands acteurs qui sont perchés là-haut. Ils ont plein de dates retenues là, pour l'année 2026.
6: Et comment on fait quand ils n'ont pas envie d'écouter?
5: Dès lors où il y a une caméra, l'animal, il joue le jeu. Et ça, c'est inexplicable. Après, si vraiment l'animal n'a pas envie, il n'a pas envie. Il ne veut pas et nous, on ne le forcera pas. Là, il a l'air de dire oui. Pour le prochain, il a l'air partant. Alors, on est appelé par des productions qui, elles, ont des idées. Qui nous demandent souvent des conseils. Est-ce que l'animal peut faire? Est-ce que ce n'est pas possible? Nous, on essaie toujours de les guider pour avoir le plus du naturel chez l'animal.
6: Nature, peinture, comme les sangliers.
5: Et Janine et Tima, elles ont fait Candice Renoir, Capitaine Marlowe, etc. Elles ont fait des publicités aussi. Donc, voilà, ce sont des actrices confirmées.
6: Oh.
5: Donc là, on a deux filles.
6: Ouais.
5: Donc la maman, la fille. Des écureuils absolument adorables. Et on a le papa qui, lui, fait beaucoup de réserves de nourriture en ce moment. Il aime bien.
6: D'accord.
5: Donc il va cacher les noisettes dans son hamac. Mais globalement, on a tous un petit peu notre chouchou. Hein. Donc voilà, donc j'avoue que j'ai beaucoup d'affinité avec les écureuils. Archimède, c'est un grand-duc.
6: Ouais.
5: Qui est fascinant, qui a des yeux incroyables et une posture incroyable et qui vraiment, j'ai hâte qu'il ait son heure de gloire parce qu'il est majestueux et magnifique. Voilà, Balthazar et sa biche, et donc leur fille, félin. Le renard, le cerf, la biche, c'est des animaux qui sont fréquemment demandés.
6: Les Pierre Ninet, les François Civil du moment, quoi.
5: On peut dire ça, presque.
6: Vous, vous êtes un peu manageuse, quoi, agent d'artiste.
5: Bah, ce sont des animaux acteurs. Ouais. Donc on est obligé, forcément, d'être leur ange gardien et de les proposer et d'expliquer tout ce qu'ils peuvent faire et effectivement de vanter leur mérite, puisqu'ils en ont plein.
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7: Je rêvais d'avoir une maison à la campagne. Cette maison, c'est comme si j'y étais née. C'est ma maison de famille.
8: Ma maison s'appelle l'Ostao de la Mar.
9: C'est une maison un peu envoûtante.
10: Eh bien, vous voyez, des livres et trois fenêtres qui me donnent le paysage du pays, comme si c'était trois tableaux.
11: Ils ont vécu ici.
12: Thibaut Gaudry.
13: Elle m'a dit d'aller siffler là-haut sur la colline.
14: En juillet 1968, Huguette Carin, présidente du comité des fêtes du charmant village de Cotignac, écoute son transistor quand elle entend Joe Dassin chanter « Siffler sur la colline ». Et c'est là que germe une idée un peu folle.
15: J'ai demandé donc au maire, je lui ai dit « Qu'est-ce que vous pensez si nous donnions un terrain de Cotignac, c'est toutefois la mairie, d'accord, pour que Joe vienne chanter ?» Et il me dit « Bon, ben d'accord, fais-moi une lettre, je vais le proposer. » Ce qui a été fait et accepté. Donc, il est venu chanter une vingtaine de jours après. Et dès qu'il avait un gala sur la côte, il venait coucher chez nous. Et voilà comment ça s'est passé.
14: Joe Dassin donne un concert mémorable le 12 août 1968 dans la cour de l'école. Après sa prestation, Huguette l'accompagne visiter le terrain proposé. Un bel emplacement que le chanteur estime néanmoins trop proche du village. On lui en propose alors un autre, dans le quartier Saint-Joseph, sur les hauteurs, près d'un monastère. Enthousiaste, il l'accepte illico. Séduit autant par le lieu que par son nom. Il faut dire qu'il s'appelle Joseph Dassin.

0: Joe ne fera construire une maison sur le terrain que 10 ans plus tard. Mais il revient souvent à Cotignac et loge au Look Allen, l'hôtel-restaurant créé par Huguette en plein cœur du village. Il y prend toujours la chambre 6. Look Allen, où l'on peut croiser les Pink Floyd ou Yvonne de Gaulle. Et la chambre 6, où Joe dormira le 14 janvier 1978, mais pas seul.
1: Joe Dassin va chanter dans un instant. Joe Dassin a vécu hier un moment important dans sa vie, puisqu'il s'est... un moment troublant. Il avait sans doute plus le trac hier à Cotignac dans le Var que sur scène, devant Monsieur Martin, le maire de la localité, qui a uni Christine et Joe pour le meilleur et pour le pire.
0: Après avoir hésité avec Tahiti, c'est finalement à Cotignac que Christine dit oui à Joe. Ce jour-là, ce n'est pas vraiment l'été indien, mais un déluge, qui cependant ne gâchera pas la fête pour les 500 invités conviés par le couple. On chantera une partie de la nuit, un concert improvisé qui se terminera en duo avec l'ami Serge Lama.
2: Samedi 14 janvier, contrairement à l'habitude, il pleuvait sur Cotignac. Étaient-ce les larmes des admiratrices de Joe Dassin qui, ce jour-là, épousaient en la mairie du village la ravissante Christine Delvaux? Enfin, malgré le mauvais temps, tout Cotignac était là, dans les rues, aux abords de la mairie, pour saluer celui qu'il considère maintenant comme un enfant du pays, puisque Joe Dassin y possède une fort belle maison. C'est monsieur le maire en personne qui, vers 15h30, procédait à la cérémonie, ponctuée par le crépitement des appareils photos, tandis que la musique des sapeurs-pompiers de Brignoles interprétait les succès de Joe Dassin.
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0: Pour le dessert, un pâtissier a créé un gâteau géant, reproduisant la maison que Joe vient de faire construire, dans la Pinède, en haut de la colline. Si un jour, vous allez visiter Cotignac, labellisé plus beau village de France, et que vous souhaitez dormir au Look Allen, demandez la chambre 6.
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1: Coup de projecteur sur la plus grande brasserie de Paris dans le 14e arrondissement de la capitale. On y mange et on y danse. Tour du propriétaire avec Thierry Boeuf. Place à la saga Bistrot de Paris.
2: Et le cocktail américain, c'est quoi ?
3: C'est un cocktail grillé avec une sauce américaine, tomate, échalote, une pointe de cognac, du vin blanc. C'est un peu relevé.
4: Un décaen !
5: Pâté, jambon, c'est du pain, gruyère, chantal, rose, bif, jambon de pays.
6: Eh ben, tout ça, ça valait dans la blanquette. Bon appétit.
7: Comment se faire applaudir le soir de son anniversaire à Paris par 800 personnes et dans la bonne humeur ? Franchissez dès que possible les portes de la coupole, boulevard du Montparnasse. 15 à 20 serveurs en rang vous portent un gâteau en chantant « Bon anniversaire ». Les lumières de l'immense salle de la brasserie se rallument et tous les clients de la coupole applaudissent. Quand on vous dit que c'est la fête à Paris ? C'était le temps un peu fou de l'entre-deux-guerres. Les fêtes les plus délurées avaient pour quartier Montparnasse. Dans les années 20, Paris est fréquenté par 15 000 Américains, Joséphine Baker et la Coqueluche. Et encore aujourd'hui, son portrait est peint sur un des piliers de la coupole, classé monument historique.
8: Elle venait très souvent à la coupole. D'ailleurs, elle était une habituée jusqu'à la fin de sa vie. Mais pendant les années folles, elle venait avec une petite panthère, vous imaginez, qui était très gentille. Elle s'appelait Paquita, d'ailleurs. Elle était adorable. Mais ça dérangeait beaucoup la clientèle.
7: Et dans un véritable décor art déco, laissez vagabonder votre esprit au son des cliquetis de couteaux et de fourchettes, dans les volutes des plats de choucroute, dans l'atmosphère de la brasserie la plus grande de Paris.
9: Et puis la peinture qui accompagnait, qui était avec tout ça, était l'expression de l'extraordinaire diversité du Montparnasse des années 20. Et alors faire une coupole qui coiffe l'ensemble, c'était audacieux, parce que comment exprimer de nouveau cette diversité ? Là, il y a une idée géniale, c'est très réussi.
7: À la coupole, on mange, on boit, on danse et on refait le monde. Tout ça a tellement bien commencé un 20 décembre 1927. 3000 invités et 12 000 bouteilles de champagne liquidées en 2 heures. Et 90 ans plus tard, les corps se dérobent, toujours à la coupole, dans la grande salle du dancing.
10: Monsieur Barbeau, allant sur 89 ans, je voudrais dire que tant qu'une femme danse, elle reste jeune, belle et séduisante. C'est tout.
11: Andy Warhol à la coupole, peint les gambettes de Mistinguette.
7: 2025, les soirées au dancing de la coupole existent. Bel et bien le thème de prédilection, smoking et femme fatale 1920-1930. Mais le spectacle, et surtout dans l'assiette, après quelques errements post-Covid et les difficultés après la pandémie, la coupole est redevenue irréprochable. Pourquoi pas dès le matin, au petit déjeuner, un œuf à la coque, une omelette brouillée. Le midi, bien sûr, un des plus beaux bancs de crustacés et d'huîtres de Paris. Le soir, évidemment, quatre sortes de choucroute, foie de veau, tartare de bœuf normand, sole meunière à la plancha et l'exception curry d'agneau à l'indienne, servi depuis 1927. Et c'est pas du réchauffé. À propos, dans 2 ans, mettez une alerte sur votre smartphone. 20 décembre 2027, la coupole de Montparnasse fêtera ses 100 ans. Vous savez quoi ? Comme me le dit souvent un ami caviste, on va tout faire péter et essayer de battre le record des 3000 Parisiens des années folles, déboucher plus de 12 000 bouteilles de champagne dans la nuit.
1: Eh ben oui, allez, rendez-vous est pris. Et vous y serez, nous aussi. Donc, merci beaucoup, Thierry Boeuf, Bistrot de Paris. Si vous avez aimé cette chronique, vous pouvez bien sûr la partager avec vos proches depuis l'application ICI.
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12: Sur 25 hectares dans une nature préservée, Jérôme, le propriétaire du parc de Castel dans les Pyrénées-Orientales, nous invite à découvrir des animaux du monde entier.
13: Ça y est, vous avez démarré la voiturette, Jérôme.
14: C'est ça, on est parti pour la visite du parc.
13: Le parc de Castel.
14: Qui s'étend sur plus de 25 hectares et avec un parcours de presque 4 km à pied. Et ben là, on part sur le départ, on a la mini-ferme, on a les ours, dont Willy, qui avait tourné pour des films et des publicités à la télévision, qui a été recueilli par le parc. La mini-ferme aussi, c'est que des animaux qu'on récupère de gens qui abandonnent. Et après, l'essentiel de nos animaux, c'est des animaux qu'on récupère soit saisis par la justice, soit dans des cirques aussi, ou des échanges entre parcs zoologiques.
13: Et les voiturettes, elles sont pour qui ?
14: Les voiturettes, en priorité, pour les gens qui ont des difficultés à marcher. Mais aussi on a des familles avec des gens plus jeunes, et au lieu de porter les porte-bébés, c'est vrai que monter en voiturette, c'est plus sympathique.
13: J'ai l'impression qu'on a des animaux à regarder les pancartes qui arrivent vraiment des 5 continents.
14: On a de tout, oui. On a vraiment les animaux de partout. On a des lions blancs aussi. Les lions blancs, il y en a un peu moins de 100 dans le monde. Et du coup, il y en a 2 à Castel.
13: Et comment vous avez réussi à avoir des lions blancs ?
14: Justement, c'est pareil. C'est des lions qui avaient été récupérés dans un parc qui ne pouvaient plus s'en occuper.
13: Là, on est à combien d'altitude ?
14: Ben là, à Castel, vous partez à peu près 900 mètres et on dépasse 1200 mètres d'altitude en haut du parc.
13: Et ça va, les lions, ils arrivent à s'acclimater à cette altitude ?
14: Oui, parce que, bon, déjà, on a la mauvaise idée chaque fois de dire que c'est des lions d'Afrique, mais en fait, ils sont nés souvent en Europe et vers chez nous, donc ils connaissent les climats. Et nous, ils ont des tanières chauffées par le sol, donc ils peuvent rentrer et sortir en permanence comme ils veulent. Et donc là, on va s'approcher bientôt de l'enclos des loups, par exemple, et on arrive aussi à l'enclos des lynx.
13: Alors ça, ce sont des loups de l'Arctique ?
14: C'est ça, c'est des loups blancs, des loups arctiques. Donc on avait récupéré un couple qui était assez âgé, mais on nous avait dit « reproduirons pas ». Et il y a 2 ans, ils ont fait 6 petits.
13: Ah, ils sont magnifiques.
14: Et maintenant, on utilise un moyen de contraception pour éviter justement la surpopulation.
13: Et là, vous m'emmenez où ?
14: Ben là, on va changer un peu de continent, on va partir voir les lions.
13: Oh, mais que c'est mignon, là ! C'est des petits kangourous ?
14: Voilà, c'est la même famille que le kangourou, c'est le wallaby. Donc ça reste un petit kangourou, très, très docile, très gentil, avec un albinos qui est né il y a 2-3 ans sur le parc. Là, juste en face de nous, il y a Elsa qui vient de nous voir et qui s'approche. C'est une lionne d'Afrique, vous savez, le poil bien, bien jaune. Contrairement au lion blanc qu'on va voir juste un peu plus loin.
13: Elle est décidée à venir nous voir, hein ?
14: C'est ça. Là, elle est très curieuse. Elle voit que je suis là. Elle doit se dire qu'est-ce qu'il fait là, ce qui m'amène encore à manger. Et donc, elle s'approche très près. Et donc, il y a le mâle qui va pas tarder à arriver, je pense. Donc là, c'est Maui, le mâle lion blanc, aux yeux bleus, qui est sorti parce que, comme sa femelle Elsa vient de s'approcher de nous, et il est un peu inquiet, se demande qu'est-ce qui se passe. Qui sont ces gens?
13: On les voit vraiment, ils sont à quelques centimètres de nous, hein.
14: Ah ben là, elle est collée quasiment contre la vitre, donc effectivement, elle est très proche.
13: Quel âge il a?
14: Lui, il a plus de 12 ans déjà. Donc ça vit à peu près une 15aine d'années. Nous, ce qui nous importe, c'est le bien-être des animaux et récupérer les animaux où ils peuvent et pas forcément choisir un animal pour une espèce ou pas. On essaie de s'adapter au maximum.
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4: Wikisdef, petit guide à l'usage des étrangers du sud du péage d'Arras en vacances dans notre belle région.
15: Nous sommes de retour dans la famille. En ce moment, il fait beau, il fait froid. Ben, on est dans le nord. Il y avait un indice. Hein. Et en plus, il y a un vent de voleur. C'est une situation que j'aime peu parce qu'en général, quand on dit, oh, il fait froid, on nous répond, ben non, fait pas froid. C'est le vent qui est froid. Je pourrais la taper, la personne qui me dit ça. Parce que la conséquence directe du vent froid, c'est qu'il fait froid. Du coup, avance et ferme de gif. Donc, je résume. Il fait froid, mais il fait beau. Il y a quelqu'un qui a allumé la lumière et d'un coup, vous voyez votre cousine enlever son manteau, tirer sur son col et pousser un soupir. « Je sais pas ce que j'étouffe d'un coup !» Et son mari de répondre « Qu'est-ce que t'as tes vapeurs de belle-mère ?» Ne paniquez pas, Wikisdef est là pour vous aider. Je vous comprends, ça surprend. Bon, ce n'est pas très 21e siècle comme expression. Mais c'est celle qu'utilisait ma grand-mère quand elle avait une bouffée de chaleur. Ou quand elle remarquait que quelqu'un avait anormalement chaud. « Coqueta, tête rouge, t'as des vapeurs de belle-mère ou quoi ?»
4: Définition.
15: Les vapeurs de belle-mère sont originellement les bouffées de chaleur dont souffre la majorité de la gente féminine lors du dérèglement hormonal conséquent de l'arrivée de la ménopause. Quand je parle des filles et de leurs soucis, en général, je préfère partir dans le médical par les temps qui courent, c'est plus sûr. Et puis c'est imagé, parce que dans l'esprit de ma grand-mère, que je rappelle est enterrée au cimetière de l'Est depuis les années 80, je replace dans le contexte. Hein. La ménopause atteignait essentiellement les belles-mères. Ou si vous préférez, si t'es belle-mère, t'es forcément ménopausée. Et je tiens à préciser qu'elle disait ça aussi aux hommes. Mais quand est-ce que ça peut vous arriver d'avoir des vapeurs de belle-mère, par exemple ?
4: Exemple.
15: En écoutant le discours de Vladimir Poutine, en s'apercevant que son match Tinder, ben, c'est sa sœur, avec leur nouvelle mode de pas mettre la photo en plus. Et alternative à vapeur de belle-mère, il y a « J'ai chaud, je crois que j'ai un bué ».
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1: On raconte, on vous rappelle aussi les mille raisons d'aimer la Côte d'Azur. Tout ne se passe pas que sur le plancher des vaches. Salut Tom Aubry.
2: Salut Quentin, bonjour à tous.
1: C'est un bon moyen justement d'ouvrir la page du jour.
2: Allez, c'est parti.
1: Allez hop.
2: Raison numéro 5, journée spéciale. Aujourd'hui, ce 28 novembre, on célèbre une vieille dame. Une vieille dame que l'on connaît tous. C'est la mère de centaines de millions de personnes, car elle borde notre littoral. Je parle bien sûr de la Méditerranée. Méditerranéum, la mer au milieu des terres en latin. Ou Mare Nostrum, notre mer. Et il faut bien dire, ici dans les Alpes-Maritimes, on est tous méditerranéens.
1: Alors, ça veut dire que la Méditerranée fait aussi partie de notre patrimoine.
2: Bien évidemment, un patrimoine que l'on partage avec des millions de personnes. C'est un carrefour de culture, un pont entre trois continents. La Méditerranée a vu naître des civilisations, des philosophes, des poètes et les plus anciennes routes commerciales. Et aujourd'hui encore, elle abrite l'une des plus fortes biodiversités du monde. Des herbiers, des coraux, des tortues, des mérous. Un patrimoine naturel incroyable, juste sous nos yeux.
1: Alors, qu'il y ait une journée mondiale de la Méditerranée, pourquoi pas? Mais pourquoi le 28 novembre? Pourquoi aujourd'hui précisément?
2: Car il y a 30 ans, jour pour jour, une décision historique a été prise. À Barcelone, le 28 novembre 1995, l'Union européenne et 12 autres pays bordant la Méditerranée se sont réunis pour signer un accord fondateur. C'est le lancement du processus de Barcelone, dont l'un des piliers stipule qu'il faut renforcer les échanges entre les peuples, promouvoir l'éducation, la culture, les droits humains et développer une identité méditerranéenne partagée. En bref, il faut faire de cette mer un lieu de dialogue plutôt qu'un lieu de fracture. Alors aujourd'hui, que l'on vive à Nice, à Menton, à Barcelone, à Tunis ou à Alexandrie, on partage tous un bout de cette mer, de cette histoire et de cette culture commune.
1: Mais on le sait, Tom, hein, la Méditerranée est aussi en danger.
2: Le changement climatique détruit cet écosystème hors norme. Des cachalots aux phoques moines, en passant par le corail rouge et le mérou brun. Car oui, il y a du monde qui vit sous la surface. 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
1: Tiens donc.
2: Oui, en partenariat avec l'Institut océanographique de Monaco, chaque épisode vous embarque dans un voyage pour mieux comprendre, aimer et protéger la Méditerranée. J'ai mis toute mon énergie dans ce projet, alors je vous invite vraiment à écouter notre série audio « Mer en vue ».
1: Et ça, c'est une très belle raison d'aimer la Côte d'Azur et d'aimer la Méditerranée.
2: En plein dans le mille.
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3: Oh ben écoutez, j'ai quand même 89 ans, alors je ne sais pas si je pourrais aller longtemps encore, hein. Et puis qu'en Ligue 1, et puis surtout qu'ils y restent quand ils seront en Ligue 2. Mais je vous le souhaite à tous, allez les petits.
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5: À 89 ans, Pierrette est bien plus qu'une simple fan du FC Sochaux-Montbéliard. Elle est l'âme du club et dans son salon, entièrement décoré en jaune et bleu, elle se remémore ses premiers pas au stade. Pierrette, d'où vient cet amour inconditionnel pour le FC Sochaux-Montbéliard?
3: Oh ben ça, c'est vieux, hein. C'est quand je peux plus vous dire la date parce que je perds la mémoire, hein. Mais ça fait un bon moment et puis c'était des bons souvenirs. On était contents, surtout quand il y avait la victoire.
5: D'ailleurs, vous êtes comment vous en plein match? Est-ce que vous êtes calme? Est-ce que vous chantez?
3: Mais je chante, je dis allez Sochaux, tous ensemble pour vous. Et puis il y a aussi les autres supporters, Jean-François Bonnet, Mireille, Jean-Guy, et puis d'autres, ma foi.
5: Et quelle émotion ça vous procure d'arriver au stade avant un match et de vous poser à votre place?
3: J'y vais de bon cœur en espérant avoir une belle victoire, que tout le monde sera content.
5: Depuis que vous venez au stade, est-ce qu'il y a des moments qui vont rester à jamais gravés, des joueurs, des personnalités que vous ne pourrez jamais oublier?
3: Oh ben je garderai surtout quand c'était la Ligue 1. Avec Teddy Richet, Mickaël Isabé, puis tous les autres dont je n'arrive plus à me souvenir de leurs prénoms.
5: Et dites-moi Pierrette, est-ce qu'il y a quelque chose que vous souhaitez aux joueurs, à l'ensemble du staff pour cette année 2026?
3: Oh ben écoutez, j'ai quand même 89 ans, alors je ne sais pas si je pourrais aller longtemps encore, hein. Et puis qu'en Ligue 1, et puis surtout qu'ils y restent quand ils seront en Ligue 2. Mais je vous le souhaite à tous, allez les petits, bon courage, vous pouvez le faire.
5: Vous êtes un visage incontournable des tribunes de Bonal, je sais que les gens s'arrêtent vers vous aussi. Qu'est-ce qu'ils vous disent ?
3: Ben, y en a qui me disent bonjour, il y en a qui viennent prendre des photos, qui me disent on peut faire une photo, ben, je dis, si vous voulez, je réponds ben, c'est gratuit, profitez-en. Et puis quand il y a des enfants, mais j'ai dit je veux que les enfants soient sûrs, que c'est eux qui veulent bien. Hein.
5: Vous avez transformé votre habitation en un véritable musée dédié au FC Sochaux-Montbéliard. Qu'est-ce que vous avez comme objet spécifique, Pierrette ?
3: J'ai beaucoup de gobelets, ma foi, j'en ai donné. J'ai donné beaucoup de choses à des gens parce qu'un jour, je ne sais pas ce que ça va devenir, tout ça.
5: Et dans ces objets, est-ce que vous en avez certains qui sont vos préférés ?
3: Ben, c'est la Coupe de France, les écharpes qu'il y a à la Coupe de France, ça c'est beau. Je les ai, ils sont rangés, là. Je les ai ressortis l'autre fois, mais voilà. Moi, ce que je veux, c'est que Sochaux reste en Ligue et puis qu'ils montent, surtout. C'est pour eux, pour leur avenir, pour l'avenir du club et puis pour l'emblème bébatique du club.
5: Une véritable leçon de fidélité, signée Pierrette. Son portrait, les photos de son incroyable collection sont à retrouver sur notre site internet ici.fr. Et bien sûr, allez Sochaux !
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6: Oh, ce vin-là, il est ben trop bon pour la modurer.
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6: À modurer le vin, ça veut dire y rajouter de l'io. Je vous avoue que je connaissais pas ce mot-là, puis que je l'ai trouvé dans mes livres. Je vais le souffler au grand maître des chevaliers du PSU à Mentoux. 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Des gros rouges que tachons les nappes et le fond des verres. 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Blascandi, Georges Blanchard. Si par hasard, la souée vous amène par chez nous, jabio dégraissé, ou rentrez jamais au ch'ti domaine, beuvez plutôt lieu du fossé. Le bourgeois, il vous recevrait avec jouet, vu qu'il est plus barlot que méchant. Mais, je vous préviens, il vous ferait bouer du vin de marchand. Oh, si le vieux Noé, sourtant de sounache, n'avait pu goûter que ce jus-là, je connaîtrais encore que le vin de parche, et je dirais point de mal du Noah. Ouais, qui est pourtant bon à valouer. Et qu'on dit, pour ben exigeant, oh, c'est plus fort que moi, je peux pas boire du vin de marchand. C'est épais, ça saoule et ça tache, le fond du verre, et devient noir et bleu. Quand que ça pendait à la moustache, on croit voir goûter du sang de bœuf. Pour moi, bon gens, v'là ma consigne. Gardez le corps solide et sain, buvez surtout du vrai vin de vigne, du vin de chez nous, du jus de raisin, et le pays connaîtra la joie. En nous montrant son vrai penchant, le jour qu'on n'y donnera plus à boire du vin de marchand.
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1: En Pays de Savoie, la place du village, c'est d'abord une émission de télé, c'est une grande communauté sur les réseaux sociaux et c'est aussi un rendez-vous quotidien sur votre radio ici, Pays de Savoie, avec Jean-Noël et Philippe de Paris. C'est l'heure d'une nouvelle histoire, quelque part en Savoie, avec vous Philippe, bonjour.
2: Bonjour Laurent, bonjour à toutes et à tous.
1: Ah, parmi vos rencontres, là vous êtes allé dans une étonnante scierie de Montémont.
2: Eh oui, on est allé à Montémont, c'est la direction de la Maurienne. Et on s'arrête justement dans le hameau de la Scie, au-dessus du beau village de Montémont à 1300 mètres d'altitude. Et là, on rencontre Joël Gontier dans une scierie, mais pas n'importe quelle scierie, une scierie complètement dans son jus, une scierie d'époque. Et Joël nous dit, c'est une scierie qui a été mise en place par mon grand-père et je tenais absolument à la remettre en route. Elle a commencé à fonctionner en 1905. Elle a été créée de manière assez curieuse lorsqu'un village d'à côté a brûlé et comme on ne pouvait pas tout refaire, tous les toits avant l'hiver, il a fallu créer la scierie justement, pour faire le bois, pour faire les chalets du village qui avait brûlé. Vous avez compris?
1: D'accord.
2: Un bel exemple de solidarité à l'époque.
1: Et puis ce qui est bon, il a été fidèle à la scie. Combien de temps il a mis pour la refaire?
2: Il a mis 4 ans. 4 ans pour la refaire de A à Z. Un énorme travail. Aujourd'hui, cette scierie à l'ancienne marche parfaitement. C'est un véritable plaisir de l'avoir fonctionné. Elle fonctionnait autrefois à l'eau avec un petit barrage en amont, comme toutes les scieries, avec une conduite forcée, bien sûr. Au bout de la conduite, il y avait une roue à aube, hein, comme autrefois d'ailleurs. Il fallait 12 heures pour remplir la retenue d'eau. Et à l'époque, on sciait, nous dit-il, tous les jours, y compris le dimanche, dès qu'il y avait de l'eau, on sciait. Et le torrent sur lequel se trouve la scierie a une particularité. Il ne gèle pas en hiver. Je rappelle qu'on est à 1300 mètres d'altitude, c'est-à-dire qu'on peut travailler toute l'année.
1: Est-ce que cette scierie fonctionne encore aujourd'hui?
2: Absolument, Laurent, elle fonctionne toujours. Et si quelqu'un a besoin de couper un sapin pour faire quelques planches, aucun problème. Il nous dit aussi, Joël, qu'on fait des chevrons avec la charpente, et tout ceci se fait dans la plus grande convivialité. Or, c'est pas industriel, attention. Et Joël nous précise que c'est justement la scierie qui a donné le nom du village. La scie, mais ça, on s'en est
1: douté. Oui. Est-ce qu'on peut la visiter?
2: Oui, on peut la visiter. Il y a même des touristes qui viennent la visiter, cette scierie, par l'intermédiaire de l'Office du tourisme de la grande station d'à côté. C'est Saint-François-Longchamp,
1: mais
2: que
1: oui,
2: vous connaissez
1: bien
2: pas très bien. Et ça se fait durant l'hiver, un jour par semaine. Il y a même des touristes qui veulent repartir avec une planche, nous dit Joël. Joël qui montre aussi ses outils hein, pour aller chercher le bois, pour descendre dans la scierie à tous ces touristes. Et si vous passez un jour par Montémont, n'hésitez pas à vous arrêter. Demandez à Joël, il se fera un grand plaisir de vous montrer sa scierie à l'ancienne. Il est intarissable, il est passionné et passionnant.
1: Et toutes les rencontres des Frères de Paris dans la place du village sont à lire et écouter sur ici.fr.
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4: Quelle qualité doit avoir un sportif de haut niveau?
5: Des forces, des muscles, manger sain
6: et beaucoup boire.
7: Il faut beaucoup, beaucoup s'entraîner pour faire le sport qu'on veut.
8: Pour faire marcher ses muscles,
9: on s'entraîne beaucoup, genre on fait de la muscule, prendre des poids de...

0: Genre 40 kilos sur ses bras et tenir le plus longtemps pour avoir des muscles.
1: Et vous connaissez des sportifs de haut niveau?
2: Oui. Cristiano Ronaldo,
0: Teddy Riner, Kylian Mbappé,
2: Lionel Messi,
3: Léon Marchand,
2: Félix Lebrun et Alexis Lebrun.
1: Et ils faisaient quoi eux?
2: Du ping-pong.
1: Vous les avez regardés pendant les JO?
2: Oui, de temps en temps.
0: Moi, je les ai pas regardés, mais
2: j'ai vu surtout.
0: J'ai vu juste Teddy Riner parce que j'aime bien karaté, mais j'ai arrêté.
2: Moi, j'ai vu beaucoup plus de fois Léon Marchand, même si je préfère beaucoup plus le ping-pong. Il faisait vraiment des trucs magnifiques.
4: Will Bayama, je crois, pour la France, le basketteur. Et après, il y avait un Américain. Après, je sais pas comment on l'appelle, mais ma belle-mère, elle avait crié le King. Mais je crois pas que c'est son prénom.
1: Est-ce que vous aimeriez être un sportif ou une sportive de haut niveau, vous?
4: Oui.
2: Non. Est-ce que ça demande trop d'exercice?
0: Faire de la piscine, j'aime bien. Ça fait marcher les bras, les jambes en même temps. Et ça demande beaucoup d'entraînement, du coup j'adore.
2: Moi, oui, parce que j'aimerais bien faire beaucoup de ping-pong. Parce que c'est mon sport préféré et Félix Lebrun, il m'a donné un bon coup d'énergie. Maintenant, j'en fais un club et voilà.
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6: Bonjour, je m'appelle Jean, je suis né en 1935. J'ai fait du vélo depuis très jeune. J'ai côtoyé après des gens de qualité et j'ai eu la chance de participer à beaucoup d'épreuves et d'en tirer de grands souvenirs et des profits.
7: Bonjour Jean. Alors c'est pas exagéré hein, de dire que vous êtes un mordu, un grand passionné de vélo et de cyclisme. Ça se voit quand on regarde vos albums photos chez vous, vos nombreux trophées. Et ça se voit un peu dans vos yeux aussi quand on parle de vélo, ça vous émeut?
6: Mais c'est vrai qu'à vélo j'ai été heureux. Ah oui j'étais mordu. Et alors dans mes rêves, je rêvais que le Tour de France passait dans le coin, que je me planquais derrière une haie et que je m'emmanchais dans le peloton. Je roulais comme les autres sans fatigue. Et ça, c'était un rêve qui m'est resté longtemps. Et j'ai même rêvé une nuit, il n'y a pas si longtemps, que sur le guidon, j'avais mis mon nom.
7: Jean, vous-même, vous avez participé à certaines courses, notamment le Paris-Brest-Paris.
6: Ah, Paris-Brest-Paris avait existé la première fois en 1891. Et c'est Charles Théron qui avait gagné. Il avait eu un peu de chance parce que il avait déjà un frère qui avait une voiture. Et il avait bénéficié de ravitaillement, d'assistance. Et à un moment, il a voulu abandonner. Et son frère a sorti un pétard. Il a dit, si tu t'arrêtes, je te tue. C'était sympa au possible. Il n'y a pas de dérailleur, il n'y a pas de frein, il y a un pignon fixe, et puis tu pédales. T'en chies comme un russe au Congo, alors c'est quand même assez baroque. Moi, après, j'ai fait Paris-Brest-Paris en 1991, 100 ans après Charles Théron. Je suis quelquefois un peu farfelu. J'ai eu beaucoup de plaisir à faire Paris-Brest-Paris parce que je l'ai fini pas abîmé.
7: Qui sont les cyclistes qui vous ont marqué?
6: Bernard Hinault. J'ai adoré ce garçon. Et puis, à un moment, on a familiarisé. Je me suis occupé, entre autres, de lui et de son vélo. Il était attaché à ce que je faisais. Et je savais que pour un contre-la-montre, fallait lui mettre de la guidoline neuve. Le Chatterton des guidons. Je l'ai accompagné au championnat du monde. Et il était champion du monde. À Salange. Et là, les larmes sont sorties. Et on s'est embrassés. Et après, j'en ai eu un autre. Luc Leblanc. Luc Leblanc était champion du monde. Luc Leblanc était maillot jaune du Tour. Luc Leblanc a eu le malheur de perdre un frère lors d'une soirée de 14 juillet à Nieul en Haute-Vienne. Un gars bourré rentre dans la foule, tue le frère à Luc et casse une jambe à Luc. Ça n'a pas empêché Luc d'être champion du monde. Enfin, pour moi, c'est grandiose. Et il y a 2 ans, le Tour de France passe à La Roche et Luc Leblanc conduit une voiture. Tout le monde pose des questions, tout ça. Et je dis à Luc Leblanc, comment va ta sœur? Les gens me prennent pour un timbré, quoi. Ah, ils me disent, elle va bien, elle habite à Toulouse, elle fait telle et telle chose. Ces périodes-là, pour moi, sont formidables.
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3: Allez, c'est le moment de découvrir les origines de vos communes en Vienne et en Deux-Sèvres avec Patrick Citeau dans Nord de Non. Et il est aujourd'hui à Mazières-en-Gâtine, une commune située au centre des Deux-Sèvres et qui possède de nombreuses sources, hein, Patrick.
8: Comme son nom l'indique, Mazières-en-Gâtine a planté son décor dans ce paysage de bocage avec ses vallées et ses haies propres à la Gâtine poitevine. Située dans l'arrondissement de Parthenay, ce n'est pas une très grosse commune. Sa configuration est d'ailleurs assez particulière. La commune dessine ainsi un 8 resserré au centre où se trouve le bourg, ce qui a des conséquences assez inédites par rapport à ses trois communes voisines. Elle se trouve en effet en très grande proximité du cœur de vie et notamment de l'église de Mazières-en-Gâtine. La limite avec Saint-Pardoux se trouve ainsi à 50 mètres de l'édifice religieux. Une distance qui est de 100 mètres pour Saint-Mars-la-Lande et 500 mètres pour Verruy. Mazières correspond bien à l'image de château d'eau du Poitou que l'on donne à la Gâtine. La commune possède ainsi de nombreuses sources qui alimentent ruisseaux et étangs jusque dans le bourg. Une présence qu'elle doit à sa situation géographique. Mazières est en effet située sur la ligne de partage des eaux de la Sèvre niortaise au sud et du Touet au nord.
3: Et côté sous-sol, la commune affiche également des caractéristiques particulières.
8: Des particularités qui prennent la forme d'une pierre bleue très dure appelée diorite. Elle est notamment exploitée pour la réalisation des routes. Le nom de la bourgade apparaît quant à lui dans un texte de l'abbaye de Saint-Mexant du milieu du XIe siècle. Mazières est alors appelée Macerias, un nom qui signifie « ruine » en latin. Il est possible que les vestiges antiques d'un théâtre gallo-romain aient alors influencé cette dénomination. La commune traverse des siècles pour se retrouver à la Révolution en bordure de la Vendée militaire. Mazières sera relativement épargnée par cette période tourmentée. En 1849, le comte de Tussaud y installe la première ferme-école du département des Deux-Sèvres. L'établissement contribue au progrès de l'agriculture en Gâtine. Il faut attendre la seconde moitié du 19e siècle pour voir le village se développer avec notamment la construction des halles couvertes et d'une gare. Depuis, Mazières-en-Gâtine continue sa route sur les rails de l'histoire.
3: Eh bien, n'hésitez pas à aller faire un tour à Mazières-en-Gâtine en Deux-Sèvres, à visiter ce joli bourg poitevin. Merci Patrick Citeau pour toutes ces infos. On vous retrouve le week-end prochain, évidemment, même heure, samedi et dimanche, aux alentours de 8h20. 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
9: Bonjour à vous, eh bien Jacques Chambon à l'appareil, eh bien 80 ans dans 4 mois, ah non, un mois et demi, pardon. Et chanteur, bien sûr, auteur, compositeur, interprète, sur le terrain. Alors je vais résumer très vite, je suis né à la maison et sous le tableau qui représentait l'oncle curé. Et ils ont dit, Jackie, c'est moi, quand il sera grand, il sera prêtre.
10: En réalité, Jacques Chambon a choisi une voie différente dans tous les sens du terme. Il est né à Toulouse, mais il a débuté sa carrière d'artiste sur les plateaux de télévision. Il a rencontré Jacques Chancel, Daniel Gilbert et Michel Drucker. Il a par ailleurs côtoyé Johnny Hallyday, Serge Lama ou bien encore Maxime Le Forestier. Sa passion, il l'exerce à présent en Gironde sur les marchés de notre région. Nous l'avons rencontré depuis un studio d'enregistrement de Bègle. C'est ici qu'il répète.
9: Bon, alors voilà, je vais sortir ma guitare et puis je vais faire quelques notes pour me réchauffer un petit peu les doigts. Et puis je vais vous faire une composition que j'ai écrite sur Bordeaux. Comme surgit de tes vignes, Bordeaux, Bordeaux, port de lune, écoute ma chanson, j'irai gagner ton âme, prie à Péberlan. Alors c'est ma guitare et c'est mes textes. Et mon harmonica éventuellement autour du cou.
10: Et vous êtes inséparables.
9: Fusionnel.
10: L'un ne va pas sans l'autre.
9: Voilà, tout à fait. Quand on voit l'un, on voit l'autre.
10: Alors vous êtes une personnalité, vous êtes sur le terrain, vous adorez le contact avec le public. Et pour cause, vous chantez sur les marchés de notre région.
9: Ah oui, tout à fait. Ça, c'est une chose que j'ai découverte il y a 5 ou 6 ans. J'ai commencé par le marché de Montségur et puis ensuite les maires des municipalités m'ont téléphoné ou sont venus me voir en me disant mais on aime bien ce que vous faites et pourquoi vous ne venez pas chez nous?
10: Est-ce que c'est un moyen d'expression? Est-ce que c'est un moyen aussi tout simplement d'être en phase avec les gens qui sont face à vous?
9: C'est ce que j'allais vous dire. J'ai eu la chance de chanter sur de très très grosses scènes avec de très très grands artistes. Mmh. Alors que sur un marché, c'est vraiment la communion. Les gens viennent me voir. Ah tiens, on aime bien cette chanson. Oui, la chante avec moi.
10: Comment faire pour se lancer la toute première chanson quand parfois froid, de bon matin, les gens ne sont pas réveillés en face de vous, qui passent à 2 mètres de vous sans même vous regarder. Il y a des matins plus difficiles que d'autres, non?
9: Alors, je vais être franc, non. Alors, je commande toujours par le sud de Nio Ferrer, ce qui réchauffe l'atmosphère.
10: Et les passants s'arrêtent devant vous et vous écoutent attentivement.
9: J'ai une dame qui vient régulièrement à Bazas, qui vient se mettre en face de moi et qui danse. Et ça, je trouve ça très mignon.
10: Sur le tempo avec vous?
9: Sur le tempo, oui. Tout à fait.
11: Bon, Jacques, t'es prêt?
9: Impeccable, ça va super, là. Je t'entends bien.
10: Jacques, je suis avec vous, là, pendant ces répétitions. Qu'est-ce que vous préférez, l'enregistrement studio ou le terrain au plus près des gens sur les marchés de la région?
9: Ah, ben, j'ai bien sur le terrain avec les gens.
10: C'est comme évident. Par hasard.
9: Comme par hasard.
10: Vous aimez bien qu'on vous appelle Troubadour. Pour quelle raison?
9: Pour un petit peu porter les bonnes nouvelles ou les mauvaises nouvelles, mais tout au moins en chanson, et je trouve ça très très joli, se déplacer, voilà. Une île, sans homme ni bateau.
10: Serge Lama.
9: Et oui, c'est
10: qui lui. Est ici à Bordeaux, hein, qui est bordelais.
9: Tout à fait.
10: Et que vous avez côtoyé.
9: Et que j'ai côtoyé, effectivement.
10: Jacques Chambon, artiste troubadour, est donc présent sur différents marchés, dont celui de Langon le vendredi, en alternance le samedi depuis Bazas, Saint-André-de-Cubzac et Blanquefort, et le dimanche, soit à Bourg-sur-Gironde, soit à La Traîne.
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13: Le temps de vous lire en marseillais. Bonjour Médéric.
12: Bonjour Philippe.
13: C'est notre linguiste marseillais. Donc on va jouer ce matin un peu comme des enfants.
12: Oui, tout à fait. Alors vous savez à quoi jouent les enfants en ce moment? Enfin ces jours-ci, ces temps-ci.
13: Ces temps-ci, bah, avec le smartphone, ouais, un jeu, voilà quoi.
12: Les tablettes, les jeux vidéo, ouais, etc. Ouais. On est d'accord. Bon, les tout petits jouent encore avec des voitures, des robots, des trucs Pokémon, etc. Voilà. Alors autrefois, alors non, je vais pas faire celui qui regromelle à mon réguignard.
14: C'était mieux avant.
12: C'était mieux avant, c'est ça. Non, mais je vais vous parler quand même des réguignards. Les Réguignaires de Luberon, c'est une association provençale qui, comme son nom l'indique, regroupe des amoureux de la culture et de la langue provençale, des gens du Luberon, qui s'appellent avec autodérision donc les Réguignaires, en gros les râleurs. Hein. Eh bien, la présidente de cette association est bien connue chez nous, il s'agit de Claudette Ocelli, aussi connue sous le nom de Mamette, dont on a entendu la voix sur notre antenne pour nous apprendre un peu de provençal. Avec ces Réguignaires, elle organise jusqu'au 14 mars à Pertuis, à l'espace de Croze, une exposition appelée Joe et Jugué d'antan, qui propose de retrouver des jeux et jouets d'antan et avec leur petit nom en provençal. Alors autrefois, les minots jouaient à Ouda, au dé, au Baoduf, au Toupi ou au Quille. Il y avait les osselets aussi. Alors je me souviens que mon frère jouait, j'ai toujours trouvé ça bizarre, les osselets. Mmh. Mais voilà, ça a disparu, j'ai l'impression.
13: Oui, c'est vrai.
12: Non, voilà, on ne voit plus ça. Jouer aux osselets, c'est Djouga, Djibotrao et Mélisa Ousset. Par contre, les billes, on y joue encore. À mon époque, on prisait les gros galops comme ça et on tirait les soldats Starlux.
13: Ouais,
12: on jouait au pot. Enfin bref, voilà, j'adorais les billes. Dans la cour de récré, je pense qu'on joue encore à la marelle ou à la corde persaouta, je traduis pas. Mais probablement plus aux yeobanda, les yeux bandés au Colin Maillard, qu'on appelle aussi Kukuruma. On dirait une chanson Kukuruma. En revanche, on fait encore liser Skundai, le jeu de cache-cache, à partir du verbe s'escoudre, se cacher. Et on dit parfois, va t'escoudre, va te cacher. On joue aussi à la poupée, la titeille, dans son ousta ou des titeilles, sa maison de poupée, ou bien avec une poupoune pour Djouga à la mama, là non plus, je traduis pas. Quand j'étais minot, j'adorais jouer avec les taraillettes, la dinette, mais aussi à la marchande. J'avais d'ailleurs un bel établi de marchande et je vendais à ma mère, à ma grand-mère, plein de beaux fruits et légumes en plastique, ou du poulet, ou en plastique, ou du fromage en plastoc, avant la malbouffe, vous voyez, il y avait déjà tout prévu. Tous ces jeux d'enfants d'hier ou d'avant-hier sont présentés à l'exposition Joe et Jugué d'antan à Pertuis jusqu'au 14 mars pour ce... Et samedi, donc demain, il y aura en plus un grand jeu de piste sur le double thème du parler provençal et des jeux d'enfants dans les rues de Pertuis, mais aussi du Motus. Tout le t-shirt, toute l'après-midi, nous serons sur place avec mon collègue Bla pour vous faire jouer à Motus en mode démo ou initiation. Mais il y aura aussi un Motus en live, en public, avec les meilleurs joueurs de Motus à défier. Alors, de mon temps, on jouait à cache-cache et celui qui comptait, on disait qu'il pégait. On disait, allez, c'est toi qui pègue. Ouais. Et on joue aussi à faire des moulons dans la cour. Et pour signaler un attroupement, on crie moulon. Donc ce samedi, moulon à Pertuis.
13: Allez, moulon.
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3: Un chanteur, oh là là, une des plus belles voix de France. Il est auteur et compositeur également. Il fête cette année ses 20 ans de carrière.
4: C'est comme ça, qu'est-ce que je peux faire? Comme ça, qu'est-ce que je peux faire?
3: Mais je sais ce que je veux. Je veux Christophe Willem dans mon émission. Et... oh, mon vœu est exaucé. Bonsoir.
5: Non mais l'introduction, bravo.
3: Toujours.
5: Non mais il y a un step là.
3: T'as vu?
5: Ah, si, bravo.
3: On sait recevoir. En 20 ans, il a vendu 1 million de disques, sorti 6 albums et le 7e est en approche. L'excellent Christophe Willem est dans Décibels. Youpi! Christophe Willem, ou comme dirait Johanna dans Hélène et les garçons, mon cri-cri d'amour. Comment ça va?
5: Ça va très bien, très très bien. Non, vraiment en pleine forme et tout, très content.
3: Bah moi aussi, il y a une nouvelle chanson, elle s'appelle Système.

0: voilà, il y en a qui n'ont pas besoin de logiciel pour chanter juste. C'est le cas de mon invité de ce soir. Non mais quelle voix, Christophe Willem.
1: Merci.
0: Système. On va en parler tout à l'heure de cette nouvelle chanson. J'ai essayé de gratter des infos sur le nouvel album.
1: Ah ouais, je sais que je te connais. Hein.
0: Voilà. Même si eh bien, ton attaché de presse en coulisses, juste avant que l'émission commence, a dit « Sois sage et ne raconte pas tout ».
1: Non.
0: Donc voilà, débrouille-toi avec
1: baïonnée.
0: Ça. Mais je voudrais quand même... C'est un peu sexy, ça.
1: Oui, un petit peu, je trouve.
0: Ouh là là, il fait chaud. Il est que 20h03. Christophe, avant, il faut qu'on parle de la dernière fois qu'on s'est vu, c'est-à-dire Corsou Metsu Metsu.
1: Ah ouais.

0: tu chantes. Il y a une quarantaine d'artistes qui sont là. Il y a 3000 choristes. Enfin, c'est complètement fou. Stade Vélodrome à Marseille et Patrick Fiori, donc, qui fait chanter tout le monde en Corse. Cette chanson, Lettera d'Argentina, là, t'es en duo avec Alizé sur l'album Corsu Mezzu Mezzu. Mais ce soir-là, t'étais pas avec Alizé.
1: Oui, c'est avec lui, ça s'appelait Delia.
0: Ouais, c'est ça.
1: Et avec qui j'avais déjà chanté.